0: Maintenant, j'en fais un club et voilà.
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2: Ah, faudra attendre la Saint-Paul pour savoir qui sera le cognon.
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2: Cognon, à rapprocher de quignon, désigne un morceau de pain. Dans le temps, à la messe, on partageait un pain béni qui était offert à tour de rôle par une famille de la paroisse. Celle qui venait d'offrir le pain allait emporter un morceau, le cognon, à celle dont ce serait le tour le dimanche suivant. À Mentoussalon et dans les villages voisins, les vignerons n'ont pas choisi Saint-Vincent comme patron, mais Saint-Paul, célébré le 25 janvier. Eh oui, l'hiver, les gens de la terre ont un peu moins de travail, les jours sont courts et on peut faire la fête. À Mentou, le cognon, c'est celui qui succède au bâtonnier. Dans les années 2000, la fête de Saint-Paul a failli disparaître et il a fallu toute la ténacité de Paul Gilbert, qui avait fondé la confrérie en 1950, pour lui redonner de la vigueur. Traditionnellement, Paul Gilbert entonnait la chanson de Mentou à la fin du repas. En 2007, il nous a exprimé sa joie de voir revivre la Saint-Paul, a entonné la chanson, mais il l'a jamais terminée, vu qu'il est passé de vie à trépas en chantant le refrain. Voici les paroles de cette chanson, qui se chante sur l'air de la Charibiaude, dont les paroles sont de Jean-Baptiste Magnon, et qu'on chante encore à la Saint-Paul.
3: En Berrichon dans le texte.
2: Dans notre pays, sans fait de manière, on poste notre vie ben honnêtement. Oh, y a pas besoin de faire une prière pour voir s'amener le pichet de vin blanc. Que ça soit chez Pierre, ou ben chez Paul, ou Bourdin ou ben d'en bas, chez le curé ou chez le maître d'école, en vrais amis, trinquons les gars. C'est comme une tous une autre bonne terre, chant heureux tout en travaillant. J'en ai des filles, qu'à son genre, t'es fier. Du beurre, du blé, des gavaillants, et poum des cravères et du bon vin blanc. Si vous passez par Mentou, venez donc me voir, je vous la chanterai.
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4: 6h20, c'est votre rendez-vous les gens d'ici. Tous les jours, nous mettons en lumière une personnalité qui fait briller notre région. Elle se confie au micro de Romain Bruno sur votre radio locale ici Paris-Île-de-France. Et aujourd'hui, retrouvons Romain en Seine-et-Marne avec son invité dans une garderie pas comme les autres, hein, n'est-ce pas Romain ?
5: Oui, je suis dans une garderie très spéciale, car elle n'est pas pour les enfants, non, mais pour les animaux et surtout pour les chiens. Et j'ai Fanny. Bonjour Fanny.
6: Bonjour Romain. Ici, c'est chez Dog Daycare. C'est la garderie pour chiens que j'ai créée et ouverte il y a un an à Ceris.
5: Alors, pour celles et ceux qui ne connaissaient pas et qui n'ont pas entendu l'interview d'il y a ça un an, on rappelle ce qu'est Dog Daycare.
6: Dog Daycare, c'est une garderie pour chiens à la journée. Vous pouvez y laisser votre chien pendant que vous travaillez ou si vous avez un déplacement. Mais c'est aussi une boutique avec des friandises et des accessoires, des dog wash en libre service pour laver son chien et un espace bien-être pour prendre soin de lui avec des professionnels du monde animalier qui se relaient chaque mois pour prendre soin de votre toutou.
5: Est venue d'où cette idée de créer comme ça ce petit endroit magique pour les chiens?
6: Cette idée, elle m'est venue il y a 6 ans lors d'un voyage à New York. Je suis passée devant une garderie canine et là, je me suis dit, c'est le paradis pour chiens, pour mon chien, Snow, parce que je cherchais une solution de garde à l'époque. Je n'en trouvais pas et en tombant devant cette garderie, je me suis dit, c'est le lieu où je veux l'emmener.
5: Qui vient ici exactement?
6: Je vais avoir la clientèle locale qui souhaite laisser son chien pendant qu'il travaille. Ils n'ont pas forcément le temps de s'en occuper. Mais j'ai aussi une clientèle qui va à Disneyland Paris, qui n'a pas la possibilité de laisser son chien dans la chambre d'hôtel et qui veut offrir une journée magique à son chien. Donc ils choisissent Dog Daycare. Parce que Disneyland Paris, c'est juste à côté, à 5 minutes.
5: C'est quoi la journée type d'un chien ici?
6: Une fois qu'on a déposé son chien, il va être accueilli, on va jouer avec lui, lui proposer des activités, que ce soit de l'agilité d'intérieur ou de la stimulation mentale. C'est parfait pour l'enrichissement personnel. Et ensuite, on va les emmener se promener, puisque les chiens ont besoin d'aller explorer et de renifler. Et on a plein d'espaces verts autour de nous.
5: Vous avez un super métier, Fanny.
6: Ah, je l'adore, mon métier.
5: Il y a combien de chiens d'inscrits ?
6: Alors, je peux vous donner ce chiffre-là. En un an d'ouverture, j'ai accueilli plus de 250 chiens au sein de ma garderie, avec des chiens venus à la fois du territoire, Val d'Europe, où je suis implantée, mais aussi depuis l'étranger. Le chien le plus loin, il vient d'Australie. Et il y a 3 jours, il venait du Panama, les toutous. Donc, on arrive à me trouver partout dans le monde.
5: Et d'ailleurs, si on veut prendre rendez-vous, si on veut laisser tranquillement et sereinement notre chien...
6: Oui, je suis située au 7 boulevard Michael Faraday à Ceris. Et vous pouvez aussi me retrouver sur les réseaux sociaux dogdaycare77 ou mon site internet dogdaycare.fr.
5: Merci Fanny, voilà, c'était un petit rendez-vous au paradis des chiens.
4: Et c'était très mignon. Merci Romain Bruno et merci à votre invitée Fanny, jeune entrepreneuse et créatrice de Dog Daycare en Seine-et-Marne. Une interview à retrouver en intégralité, même en vidéo, hein, avec tous les petits chiens sur notre page Instagram et sur notre site ici.fr.
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1: Circuit court aujourd'hui au cœur du village de Roiffieux où l'on va se régaler avec Noémie Marron de l'atelier du père Marron.
2: Nous sommes donc dans un vieux bâtiment qui date d'après une pierre gravée sur la façade de 1612. C'était en fait l'ancien entrepôt du boulanger du village, puisque mon papa est natif de Roiffieux. Donc ici, nous sommes un atelier de transformation de fruits. Notre objectif, c'est de décliner le fruit sous plusieurs formes. Donc, on a commencé avec la confiture, on fait maintenant des pâtes de fruits, et on aimerait faire à terme encore plus de déclinaisons. Ça peut être de la compote, des coulis, des sorbets, enfin voilà. Avec un cahier des charges extrêmement exigeant et qui ne bougera pas, qui correspond en fait tout simplement à nos valeurs. Que des fruits français qu'on va chercher en direct chez les producteurs, des variétés dites, dans le monde du fruit, on dit premium, donc ça veut dire très qualitatif, très gustative, et le tout très peu cuit et peu sucré. L'idée, c'est à chaque fois, à travers nos produits, d'avoir l'impression de manger le fruit cru. C'est un substitut, en fait, lorsque le fruit n'est pas de saison.
1: Et ici, on est confiturier de père en fille, Christian le papa et Noémie sa fille, associés dans cette belle aventure gourmande depuis 2024 dans l'atelier du père Marron, mais depuis toujours à la maison, pour régaler les épicurieux avec une vingtaine de parfums de confiture extra.
2: Donc, la gamme Corse, ce sont la clémentine de Corse, le pomelo de Corse et le citron Corse, une confiture d'ailleurs très rare à trouver. Une gamme réunionnaise avec l'ananas Victoria et la mangue José. Et ensuite, on a les classiques et en plus original, on va dire, mais extra local. On va avoir tout ce qui est poire, qui est vraiment une belle découverte, parce que c'est un fruit extrêmement classique, mais rarement transformé. La pêche de vigne, les fruits sauvages, donc mûres, myrtilles, ainsi que cynorhodon. Et puis, tiens, c'est très important, on ne fait pas de crème de marron, on fait de la confiture de châtaigne. La différence, elle est majeure à notre sens. On fait des choses très haut de gamme, mais on veut quand même rester sur de l'abordable. Nous, on va vraiment être sur de la retranscription du fruit. Ce qui fait qu'on n'aura jamais d'assemblage de plusieurs fruits ou d'épices. Et dans la crème de marron ou confiture de châtaigne, nous, on va se différencier parce qu'on ne met pas de vanille, on met moins de sucre. Ce qui fait que ça fait beaucoup plus châtaigne à tartiner. En fait, nous, notre principe, c'est de se dire, quand un fruit est excellemment bon, il se suffit à lui-même et il n'a pas besoin de rajout, d'exhausteur de goût, que sais-je, pour être savoureux.
1: Et alors, avec ce même savoir-faire, Noémie et Christian confectionnent également des pâtes de fruits savoureuses.
2: Alors, les pâtes de fruits, c'est vrai que ça a été un grand enjeu, puisqu'en fait, ce qui se faisait sur le marché, attention, je ne mets pas tout le monde dans le même sac, mais on était quand même sur des produits extrêmement sucrés qui n'avaient de fruits que le nom dans pâtes de fruits. Et donc là, c'était un vrai challenge parce qu'il fallait que la texture suive. Donc ça nous a mis vraiment des mois et des mois pour trouver le juste équilibre. Mais on est extrêmement fiers de ce produit-là. On voit qu'il a beaucoup de succès parce qu'effectivement, on fait une pâte de fruits, plus de 50% de fruits, avec cette espèce de trompe-l'œil qui fait qu'on a l'impression de manger le fruit. Et certains, d'ailleurs, clients pensaient que c'était un fruit confit tellement qu'il ressemblait à la clémentine, par exemple.
1: Donc, vous l'avez compris, dans l'atelier du père Marron, on fait vraiment tout artisanalement et le plus souvent possible, donc en circuit court.
2: On essaye vraiment toujours d'être extrêmement local. Après, il s'avère qu'on est dans une région très limitrophe avec la Drôme et l'Isère. Donc, des fois, il est plus local d'aller en Drôme et l'Isère que dans le sud de l'Ardèche, par exemple. On travaille avec une bonne vingtaine de producteurs et aussi des cueilleurs. Les cueilleurs, c'est quand vous voulez, où vous voulez, il n'y a aucun problème. On est vraiment à la recherche de ce savoir-faire. Donc, on le fait pour la mûre sauvage et le cynorhodon. On a la chance d'être dans une région où il y en a plein. Il n'y a pas de mal à les trouver. Par contre, un peu plus de mal à les cueillir.
1: Donc, l'appel est lancé. Si ça vous intéresse, rapprochez-vous de Noémie et de l'atelier du père Marron à Roiffieux. Vous retrouvez leurs confitures et pâtes de fruits dans certaines épiceries fines, chez certains restaurateurs également, notamment les maisons Marcon, ou directement ici à l'atelier boutique à Roiffieux, où Noémie se fera un grand plaisir de vous faire déguster ses douceurs.
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3: Bonjour, c'est Christophe Mouton, donc le spécialiste à la brandade sur Nîmes. Je voulais parler d'une petite passion que j'ai, qui me tient à cœur depuis ma plus tendre enfance sur nos côtes languedociennes, c'est la pêche en mer. Voilà, je suis un passionné de pêche en mer, de toutes les pêches.
4: Alors, contrairement à votre métier, puisque vous pratiquez et vous fabriquez la brandade qui est à la base de morue, on n'en trouve pas en Méditerranée, donc vous ne pêchez pas de la morue.
3: Non, mon grand malheur, il est là, quoi. Donc j'ai essayé essayé avec les carpes du jardin de la Fontaine, ça n'a pas fonctionné
4: non
3: parce
4: qu'elles
3: devenaient roses et c'était pas terrible quoi pour notre brandade. Et donc je me suis rabattu sur le poisson de Méditerranée, bien sûr. Mais je vais y venir, aller pêcher mes morues bientôt en Norvège, dans les pays froids.
4: C'est prévu.
3: Ah, c'est la finalité.
4: Ok. Alors, une pêche en Méditerranée, ça se fait comment? Sur le bateau?
3: Il y a beaucoup de pratiques, quoi. Hein. Alors, bon, c'est pas une pêche statique, comme on peut le voir, avec sa canne à pêche, son bob et en attente, quoi. Il y a différentes pêches. En plus, on a les poissons actuellement qui sont en train de changer. On a des nouvelles espèces qui sont en train de regagner le rivage.
4: Et le pêcheur est de plus en plus malin. Et on vous a offert un beau cadeau il y a pas longtemps. Racontez-nous.
3: Il était au courant, Olivier. Ouais, effectivement. Mon cadeau de Noël, j'ai eu la chance de trouver au pied du sapin un drone. Donc, dès que je parle de cet appareil, tout le monde rigole. Me dit, mais qu'est-ce que tu fais avec un drone?
4: Un drone de pêche.
3: C'est vraiment un drone de pêche. Elles m'ont fait venir ça des États-Unis. C'est un drone qui peut tomber à la mer et qui se relève automatiquement. Et qui est surtout étanche, quoi, à tous les embruns, à toutes les conditions un peu dures. C'est vrai qu'à ces périodes un peu d'hiver, j'aime bien aller affronter les éléments avec mes grandes cannes. Et donc, j'utilise ce drone pour pouvoir aller déposer mes appâts où je le souhaite, parce que il y a énormément de vent, il y a énormément de vagues, donc il faut braver quand la mer est déchaînée. Et maintenant, j'ai plus la force pour jeter très loin et je n'arrive pas à atteindre le poisson. Et avec ce drone, ça me permet de pouvoir positionner mes appâts où je le souhaite.
4: Qu'est-ce que vous mettez comme appât?
3: Ah ben là, en ce moment, c'est le bibi, c'est le couteau, c'est la coque rouge. Voilà, là, c'est,
4: donc il y a une petite pince sur le drone.
3: C'est exactement ça. Il y a la pince, ça prend l'appât et ça va le déposer où je le souhaite. Alors les gens, quand ils me voient faire ça, ils me disent « Mais c'est pas possible, mais qu'est-ce que c'est cette pêche ?» C'est vraiment pour passer un moment et d'être au cœur de la nature. Moi, c'est ce qui me ressource.
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5: Dimanche matin, levé avant le soleil, vers 9h, vous descendez prendre un café que vous pensez amplement mérité. 8h de sommeil, franchement, on mérite une pause café. Et devant la cafetière, votre cousin regarde attentivement le café couler. Ça s'appelle une sentinelle de cafetière. Et là, il se retourne et dit « Bon, t'es déjà debout? Il fait corps noir, t'as qu'est ta lit ou quoi ?» Ne paniquez pas, Wikizef est là pour vous aider. Taquet un lit. C'est une réflexion semi-désagréable, parce qu'il y a plusieurs niveaux de réflexion désagréable. Ça dépend de l'heure qu'il est, du temps qu'il fait. Admettons, il fait 27 degrés à l'ombre, et ben c'est l'heure de « fais pas chier ». Ou alors, il y a 3 grammes à quart. Et ben c'est pas la peine de se demander pourquoi il est désagréable d'un seul coup, c'est parce qu'il n'y a plus de canette.
0: Exemple.
5: Vous avez la réflexion désagréable qui serait « t'es déjà debout ? Ah, retourne te coucher, c'est pas le jour à me faire quiller du côté de la cafetière, hein ?» La réflexion pas désagréable, t'es déjà debout. Oh bah alors, j'ai fait du café pour un régiment de soldats, t'inquiète, assis-toi, je te ramène un jet. Réflexion semi-désagréable, bah t'inquiète, t'as lit ou quoi? Petite phrase qui présuppose que pour que vous parvinciez à vous lever tôt, il faille forcément que vous fûtes tombé du lit. Vu que vous n'êtes pas totalement du nord et que forcément tout ce qui est au sud du péage d'Arras possède un degré de fainéantise qui augmente au fur et à mesure qu'on s'approche de la Côte d'Azur. Ou là-bas, pour se lever tôt, bah faut pas qu'ils quittent leur lit, hein, mais qu'ils descendent en rappel. Allez, au revoir hein, et une baisse à marraine.
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1: Et aujourd'hui, dans les histoires insolites, on va découvrir le parcours d'une femme exceptionnelle du forêt, une historienne résistante, pionnière, Marguerite Gonon. Bonjour Jessica Vial.
2: Bonjour.
1: De l'Office du tourisme Forêt Est. Qui était-elle, cette Marguerite Gonon?
2: Alors, Marguerite Gonon, c'est vraiment une figure incontournable du forêt. Elle naît en 1914 à Saint-Étienne, d'un père, Joanny, issu d'une famille de chapeliers de Chazelles-sur-Lyon, et d'une mère, Marguerite, de famille de meuniers à Poncin. Elle grandit dans cette commune, une enfance plutôt simple, mais qui annonçait ses futurs intérêts.
1: Oui, car elle ne va pas rester très longtemps dans l'ombre des moulins.
2: Non, pas du tout. Elle devient institutrice à Artin, et là, elle rencontre le comte de Neubourg, qui l'encourage dans sa passion pour l'histoire médiévale. Elle entre alors à la Diana, la grande société historique du forêt, et rejoint l'équipe des chartes du forêt. Un travail titanesque qui a consisté à lire, traduire et publier plus d'un millier de textes datant d'avant 1300.
1: Ce qui frappe surtout, c'est qu'elle ne s'est pas contentée de fouiller les archives. Elle a aussi pris part à l'histoire qui était en train de s'écrire.
2: Exactement. Quand son frère est tué en 1940, elle entre dans la résistance. Elle organise une filière d'évasion pour des officiers de la France libre. Et en 1943, elle devient même l'une des responsables de l'armée secrète du secteur de feu. Une femme vraiment de courage.
1: Et après la guerre, elle poursuit sa carrière d'érudite et devient même la première femme à être nommée au sein du CNRS.
2: En effet, elle devient donc docteur en lettres, ingénieure dans cette institution. Elle passe même un doctorat au sujet de la vie familiale en forêt au XIVe siècle et sera récompensée par le Grand Prix Gobert de l'Académie française.
1: Ouais, c'est une résistante, une historienne, une pionnière. On n'en a pas beaucoup parlé de cette Marguerite Gonon.
2: Non, c'est vrai. Elle meurt en 1996 à Feur et elle nous laisse en fait une connaissance immense de l'histoire et de la langue du forêt. Marguerite Gonon, c'est un peu la mémoire vive de notre territoire.
1: Merci beaucoup Jessica Vial. À bientôt.
2: À bientôt.
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3: Chaque année, près de 800 000 personnes montent sur un bateau à Strasbourg, soit plus de la population entière de Marseille qui ferait la queue pour voir la petite France. Aujourd'hui, je teste pour vous les coulisses de Batorama. On est bien évidemment à Strasbourg, embarcadère du Palais Rohan. Et il est tôt, il est très tôt. Hein. La ville s'éveille tout doucement et je monte à bord d'une navette Batorama avec Dylan et les capitaines. Autour de nous, l'île est particulièrement silencieuse et on entend juste les clapotis de l'eau contre la coque. Pendant que les premiers touristes dorment encore, eh bien, l'équipage lui prépare déjà la journée. J'ai comme l'impression que je vais prendre part au spectacle que je vois défiler tous les jours devant les fenêtres des studios d'Ici Alsace. Et une fois à bord de la navette, direction le port du Rhin, dans les locaux techniques de Batorama. Avant même qu'un touriste monte à bord, les bateaux passent par une vérification technique complète. Et Dylan m'explique que chaque navette est contrôlée quotidiennement. Hein. Les niveaux, la sécurité, les systèmes électroniques. Normal, on peut transporter jusqu'à 135 passagers par bateau. En fait, Batorama appartient au port autonome de Strasbourg. C'est le deuxième port fluvial français. Et à l'origine, les visites servaient surtout à montrer la puissance industrielle du port aux investisseurs. C'était pas vraiment pour les touristes. Aujourd'hui, la visite dure environ 1h10. Et on traverse la petite France, la Neustadt et le quartier européen. Et selon le capitaine, la difficulté principale, c'est de réussir à anticiper d'une part le courant, mais aussi les écluses et les autres embarcations. Hein, dans un espace, il faut le dire, relativement petit. Et ça prend pas mal d'entraînement pour réussir à passer un aussi long bateau sous les ponts de Strasbourg. Et moi, je me fais trimballer et je dois avouer que depuis l'avant du bateau, la ville est encore plus belle. On voit les rues et les façades des bâtiments complètement autrement. J'ai adoré ça. Aujourd'hui, la flotte compte une dizaine de bateaux. Parce que oui, il y a du monde. Et pour gérer l'afflux des visiteurs, j'ai rencontré Lucie. Lucie, elle est agent de quai. Et elle m'explique que ce sont plusieurs centaines de personnes par heure qui montent et descendent des navettes en haute saison. Et le timing est super précis, parce qu'un bateau part environ toutes les 30 minutes. Alors moi, pour montrer ma bonne volonté, j'ai tenté d'aider à amarrer le bateau. C'était une mauvaise idée. Je tirais la corde, mais dans le mauvais sens. Bref, le bateau ne bougeait absolument pas, mais ça a eu le mérite quand même de lancer un fou rire général. Bon, le capitaine m'a même dit que ça arrivait aussi aux marins. Bon, je me dis qu'à travers ça, je viens d'être officiellement adopté par la marine alsacienne. Youhou ! En tout cas, je réalise que derrière l'image romantique des bateaux qui défilent tranquillement le long de l'île, se cache surtout une organisation quasi aéronautique. Car finalement, Strasbourg, vu d'en haut, c'est sûr, c'est beau, mais vu d'en bas, depuis l'eau, c'est encore plus beau.

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1: Je vous emmène dans les locaux d'un transporteur mayennais, ceux de Brégé, entreprise de plus de 1000 collaborateurs. Il y a 12 agences en France, une présence également en Espagne et au Portugal. Le siège est à Saint-Berthevin, où il y a les bureaux, des entrepôts et aussi un garage, un atelier de réparation et d'entretien des véhicules. Je démarre la visite avec Sébastien Bluteau, c'est le chef d'atelier, dans une partie de ce garage que je trouve un peu trop calme.
2: Oui, en effet, là on se situe dans le magasin, donc le magasin des pièces détachées dans lesquelles on va retrouver les composants nécessaires soit pour la carrosserie, soit pour les entretiens des véhicules.
1: Bon, moi je veux entendre du bruit et voir du monde. Je pense qu'il faut s'avancer par là.
2: Oui, en effet, en allant par ici, je pense qu'on va trouver plus d'activité.
1: Voilà, on rentre dans l'atelier où il y a plein de pneus. Alors des pneus de camions, évidemment. Là, on est sur du format, du volume XXL.
2: Ouais, tout à fait. Donc là, on va retrouver les pneus à la fois pour les remorques et pour les tracteurs, les véhicules moteurs. On travaille tous nos pneumatiques ici en local, sauf bien sûr les véhicules qui crèvent sur la route pour lesquels on fait des dépannages à l'extérieur.
1: Vous êtes combien à travailler dans cet atelier en tout, Sébastien ?
2: Les pneumatiques, c'est deux personnes. Et si on élargit à l'ensemble de l'atelier des activités de l'atelier, on est en tout 20 personnes. On va inclure dans ces 20 personnes toute la partie aussi administrative qui fait le planning et qui contribue aussi à piloter les activités, qu'elles soient ici en interne ou qu'elles soient en externe.
1: Et justement, on se rapproche de vos mécaniciens. Oh là là, il y a de l'étincelle là devant nous.
2: Ouais, donc là on est sur des opérations de carrosserie. Donc ils vont consister à remettre et maintenir en état les remorques pour que les opérations de chargement puissent se faire en sécurité pour le conducteur et puissent se faire de façon efficace au moment des passages chez les clients.
1: Alors au sein de l'entreprise, un camion va faire jusqu'à 800 000 km. Pendant notre conversation avec Sébastien, nous sommes interrompus par un gros bruit.
2: Donc là, on est sur le démontage de roues sur un véhicule moteur, donc justement pour pouvoir effectuer les opérations sur les pneumatiques.
1: Alors, il y a environ 350 véhicules moteurs, donc les cabines. Pour le nombre de remorques, c'est le double. Alors, il y a des diesels, une partie qui roule au gaz, une nouvelle génération de véhicules électriques. Dans l'atelier, je rejoins Steven, c'est l'un des salariés mécaniciens chez Brégé. Il est en train d'intervenir sur l'un des poids lourds.
3: Mon collègue est en train de démonter la face avant parce qu'il a tapé un sanglier.
1: C'est pas votre collègue qui a tapé, c'est le camion,
3: non,
1: le poids lourd.
3: Oui, oui. Quand même, on fait aussi des entretiens. On va basculer pour voir s'il n'y a pas une fuite. On va faire un peu de tout ça, un peu de préventif.
1: Et vous, apparemment, vous êtes le chef d'équipe, Steven, vous confirmez ?
3: Oui, je gère deux gars avec moi. On est soit de matin, soit d'après-midi. Le garage, il est ouvert de 5h30 à 21h.
1: Et donc là, aujourd'hui, vous êtes de l'équipe du matin, ce qui veut dire que vous êtes réveillé à quelle heure ? Hyper tôt ?
3: Eh bien, 4h30, on est debout pour être là à 5h30.
1: Qu'est-ce qui vous plaît dans votre métier ?
3: On aime bien travailler sur la mécanique, on aime bien avoir un peu les mains sales, un peu toucher à tout.
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4: À la base, le chemin de Saint-Jacques, c'est vrai que ça, c'est plus ou moins spirituel, quand même. Il faut pas se leurrer.
5: Spirituel, parce que spirituel.
4: Oui, spirituel. Pardon. Excusez-moi, spirituel. Spirituel, excusez-moi. Vous n'avez pas enregistré, c'est bon.
6: Virginie et vous.
7: Virginie, on vous attend à 13h ce dimanche, Ville-la-Plaisance, dans le centre-ville de Lodève. Signé Bruno et Lily. Le couple héberge des marcheurs du chemin de Saint-Jacques-de-Compostelle. Et ce dimanche, ils ont invité une trentaine d'hébergeurs héroltais à une journée de rencontre. Avec Théo, le technicien du son, on arrive pendant l'apéro. Dans la cour de leur maison vite, des tables hautes ont été installées. Tout le monde se parle avec le sourire, un verre ou un toast à la main. Quand je suis partie faire ce reportage, je pensais aborder l'hébergement des marcheurs. Pourquoi on héberge ? Comment ? Mais très vite, un autre sujet s'est imposé. La marche. car s'ils sont devenus hébergeurs, c'est parce qu'ils ont été hébergés et que cette rencontre a changé quelque chose en eux pour toujours. Exemple avec Miguel, qui accueille les gens sur Lunas depuis 2016.
4: J'étais marcheur avant d'être hébergeur. Je fais les deux parce que je continue de marcher. C'est un manque qu'on a dans le cœur que à un moment donné, je disais, ça me manque, c'est un besoin qu'il nous faut combler.
7: C'est-à-dire que tous les ans, vous partez pour marcher?
4: Oui, moi, tous les ans, je fais un chemin ou l'autre. Tu vois. Cette année, j'ai fait le chemin de Saint-Guyen. J'ai fait une partie du chemin de Saint-Guyen.
7: Ouais.
4: Et bon, l'an dernier, il y a deux ans, j'ai fait le Camino Primitivo en Espagne.
7: Ah ouais,
4: aussi, qui était magnifique, qui est très beau.
7: Qu'est-ce qui fait qu'à un moment donné, vous vous dites, Miguel, je vais accueillir des gens?
4: Grâce à une pèlerine. Et qui avait eu un souci et qui était tombée. Et je n'avais pas encore le gîte ouvert. Et que grâce à elle, par rapport à ce qu'elle a vécu, ce qu'elle était tombée, tout ça, elle est sortie d'une séparation, d'une maladie. Et je l'ai accueillie, on l'a accueillie ce jour-là. Et donc, ça fait que le déclenchement de pouvoir entamer le gîte.
5: Il n'y a pas de hasard, en fait.
7: Albine, marcheuse et accompagnatrice sur le chemin.
5: Le chemin vient nous chercher et ne nous lâche pas, en fait. Et donc après, ben même après avoir cheminé, il va encore créer des choses pour nous. Et...
7: C'est drôle, vous dites, c'est le chemin qui vient nous chercher.
5: Vraiment.
7: C'est-à-dire que quand on a l'idée, parce que moi, ça m'a déjà traversé, je peux me dire, tiens, je vais faire un bout du chemin de Saint-Jacques de Compostelle. Pour vous, c'est pas moi qui décide, c'est le chemin qui vient m'appeler.
5: Totalement.
7: Ça, c'est hyper religieux et mystique, votre truc-là.
5: Pas du tout, non.
7: Non,
4: pas spécialement.
5: Vraiment...
4: Non, pas spécialement pour moi. Comme on dit, chacun trouve midi à sa porte.
7: Oui,
5: c'est la foi. Et la foi n'est pas forcément religieuse.
7: Mmh. Si après tu deviens toi-même hébergeur, c'est parce que tu n'as pas envie de quitter ce truc-là, tu as envie de continuer.
4: C'est un peu ça, c'est-à-dire retracer la convivialité, tout l'accueil que j'ai eu.
7: Et alors, voilà. Ça veut dire que vous transformez votre maison à ce moment-là? Comment ça
4: pas
7: se passe?
4: Pas spécialement. Mais oui, mais moi j'ai la chance que je suis dans une villa et que j'ai le rez-de-chaussée à disposition.
7: Ben, et là, est-ce que c'est payant ou pas?
5: Oui, mais alors oui. C'est
7: dérisoire.
4: Oui, c'est-à-dire on fait des sommes en s'adaptant aux pèlerins.
5: De toute façon, c'est ça le chemin. C'est vraiment l'idée, je pense, comme tu le disais tout à l'heure, c'est de rendre ce qu'on a reçu. De continuer en fait le chemin d'une autre façon.
7: Miguel me dit qu'il y a une grande différence entre randonnée et marcher. Quand je lui demande laquelle, il me répond « Il faut le vivre pour le comprendre ».
4: C'est ça.
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6: L'auteur du

0: contre-récit de la brigade criminelle, un livre paru chez Mareuil Éditions. Le retour sur 13 des enquêtes les plus marquantes de sa carrière, avec en ligne de mire, à une époque où l'ADN n'était pas encore la reine des preuves, l'obtention des sacro-saints aveux. Des aveux qui viennent ou non, et qui dissimule parfois une partie de la réalité, qui laisse aussi souvent l'enquêteur avec un sentiment de frustration. Jacques Poinas.
1: Oui, de la frustration, parce que les aveux ne sont pas toujours totalement sincères, ou complets, ou indiscutables. Il y a souvent une fragilité de l'aveu, puisque lorsque dans les aveux, on se projette déjà dans le procès et la preuve devant les assises pour les homicides. Mais ces histoires, c'est aussi ce basculement de la personne qui avoue, et souvent, même si le policier avant tout est content d'avoir résolu une affaire, parce qu'une affaire criminelle est toujours un poids pour les policiers, mais il y a également parfois un peu de, sinon de pitié, du moins de tristesse de voir un homme qui parfois avait une vie jusque-là normale et qui bascule dans le monde de la prison pour une longue peine.
0: Mais quelle perception vous avez de ça quand vous êtes face à quelqu'un qui n'est pas un criminel aguerri et qui bascule pour des raisons qui paraissent en fait futiles, si on y pense bien?
1: Alors, je crois que ça reste un mystère de l'homme, un mystère de l'humanité. Comment comprendre que quelqu'un qui a jusque-là eu une vie parfaitement banale, d'un seul coup, pour des raisons difficiles à imaginer, passe à des actes terribles?
0: On voit la grande diversité des affaires que vous avez traitées. C'est d'autant plus agréable à lire qu'effectivement, on ne sait jamais où vous allez nous emmener à chacune des histoires. Comment vous avez fait la sélection?
1: J'ai pris celles qui sont restées dans ma mémoire, je dirais, qui m'ont laissé un sentiment, soit de satisfaction, soit d'échec, ou comme celle qui se passe en Ardèche, où je reviens pratiquement dans mon village natal pour enquêter sur une affaire d'explosifs dans la communauté de l'ex-tueur de l'Ardèche, Pierre Conti. Et souvent aussi parce que ce sont des affaires qui ont quelque chose de particulier, parfois de presque burlesque, parfois de troublant, comme ces adolescents qui, pour donner un alibi à leur ami, inventent un stratagème un peu diabolique. J'ai essayé de montrer que la réalité est souvent plus surprenante que la fiction même.
0: Et c'est sans doute ce qui est le plus fascinant dans chacune des histoires que nous confie Jacques Poinas. Et ce qui est captivant, c'est ce récit au plus proche du travail de l'enquête et les impressions, les réflexions que partage l'auteur avec nous au fil de chacune. Alors si vous êtes fan de faits divers, jetez-vous sur Le temps des aveux de Jacques Poinas, paru aux éditions Mareuil.
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3: Bonjour Serge Papagali.
4: Ah monsieur Thomas, bonjour, et cher Dauphinois, cher Dauphinois, bonjour également bien sûr.
3: On est samedi pour le Dauphiné Tour, aujourd'hui où est-ce qu'on part?
4: Ah vous allez voir, hommage aux Grésivaudins, en Grésivaudins et aux Chalassiennes et Chalassiens au pied de la montagne de Bramfarine. Donc, je suis désolé mais c'est le vrai nom de la montagne, pas de ma faute. Hein. Donc on est où?
3: Au Chalard.
4: Au Chalard, bravo, ça farine Bram, au Chalard, je sais pas... La Bramfarine, elle en a marre d'être broyée, je sais pas quoi. Bref, une précision, en dauphinois, Chalas, ça se prononce Sala, en fait, Sala. Ce qui veut dire faire un chemin dans la neige. J'ai appris ça, dis donc, ah oui. D'où le nom du Chela, qui est un lieu de passage pour aller à l'étranger.
3: Ah.
4: À Chambéry, par exemple.
3: L'étranger Chambéry.
4: Ah ouais, carrément. Ouais, donc, t'es les autres étrangers, quoi. Bon. Les Chela portent du Grésivaudan. Je précise également que les Chela n'est pas le village de naissance de la fameuse chanteuse aquate, bien évidemment.
3: Oh,
4: bah attends.
3: J'avais dit.
4: Bien sûr, bah tu peux, ouais. On confond souvent le Chela et la Chela qui n'ont bien les mains, rien à voir. Le Chela n'est pas le mari de la Chela. Enfin, en gros,
3: non,
4: quoi.
3: Mais...
4: Voilà, ça veut dire. Chela qui, depuis, a coupé ses couettes d'ailleurs et a été retendue entièrement, alors que les habitants du Chela, eux, sont détendus, on va dire ça. Et ils n'ont pas de couettes, bien évidemment. Entre Mortel de Maille et Pontcharra, le Chela est ici chez lui. Alors, c'est dur à dire ça. Le Chela est ici chez lui, allez-y, bien
3: le
4: sûr.
3: Le Chela est ici chez lui.
4: Oui, mais vous êtes un jeune professionnel de talent, plein d'avenir, bref, c'est normal. Chela ou chez ici, comme vous voulez, ça n'empêchera pas le manoir de la Tour de prendre garde au village. C'est peut-être de là que vient l'expression la Tour. Prends garde au toit, pas à toi,

0: au toit, car les toits coûtent cher. J'ai lu ça quelque part, entretenir, surtout dans un château du 16e siècle qui est en Chalande. Alors vous allez penser, le Papa Gali, il a picolé de la chartreuse parce qu'il part un peu dans tous les sens, mais même pas, hein, confirmé.
1: Non, je suis témoin.
0: Voilà, je ne bois jamais en studio.
1: Jamais.
0: Voilà, toujours
1: en dehors.
0: Dans les toilettes. Une autre précision, si au Chalande vous entendez parler de la Rolande, il ne s'agit pas de la péripatéticienne du coin, péripatéticienne, c'est dur à dire, en dauphinant de la pute, de la péripatéticienne du coin, non, mais d'un espace naturel sensible. C'est vrai, c'est un peu comme ça, la péripatéticienne du coin s'appelle Josiane, ce que vous m'avez dit, mon cher Thomas.
1: Ah
0: bah
1: oui,
0: m'a dit, vous la connaissez très bien, donc voilà. Alors, la Rolande, en fait, un espace naturel, mais qu'est-ce qu'un espace naturel sensible? J'ai l'impression que la planète entière, actuellement, est un espace naturel plutôt sensible.
1: C'est vrai.
0: J'ai l'impression,
1: c'est,
0: voilà.
1: C'est vrai.
0: N'empêche que dans la Rolande du Chalande, vit, écoutez-moi bien, la Rainette arboricole.
1: Oh.
0: Ça vous embouche un coin, comme dit l'autre, ben c'est son dernier îlot isérois en dehors de l'île Crémieux. Alors si certains d'entre vous s'en moquent, ben ils ont bien tort. Je vais vous dire pourquoi. Les Rainettes valent parfois bien mieux que les petites reines et les roitelets de cette terre. Protégeons-les, elles surtout. Les autres, on s'en tape. Alors, tous ensemble, ce que je veux dire, allez,
1: on n'est pas des quand même.
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3: Nous sommes à Brun, près de Nantes. Voici Johan, c'est un passionné qui a beaucoup donné, jusqu'à en être limite dégoûté. Il a su se recentrer sans jamais perdre l'essentiel, l'envie de transmettre. Parce que s'engager pour les autres, c'est dans son ADN.
4: Pas un déclic, mais plutôt un sens de la responsabilité. Dans le sens où, pour moi, si on veut continuer à vivre le sport, il faut que des gens expérimentés, des gens qui ont vu des choses, prennent le relais de gens qui l'ont déjà fait et puis qui veulent le faire après à suivre.
3: Comment votre engagement a évolué au fil des années, Johan ?
4: Bah, au début, beaucoup d'idées, beaucoup d'énergie, forcément. Après, j'ai aussi mon métier qui m'a pris de plus en plus d'énergie. Donc du coup, je pense que c'est l'attitude des gens qui, tout doucement, voilà. Alors surtout avec le Covid, où là, il y a vraiment eu un fossé qui s'est creusé, ou en termes de comportement, où les gens, c'est ce que je disais à la fin, c'est que j'avais plus de négatifs que de positifs, même si le positif était très beau. Était très bien, et j'arrivais pas à passer le truc, quoi.
3: Vous avez fait une sorte de burn-out associatif. Qu'est-ce qui s'est passé dans votre tête à ce moment-là?
4: Les demandes des gens. Les demandes des gens qui comprennent pas que c'est pas notre travail, déjà. C'est quelque chose qu'on fait en plus de notre travail, qu'il y a des choses qui nous demandent, qui prennent beaucoup de temps, qu'il y a pas d'effort de leur part, parce que nous, on a donné l'information, par mail, par SMS, sur notre site internet, mais les gens ont pas envie de chercher, ils se laissent porter. Alors même si on est plusieurs dans le bureau, et c'est vrai que bon, on n'a pas tous le même rôle, mais on a quand même essayé de répondre à beaucoup de demandes. Il y a un moment où une boîte à mail, c'est pas une personne. Et ça fait trop. Je pense que les gens se laissent trop porter, ne s'engagent pas assez. On va dire au moins une journée à deux journées dans l'année, bénévolement auprès de l'association pour les aider, peu importe la mission. Tenir un bar, ça peut être aider les gens, tout simplement.
3: Qu'est-ce que vous avez envie de peut-être faire passer comme message pour encourager les gens à s'engager, à donner un coup de main, même quelques minutes de leur temps chaque semaine?
4: Oh bah, je vais être un peu dur, je vais dire lâchez vos smartphones et puis vos écrans, et puis allez plutôt passer 2-3 heures avec une association.
3: Qu'est-ce que vous gardez de positif de cette expérience?
4: J'ai énormément de positif, hein. J'ai quand même, on a renoué avec le niveau national. Donc ça, moi j'en suis très content. On a des jeunes qui ont été en championnat de France. Donc ça faisait des années qu'on n'avait pas réussi à ça. Il y en a même certains qui ont fait des podiums. Mais voilà. Après, le positif, c'est vraiment la réussite, moi, de mes adhérents. C'est ça qui me plaît. J'ai vu les enfants tout petits, à 5 ans, 4 ans. Et aujourd'hui, je les vois à 16, 18 ans, passer leur ceinture noire avec moi. Je serai prêt à continuer à former les gens, parce que bon, bah, avec 44 ans de judo dans les pattes, forcément, on a des choses à dire. On a encore des choses à apprendre aussi, hein.
3: Qu'est-ce qui vous rend fier, Johan, aujourd'hui?
4: Pour moi, c'est tous ces jeunes. C'est tous ces jeunes qui ont compris ce qu'était le judo et qui ont été au bout de la démarche, et je pense qu'ils vont continuer à aller au bout de la démarche.
3: Johan, un parcours sincère et une passion intacte pour accompagner les jeunes à grandir sur le tatami, comme dans la vie.
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5: tous les jeudis, vous partagez avec nous un lieu de Provence. Et ce matin, vous allez nous faire découvrir une source.
4: Eh ben non.
5: Ah bon?
4: Non.
5: Mais qu'est-ce que vous m'avez écrit alors?
4: Ben, c'est faux ce que non, vous... Non, mais sur le coup, je voulais, puis après, je me suis dit, non, une source, ça se dit pas.
5: Vous faites un peu comme vous voulez.
4: Exactement. Non, ça se dit pas une source. Alors, c'est pas moi qui le dis, c'est Lily des Bellons dans le château de ma mère. Voilà. Mais je vais quand même vous parler de source à travers ces gentils Manon. Oui. Hier, vous vous rappelez, je vous ai parlé de l'expression patin couffin.
5: Oui.
4: Hein, qu'on emploie dans le sens de etc. Et j'ai mentionné l'expression et le con de Manon. Et pour n'offenser personne, j'ai dit, ne le prenez pas pour vous les Manon, c'est juste une expression. J'ai ajouté, on vous aime d'amour. Ok. Problème, c'est qu'à peine ma chronique finie, ma chérie m'a demandé, c'est qui cette Manon que tu aimes d'amour?
5: C'est vrai.
4: Alors, je lui ai dit, mais personne, c'est une expression. Et elle m'a dit, mais pourquoi tu me dis que tu l'aimes d'amour? J'ai dit, mais non, t'as pas la ref, c'est Pagnol, c'est Manon des Sources, c'est Hugolin, hein. Vous savez, Manon, je t'aime d'amour. Oui. En fait, c'est non, Eric.
5: Manon, je t'aime d'amour.
4: Je t'aime, Manon.
5: Voilà, on est d'accord, voilà.
4: Mais désolé, on va quitter la poésie bucolique et romantique de Manon des Sources et les collines pour que je vous explique cette expression, le conte de Manon. Alors, pour tout vous dire, on sait pas trop d'où elle vient, elle semble pas typiquement provençale, en tout cas, on la connaît dans le sud-ouest, jusqu'à chez Francis Cabrel, même si elle est très attachée à la Provence, notamment à travers l'œuvre de Pagnol, bien sûr. Comme je vous l'ai dit, on l'emploie pour exprimer, là aussi, une suite que l'on énumérera pas, comme vous dire, etc., hein. Exemple, dans un roman de Jean-Paul Delfino, et tout le con de Manon et tout le tremblement. Ou encore, chez Maurice Gouirand, hein, il regrettait la prospérité de Marseille, mais aussi le respect de la religion, de la morale, de la discipline, du patin couffin, et du con de Manon. Oui, le con de Manon, c'est l'équivalent de patin couffin et tutti quanti. Autre subtilité décrite par Rivonora dans son dictionnaire des parlers régionaux, l'expression serait utilisée pour couper court aux exigences de son interlocuteur. Exemple, et le con de Manon, non, pendant que tu es, leur dire, allez, c'est bon, hein, arrête-toi, tu m'as gonflé. Dans la lignée des fâcheux de, fan de chichoulo, fan de pute, ou même, autre expression avec d'autres prénoms, je suis désolé, la putain d'Adèle ou la putain de la Caroline, c'est, on va avoir des problèmes.
5: Je pense, oui.
4: Cette interjection est aussi utilisée pour marquer la surprise. En voici un exemple sous la plume de Maurice Gouirand, cette fois dans le théorème de Langambi, le con de Manon, mais c'est mon riri. Et on la trouve aussi chez Gilles Del Papas, sous la variante la con de Manon. Selon Robert Bouvier, dans le Parler Marseillais, l'expression exprime aussi le dépit ou l'irritation, hein, et il donnait cet exemple, le con de Manon, ça a encore foiré. On trouve aussi des variantes avec le con de Madon, et on vous aime aussi d'amour, les Madons. Non, je vais rien dire, parce que je vais avoir des problèmes avec Magaté. Magaté, c'est toi que j'aime d'amour. En tout cas, tous les auteurs s'accordent à dire que Manon est sûrement là juste pour la rime, sans aucun lien avec une quelconque Manon qui aurait existé.
5: Ben bien sûr.
4: Et je vous le confirme parce que j'ai vérifié toutes mes sources.
5: Parfait. Un petit bonjour à votre gâté qui nous écoute ce matin.
6: Manon des Sources.
5: Oui, non, mais c'est pardon.
6: Il avait bien Manon des Sources.
4: Non, j'ai vérifié mes sources. Manon, je ne sais pas s'il l'a vérifié.
5: Oui, non, mais bien sûr. Bien sûr. Mais vous me prenez.
4: On vérifie. On vérifie.
5: C'est possible, ça.
4: C'est comme ça.
5: Non, mais si vous voulez, je vous laisse.
4: Mais non, thème d'amour, Eric.
5: Bon, donc un petit bonjour à votre gâté. Oui. Je le confirme. Mais Eric est sage comme une image.
4: Mais exactement.
5: Enfin, chérie, je t'aime.
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4: Salut à toutes, salut à tous et bienvenue dans Décibel. Ravi de vous retrouver en direct jusqu'à 21h pour faire ensemble un tour joyeux et complet de l'actualité musicale. L'anniversaire du jour est celui de la chanteuse anglaise Adèle. Le coup de cœur, la découverte, c'est Métro Verlaine, un groupe de rock français que vous allez aimer. Le blind test de ce soir s'intéresse aux chansons qui vous ont fait vibrer il y a tout pile 30 ans. Oui, blind test spécial 1996. C'est-à-dire que ça nous fera plaisir, mais ça nous mettra quand même un bon coup de pelle, ces chansons qui ont 30 ans. 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Le standard est ouvert et Alexandra vous y attend. Le numéro du standard 0810 055 056 0810 055 056 à gagner ce soir. Ça fait drôlement plaisir. Le nouveau roman de Éric Emmanuel Schmitt, Après Dieu, il y a Papa. C'est un bouquin magnifique qui raconte l'histoire d'amour entre le père et le fils Mozart. Bah oui, tout le monde connaît Wolfgang Amadeus, mais Léopold, le papa, eh ben, il n'y est pas pour rien dans l'histoire de Mozart. Alors c'est ce livre qui est à gagner ce soir au Blind Test. Éric Emmanuel Schmitt qui sera d'ailleurs bientôt notre invité pour les chansons préférées le samedi dans Décibel. Voilà, vous avez le programme. Un petit coup de Laurent Voulzy aussi, c'est prévu puisque il vient de sortir son autobiographie. Je file retrouver mon invité maintenant. C'est Kid Sophie. Mais bonsoir, bel enfant.
5: Hello.
4: Hello. Alors, je t'appelais Line à l'époque de iPhone. J'adore ce pseudo Kid Sophie, ce nom de scène qui n'est pas tout nouveau, contrairement à tes chansons solo là qui viennent de sortir. Kid Sophie, ça arrive quand ?
5: Ça arrive avec iPhone, en fait. On a toujours écrit tous les trois, mais moi, j'aimais bien écrire tard le soir. Et je pense que je suis arrivée à un moment où j'écrivais des choses qui étaient très intimes et reliées un peu à un journal intime, j'imagine.
4: Ouais.
5: Et ça prenait du sens que ça passe par ma voix. J'ai mis beaucoup de temps, du coup, à ce que ça prenne forme, parce que j'ai commencé à écrire peut-être en 2022.
4: Ah oui, quand même. Et nous sommes 4 ans plus tard, voilà. En 2026. Alors juste pour se rappeler, iPhone, si vous les aviez vus en concert, eh bien Kid Sophie, elle était sur la scène derrière une basse.

0: Je le disais, c'est pas rien, hein. iPhone, iPhone, c'est quand même 3 albums, énormément de concerts, des victoires, de la musique, des choses comme ça. C'était entre 2015 et 2023. Mmh. C'est ton groupe d'ado qui est devenu le groupe du début de ta carrière, en fait.
1: Bah, c'est la fondation de ma vie, hein. Je pense que je peux le dire. J'ai rencontré Santa et Adam à 15 ans dans la cour de récré. J'étais une ado très timide, un peu loner.
0: Et t'étais déjà musicienne?
1: Oui, je faisais de la basse. J'ai commencé à 14 ans et j'ai rencontré Santa dans la cour de récré. Du coup, il cherchait une bassiste. J'ai fait une audition et tout. Et j'ai été prise.
0: Sérieux? Ouais. Mais c'est en faisant les choses sérieusement qu'on arrive à faire des grandes choses.
1: Parce que c'était sérieux tout de suite. Je crois que quand je suis rentrée dans le groupe, on s'est dit, OK, par contre, on fait ça de notre vie. Enfin, on avait cette ambition de jeunesse aussi, je pense, et de liberté où on se mettait pas trop de limites. Et je pense que ça m'a beaucoup aidé à avoir confiance en moi.
0: Oui, tu parles de timidité. C'est vrai que vu les scènes que vous avez faites avec iPhone, iPhone, hein, des plus petites, des débuts aux plus grandes. Enfin, vous avez joué dans des zéniths, vous avez joué vraiment dans des lieux énormes. Ça t'a guéri ta timidité ou juste t'as appris à bosser avec?
1: Je pense que j'ai appris à bosser avec. Mais après, je trouve qu'il y a cette chose formidable dans la scène et je pense que c'est pour ça que je m'y retrouve. J'ai l'impression de me dépasser aussi, où à partir du moment où on met le pied sur la scène, il y a quelque chose qui se passe. Où, je ne sais pas si c'est une sorte de dissociation parce que je pense être quand même présente. Mais il y a quelque chose assez d'inouï qui arrive et là j'ai confiance en moi, ce qui m'arrive rarement.
0: Et quand tu fabriques de la musique, quand t'es en studio, quand t'es derrière des machines ou derrière des instruments, j'imagine que tu bosses aussi sur des ordi, enfin voilà, quand t'as cet environnement-là, est-ce que là aussi tu es timide ou bien est-ce que ta timidité est réservée aux humains
1: et Bah justement, elle est réservée aux humains. Et moi j'aime bien bosser, pas vraiment dans des grands studios, j'adore travailler chez moi. Je suis un peu une geek, j'aime bien faire de la prod toute seule, c'est quelque chose qui m'apaise énormément. Et c'est vrai que ça devient plus compliqué quand il faut parler.
0: Alors, cette carrière à toi, solo, Kid Sophie, elle commence, tu le disais, quand t'es encore avec iPhone iPhone. Tu commences à te dire qu'il y a des choses qui arrivent, mais qui sont pas pour le groupe, qui sont pour toi. C'est un peu le même process que Santa nous a
1: exactement,
0: raconté.
1: Exactement, ça m'a justement, ça m'a donné envie, en fait, quand je l'ai vu faire. Je voyais qu'elle se sentait très bien par rapport à ça.
0: Ouais.
1: Je me suis dit, mais pourquoi pas, parce que je suis dans ce processus et je voyais qu'il y avait quelque chose qui se passait en elle, qui lui faisait du bien. Et je me suis dit, OK, ça me tente aussi.
0: Et en plus, ça fait du bien à celles et ceux qui écoutent. Kid Sophie, pour le moment, a sorti 2 chansons. Il y en a une des deux qui s'appelle Love Again.

0: Mais tu chantes comme un petit oiseau. On le savait pas. Non mais c'est fou ça. Toi tu le sais depuis quand que t'as cette voix?
1: Bah franchement c'est, j'ai toujours été très gênée avec ma voix. Et ça, enfin ma voix en général, je pense le fait de m'exprimer et le fait d'accepter de chanter, ça m'allait très bien de faire des chœurs.
0: Ouais.
1: Avant. Et je pense que c'est vrai quand je suis rentrée dans un processus où j'ai commencé à écrire, c'était différent qu'avec iPhone parce que je commençais avec une mélodie de voix, ce que je faisais jamais. Et en fait, en commençant par une mélodie de voix, ce que je faisais, c'est que je commençais à chanter en yaourt.
0: Ouais.
1: Et il y a des thèmes qui s'abordent. Je pense que tout passe principalement par l'émotion. Et à partir de là, je me suis dit, ah, bah, ma voix, elle sort, en fait, c'est étrange. Qu'est-ce qui se passe? J'imagine que c'est en grandissant, en ayant plus confiance en moi. Et bah, en fait, je la découvre un peu en même temps que je sors mes morceaux.
0: Ouais.
1: Donc, c'est un peu ça.
0: T'as commencé les concerts aussi.
1: Oui.
0: Comment ça se passe?
1: C'était, en fait, c'est trop chouette. C'est que la première fois que j'ai joué sur scène, j'étais en tournée avec Santa, parce que je jouais avec elle aussi sur scène. On avait joué au Lézard Festival, qui est un festival queer lesbien. Et Santa, pendant les balances, elle m'a dit, bon, c'est un peu ton festival. Fais ton morceau, s'il te plaît. Et moi, au début, je fais, mais non, t'es folle et tout, je vais jamais faire ça, j'ai trop peur.
0: Laisse sortir l'arc-en-ciel qui est dans toi.
1: Et elle m'a un peu poussée. Et du coup, pendant son set, j'ai joué un de mes morceaux, qui est pas sorti encore d'ailleurs.
0: Ouais.
1: Et je me suis dit, c'est un peu kiffant quand même. Et grande chance, je me suis fait reprogrammer au Lézard Festival en tant que Kid Sophie l'année d'après.
0: Donc, c'est que t'as laissé quand même un bon souvenir. Voilà.
1: Ouais, et le concert s'est trop bien passé. J'ai pu faire un remix de Tattoo qui était super d'ailleurs.
0: Bravo.
1: Donc, trop chouette.
0: Bravo. Voilà une histoire qui est au tout début, mais d'une artiste qu'on suit depuis déjà pas mal d'années. Ça fait, tu te rends compte, 10 ans, plus de 10 ans maintenant. Le premier album d'iPhone, ouais. C'est 2015. Donc, ouais, ça fait un bail. Alors, écoutez, Kid Sophie, la chanson s'appelle Closer to You. C'est le début d'une grande aventure. En solo donc.

0: La fille de Kim Wilde et Charlotte Gainsbourg. Mais non, mais pardon, mais j'adore. Closer to You, Kid Sophie. Ben voilà, c'est lancé, c'est parti cette histoire. Ouais. Donc t'as déjà sorti deux chansons, on écoutera la deuxième tout à l'heure, qui s'appelle Love Again. Il y a des concerts, je vais vous donner les dates si vous voulez aller applaudir Kid Sophie, les amis.
1: Oui, venez.
0: Mais oui, le 13 juin à Périgueux, au Sans Réserve.
1: C'est la pierre de la Pride en plus, ça va être fun.
0: Ah, ça c'est bon ça. Le mois de juin au festival Cabourg, mon amour. Et festival Les Nuits Guitares à Beaulieu-sur-Mer, ça c'est au mois de juillet. On reviendra tout à l'heure sur la nouvelle chanson Love Again. Là maintenant j'aimerais que tu me parles d'une autre partie de ton travail. Mm-hmm. Après iPhone, il y a donc cet album solo de Santa qui est devenu un énorme succès.
1: Oui, c'est fou.
0: Tournée dingue, Bercy, enfin bon, tous les plateaux télé, toutes les radios, c'est vraiment un gros truc. Et j'aimerais savoir, tiens, par exemple, sur Popcorn Salé, qui est une des premières chansons que les gens ont découvert, quel était ton job ? Allez, viens !

0: réalisatrice artistique et arrangeuse, qu'est-ce que ça veut dire?
1: Ça veut dire pas mal de choses. Après, on travaille toutes les deux avec Santa, donc c'est vraiment une co-réalisation. Santa, c'est une super productrice aussi. Et je pense que le fait qu'on se connaisse depuis qu'on est 15 ans, enfin, on se comprend énormément au niveau des juste textures de son et des visions, j'imagine. Et c'est arrivé assez simplement. Il y avait Santa avait déjà fait son EP et elle bloquait un peu sur des titres et elle m'a dit tu veux pas essayer quelque chose. Et je me suis dit ok parce que bah c'est ma meilleure amie, je l'aime, et puis j'aimais bien les morceaux, et je sais que j'ai commencé par travailler sur Où va le temps qui s'en va.
0: Ouais.
1: Et j'ai pris son projet Ableton, parce qu'on travaille sur Ableton, c'est un logiciel pour faire de la musique, et j'ai commencé à m'amuser dessus en fait, à mettre ce que moi je ressentais par rapport à ce qu'elle avait écrit par exemple, et ça me faisait penser à quoi, à quelle texture de son. C'est quelque chose qui me plaît de faire des textures, je pense que c'est un des seuls moments où j'ai pas de syndrome de l'impostrice, où je sais que je sais le faire.
0: Ouais. Oui, donc ça veut dire ajouter par exemple des instruments,
1: c'est
0: des choses.
1: Ça peut être des synthés, ça peut être plein de choses. Ça peut être aussi écrire des guitares, écrire des lignes de basse. Et en fait, on voulait vraiment que la voix soit le sujet principal, parce qu'elle a quand même une voix qui est incroyable. Et tout ça, c'était un peu un jeu qui était assez drôle pour moi, parce qu'en plus, j'avais plein de références que j'avais pas, parce que je connais pas très bien la musique française. Et je pense que c'était un peu le fun qu'on avait en écrivant cet album. Bah, c'était que ça soit un peu hybride, en fait. Ouais. Et je crois que ça nous plaisait à toutes les deux. Et on a pris beaucoup, beaucoup de fun à le faire. Et je suis trop, trop fière. Je suis trop fière d'elle. C'est trop bien.
0: Voilà. Et il y a évidemment ce tube imparable.

0: avec pour le coup énormément de clins d'œil à la variété française, ouais. Et spécialement à Céline Dion.
1: Oui, absolument. Voilà. Mais pour moi, dans ma tête, c'était les Talking Heads un peu.
0: C'est ça, voilà. Et ben, c'est exactement là que je voulais t'emmener. C'est que je suis sûre qu'il y a de ça aussi. C'est qu'on dit, OK, on fait une chanson Céline Dion. Alors en plus, c'était rigolo, parce que je crois que c'est le même studio, la même console.
1: Ah oui, elle voulait absolument le même micro. Donc on a trouvé le bon micro dans le bon studio, et avec des personnes incroyables en plus. Enfin, c'était génial de faire ça, super expérience.
0: Et toi, quand elle te dit qu'elle veut faire une chanson, donc Céline Dion, étant donné que Céline Dion n'est pas dans tes références musicales.
1: Ah, quand même, Céline, quand même.
0: On la connaît, mais je veux dire, en tout cas, c'est pas ton inspiration.
1: Oui.
0: Comment tu tords ça
1: pour... Bah, je dis, bah, ok. En fait, je crois que j'aime bien suivre aussi des personnes qui ont une vision et les accompagner là-dedans. Et essayer, j'adore les Lego, tu vois. Enfin, je sais pas, genre suivre des instructions et essayer de trouver des chemins.
0: Tu veux pas monter une commode Ikea? Parce que moi, j'en ai une dans un carton puné. C'est ça ton kiff?
1: Un peu.
0: Mais on va t'amuser, ta gamme. Ok, ouais, donc suivre comme ça,
1: d'avoir un peu des directives, mais genre de rester très dans une énergie créative en fait là-dedans, et trouver des solutions ou des biais parfois de transformer quelque chose. Où je sais que Santa, il y a eu des moments où elle était contente parce que j'ai bougé des morceaux où elle pensait pas que ça allait être comme ça, et ça lui créait une surprise aussi qui était superbe, et on repartait de ça et on finissait ça ensemble, et c'est vraiment des moments que je chéris, et j'ai hâte qu'on fasse la suite aussi.
0: Oui, et puis c'est la preuve éclatante aussi que finalement des carrières solo, ça veut pas dire laisser tomber les copains.
1: Jamais de la vie,
0: parce qu'en fait vous êtes restés très groupés iPhone autour du projet de Santa.
1: Regarde, même juste sur mon projet, la personne qui enregistre mes voix, c'est Santa, c'est elle qui me coach, elle m'aide à finir mes paroles. Quand je lui fais toujours écouter mes morceaux et les sortir, elle me dit mais il manque un pont, ou genre t'as pas fait ça. Et Adam, il m'aide à faire les visuels. Enfin, on reste en fait, on reste ensemble parce qu'on s'aime, et je pense qu'on se comprend artistiquement aussi.
0: Et puis c'est beau de pouvoir se réjouir aussi du succès des autres quand on a partagé. Alors certes, le succès que vous avez connu avec iPhone, mais aussi les galères qui étaient affiliées à ça.
1: Bien sûr.
0: Parce que vous étiez super jeune et vous étiez lancé sur les routes tout seul, sans chaperon. J'ai bien essayé, moi, de m'incruster de temps en temps pour les surveiller, mais il n'y avait rien à faire. Non, mais c'est quand même particulier ce que vous avez vécu, tous les trois.
1: On a eu beaucoup de chance de vivre à une époque où c'était aussi plus simple d'être un groupe. Il y avait encore des subventions. Je pense qu'il y avait plein de choses qui se passaient où c'était possible. C'était plus simple, en tout cas, je trouve. Il y avait quand même un réseau de nouvelles scènes qui était chouette. On croisait les mêmes personnes. Il y avait des salles dans lesquelles on pouvait jouer plus facilement. Et surtout, en tout cas, de découvrir ça en sortant du lycée, de pouvoir gagner nos vies, en fait, même comme ça, c'était une chance inouïe, je trouve.
0: Et ils sont donc encore ensemble aujourd'hui, avec la dernière fois qu'on vous a vu sur la scène des Victoires de la Musique, du coup c'était pour la victoire de Santa, et ça c'était chouette. On va écouter Recommence-moi pour se souvenir de cet excellent moment, embrasser Santa aussi, toujours, et puis ensuite on découvrira une autre chanson à toi, Kid Sophie, qui s'appelle Love Again.

0: La tournée de Santa qui vient de s'achever après 500 000 billets vendus, 50 zéniths, 25 festivals, etc. Enfin, c'est la folie. Vous pourrez le voir au cinéma, ce concert, le 4 juin prochain. Et alors, c'est très facile pour réserver vos places. Il faut écrire sur un moteur de recherche Santa au cinéma. Ça m'aime bien quand c'est simple, comme ça. Ça me va très bien. Santa au cinéma, donc le 4 juin. Toi, c'est une tournée voilà, que tu as suivie sur toutes les dates, aussi en tant que directrice musicale.
1: Oui.
0: Ça aussi, c'est encore un job essentiel.
1: Après, je le faisais déjà sur iPhone. En fait, j'aime bien écrire les shows. J'aime bien écrire ce qui se passe entre les morceaux. Et enfin, l'album de Santa, par exemple, dure 40 minutes, mais on jouait 1h40. Donc, qu'est-ce qu'on fait de tout ça? Et comment on rend le moment le plus cool pour les gens qui vont voir le concert, en fait? Et Santa, bien sûr, faisait partie du processus aussi. Mais c'est quelqu'un qui adore un peu Disney, ce genre de trucs. Et il fallait trouver des sons qui faisaient peur, mais pas trop, parce qu'il y a plein d'enfants en fait aussi qui vont voir le concert. Enfin, c'était vraiment monter un spectacle, c'était une super expérience, j'ai adoré le faire.
0: En fait, c'est ce qui est la différence entre le concert et le spectacle.
1: Ouais, c'est ça.
0: Ça, j'en ai parlé souvent avec Julien Doré aussi, qui fait hyper attention à ça. C'est ok, bien sûr, il y a les chansons, etc., mais l'artiste, il reste sur scène pendant tout le concert, et donc il faut qu'il se passe des choses, et des choses que même nous, le public, on réalise pas. Des sons, des choses, mais voilà, il faut que quelqu'un
1: écrive. Ouais, même moi, sur scène, je suis à gauche sur mon praticable, et en fait, je passais mon temps parfois à redécouvrir des choses, parce que Santa, elle volait de partout, il y avait du feu à ma gauche, à ma droite, j'étais waouh, je dois être concentrée sur ma guitare.
0: En tout cas, bravo, parce que ce job de réalisatrice artiste, d'arrangeuse ou de directrice musicale de la tournée, ça dit aussi beaucoup de choses de ta personnalité, c'est-à-dire que tu sais être dans l'ombre et te réjouir que le fruit de ton travail voilà soit apprécié par tout le monde, et c'est pas tout le monde qui est comme ça.
1: Oui, mais je sais pas, moi j'aime bien aussi me faire discrète et c'est nouveau enfin de vouloir monter mon projet et d'être seule sur scène aussi, c'est très différent, mais je sais que j'aime bien les deux. Et c'est quelque chose que je veux garder dans ma vie parce que je crois que c'est mon équilibre.
0: Et elle sait faire les deux. Kid Sophie, vous avez entendu Closer to You. Vous allez découvrir Love Again. À tout de suite.
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0: Et l'actu de ce mardi 5 mai, c'est l'anniversaire d'Adèle, la découverte de Métro Verlaine, un vrai coup de cœur. Un blind test autour des chansons qui ont marqué l'année 1996. Et puis la biographie de Laurent Voulzy. Vous avez le programme, on est ensemble jusqu'à 21h. Et je file retrouver mon invité, Kid Sophie. On a entendu, cher Kid Sophie, tout à l'heure, ta chanson Close to You.

0: Comme j'ai des rêves de personnes âgées, étant âgée, j'ai dit tout à l'heure la fille de Kim Wilde et Charlotte Gainsbourg, mais t'as peut-être d'autres références un peu plus dans ta génération.
1: Bah, pas forcément. En fait, j'ai eu de la chance de grandir aussi avec des parents qui écoutaient beaucoup de musique, donc je suis tombée très rapidement dans Tears for Fears, ce genre de choses.
0: Oui.
1: Qui est une énorme référence d'ailleurs pour ce morceau. Parce que j'adore les pianos avec plein de réverb.
0: Ouais, ça c'est
1: bon. Ouais, je pense qu'il y a ça. Il y a aussi beaucoup de Kate Bush. Je pense que sur le couplet, il y a du M83.
0: Oui.
1: Enfin, il y a plein de trucs. De toute façon, j'écoute beaucoup de musique depuis longtemps et j'ai plein de tiroirs. En fait, je vois un peu ça. J'adore mélanger en fait plein de choses. Ça part d'une émotion et après, comment j'ai envie de l'habiller. Et ça me dit, ah, ça me fait penser à ce morceau. Et je m'amuse avec ça.
0: Je vois que tu t'amuses, parce qu'elle nous le dit, alors vous ne la voyez pas, car c'est de la radio et pas de la télé, mais je vous décris, Kid Sophie a non seulement la bouche qui sourit, mais les yeux qui sourient aussi en nous parlant de ça, et ça, c'est, je pense que c'est très très bon signe. On entend des chœurs là sur Closer to You, tu fais tes propres chœurs aussi?
1: Oui, mais il y a un peu son teint en fond sur ce morceau.
0: On l'entend un peu à la fin, il me semblait bien. Je me demandais, comme ça, ouais, elle avait un peu l'oreille. Bon, en tout cas, il faut aller voir Kid Sophie en concert. À Périgueux, sans réserve, le 13 juin, au festival Cabourg, Mon Amour, et au festival Les Nuits Guitares de Beaulieu-sur-Mer au mois de juillet, début juillet. Comment ça se présente sur scène? T'es toute seule?
1: Ouais, je suis toute seule, c'est très nouveau pour moi. Je pense que j'essaie un peu de découvrir déjà ce que j'aime faire, et de m'amuser. Ce que j'ai compris, c'est que j'aimais bien le faire. Parce que ça me faisait peur, je ne savais pas. Le premier concert que j'ai fait, je me suis vraiment posé la question de est-ce que ça va me plaire?
0: Est-ce que je vais aimer chanter seule?
1: Être en lead, devoir parler aux gens.
0: Eh oui, c'est
1: entre
0: vrai.
1: Les morceaux.
0: Ah, mais oui.
1: Parce que moi, je ne le faisais pas sur iPhone, je n'avais pas envie. Hein.
0: Tu t'es entraînée?
1: Ça me faisait peur.
0: Bonsoir, Cabourg.
1: Chantal, ma coachée, elle m'avait écrit des trucs au début. Ouais. Elle me disait, tu dis ça si tu bloques et tout. Et en fait, c'est assez naturel et en fait, je me sens bien. Et ça m'amuse et j'ai trop hâte là, de remonter sur scène parce que les concerts qui se sont passés. Il y avait une énergie qui était vraiment folle et ça m'a fait du bien. Et je pense que ce projet, je le fais pour me faire du bien aussi essentiellement.
0: Est-ce qu'il sera intégralement en anglais ou est-ce qu'il y a du français qui te vient aussi?
1: Il y a un titre qui est en français, qui est arrivé tout seul dans la nuit, un soir, qui s'appelle « Mes nuits ».
0: Mais c'est vrai, ça, c'est pas une légende.
1: Non,
0: alors. Il y a des chansons
1: vrai.
0: Vraiment qui viennent toutes seules.
1: Ça m'a hyper surprise. Je m'en souviens, j'étais rentrée... Et j'étais dans mon... J'ai un endroit où je travaille dans ma chambre, quoi. Et j'avais mis une petite lumière orange.
0: Ouais.
1: Je me rappelle vraiment bien. Et j'ai pris ma guitare électrique qui était complètement désaccordée. Et j'ai commencé à chanter avec. Je pense que j'étais un peu triste. Et il y a ça qui est sorti. Je me suis dit, waouh, je suis en train de chanter en français, c'est trop bizarre. Mais je l'ai enregistré sur mon dictaphone et je ne l'ai pas réécouté. Parce que ça me faisait peur. Et après, je l'ai réécouté. Je me suis dit, ah, mais je crois que c'est pas mal. Et ça a été un peu une lutte interne de me dire, hey, qu'est-ce que je fais de ce morceau? Mais en même temps, je trouvais ça beau.
0: Ouais.
1: Et je l'ai fini et je suis trop fière et je vais le sortir le 22 mai.
0: Oh,
1: donc trop bien.
0: Eh ben on l'écoutera dans décibels.
1: J'espère.
0: Bah oui, faites-moi confiance, on va rester sur ce dossier Kid Sophie et on va le suivre de près. Love Again, la chanson qu'on va écouter maintenant. Qu'est-ce que tu peux nous en dire? Pourquoi est-ce que cette chanson-là, par exemple, quand elle est venue, tu t'es dit, mais oui, clairement, ça, c'est ma chanson. Je ne peux pas l'imaginer chantée par quelqu'un d'autre, même si j'ai du mal. Tu avais peut-être du mal à l'époque à t'imaginer en tant que chanteuse au
1: oui,
0: milieu d'une
1: sûr.
0: Scène. C'était encore plus dur d'imaginer que quelqu'un d'autre la chantait.
1: Oui, je pense que c'était des choses que je vivais... Enfin, là, c'était plutôt dans un délire de rupture amoureuse, on va dire.
0: Ça fait des très bonnes chansons.
1: Oui, exactement.
0: Beaucoup plus que les mariages
1: heureux.
0: Bah, oui.
1: Mais je pense que j'étais un peu coincée dans un état où j'arrivais plus à ressentir des choses parce que j'avais trop peur de me réouvrir, parce que j'avais peur d'avoir mal, je pense. Et j'étais complètement fermée à tout. Et c'était pas un moment où j'étais très bien, mais j'ai écrit ce morceau et je me suis dit que j'analysais mes émotions et que j'étais, qu'est-ce qui se passe avec mes émotions, justement. Et c'est comme ça que ce morceau est sorti. Et depuis que je l'ai sorti là, ça va beaucoup mieux, d'ailleurs. Donc c'est chouette.
0: Alors ça, c'est une très bonne nouvelle et on te souhaite encore plein d'histoires d'amour, quand même un peu foireuses pour faire des bonnes chansons, mais pas trop pour briser ton petit cœur, ça marche?
1: Oui.
0: Allez, Love Again, Kid Sophie, c'est un projet, vous l'avez compris, à suivre de très près. Prochaine étape, le 22 mai, la chanson en français, Mes Nuits.
1: C'est ça.
0: Bon, on s'en reparlera d'ici là. Et merci d'être venue nous voir.
1: Merci à toi, vraiment.
0: Bonne route, Kid Sophie, et dans Décibels, Love Again. Mmh.

0: Sophie, vous l'aviez découverte dans iPhone. Elle était bassiste. Ensuite, elle a travaillé sur l'album solo et la tournée de Santa, elle aussi, issue de iPhone. Et la voici donc désormais en solo, Kid Sophie, Love Again, que vous venez d'écouter. Le prochain concert de Kid Sophie, ce sera le 27 mai au Darius Club de Lons-le-Saunier.
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0: Alors, il ne les fait pas, mais Laurent Voulzy a quand même 77 ans. Il était temps de raconter sa vie. Il a sorti ses mémoires, écrites en collaboration avec Isor Le Faou. C'est un bon choix. Elle connaît bien le dossier Voulzy, puisque c'est sa compagne. Donc forcément, ça fait sens. Il parle de son enfance, pleine de rêves, mais aussi de blessures. Il parle de sa rencontre avec Alain Souchon, qui allait changer leur vie, pour le coup, à tous les deux. Que ce soit les doutes ou les moments de grâce. Le cancer aussi qu'il a frappé en 2014, il n'en avait pas parlé à l'époque, Laurent Voulzy. Il s'est fait soigner en Angleterre. Il avait peur qu'en fait, les journalistes en France se mêlent un petit peu trop de sa vie, et notamment de sa santé, donc il a préféré être discret. Il raconte tout ça donc dans cette autobiographie, ses mémoires qui viennent de sortir aux éditions du Cherche Midi. Et ses mémoires s'appellent « Caché derrière ». Clin d'œil au titre de son troisième album. Ça te plaît, « Caché derrière ». Et dessus, il y a cette chanson, oh là là, merveilleuse. Le rêve du pêcheur. Il faut lire Laurent Voulzy. Faites-moi confiance, le bouquin est incroyable.

0: derrière le troisième album de Laurent Voulzy, sorti en 1992. Énorme succès, victoire de la musique, etc., etc. Et alors, il va prendre l'avion, Laurent Voulzy, pour aller jusqu'à New York au mois de juillet. Tous les ans, à Central Park, il y a des grands concerts gratuits tout l'été. Ça s'appelle la Summer Stage. Et il y a un jour de l'été qui est consacré aux artistes français. Ça s'appelle le Bastille Day. Bon, alors ça tombe pas le 14 juillet, ça tombe le 12 juillet cette année. Et donc, grand concert gratuit en plein air dans Central Park. Et les artistes qui cette année vont représenter la France, donc auprès du public new-yorkais, c'est Black M, Star 80, qui ont été rebaptisés pour l'occasion Legends of the 80s. C'est quand même David et Jonathan, hein, mais bon, tu peux leur parler anglais si tu veux. Laurent Voulzy, donc qu'on vient d'entendre, et Michel Polnareff, voilà, qui avait dit oh, je fais mes adieux, total, tu l'appelles à New York, il vient évidemment. Ça va être un très beau moment. 12 juillet, gratuit, à Central Park, le Bastille Day. Bravo pour cette organisation sans faille au Consulat Général de France à New York.
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0: Allez, on va faire un petit bond dans le temps. 30 ans en arrière, 1996. Oh, que de tubes cette année-là. C'est le thème de notre blind test ce soir. On joue avec Claire. Bonsoir Claire.
2: Bonsoir Émilie.
0: Comment ça va?
2: Ça va, très bien. Et vous?
0: Ça va super, merci beaucoup Claire. On joue également avec Elisabeth.
3: Coucou,
0: baby. Elisabeth. Ah, c'est une habituée du blind test, notre Elisabeth.
3: Oui.
0: Elle aime ça, la fièvre du jeu.
3: Oh, tu peux pas savoir. Et des chansons et des jeux en général.
0: Mais oui, mais je
3: la
0: comprends.
3: La culture générale. Hein,
0: mais
3: de
0: oui.
3: Tout.
0: Alors, moi aussi, mais quand même plus la musique, hein, parce que si on fait un quiz sur les capitales européennes, à un moment, je vais perdre.
3: Ah ben moi, il y a de tout. Hein. Sur ici, Belfort-Montbéliard, il faut qu'on ait une culture générale. Voilà.
0: Ben c'est formidable. Eh ben on sort à ça aussi, nous, le service public, puisqu'en ce moment, il y a des incultes qui se demandent à quoi on sert. Eh ben on sert à ça. Enfin,
3: oui.
0: Et à s'amuser aussi, à donner de la bonne humeur, créer du lien, être heureux ensemble, quoi. Hein, ça pourrait être un beau...
3: passer quelques minutes avec vous pour... Moi, c'est une bouffée d'oxygène, tiens, Émilie, je l'ai dit.
0: Oh, c'est gentil.
3: Tu vas me dire, tu es contente. Non, mais moi, ça me fait du bien, tu le sais. J'ai besoin de parler, de jouer, de... Voilà, c'est comme
0: oui.
3: Ça. De la
0: être
3: musique, danser.
0: Heureux. Ensemble, c'est quand même pas compliqué,
3: oui.
0: Ça pourrait être un très beau projet de société. En tout cas, je sais que c'est le projet de cette radio et je suis bien fière d'y participer. Alors Claire, oui. Elisabeth, commençons par les cadeaux.
3: Oui.
0: Parce qu'ici, on fait les choses dans cet ordre-là. D'abord, je vous gâte et après, on joue. J'ai la joie de vous offrir un livre que j'ai adoré, le nouveau roman d'Éric Emmanuel Schmitt. Celui qui fait les cuisines? Non, celui qui est traduit dans 48 langues, joué partout dans le monde, ses pièces de théâtre, ses romans, etc. Il est formidable, Éric Emmanuel Schmitt. Juste après Dieu, il y a Papa, c'est le nom de ce roman. Et en fait, c'est l'histoire de Mozart et de son père. Ouais, Mozart et son père, comment leur relation a évolué entre le moment où Mozart est tout petit, plein de promesses, mais qu'il faut évidemment l'encourager, au moment où Mozart est une star. Est-ce qu'il va être loyal ou est-ce qu'il va un petit peu abandonner son père? C'est merveilleusement bien écrit, donc Éric Emmanuel Schmitt, et c'est le cadeau de ce soir.

0: Ben voilà. Allez, on repart en 96, oui. Mesdames. Donc Claire, Elisabeth, bon. En 96, plein de tubes. J'en ai choisi trois. Il va falloir retrouver le plus rapidement possible le nom des interprètes de ces chansons. Certains ne sont plus exactement au goût du jour. D'autres sont encore dans l'actualité musicale. C'était pourtant il y a 30 ans. Alors, on y va. Claire, Elisabeth, je vais vous proposer un premier tube de l'année 96. Et avant de me proposer votre réponse, avant de me dire qui, selon vous, chante la chanson, il faudra bien me donner votre prénom. Oui. C'est d'accord ?
1: Oui. D'accord.
0: Alors, on y d'accord. va. Claire, Elisabeth, premier tube de l'année 96. Dites-moi, qui chantait ça ?
2: Partir un jour.
1: Alors, Elisabeth, Claire,
0: oui.

0: Je pense que j'ai encore la chorégraphie. Si, c'est vrai. Bras à gauche, bras à droite. Et le pied, et le dos, et la tête. Un truc comme ça, non?
1: Génial. Et le biopic, enfin, je dis, qui a été joué, était drôlement bien.
0: Ah, la série?
1: Oui.
0: La série ou le téléfilm qui est passé sur TF1? Parce qu'il y avait une série sur Amazon.
1: Attention. Ah oui. Téléfilm. Oui, j'ai aimé. Bien joué.
0: La série d'Amazon, moi, j'ai lâché. Ça m'a. Je sais pas, j'ai trouvé que c'était pas terrible. Mais j'ai pas vu le téléfilm de TF1. Donc peut-être qu'il faut que je le regarde.
1: Téléfilm très intéressant. Voilà. Okay. Très bien réalisé. Très bien fait. Joué.
0: J'irai jeter un œil. Elisabeth et Claire, avec toutes les deux, les To Be Free, je vois qu'elles sont au point sur les boys band des années 90. Voyons si. Elles sont au point sur les correspondants anglais.
1: Oui, Elisabeth, Claire, les Spice Girls.
0: Ouais.

0: les Spice Girls, ça c'était super bien. Et on peut encore espérer une reformation. Hein. Elles s'étaient reformées exceptionnellement pour les Jeux Olympiques de Londres. Il faut dire, cette cérémonie d'ouverture des JO de Londres, il y a quand même la reine d'Angleterre qui a joué dans un bout de James Bond. C'était fou.
1: Ah oui, effectivement. Alors, sauté en parachute. Hein.
0: Mais c'était fou. Et donc, les Spice Girls, elles sont pas fâchées et tout le monde va bien. Et donc, pourquoi pas? Moi, je pense qu'on est prêt à une petite tournée mondiale des Spice Girls. Ça pourrait être pas mal. En tout cas, voilà,
1: donc le point est pour Claire, hein, je me suis trompée, hein, j'ai bien dit les L5, attention.
0: C'est pas grave, hein, Elisabeth.
1: Mais c'est clair. Hein.
0: Mais on adore les L5 et toutes les femmes de ta vie.
1: Oui. Mais que j'ai vu, hein, tu le sais.
0: Je le sais. Donc ça fait un point pour Elisabeth, un point pour Claire. Tout le monde a gagné de toute façon, mais on se fait une dernière chanson de cette année-là. Il n'y avait pas que des boys band et des girls band, il y avait aussi des artistes solo, évidemment, dont celui-ci qui sera bientôt notre invité.
2: Ben, Elisabeth,
0: oui,
2: Pascal Obispo.
0: Oui.

0: Il va sortir le 22 mai son album Héritage, enfin la partie 2 de son album Héritage. La partie 1 sortira à la rentrée. Et il sera l'invité de Décibel le 25 mai prochain pour vous raconter tout ça. Pascal Obispo qui avait marqué l'année 96 avec Lucie. Eh bien, Elisabeth et Claire, je suis très très satisfaite. Vous avez très bien bossé. Vraiment. Si j'étais votre patronne, je vous filerais une augmentation, un bureau, vraiment tout ce que vous voulez. Une voiture de fonction, tiens, avec les tickets essence. Parce que sinon, en ce moment, juste la voiture de fonction, ça ne sert à rien. Il faut l'essence qui va avec.
1: Le prix du carburant à l'heure actuelle qui a flambé, c'est impensable. Je dirais anormal, hein, entendons-nous. Hein. Un peu écœurant, je dirais.
0: Je suis d'accord.
1: Même plus.
0: Je suis d'accord. Alors, courage d'ailleurs à celles et ceux qui sont des grands rouleurs et qui se demandent comment ils vont faire. Nous, en tout cas, ce qu'on va faire, c'est qu'on va chanter très fort en oubliant nos problèmes pendant 4 minutes. Si ça vous va, ça me va aussi. Et faire un tour justement en 96, hein, où il y a 30 ans. En vous remerciant, Elisabeth et Claire, d'être venues jouer avec nous. Merci. Merci beaucoup.
1: Merci Marie.
0: N'oubliez
1: merci
0: pas Elisabeth. Aussi ici.fr, notre site sur lequel, évidemment, il y a tout un dossier sur le prix du carburant en ce moment, et puis pour savoir où il est moins cher.

aussi, le carburant. On a de petites cartes interactives, vous allez pouvoir trouver tout ça. Et là, en l'occurrence, en 96, on se posait pas ces questions-là, on se demandait juste, oh là là, mais qui est ce groupe américain génial qui chante Killing Me Softly? La réponse, ça n'a pas changé 30 ans après, c'est toujours les Fugees. Strong.

0: C'est trop drôle, hein. L'effet des chansons, l'effet Madeleine de Proust. Je viens de me rappeler du nom du garçon qui m'avait embrassé sur cette chanson à une boum en 1996. Olivia Brunosa, si tu écoutes cette émission, voilà, j'ai pensé à toi et j'avais passé un bon moment à l'époque. C'est fou, c'est fou. Ah, c'est trop beau la musique.
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0: Allez, il est temps de passer à la chanson anniversaire du jour. Et c'est pas n'importe qui l'anniversaire du jour. Mesdames et messieurs, c'est la vraie reine d'Angleterre. J'ai nommé Adèle. Elle a 38 ans aujourd'hui. Et il faut bien se rendre compte, Adèle a déjà vendu plus de 120 millions de disques. Elle a chanté partout dans le monde. Elle a reçu 16 Grammy Awards. C'est des victoires de la musique, sauf que ton concurrent, c'est Beyoncé. Donc, elle en a quand même chopé 16. Elle a fait une résidence à Las Vegas. À l'été 2024 aussi, une série de concerts à Munich. Et puis après, elle avait dit « Pause musicale, je veux me lancer dans le cinéma ». C'est chose faite. Elle va être dans le prochain film de Tom Ford, « Cry to Heaven ». Ça va être un film historique, en costume, tourné en Italie. Donc, l'histoire, c'est des chanteurs d'opéra et des castrats. Voilà. En Italie au XVIIIe siècle. Adèle donc fait partie du casting. 38 ans aujourd'hui. Un paquet de tubes, c'est sûr. J'ai eu du mal à choisir au début. Et puis après, je me suis dit, bah non, pour finir l'émission, on peut pas mettre un truc trop triste. Et quand même, Adèle, c'est la reine des chansons tristes. J'en ai trouvé une vraiment chouette, bien rythmée, qui devrait vous faire chanter, danser et voir taper du pied. Elle s'appelle Rolling in the Deep. Adèle, bon anniversaire!

0: y a 15 ans, elle chantait cette chanson-là, Adèle, et franchement, toujours un bonheur de réécouter Rolling in the Deep. Bon anniversaire, madame. Adèle a 38 ans aujourd'hui. Et vous, j'espère que vous avez passé une bonne soirée. Merci à l'équipe de Décibel qui était avec moi ce soir. Iris Guitoni, Elorie Roussillon, Elodie Biancamaria, Alexandra Sackberg et Franck Moilier. Ne ratez pas Décibel demain, c'est le retour de Skip the Use, groupe de rock français. Ça chante bien, ça crie fort, on adore.
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3: Bonjour la France, j'espère que tu vas bien. La France, c'est mardi, deuxième jour de compétition. Comment ça va, Éric Bastien ?
4: Bonjour Valérie, bonjour à tous. Ça va super bien, on est en forme, on est prêts.
3: Alors, je vous rappelle que le prix, les prix pour cette semaine, vous allez tous vous affronter. Je rappelle aussi également qu'hier, c'est ma candidate qui a gagné.
4: Commencez pas.
3: Votre radio ici vous offre un séjour pour 4 personnes à Foura. Alors.
4: Oula.
3: Eh oui, parce que vous connaissez tous évidemment Fort Boyard. Évidemment.
4: Bien sûr.
3: Bah, c'est mon château. C'est tout simple, c'est mon château. J'ai participé 6 fois. J'ai l'impression d'être la reine du château.
4: Que vous connaissez bien.
3: Oh là là, comment vous dire. Alors, mais malheureusement, aujourd'hui, la mer a fragilisé un peu le fort. Et le fort est menacé. Donc, pour éviter que le fort s'effondre, il y a plein de travaux de protection qui doivent être engagés. Et un appel aux dons est lancé sur fondation-patrimoine.org pour préserver ce petit trésor qu'on adore.
4: Ah, évidemment.
3: Et donc, du coup, c'était l'occasion pour votre radio ici de faire jouer les candidats et de leur faire gagner le séjour pour 4 à Foura. Vous allez dormir 2 nuits au camping 3 étoiles de Cadoret. Vous allez surtout faire une croisière autour de Fort Boyard.
4: C'est impressionnant, hein.
3: Et c'est très très beau, avec la compagnie Interil. Et puis comme on vous aime profondément, on vous invite pour tous les 4 au restaurant Le 31 à Foura. C'est un moment incroyable que vous allez vivre, et puis surtout peut-être que vous apercevrez le père Fouras dans la citadelle perdu de Fort Boyard. Voilà, et donc si vous ne gagnez pas ce premier prix, qu'est-ce qu'on gagne, mon petit Eric?
4: Vous connaissez le secret de longévité du père Fouras, c'est
3: évidemment
4: le café Malongo.
3: Évidemment.
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3: Voilà, donc si vous ne gagnez pas le séjour à Foura,
4: et sa cafetière,
3: et ben vous gagnez quand même la cafetière, les 32 dosettes ici verts en verre.
4: Alors vous les aimez, mes énigmes?
3: Oh, c'est magnifique.
4: Bah, allez, rendez-vous demain, alors.
3: On accueille tout de suite nos candidats du jour, Hélène et Thomas.
4: Je le fais bien, je trouve.
3: Comment ça va, les amis?
4: Bonjour.
5: Ça va?
6: Bonjour, bonjour.
3: Bien. Alors, on est en forme?
5: Oui.
3: Bon, super, bravo Hélène. Alors Hélène, tu joues avec ici Béarn de Bigorre, tu habites à Pau.
5: C'est ça.
3: Je me suis toujours demandé comment s'appellent les habitants de Pau.
5: Eh bien les Palois et les Paloises.
3: Les Palois, j'aurais préféré les Paupiètes, mais bon, on peut pas tout faire. Hein. Alors, tu es mariée à Jérôme, tu as 3 enfants, Théo, Jules et Roméo.
5: C'est ça.
3: Oh là là là là, mon Dieu. Le petit dernier, il est petit, il a 3 ans, dis donc.
5: Eh oui, c'est un petit chou encore.
3: Oh, oh là là là là là. Et toi, eh bien, tu travailles dans une compagnie d'assurance et dans l'immobilier à ton compte, c'est ça?
5: C'est ça, je fais les deux.
3: Petit donc, t'es très active, toi, quand même.
5: Je suis partout.
3: Ah ben voilà, tu as ça plus 3 enfants, dis donc, la patate, Hélène. Parce que ça fait 10 ans que tu as ces deux jobs.
5: Ouais, ça fait 10 ans maintenant, ouais.
3: Et alors du coup, ça veut dire que tu fais visiter des biens à la vente, à la location? Comment ça se passe, ton job
5: Plutôt la vente, parce que la location, la vente, c'est très très bien.
3: Ah bah c'est super. Et donc du coup, te v'là et la compagnie d'assurance et la vente. Bon bah je trouve que tu es parfaite. Voilà, tu es une femme active.
5: Voilà.
3: C'est magnifique. Alors, il paraît que tu bricoles un peu.
5: Oui, enfin c'est mon mari qui bricole et moi je fais le... Comment dire, le manœuvre.
3: Ah, tu passes les outils. Voilà.
4: Tiens le marteau, tiens le tournevis.
3: Bah, en même temps, j'ai envie de te dire, tu sais comme sont les hommes, incapables de trouver un outil. Donc, heureusement que tu es là, c'est ça, on peut le dire, non?
5: C'est ça. Il faut porter, il faut tout porter, quoi, à disposition.
3: Ben voilà, exactement.
6: On se fait mal, surtout, nous, les hommes, avec les outils.
3: Ouais, bien sûr. Ah, ouais, bien sûr. Alors, moi, mon mec, à chaque fois qu'il bricole, il fait « c'est où ?» Et je dois savoir, moi, ce qu'il cherche. Ouais.
6: Hein, moi, donc, je fais « aïe ».
3: Bon, alors, ma petite bricoleuse, ma petite double emploi, on va tout de suite marquer le premier point, parce que on va tout de suite montrer qui on est. Et tiens, je te mets Elvis.
6: Ah, c'est quelle danse, Valérie, en plus.
3: Oh là là, Elvis Presley. Alors, Elvis Presley, je vais t'affirmer un truc et tu vas me dire si c'est vrai ou faux. Elvis ouais. Presley n'a jamais écrit une seule de ses chansons. Vrai ou faux ? Top chrono, 5 secondes.
5: Aucune de ses chansons ?
3: Aucune.
5: Vite.
3: Eh ben, t'as raison, c'est vrai. Et oui, il a jamais écrit ses chansons. Il n'était pas compositeur, il était interprète. Et voilà, et surtout, il avait un déhanché de dingue. Voilà, premier point pour Hélène.
6: Allez, on va faire connaissance avec Thomas. On va pas se Presley, hein. On va prendre le temps. Ah oui, sinon ça commence très fort.
3: Et Laurie, ça faisait un mois qu'elle n'était pas venue nous voir. Elle a toujours sa tête, elle me regarde.
6: On est toujours dans l'humour, évidemment. Bon, Thomas, avec ici Loire-Océan. Comment ça va, Thomas? Bonjour.
7: Bonjour à tous.
6: Bonjour Thomas. Où est-ce que tu habites ?
7: Le Champ Saint-Père, en Vendée.
6: Le Champ Saint-Père, en Vendée. C'est près de Noailles ou je me trompe ?
7: Oui, c'est un petit lieu-dit à côté.
6: Un petit lieu-dit, ok. Il y a combien d'habitants, l'endroit où tu habites ? Il y a du monde ? C'est un village, ville ? Je ne connais pas.
7: Quarantaine.
6: Ah, 40 ? Ah ouais, mais tout le monde se connaît, là. C'est tout petit, 40.
7: Oui.
6: Ah ouais?
3: Oui.
6: Ah mais c'est une grande famille. Non mais limite, 40, c'est. Voilà quoi. Ça, c'est marrant. Ah ben, quoi.
7: On fait les repas du village, tout le monde se. Ah, ça fait l'occasion de se retrouver. Quoi.
6: Ah, c'est sympa comme tout. Tu vis en concubinage, tu vis avec qui d'ailleurs, Thomas?
7: Avec ma femme, Coralie.
6: Coralie, vous avez des enfants?
7: Oui, deux enfants, une fille et un gars.
6: Ils sont aussi dans le village, font partie des 40, Margot et Johan?
7: Voilà, c'est ça.
6: D'accord. Toute une petite famille aussi du côté de Noailles avec alors tu as des chiens, alors c'est des chiens de chasse, il me semble. Hein.
7: Oui, c'est ça, des teckels.
6: Ok.
7: Teckels à poil.
6: Tu chasses toi?
7: Oui, ça fait plusieurs années. Oui.
6: Ah oui, t'es un chasseur.
3: Mais qu'est-ce qu'on chasse avec le teckel? C'est des terriers, non?
7: Ben pas spécialement. En fait, ça dépend selon comment on les formate à leur jeunesse. Moi, je les fais travailler sur l'odeur de sanglier et puis après, ils font leur vie, quoi. Ils chassent.
6: Et voilà. Ils retrouvent le sanglier.
7: Ils sont de compagnie à part entière. Hein. Tous les soirs, ils sont.
6: Bah oui. Pas de soucis. Ils s'appellent Océane ou Océan, Alpha et Amaro. Et toi, on t'appelle Tom Tom parce qu'on en parlera tout à l'heure. Tu fais du foot, comme dans Olive et Tom d'ailleurs.
8: Olive et Tom.
6: Thomas, sois le bienvenu. On va tenter de marquer un premier point avec une question cuisine. On entend la musique de la cuisine au beurre et Claire Morier, qui jouait l'actrice d'ailleurs dans la cuisine au beurre, nous a quittés hier. Pense à elle, sa famille. Le céleri est négatif en calories. Voilà ce que j'affirme, Thomas. Le céleri, c'est totalement négatif en calories. Est-ce que c'est vrai? Est-ce que c'est faux? 5 secondes pour y réfléchir. C'est parti.
7: Non, c'est faux.
6: Tu dis que c'est faux? Tu as raison, le céleri est très pauvre en calories, environ 15 calories pour 100 grammes, mais il n'existe pas d'aliments à calories négatives. Tu penses bien que sinon, ça fait longtemps qu'on en aurait mangé. Bravo, c'est un premier point, Thomas, bienvenue.
3: Allez, Hélène un point, Thomas un point, et là, eh bien, on va partir. Back to the past, 1985, c'est un canari, bé. Allez, Indochine, vous écoutez ici, à tout de suite.

0: Canaribé. Et c'est Indochine à midi 15 sur votre radio. 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
1: Nous sommes avec Hélène et Thomas qui ont un point chacun. Hélène qui joue avec ici Béarn de Bigorre, qui habite à Pau. Alors, il paraît qu'on vient d'acheter un petit robot qui tond sa pelouse.
3: Oui.
1: Ma belle-mère en a un. Oui, ça marche bien. Comment tu l'as appelé? Parce que ma belle-mère l'a appelé Roger. Tu l'as appelé...
3: On l'a appelé Kiwi.
1: Voilà. Alors, il rentre tout seul dans sa maison et tout. C'est un petit.
3: Ouais, des fois, il se bloque un peu, donc il faut revoir un peu le réglage là. Mais sinon, c'est pas mal.
1: Ah, c'est pas mal. Bah oui, t'as plus besoin de tondre la pelouse, t'as Kiwi. Alors, il paraît que tu adores cuisiner.
3: Oui.
1: Ma petite top chef. Alors, qu'est-ce que tu cuisines le mieux? C'est quoi tes plats signature?
3: Lasagne, tiramisu.
0: J'adore.
3: Les rôtis.
1: Avec les enfants, ils réclament les pizzas maison et les pâtes carbonara.
3: Ah oui, pizza maison, pâtes carbo. En fait, on fait tout maison ici. Pas du tout de tout près.
1: Ah bah oui, mais t'as raison. C'est meilleur. J'ai envie de te dire si tu as la possibilité de le faire. Vu que t'es pas très occupé avec tes deux boulots et tes trois gosses, t'as totalement le temps de tout faire. Hélène, superwoman. Alors.
0: Bah, qu'elle n'hésite pas à nous envoyer les lasagnes dans le papier alu. Hein, je vous rappelle.
1: Oui.
0: À la radio, on reçoit tout. Hein.
1: Oui, c'est vrai. Mais tu vas arrêter de demander des choses à mes candidats.
0: Je reçois plein de trucs à manger ces derniers jours.
1: Eh bien,
0: très bon.
1: Occupe-toi de tes candidats. Alors, il paraît que tous les matins, on a un petit rituel comme dans la chanson. La chanson.
3: Oui.
4: J'allume des bougies. 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
1: On allume des bougies, alors tous les matins. Alors, explique-moi un petit peu pourquoi.
3: Pourquoi? Parce que moi, je pense qu'on a tous dans notre vie quelqu'un qui nous protège.
1: Oui.
3: Voilà. Et c'est l'intention qui fait d'allumer la bougie et de dire ce dont on a besoin qui fait que ça finit par se réaliser.
1: Eh ben oui. Voilà. La spiritualité, le matin, il n'y a que ça de vrai. Je suis d'accord avec toi.
3: Voilà.
1: Moi, je parle à mes parents tous les matins. Alors, c'est bien. C'est un bon démarrage de journée rapport à toutes tes activités. Bien. Alors, on va tout de suite marquer un deuxième point, ma chérie, parce que il y a un moment donné, tu vois, on va continuer sur notre lancée. Tiens, je te mets un petit extrait des Bronzés.
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1: Bon, alors, ça, c'est Michel Blanc qui est coincé sur le tire-fesse.
0: Elle est trop molle, la neige.
1: Elle est trop molle. Alors, écoute bien cette question. Ça parle des Bronzés fondus. Qui, tu as vu le film, bien évidemment.
3: Oui.
1: Ah, voilà. Alors, la moitié des scènes extérieures des Bronzés fondus qui ont été tournées en studio à Paris avec des trucages. Est-ce que c'est vrai ou faux? Top chrono, 5 secondes.
3: Je vais dire vrai.
1: Mais non, pas du tout. Toutes les scènes extérieures des Bronzés sont tournées à Val d'Isère. Et d'ailleurs, c'est grâce aux Bronzés font du ski que Val d'Isère est devenu archi populaire. Tout, absolument tout, est tourné là-bas. Il y a juste une ou deux scènes d'intérieur qui sont au studio à Paris, mais la neige dehors, c'est bien réel. Bon, pas de points, ma chérie.
0: Et Molière pour Josiane Balasco, hier d'ailleurs, de la
1: Exactement.
0: Comédienne. Thomas est avec nous, il habite à côté de Noailles, en Vendée. Il vit avec Coralie, avec ses deux enfants, dans un petit village de 40 personnes. Qu'est-ce que tu fais comme métier? Je t'ai pas demandé, Thomas, qu'est-ce que tu fais dans la vie?
6: Je suis conducteur d'engin.
0: D'accord, c'est quoi comme engin? Tu conduis quoi?
6: Des pelleteuses.
0: Pelleteuses,
6: principalement.
0: Ok, tracteur un petit peu aussi?
6: Bah, tracteur agricole, oui, ça arrive.
0: Ouais.
6: J'ai un petit jardin, un potager, que je m'en occupe, voilà.
0: Ah oui, bah, parlons justement de ton potager, parce que il paraît que t'as quand même un potager qui est suffisamment grand et que tu jardines pas mal. Qu'est-ce que tu plantes en ce moment?
6: Ben là, de ce temps, pas grand-chose, parce que j'ai eu un petit souci de roue il y a quelques temps.
0: Ah, d'accord.
6: Je me suis retrouvé plâtré pendant un mois, et puis là, je suis juste déplâtré de la semaine dernière.
0: Ok, tu vas reprendre tout doucement. Ben oui, parce qu'il y a des nouvelles... Oui, j'ai bien compris, parce que tes haricots t'attendent, là, pour les mettre prochainement, dans ta serre. Et ben oui, exactement. Oula! Coupe ta pelleteuse, là, je sais pas ce que c'est le prix qui est à côté. Thomas fait de la moto, effectivement, et c'est vrai que cet accident, c'était il y a quelques semaines. Si on oublie l'accident, t'es quand même, et on l'a compris, un fan d'activité à sensation, et la moto en particulier.
6: Oui, oui.
0: Ah oui.
6: Ben, j'ai commencé à conduire ma première mobylette, j'avais peut-être 11 ans.
0: Ah ouais, c'est très jeune, c'est très jeune. Bon, ouais. Écoute, essaye de faire quand même un petit peu attention. Bah ouais. Allez, on va jouer avec toi et te permettre de t'offrir peut-être un point supplémentaire. Écoute cet extrait. On se met dans l'ambiance très ancienne de l'Antiquité. Je t'emmène dans l'Antiquité, Thomas, ça vaut un point. Les bacchanales étaient des séances de révision collective pour des examens. Je répète la question. Dans l'Antiquité, les bacchanales étaient des séances de révision collective pour des examens. Est-ce que c'est vrai ou faux ? Top chrono, 5 secondes.
6: Faux.
0: Ah bah t'as raison, dans l'Antiquité, les bacchanales, c'était des fêtes religieuses en l'honneur du dieu Bacchus, appelé Dionysos. Chez les Grecs, on célébrait notamment le vin, la musique ou encore l'ivresse. Nous, on est en toute humilité, mais on est en parfaite égalité avec Hélène, puisqu'on a 2 points.
1: Non, mais Hélène n'a qu'un point.
0: Donc, on est totalement en tête.
1: Voilà.
0: Merci.
1: Allez, là, tout de suite. Ah bah, ça va bien faire plaisir à Hélène, parce qu'elle l'adore. On va écouter sur ici, encore un soir, Céline Dion. On vous écoutez ici, on vous aime. À tout de suite.

0: Céline Dion avec Encore un soir et 16 concerts qui arrivent à Paris en septembre. Ça, c'est pour les fans. Hein.
1: Ah, bah oui, oui, oui, les fans.
0: Encore un soir.
1: Encore un soir.
0: 16 soirs de concerts.
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1: Ça t'a fait plaisir, Hélène, d'écouter Céline Dion, parce que je crois que c'est avec elle que tu veux déjeuner.
3: Ouais, ça serait pas mal.
0: Oula.
1: Eh oui.
0: Ça, c'est la nouvelle chanson.
1: Alors, est-ce que tu l'as déjà vue en concert? Parce que là, je vois que t'as tenté de prendre des places pour le concert à Paris, mais t'as pas réussi.
3: Non, j'en ai pas eu, mais je l'avais vue à Bordeaux il y a quelques années.
1: Ouais.
3: Il y a bien 5-6 ans, hein. Mais là, non, c'était la catastrophe pour prendre des places.
1: Ah bah oui. Mais bon, fallait attendre, fallait se mettre en ligne et attendre d'être tiré au sort, c'est ça?
3: Mais oui, mais même en attendant, il s'est rien passé, quoi. Enfin, on a attendu, et on n'a jamais été pris.
1: Oh là là là là là là, c'est tellement triste. Mais bon, tu
3: viens. C'est comme ça.
1: C'est pas très grave. Pourtant, il paraît que t'es têtu. Alors, t'aurais dû te. Hein?
3: Oui, mais têtu, mais au bout d'un moment. oui.
1: Ah oui, je sais pas, on a dit que t'étais têtu, alors peut-être que
3: oui,
1: t'aurais pu t'en têter.
3: Quand je veux quelque chose, j'essaye de l'avoir.
1: Et voilà, bon, bah là, c'est raté.
0: Ouais, pas eu.
1: Est-ce que t'avais mis ton porte-bonheur? Il paraît que t'as un porte-bonheur.
3: Mon porte-bonheur.
1: Ton collier que t'as eu là pour tes.
3: Oui, ben oui, je l'ai toujours ce collier, mais il me porte chance, mais pas pour ça.
1: Eh, pas pour ça. C'est quoi ce collier? Il est comment? C'est quoi?
3: C'est un collier en or avec un petit cœur, enfin un gros cœur même au bout. Hein. Mm. Et c'est mon mari qui me l'avait offert pour mes 30 ans.
1: Oh là là.
3: Depuis, ben, je ne le quitte pas.
1: Oh là là là là là là, l'amour, toujours l'amour. Bien, alors écoute, là, tu fais des karaokés des fois, tu chantes?
3: Ah oui, là, j'étais à Bilbao ce week-end pour un enterrement de vie de jeune fille et on a fait un super karaoké. C'est incroyable.
1: Très bien. Alors écoute bien, il va y avoir deux chansons qui s'enchaînent. On est parti sur les années 90, il y a deux artistes qui s'enchaînent. Et t'essayes de me retrouver les deux pour marquer deux points. Attention, écoute bien, c'est parti.
3: Ok.

0: Allez, qui c'est qui a chanté? Qui sont les chanteurs? Top chrono.
1: Stéphane Echer et Tina Arena.
0: Oui, c'est eux. Tina Arena, allez plus haut. Et notre ami Stéphane Echer. Combien de temps si on
2: alors,
0: face à face en ce moment? Ça fait 3 points pour Hélène.
2: Bon alors Hélène qui est têtue, mais moi j'ai Thomas qui est râleur.
0: Ah,
3: si on est chanchon, oui, est super l'oignon.
2: On est chanchon, mon Thomas.
4: Un petit peu beaucoup, ouais.
2: Mais ça se caractérise comment, ce côté chanchon? C'est dès le lever du jour, dès que tu mets le pied par terre?
4: Non, c'est en fait le symbole, c'est si je mets le café à côté de la cafetière le matin, c'est mauvais signe pour la journée. Ça va.
0: Ah là.
2: Oui, non, là, la cafetière. Et là, d'un coup, ça part toute la journée, on est en chanchon toute la journée, quoi.
4: En général, oui. C'est pour.
0: On râle.
2: Et qu'est-ce qu'elle dit, Coralie, dans tout ça, hein? Un pauvre.
4: Elle me laisse tranquille, en fait.
2: Ah bon, bah, sympa.
4: Faire le jardin, m'occuper, me défouler, parce que j'ai besoin de me défouler.
2: Oui, voilà. Tu vas couper du bois, t'es un peu notre Charlie Ingalls, toi. Tu fais la petite maison dans la prairie à la maison, dans ton village. Ben oui, un peu de ça. T'as un grand chapeau et une chemise à carreaux. Ben oui.
0: Allez.
2: Ouais, ça m'étonne pas.
4: Non, pas encore.
2: Tu reviendras. Voici ton quiz.

0: On vient d'écouter deux artistes dans les années 90. Top chrono, 10 secondes. De qui s'agit-il? Qui as-tu reconnu?
1: Axel Red, oui.
0: Deuxième?
2: Et deuxième, je sais pas.
0: Alors, s'il n'y a rien de bon dans tout ça, malheureusement, Thomas, écoute la première. C'était Princesse Erika avec Faut que je travaille. Et c'était suivi de ce tube.
3: Quelqu'un de bien.
0: Enzo.
3: Quelqu'un de bien.
0: Eh ben, il n'y aura pas de point, Thomas.
4: Alors, t'es demain. Ben, allez, oui, ça veut dire 3 points pour Hélène.

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2: 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Allez, on reprend tout de suite la compétition. Alors, Hélène à 3, Thomas à 2.
3: C'est très bien.
2: Alors Hélène, on va parler de la rencontre avec ton mari. Une fille. Ah là là, Hélène.
3: Elle est avec Nicolas ?
2: Non, elle n'est pas avec Nicolas.
3: Je sais pas.
2: Pas du tout. Son mari s'appelle Jérôme. Alors, la première fois qu'elle a rencontré son chéri, bah, elle avait 17 ans parce que t'étais copine avec la sœur de ton chéri, c'est ça ?
4: C'est ça, j'étais oui, sa copine au lycée et je l'ai rencontrée comme ça, j'étais invitée chez les parents de ma copine.
2: Et alors ?
4: Et bien alors elle en avait marre parce qu'elle avait plein de frères et à chaque fois qu'elle invitait une copine, elle se prenait un frère. Et quand moi j'ai été invitée, ben j'ai aussi craqué sur un de ses frères.
2: Et voilà, ben voilà. Et du coup, bon, il était un petit peu plus âgé que toi, mais enfin bon, il avait 25 ans, ça fait pas de mal. Mais c'est que 2 ans plus tard que vous vous êtes mis ensemble.
4: Oui. On a attendu un peu et ça s'est fait plus tard.
2: Bon, évidemment, ta copine a fait la gueule, mais bon, ça fait quand même 20 ans que vous êtes ensemble.
4: C'est ça.
2: Bon, c'est ça. T'es toujours copine avec ta belle-sœur quand même ?
4: Oui, toujours.
2: Après, elle n'a plus jamais ramené de copine. Elle voulait pas qu'on prenne ben son non. frère. Bon, vous êtes ensemble depuis 20 ans, mariés depuis 8 ans. Ça fera 8 ans en octobre. Oui. C'est le noce de coquelicot.
4: Oh, mais parfait.
2: Eh ben oui, c'est mignon le coquelicot. Voilà.
4: Oui, c'est mignon.
2: Mais oui, voilà. Bon, écoute, on va essayer. Tu es en tête de 1 point. On va essayer de garder cette avance. On va essayer de marquer 3 points de plus avec cette question à choix multiple. Je vais te poser la question. Je vais te proposer des réponses. Et à mon top chrono, tu auras 10 secondes pour me donner ton choix. Alors, écoute bien la question. Qui donc a inventé Internet ?
3: Ouf.
2: Alors ça c'est pour les anciens, ça c'est les modems.
3: Oh là là, c'est le Minitel ça.
2: Ah bah non, c'est les modems. Et voilà, c'est quand on avait des messageries caramel. Alors qui a inventé Internet ? Bill Gates, Steve Jobs, Tim Berners-Lee ou Éric Bastien.
3: Oui, oui.
2: Allez, qui a inventé Internet ? Bill Gates, Steve Jobs, Tim Berners-Lee. Éric Bastien, top chrono, 10 secondes.
4: J'irais Tim Berners-Lee.
2: Tadam, tadam, tadam. Et c'est une bonne réponse. Oui, Tim Berners-Lee, c'est un scientifique. Il a créé en 1989 le World Wide Web près de Genève, d'où les 3 W à chaque fois, pour faciliter le partage d'informations. Et sans lui, bon, il y avait un peu d'Internet, mais sans lui, il n'y aurait pas eu de site, pas de clic. Et surtout pas de vidéo de petit chat. Voilà, tu as 3 points de plus, ça te fait 6.
3: J'aurais bien voulu, moi, inventer Internet. Je serais milliardaire, vous vous rendez compte ?
2: Oh là là là.
3: Ah oui, bah forcément, le gars qui a inventé, là, le gars, là, et la belle vie. Bon, notre ami Thomas. À 2 points, Thomas, on n'a pas encore joué le quiz à 3 points, donc on va voir comment ça va se passer. Je rappelle que t'habites à Noailles, c'est en Vendée, dans un petit village. Vous êtes 40 avec Coralie, ta femme, et tes 2 enfants. Alors parlons un petit peu de cette rencontre avec Coralie, parce que c'est un tout petit village. Et du coup, tu l'as rencontrée dans ton village ?
5: Non, du tout. À l'époque, je travaillais sur le secteur de Luçon.
3: D'accord.
5: Donc, ville pas loin. Donc, non, on s'est connus comme ça, voilà. Par hasard, on va dire un peu avec des copains, quoi.
3: Ouais.
5: Grâce à des copains.
3: Bah, tu rentrais des 24 heures karting, donc j'imagine c'est un événement autour du karting. Et tu as été avec des amis, elle était là-bas, si j'ai bien compris.
5: Retour, oui. Ouais. Retour des 24 heures, oui.
3: Et donc, c'est là que les regards se sont croisés. Nanana, quoi.
5: Voilà, exactement.
3: Et elle t'a accompagné à la fin de la soirée chez toi.
5: Voilà. Et puis, ben, maintenant, ça fait 22 ans qu'on est ensemble.
3: Eh ben, c'est chouette parce que t'as tout juste 40 ans, donc voilà, vous êtes rencontrés, vous aviez 17, 18 ans, 19 ans, c'était, début de l'âge adulte. Bon, dis-moi, tu as un côté un peu magique, un peu Harry Potter, toi. Il paraît que t'es presque sorcier. Raconte-moi ça.
5: Oui, j'arrive à trouver des canalisations d'eau dans le sol.
3: Mais avec les fameuses baguettes en cuivre, là, qu'on utilise?
5: Oui.
3: Donc on cherche de l'eau, donc tu repères toi les conduites d'eau, les puits et toutes les sources.
5: Mais avant de les casser avec les engins, ça peut rendre service.
3: Ben oui, mais c'est quand même un talon d'être, c'est ce qu'on appelle un sourcier quoi. Bon, est-ce que tu pourras en parler avec Renaud? Oui, on va écouter Renaud parce que c'est l'artiste avec qui tu aimerais déjeuner.
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3: Renaud, fan depuis longtemps?
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5: Oui.
3: Ouais, quelle est ta chanson préférée de Renaud?
5: J'en ai plusieurs. Il y a Les Tétons, il y a Morgane, il y a Lola. Enfin.
3: Ouais, c'est un bon choix à faire déjà. Qu'est-ce que vous feriez à manger si tu déjeunais avec lui? Parce que je me suis laissé dire que t'étais fort en grillade.
5: Ouais, ça va. Je me défends pas trop mal.
3: Donc tu ferais une petite grillade, un petit barbecue, une petite plancha, un petit truc comme ça, quoi.
5: Ouais, exactement.
3: Ok. Allez Thomas, nous allons jouer à présent pour t'offrir 3 points. Écoute cet extrait. Ouais. Vous vous souvenez ça? Générique d'affaires conclues, ça existe toujours en plus, l'émission. En Allemagne, qu'a découvert un homme après avoir acheté un coffre-fort d'occasion pour seulement 15 euros? Il achète un coffre-fort 15 euros en Allemagne. Qu'est-ce qu'il trouve dedans? Une tête humaine. Un boa, un lingot d'or ou la salopette mythique de déco de Valérie D'Amido. 10 secondes. Qu'y avait-il dans ce coffre? Une tête humaine, un boa.
5: Un lingot d'or et la salopette à Valérie.
3: La salopette à Valérie. Bon, tu nous as dit lingot d'or, on va rester sur le lingot d'or. Ah, t'aurais bien voulu la salopette mythique de déco. Bon, elle va revenir. C'est le lingot d'or, oui, exact. Un acheteur, donc en Allemagne, il a découvert ce lingot d'or, 250 grammes. Alors, ça vaut 33 000 euros. Voilà, a trouvé. Mais alors, attends, c'est qu'il a prévenu les autorités pour le rendre.
2: Bah, il est obligé. Pourquoi il est obligé?
3: Bah,
2: parce que c'est du vol. Voilà, c'est tout. Toi, évidemment, tu l'aurais gardé.
3: Bah, évidemment.
2: Et ben, pas moi. Allez, ça fait 6 pour Hélène, 5 pour Thomas. Et là, tout de suite. Kababouchi, aïe aïe. Alors ça, hein, 1980, les Santiago, le 501, Kate Bush, Kababouche, Babouchka, à tout de suite mes petits canards.

0: fou parce qu'elle casse tout dans cette chanson. Ça fait deux fois que tout est cassé. Vous n'entendez pas les bruits. Qu'est-ce qui se passe? Quel est le souci de Kate Bush dans ce babouchka?
1: Eh bien, je ne sais pas.
0: Personne ne s'est posé la question ce qu'elle casse pendant la chanson. Personne. C'est un vrai sujet.
1: Jingle, je t'en supplie, Alloré. Merci.
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1: Nous sommes au taquet avec Hélène qui a 6, Thomas qui a 5, Hélène qui habite à Pau, Hélène qui a 2 travails, Hélène qui a 3 enfants, qui cuisine, qui... Oh mon Dieu, mon Dieu, mon Dieu. Bon, alors, mon petit chaton, ah là là là là, ça m'a fait bien rire, il paraît que t'es un petit peu notre Pierre Richard de la semaine, il t'arrive toujours des aventures incroyables. Alors, il paraît qu'une fois tu vas vendre une maison et puis t'y vas avec un diagnostiqueur. Et puis, il paraît que la maison, elle était vide. Sauf que tu tombes sur un monsieur et une dame. Hein. La dame, elle part en courant. Et puis, le monsieur discute un peu. Et puis, on se rend compte de quoi avec ce monsieur?
3: On se rend compte que c'était sa maîtresse. En fait, c'était le fils du propriétaire qui n'avait rien à faire là. Et qui était venu avec sa maîtresse, pensant qu'il n'y avait personne.
1: Se faire un petit 5 à 7. Voilà. Voilà. Du coup, quand même, parce que tu t'as quand même dit, mais parce qu'il a montré des photos de lui avec sa femme, et toi, t'as quand même dit, mais dis donc, elle a changé votre femme quand même, hein.
3: C'est bien, ben, elle a vachement changé.
1: Ben oui, il était pas trop gêné quand même.
3: Et il m'a expliqué après que c'était pas sa femme.
1: Bah oui, bah, il était un peu obligé là quand même. Ah, mais c'est bien, j'aime bien les gens comme ça qui croient que les maisons sont vides et qui vont faire des 5 à 7. Alors, mais c'est pas tout, parce que tu as quand même, il t'arrive des aventures incroyables. Tu vas donc visiter encore une maison et tu dis au client, bah écoutez, garez-vous sur le parking de Truffaut, il y a de la place. Ouais, et qu'est-ce qui s'est passé?
3: Mais quand on est revenu après la visite, ils avaient fermé le parking. Et pour toute la nuit, du coup, ils n'ont pas pu récupérer leur voiture avant le lendemain matin.
0: C'est dommage.
1: C'est donc toi qui les as ramenés gentiment, en fait.
3: Ouais, ils n'étaient pas très contents quand même. Là, mais bon.
1: Maintenant, tu te renseignes quand tu dis aux gens de se caler sur les parkings, tu te renseignes avant.
3: Ouais, mais non, je leur dis pas de se garer sur les parkings comme ça.
1: Bah oui, Truffaut, ça ferme. À un moment donné, c'est sûr que bon, voilà. Et on va partir sur une dernière anecdote avant de jouer. Hein. Et donc, toujours, hein, lors d'une visite, il y avait quand même des clients qui étaient obsédés par la pression de l'eau de la douche. Genre, comment ça fonctionne? J'ai pas envie d'être douché avec un petit filet d'eau. Et du coup, t'as même pas eu le temps de dire au gars, faites attention que le gars, il était déjà dans la douche. Qu'est-ce qui s'est passé?
3: Oui, mais en fait, là, dans cette maison, il y avait tellement de pression que la pomme de douche, elle s'est emballée et il n'arrivait pas à la récupérer, donc il est complètement trempé. Moi, j'ai dû monter dans le bac pour essayer d'attraper le pommeau et j'étais trempée aussi. Enfin bref, c'était la catastrophe.
0: On s'ennuie pas.
1: Hein. Non, mais c'est bien, j'adore, mais comme ça, ils étaient contents de voir qu'ils avaient de la pression ou pas? Hein? Non, mais parce que là...
3: Oui, mais là, ils n'ont mis qu'un laver, j'espère.
1: Mais ils ont acheté la maison ou pas?
3: Même pas.
1: Oh là là. Alors voilà. Alors il y a une maison avec de la pression et même pas. Oh là. Bon, allez. Allez, on va jouer. On va marquer 5 points de plus. Je sens que tu vas cartonner. Alors.
0: Bah, si elle cartonne autant que pour vendre la maison.
1: Toujours ce côté désagréable de la personne. Ouais. Alors, écoute bien. Je te mets une petite chanson. Mon roi, le roi du monde, Johnny Hallyday.
0: C'est pas la plus connue celle-là. Hein.
1: Non, mais ça parle de la paix. Et nous, on va parler de la paix

0: effectivement, avec la célèbre Colombe de la Paix. Te voilà. Je peux finir?
1: Non, mais je chante du.
0: Oui, mais tu peux me laisser dire qu'elle a 11 points. Merci beaucoup.
1: Non, dès qu'on peut ne pas parler de vos points, je vous interromps avec plaisir.
0: Ben non, on avait dit qu'on vous nous
1: coupiez. 11 points, c'est pas possible.
0: Voilà, on a dit que vous coupiez plus la parole.
1: Ah si, parce que vous marquez trop de points, c'est pas possible. Allez. Dès que vous parlez de points, voilà. Thomas.
2: Oui.
1: Thomas, je pense qu'il est resté sur le Minitel ou l'Internet ou le truc de tout à l'heure. Tu nous entends bien, Thomas, hein? Ça va aller?
2: Oui, je vous entends.
1: Je le sens pas, Valérie. Thomas, oui, non, mais reste bien avec nous, concentré, Thomas. Oui, on est là. Hein. Alors, Thomas, tu es près de Noailles, on l'a dit, tu habites en Vendée, pour l'instant, tu as 5 points. Alors, il t'arrive un petit truc au niveau des fleurs. Un jour, tu travaillais sur la charpente d'une jardinerie. Il y avait plein de fleurs et de plantes non vendues. C'est des chrysanthèmes, d'ailleurs, on aime bien, hein, les chrysanthèmes. Du coup, on t'a proposé d'en prendre un petit peu.
2: Oui, un petit peu.
1: Ouais. Ok, donc tu as fait quoi de ce joli bouquet?
2: Ben, j'ai voulu le ramener pour ma compagne et j'ai pas eu l'intelligence de le laisser sur le pare-brise pendant peut-être 7 heures de route ou 8 heures.
1: D'accord, sur le pare-brise du camion, de la pelleteuse, enfin de ton véhicule.
2: Non, du camion.
1: Donc, quand t'es arrivé chez toi?
2: Le bouquet était tout fané.
0: Ah oui. Bah oui, c'est-à-dire en plein soleil sur le pare-brise.
1: Les roses étaient mortes. Ta femme a fait la tête, il paraît que Coralie, t'es pas contente, hein.
2: Pas vraiment. J'ai cru que j'allais prendre le bouquet en pleine tête, mais.
1: En parlant de tête, tiens, le coup de boule de Zidane. Vous souvenez ? Ça, c'était lors de la finale de la Coupe du Monde 2006.
0: Bah oui, mais le monsieur, il avait dit des choses horribles.
1: Ah, Materazzi, je crois, c'est ça. Hein. Alors, Thomas, toi, t'étais chez un oncle agriculteur et pour l'occasion, qu'est-ce que vous avez fait pour encourager l'équipe de France?
2: Eh ben, en fait, mon oncle avait des oies blanches.
1: Ouais.
2: Et avec le produit qu'on se sert à vacciner les vaches, en fait, pour les identifier une fois qu'elles sont vaccinées, on leur met comme un rouge à lèvres sur la tête. Ou,
1: voilà. Tu les as maquillées, en gros. Tu as maquillé les oies.
2: En fait, on a peint les oies côté France et côté Italie.
1: Ok, j'ai compris. Bon, elles devaient être très belles. Ça ressemblait plus à rien, a priori.
2: Après, quelques mois après, il a plu et
1: j'imagine, bien sûr.
0: Pauvre petite bête.
1: Allez, jouons pour tenter de marquer 5 points. Question cache, il n'y aura pas de proposition, donc sois attentif et tente de répondre, je te le souhaite. Par quel acronyme désigne-t-on le type de voiture haute sur roue proche d'un 4x4? Top chrono, 10 secondes. Un acronyme qui désigne le...
2: SUV.
1: Tu m'as dit un SUV. Le type de voiture haute sur roue proche d'un 4x4. Sport Utility Vehicle. Oui, c'est un SUV, type de voiture surélevée entre la berline et le 4x4. Bravo, c'est 5 points de plus, c'est bien.
0: Alors,
1: Thomas.
0: 10 pour Thomas, 11 pour Hélène. Et là, tout de suite, vous écoutez ici et vous vous dites, mon Dieu, mais qu'allons-nous faire? Eh bien, je vais vous emmener en Corse. Oui, parce que figurez-vous que Francis Cabrel et Affiletta ont repris Petite Marie, mais en Corse. Et ça, c'est magnifique. Corso, Mezzo, à tout de suite, vous écoutez ici. On vous aime.

0: Cara Mariuccia, qui est Petite Marie en Corse, à Filetta et Francis Cabrel, avec un concert avec votre radio ici prévu au Vélodrome de Marseille. Ce sera le 23 mai. 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
1: Ici, nous sommes avec Hélène qui a 11 points, Thomas qui a 10 points. Donc, vous savez tous que vous allez devoir vous battre à main nue dans l'octogone du kiff pour gagner avec le bingo. Hein, ma petite Hélène chérie?
3: Ouais, je suis prête.
1: T'es prête? C'est bien, ça c'est magnifique, j'aime entendre ça. Pour t'encourager, je vais quand même te mettre un petit Dalida.

0: parole avec, avec notre ami Alain Delon. Alors, tu chantes ça en karaoké aussi?
1: Oui.
0: Eh ben, c'est bien.
1: J'aime bien.
0: Alors, écoute bien, c'est simple. Je vais te donner le thème de mon petit bingo. Tu auras 10 secondes à mon top chrono pour me donner un maximum de policiers, détectives, donc les policiers ou les détectives qui sont célèbres, que ce soit au cinéma, dans la littérature ou même dans la vraie vie, parce qu'on a quand même eu des grands policiers dont on connaît les biographies. Donc, un max de policiers, détectives, célèbres, cinéma, littérature ou vraie vie. Attention, top chrono, 10 secondes.
1: Sherlock Holmes, Hercule Poirot, Arsène Lupin, Columbo, Monk, Descartes, Maigret, Bourrel.
0: Eh ben t'en as 8, Bourrel, les 5 dernières minutes.
1: Bah,
0: il y avait Derrick, il y avait l'inspecteur Harry, il y avait Benoît Blanc, Miss Marple, Adèle Blanc-Sec, Jessica Fletcher. Tu m'en as donné 8, c'est magnifique.
2: Ah oui, ça nous met un bon petit coup de pression, ça, dis donc. Thomas.
3: Oui, un sacré coup là.
2: Ah bah oui quand même là, parce que ok, t'es pas mal, t'es à 10, elle a 11, mais là sur notre bingo, elle a marqué 8 points. Alors pour encaisser les 10 points et être avec nous vendredi, avoir une petite chance, faut que tu marques 9 points. Est-ce que tu te sens capable de... Ah, c'est une réponse par seconde quoi, 9 points sur 10 secondes.
0: Écoutez,
2: c'est compliqué.
0: Allez-y, bon, bah, encouragez-le et allons-y.
2: Bon bah allons-y, alors pour l'encourager, on a du ACDC si vous voulez. Ah bah voilà.
0: Meilleur concert de ma vie au Stade de France.
2: Bien sûr. Meilleur public, Valérie Gabilo, évidemment.
0: Non, moi j'étais backstage.
2: Ah, t'étais backstage?
0: Parce que je les interviewais.
2: Mais toi, t'es une star en fait.
0: Mais non, j'étais journaliste, mon chat.
2: Oui, bah, enfin, t'es quand même une star.
0: Alors.
2: ACDC, dis donc Thomas, j'ai tout donné là. J'ai tout donné avec ACDC.
0: Allez, c'est parti.
2: Allez, donc on y va. 10 secondes pour citer un maximum de bandits, de brigands, de méchants célèbres, que ce soit dans le cinéma, la littérature ou bien, Valérie l'a dit, dans le réel. Top chrono, 10 secondes, les bandits, les brigands.
3: Mesrine,
2: alors ça Al Capone, Mesrine, eh oui, les Raptou, Bonnie and Clyde, la bande à Bono, les Dalton, Dark Vador, le Joker ou encore Moriarty dans Sherlock Holmes. Bon, il n'y en a que deux. Tu as compris, Thomas, que malheureusement, ça ne suffira pas.
0: Bien, tu as compris, ma petite Hélène, que c'est toi qu'on retrouvera vendredi pour Bravo. Tenter de partir pour 4 Super. Personnes à Foura. Donc, ça sera
1: Super,
0: magnifique.
1: Merci beaucoup.
0: Voilà, tu iras au camping 3 étoiles, le Cadoré. Tu dîneras au restaurant le 31 à Foura. Et puis, peut-être que tu apercevras le père Fouras, parce que nous irons autour de Fort Boyard.
2: J'ai une aînée.
0: Voilà, la compagnie Interil vous fera faire une petite croisière. Et ça, c'est bien. Et si vous ne gagnez pas ça, cher ami, vous gagnez évidemment.
2: La machine Malongo, bien sûr, 32 dosettes, 6 verres en verre, éco-responsable, ça vient de Nice.
0: Bravo Hélène, bravo Thomas. Je remercie Céline à la réalisation et Laurie à la technique. Maître Coupez au savoir et Laura au standard. La petite personne Eric Bastien avec ses vannes.
2: Merci Valérie.
0: Je vous embrasse tous un par un, je vous aime fortement et puis à demain. Il est 5h, Paris s'éveille et Yoann Guérin arrive.
2: Il est très en forme, Yoann Guérin, il vous accompagne jusqu'à 6h du matin, donc c'est dans les prochaines minutes. On vient quand, nous, Valérie?
0: Oh bah nous, on revient à midi, mon chat.
2: Ah bah on va se faire une petite chaise quand même avant, hein.
0: Évidemment.
2: À tout à l'heure.

0: T'aimes bien Lily, Philippe Châtel pour vous souhaiter la bienvenue.
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0: Bonjour, excellent réveil, heureux de vous retrouver en ce mardi. On espère que vous allez bien, que vous avez passé une bonne nuit. L'équipe d'Elefto est au rendez-vous. Emeline, Saveria, Mélodie, Iki et Cyril Ardo. Bonjour Cyril.
3: Bonjour Johan, bonjour la France.
0: Le smoking et le nœud papillon vous vont très bien Cyril.
3: Et oui, c'est le début ce soir du 79e Festival de Cannes, cérémonie présidée par la comédienne Eye Haidara, qu'on adore. Vous vous souvenez, c'est celle qui jouait le bras droit de Jean-Pierre Bacri dans Le Sens de la Fête.
0: Ah mais oui,
3: elle est incroyable.
0: Mythique. Oh oui, c'est vrai que c'est un vrai bonheur. On va mettre des paillettes ce matin dans le journal de 5h. Tiens, si vous avez aussi prévu de déménager, prêtez bien l'oreille. Valère Correa vous présente une aide insoupçonnée de la CAF. Explication dans 5 minutes. Mais avant, vous avez choisi ici les 5h. 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
0: Mardi 12 mai, excellent réveil, soyez les bienvenus, il est 5h. À la une vingtaine de cas contacts français de l'antivirus surveillés de très près.
3: Et à cela s'ajoute une patiente testée positive, actuellement en réanimation dans un état stable. Tous ces cas contacts sont placés en quarantaine renforcée en milieu hospitalier. C'est ce qu'a indiqué hier le Premier ministre Sébastien Lecornu. Des mesures très strictes, Anne-Laure Danier, décidées pour casser les chaînes de transmission.
4: Les cas contacts à haut risque n'ont pas développé de symptômes, d'après Sébastien Lecornu. Il s'agit des 8 Français qui ont pris un avion en présence de la croisiériste néerlandaise le 25 avril. Elle est morte juste après. Ils ont été placés à l'isolement à l'hôpital il y a une semaine. Mais il reste 14 Français, eux aussi cas contact de cette croisiériste, qui ont eu pour simple consigne de s'auto-isoler. Ils doivent maintenant être transférés en milieu hospitalier. Tous les cas contacts doivent être placés en quarantaine stricte. C'est évidemment le cas des 5 Français qui étaient sur le navire et qui ont été rapatriés. Ils sont à l'isolement pendant au moins 15 jours à l'hôpital Bichat à Paris, où la patiente malade est en réanimation. Son état est stable, d'après le Premier ministre. Les personnes frappées par cette souche du virus, l'antivirus des Andes, qui peut se transmettre d'homme à homme, souffre souvent de complications pulmonaires et cardiaques. Et il n'existe pas de traitement contre ce virus. Pour l'instant, les 4 autres passagers du navire ne sont pas positifs.
3: Anne-Laure Danier. Et hier, le Premier ministre Sébastien Lecornu a indiqué que 2 réunions interministérielles sur l'antivirus auront lieu chaque jour. Concernant le MV Ondus, bateau de croisière où le foyer a été détecté, les opérations d'évacuation débutées dimanche sont désormais terminées. Le navire a pris la direction pour les Pays-Bas où il a son port d'attache. Le prêt flash carburant élargi au secteur du bâtiment dans les prochains jours, c'est ce qu'a indiqué hier le ministre de l'Économie. Dans un contexte de flambée des prix de l'essence, cette mesure s'adressait jusqu'à présent aux agriculteurs, pêcheurs et transporteurs routiers. Elle permet d'en emprunté de 5 à 50 000 euros à un taux de 3,8% sans exiger de garantie.
0: Il avait pour projet de commettre un attentat à Paris.
3: Un homme interpellé en fin de semaine dernière est présenté à la justice. On l'a appris hier soir. Âgé de 27 ans, il a été mis en examen et incarcéré. Il envisageait, Aurélien Tirard, de s'en prendre à plusieurs cibles.
5: Oui, soit au plus célèbre des musées parisiens, le Louvre, soit des membres de la communauté juive, sans que l'on sache pour l'heure à quelle cible de la communauté juive parisienne il comptait s'en prendre, ni à quel moment et comment. Il projetait en tout cas une action violente selon le parquet national antiterroriste qui indique que l'enquête a démarré il y a moins d'une semaine. Les policiers ont infiltré une discussion sur les réseaux sociaux. Les enquêteurs ont vite eu la conviction que cet homme âgé de 27 ans projetait également de s'exiler dans les rang de l'organisation terroriste État islamique en Syrie ou au Mozambique, soit un exil vers une terre d'islam, une hijra. Après sa garde à vue, un juge d'instruction a décidé qu'il y avait suffisamment d'éléments pour le poursuivre. Une information judiciaire pour association de malfaiteurs terroristes en vue de crimes contre les personnes est ouverte à son encontre. Il est désormais sous les verrous.
3: Explication d'Aurélien Tirard sur votre radio ici. 7 mois après le suicide de sa fille de 9 ans à Sarreguemines en Moselle, la maman maman de Sarah, se dit sur Ici Lorraine attristée et soulagée après l'enquête administrative du rectorat qui pointe des faits graves de harcèlement scolaire. Elle dit attendre que des gens soient punis, notamment les maîtresses qui n'ont pas fait leur travail selon elle. À peine le tiers des salariés, la moitié des magasins repris. Sans surprise, c'est une société hongkongaise qui rachète partiellement l'enseigne de décoration Bouchara. L'offre a été retenue par le tribunal de commerce de Paris. 12 offres au total avaient été déposées. La carte des magasins qui vont fermer est à retrouver sur ici.fr.
0: C'est parti pour 10 jours de paillettes de stars de cinéma à Cannes.
3: Le 79e festival de Cannes débute ce soir. 22 films en compétition pour la Palme d'Or. La cérémonie d'ouverture commence, elle, à 19h et elle est présentée par la comédienne Eye Haidara qui a joué dans Le Sens de la Fête ou dans Monsieur le Maire. Encore surprise et heureuse d'avoir été choisie par le délégué général du festival.
2: J'ai trouvé ça fou, mais je lui ai dit oui. Bah oui, bien sûr, c'est oui. On dit oui à ça parce qu'il ne faut pas réfléchir. Voilà, faut l'attraper. Et ça s'est concrétisé assez rapidement. C'était complètement fou, surprenant, inattendu, mais voilà, très excitant dans le challenge à venir et très joyeux. Ce que je peux vous dire, c'est que ça va me ressembler. Voilà, que j'essaye d'être au plus sincère de ce que je suis et ma passion pour le cinéma sera mon moteur.
3: Et au cours de cette cérémonie, une palme d'or d'honneur sera notamment remise au réalisateur néo-zélandais Peter Jackson, réalisateur notamment des films Le Seigneur des Anneaux. En foot, l'attaquant du Paris Saint-Germain et Ballon d'Or, Ousmane Dembélé, sacré pour la deuxième fois consécutive meilleur joueur de Ligue 1 lors de la cérémonie des trophées UNFP. La Lyonnaise Melky Dumornay est élue meilleure joueuse de Première Ligue. Le coach de Lens, Pierre Sage, a lui été désigné meilleur entraîneur de Ligue 1. 5h05 sur votre radio locale ici, c'est un temps calme et surtout plus frais.
0: Oui, on l'a ressenti ce matin en venant à la radio. Alors à signaler quelques brouillards au lever du jour de l'intérieur de la Normandie à l'ouest du bassin parisien et dans le Limousin. Pour ce deuxième jour des Saintes Glaces, la tradition est respectée avec quelques gelées, c'est vrai, possible au lever du jour au nord de la Seine. Si le soleil brille du Languedoc à la Provence et la Corse toute la journée au prix d'un vent fort, surtout en Corse, le ciel est plus variable ailleurs, voire parfois nuageux avec quelques averses possibles. Le matin de l'Auvergne-Rhône-Alpes à la frontière allemande, cet après-midi sur le Massif central et près des Ardennes. En revanche, le ciel lui va bien se dégager de la Franche-Comté au Rhône-Alpes cet après-midi. Côté Mercure, de la fraîcheur, c'est vrai, à Reims, 3 degrés, à Lille, 4, à Paris et Nantes, 5 en ce moment, à Strasbourg, nous avons 6, à Quimper, Cherbourg et Orléans, 7 degrés, à Limoges, 8, à Bordeaux, 10, tout comme à Grenoble, 12 à Toulouse et à Nîmes, 16 à Marseille. Pour les maximales, elles affichent entre 12 et 18 degrés sur la moitié nord, entre 18 et 21 dans le sud avec des pointes jusqu'à 26 dans le sud-est.
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0: 5h07, très bon début de journée avec votre radio ici. Toujours là, fidèle pour vous accompagner lors du petit déjeuner. On prend le temps de vous raconter ce qui va marquer votre journée. Et on vous accompagne aussi en musique, ça fait du bien pour aller jusqu'au travail avec Rose Laurence et son titre Africa.

0: Rose Laurence, c'est le titre Africa, 5h10, bon réveil.
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0: Bon Cyril, le luxe vient de faire un bond de 66 millions d'années en arrière. Hier, lundi 11 mai, un objet unique a affolé les enchères, le tout premier sac à main au monde en cuir. Oui, mais en cuir de T-Rex cloné. Non mais c'est fou, c'est pas de la science-fiction, c'est bien réel. Des chercheurs ont extrait en fait des fragments de protéines d'un fossile pour que l'IA reconstitue son collagène. Résultat, une peau bleu-vert cultivée en laboratoire sans qu'aucun animal n'ait été abattu. Donc, la pièce était estimée à 450 000 euros et sa particularité, c'est qu'elle est surtout en fait une vitrine pour le cuir de demain. Beaucoup plus écologique, moins chimique et sans cruauté. Donc on peut pas encore recréer Jurassic Park, mais on peut désormais porter son prédateur préféré au bras. Est-ce que vous laisseriez tenter par un objet, quel qu'il soit, avec une peau comme ça de T-Rex?
3: Bah, pas à ce prix-là en tout cas.
0: Ça, je suis d'accord avec vous.
3: Non, c'est cocasse quand même.
0: Non mais c'est surprenant. Ouais, non mais c'est vrai.
3: Mais
0: c'est...
3: après bon, si ça permet de pas tuer d'animaux, de sans cruauté animale comme vous le dites si bien, pourquoi pas?
0: Ben pourquoi pas? Eh ben allez, tiens, nous retour en 2026, 12 mai, il est bien 5h11. On va parler des saints de glace dans un instant avec vous, Cyril.
3: Oui, garantie, pareil, sans cruauté animale, puisqu'on parle tomates, courgettes et encore melon. Les saints de glace, c'est en ce moment, ça finit demain. Et à partir de demain, du coup, on peut planter tous les fruits et légumes de l'été.
0: Et ça va nous ravir. Pour la musique du réveil, elle aussi, elle nous ravit. Le dernier Taylor Swift est déjà sur votre radio. Ici, on l'écoute avant 5h30, mais avant, par ici, les économies.
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0: Bonjour Valère Coréard.
5: Bonjour Yoann.
0: Chaque jour avec vous, un bon plan pour notre pouvoir d'achat. Aujourd'hui, vous vouliez nous parler déménagement.
5: Oui, pour vous parler d'une aide que je ne connaissais pas et que j'ai découverte sur le site Merci pour l'info. Sous certaines conditions, la CAF peut vous aider à financer votre déménagement. Ça s'appelle la prime déménagement. Alors, pour bénéficier de cette prime, il faut remplir trois conditions dans les 6 mois qui suivent votre déménagement. Avoir au moins 3 enfants à charge, nés ou à naître. Avoir déménagé entre le premier jour du mois civil qui suit la fin de votre 3e mois de grossesse et le dernier jour du mois précédent, le 2e anniversaire de votre dernier enfant. Vous avez rien compris, c'est pas grave, il y a un site internet, je vais tout vous dire. Avoir droit à l'APL, hein, ça c'est l'aide personnalisée au logement, ou à l'ALF, l'allocation logement à caractère familial, pour votre nouveau logement.
0: Et si on coche toutes ces cases, on peut espérer une aide de combien?
5: Alors ça dépend de vos dépenses réelles pour le déménagement, mais ça peut aller jusqu'à 1147,58 €, puis un peu plus de 95 € par enfant en plus. Alors pour faire votre demande, vous devez télécharger le formulaire, le compléter, le signer et l'envoyer à votre CAF dans les 6 mois qui suivent votre déménagement avec les documents suivants, donc la facture payée de votre déménageur ou les documents justificatifs de frais, location de véhicule, facture d'essence, tout ça, si vous avez fait votre déménagement vous-même. De toute façon, tout est sur le site de la CAF, hein, caf.fr, et puis au-delà de cette prime, il y a des astuces pour faire des économies quand on déménage. Si vous avez quelques bons plans à partager, pensez à m'écrire par ici leséconomies@radiofrance.com.
0: Merci Valère, et on vous met évidemment tous les liens pratiques sur ici.fr, page par ici les économies.
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0: 5h14, Cyril, les jardiniers sont dans les starting blocks pour planter les fruits et légumes de l'été.
3: Mais beaucoup attendent la fin des saints de glace après-demain, le 14 mai, date à laquelle le gel n'est plus censé être craint. On peut donc planter sans inquiétude tomates, courgettes ou encore melons. Une croyance tenace, mais pas totalement avérée, comme vous l'avez constaté dans une jardinerie de la Fouillouse, près de Saint-Étienne, Nicolas Gorgeau.
6: Pour l'instant, il n'y a que les feuilles qui dépassent des pots, pas encore de tomates, en attendant d'être plantées aux côtés.
8: Melon et pastèque, cornichons et...
9: pour gourmands, carottes,
10: tomates, courges.
6: Les jardiniers plantent à partir du 14 mai, date à laquelle le gel n'est plus censé tomber. Alain, Noélie et Erwan respectent la tradition.
9: Il y a des choses que c'est interdit de mettre. Les tomates, c'est pour les mettre dans les sacs de glace, de toute façon.
11: Un héritage de consignes de la part de mon grand-père qui nous disait il faut rien planter avant le 15 mai.
12: C'est une habitude qu'on a maintenant d'attendre cette période-là.
6: Mais depuis quelques années, les habitudes changent parce que les chutes de gel ont diminué de presque un tiers entre 1990 et 2020.
13: C'est le réchauffement climatique, tout simplement.
6: Aude en a fait l'expérience.
13: Moi, je suis entourée d'agriculteurs et de gens autour de moi du terroir. On a des choses qui ne poussent plus et qui risquent de ne plus revenir comme avant, quoi. C'est assez flagrant.
6: 10 ans en arrière, il y avait donc plus de clients à la période des Saintes Glaces. Mais la tradition reste tenace, assure Romain Musard, le directeur du magasin botanique à La Fouillouse.
14: On entend parler, nous, depuis 15 jours, les gens viennent en repérage, regarder les tomates, etc. Ils disent non, j'attends que les Saintes Glaces soient passées pour pouvoir planter. Donc ça reste un repère où finalement, ce week-end-là donne le go pour les plantations au potager, les plantes annuelles qui craignent un peu le
6: froid. Pour la jardinerie, les 3 semaines à venir sont les plus importantes de l'année.
3: Le reportage de Nicolas Georgeau, ici Saint-Étienne-Loire, et selon une étude de Météo France portant sur 130 stations en plaine entre 1981 et 2020, pendant 40 ans donc, 2 années sur 3, la dernière période de froid de l'année a eu lieu après les Saintes Glaces.
0: Bon, en tout cas, c'est vrai qu'en ce moment, il fait un petit peu frais ce matin.
3: Oui, mais il ne gèle pas constater. Non plus.
0: Oui, c'est vrai. Mais on se rapproche dans certaines communes du zéro. Bon, ce soir, en tout cas, pour vous réchauffer, il y a France 3 qui vous propose la saison 6 de la série Alexandra L, médecin légiste à l'Institut médico-légal de Bordeaux. Alexandra, alias Julie Depardieu, se distingue par son engagement sans faille envers la vérité et la justice. La suite de l'histoire, c'est Patrice Gascoigne qui vous la raconte dans les coulisses télé, mais avant 5h17, on file sur la route, ça vous va ?
3: Oui.
0: Avec Gérald de Palmas. Très beau réveil.

0: Gérald Palmas sur la route. On parlait des saints de glace. On vient de recevoir un message sur la page Facebook. Ici, Rémi le boulanger, qui est dans le département de la Somme à Tennes, a dit « Les saints de glace ont frappé moins 0,5 degrés ce matin. » C'est frisqué. Mais on est là pour se réchauffer l'atmosphère.
1: Il faut attendre pour planter.
0: Mais ouais, exactement. Il faut attendre la fin des saints de glace. L'éphéméride de ce 12 mai, on souhaite un bon anniversaire à Rami Malek, 45 ans, excellent dans le rôle de Freddie Mercury dans Bohemian Rhapsody, le film. Et puis pensez aussi ce matin pour Michel Fugain, 84 ans.
2: C'est la fête, c'est comme un grand coup de soleil, un vent de folie.
0: Ah bah véritablement, c'est la fête pour Michel Fugain.
1: J'ai pas reçu mon carton d'invitation par contre.
0: Vous inquiétez pas, il va arriver très rapidement.
1: Arrive, okay.
0: Tiens, c'est la journée internationale des infirmières. On sait que vous êtes nombreuses à nous écouter parce que vous démarrez la journée toujours très tôt. On pense fort à vous et on salue votre travail ce matin.
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0: Retrouvons Patrice Gascoigne avec ses coulisses télé. Aujourd'hui, Patrice, vous avez rencontré la comédienne Julie Depardieu parce que France 3 propose un inédit de sa série Alexandra L.
4: Votre héroïne de France 3 peut être appelée à tout moment, même quand, au début de l'épisode de ce soir, elle fait une partie de mini-golf.
5: Ouais, Antoine ? Où ça ? Ok, d'accord. Bah, ils ont repêché encore. J'y vais. Ok.
4: Et voilà Alexandra L, notre médecin légiste préféré, qui va devoir aller s'occuper du corps de Marie, une jeune funambule de 20 ans dont la peau brune est étrangement marquée par de nombreuses cicatrices. Avec son complice Antoine, elle va essayer de comprendre cette mort soudaine. C'est déjà la 16e aventure inédite de cette héroïne, incarnée par Julie Depardieu, une comédienne tout aussi haute en couleur que son personnage. D'ailleurs, vous savez comment elle s'occupe sur le plateau de tournage lorsqu'il y a une pause entre deux scènes? Je lui ai passé un coup de téléphone. Eh bien, Julie Depardieu, elle fait comme vous, elle écoute la radio.
5: J'adore. Vous savez, je fais des quiz. Toute la journée, je fais des quiz. Donc, la radio, j'ai de quoi faire. Il faut que je devine qui joue, en quelle année, quel orchestre, quel interprète. Donc, j'en suis pas arrivée à 100% de bonnes réponses, hein, mais je fais ça. Et c'est très Alexandra L de chercher qui joue et quand et comment. Mais la musique me passionne, donc Alexandra L est passionnée aussi. Elle essaie de résoudre des enquêtes de qui joue si bien ce Vivaldi. Après, je cherche. Et des fois, je trouve. Pas tout le temps.
4: Finalement, on a l'impression que vous ressemblez de plus en plus à votre héroïne. Alexandra L et Julie Depardieu, c'est pareil, non?
5: J'aimerais bien, mais j'en fais moins qu'elle, puisqu'elle, elle se fait jamais gauler, parce que c'est une héroïne de télévision. Mais moi, non, j'adore comment elle dit oui, mais elle le fait pas. Mais ça, c'est un peu... tous les acteurs, ils font ça aussi. T'écoutes vachement le metteur en scène, tu fais « Ok, ouais. » Et puis, tu le fais ou pas, hein. De toute façon, des fois, tu sais même pas ce que tu fais. C'est ça qui est bien. C'est que c'est un métier où des fois, t'as l'impression de l'avoir fait, mais tu l'as pas fait. Et tu dis « Excuse-moi, mais peut-être que tu ne devais pas le faire. » Mais si tu mets un peu de bonne volonté, ou au moins, t'essayes de dire « Ah oui, d'accord. » Au final, tu fais ce que tu veux et tu fais ce que tu peux. C'est comme la vie, quoi. Les acteurs qui savent tout ce qu'ils font, moi, j'aimerais bien le connaître. Ça n'existe pas. Bon, y a plein de choses que tu contrôles pas du tout. Peut-être, avec l'intelligence artificielle, on le fera, mais là, moi, j'aime bien l'idée que ça soit... tu contrôles pas tout.
4: Le lâcher-prise de Julie Depardieu, définitivement Alexandra L. Enquête inédite ce soir sur France 3 et coulisses télé inédites de retour dès demain, même heure, même endroit.
0: Merci Patrice Gascoigne, 5h24. Si je vous parle du calendrier de Cologne, ça ne vous dit peut-être rien.
1: Non.
0: Il s'agit en fait d'un trésor découvert dans le département de l'Ain. Une table en bronze qui serait là pour fixer en fait les dates des fêtes religieuses au 2e siècle. Stéphane Bern revient sur cette découverte dans 3 minutes. Mais on va en place à une déesse. C'est Taylor Swift sur votre radio ici.

0: Pop Light, le dernier Taylor Swift, évidemment, sur votre radio ici. 5h28, un peu d'histoire avant l'actu. Stéphane Bern, ce matin, on voyage au temps où un vigneron de l'Ain a réveillé les Gaulois avec le fameux calendrier de Coligny.
1: Un champ ravagé par le phylloxéra et soudain, sous la terre, un calendrier vieux de 2000 ans. Mauvaise récolte, mais bonne pioche. Novembre 1897, à Coligny, c'est dans l'Ain. Au lieu dit Verpoix, Alphonse Roux arrache des pieds de vigne malades. Le phylloxéra a frappé. Et pas qu'un peu. La terre est retournée, les racines cèdent, et sous la bêche apparaissent des morceaux de bronze. 149 fragments dispersés, gravés de lettres latines. Un puzzle antique sans photo sur la boîte.
2: On va le retrouver éparpillé par petits bouts, façon puzzle.
1: Roux n'imagine pas qu'il vient de tomber sur le plus long texte gaulois jamais retrouvé, le calendrier de Coligny.
3: Il a vu le calendrier avec la date d'aujourd'hui et ça lui a fait comme un électrochoc. Il dit qu'il est né en 1067.
4: Un dingo !
1: Les fragments partent à Lyon. Paul Dissard, conservateur des musées de Lyon, passe des semaines à assembler le puzzle. Un travail de patience digne d'un long dimanche pluvieux. Et la surprise, ce ne sont pas un, mais deux objets. D'abord, une grande statue gallo-romaine, près d'un 1m70. Un dieu nu, bien coiffé, façon publicité pour un club de fitness. Programme spécial abdos. Le bras droit levé, il tenait sans doute une lance. Certains y voient Mars. D'os pense à Lugue, dieu au long bras, lié à Lugue d'Unome, l'actuel Lyon. À côté, une grande table de bronze, un calendrier. Sympa, mais pas vraiment le format de poche pour glisser dans la toge. De ce calendrier, il en manque presque la moitié, mais cela reste un document exceptionnel. Le système est complexe. Un calendrier lunisolaire organisé sur 5 ans, avec des jours favorables et d'autres moins. Les Gaulois ne comptaient pas les jours au hasard. Au fond, on cherche toujours la même chose. Savoir quel jour on est, et surtout, combien il nous en reste avant les vacances.
0: Merci Stéphane Bern. C'est le moment de saisir votre téléphone. 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Nous sommes le mardi 12 mai. Dans l'info du jour, on parle de l'antivirus qui inquiète. On sera en Indre-et-Loire, à Marais, petite commune d'où viennent 2 des 5 Français rapatriés. Rendez-vous dans moins de 2 minutes. Mais avant 5h30, toute l'actualité en français dans le monde. C'est le 90 secondes avec vous, Cyril Ardo.
5: Un projet d'attentat déjoué à Paris. Un homme de 27 ans suspecté d'avoir voulu s'en prendre au musée du Louvre ou à des membres de la communauté juive. Il a été interpellé en fin de semaine dernière, on l'a appris hier, et il a été placé en détention provisoire. Une proposition de loi devant les députés pour que les victimes de violences sexuelles et de violences conjugales soient tenues au courant lorsque leur agresseur sort de prison. Texte soutenu par les associations de victimes. La proposition de loi renforçant l'accès aux soins palliatif définitivement adopté hier après un vote du Sénat. En revanche, l'autre partie de la réforme de la fin de vie sur le droit à l'aide à mourir, vidée de sa substance, un article central a été rejeté. L'examen se poursuit jusqu'à mercredi. Le gouvernement pourrait décider de donner le dernier mot aux députés. À peine la moitié des magasins Bouchara repris, un tiers des salariés conservés. Le tribunal de commerce de Paris choisit sans surprise l'offre de reprise partielle d'une société hongkongaise. La liste des magasins qui vont fermer est à retrouver sur ici.fr. Début du Festival de Cannes ce soir, 79e édition, mais l'heure n'est pas vraiment à la célébration. Selon 600 professionnels du cinéma qui dénoncent dans une tribune l'emprise grandissante de l'extrême droite sur le cinéma par l'intermédiaire du milliardaire Vincent Bolloré. Parmi les signataires, Swan Arlo, Juliette Binoche ou encore Adèle Haenel. Et puis Charot, un coureur de jupons, banger, génial et misquine, le ou la pauvre. Le petit Robert veut rester jeune et dévoile la liste des mots qui font leur entrée dans le dictionnaire en vente à partir de demain.
0: 5 Français, dont un couple de Tourangeau à l'isolement jusqu'à nouvel ordre à l'hôpital Bichat à Paris.
5: Ils étaient à bord du MV Hondus, touché par l'antivirus en plein milieu de l'Atlantique. Une Française a été testée positive hier matin, son état s'est dégradé. Pour le couple de Tourangeau, Julia et Roland, les nouvelles sont rassurantes. Et leur état de santé, Virginie Vandeville, occupe les esprits des habitants de leur commune, Marais, au nord de Tours.
6: Chaque jour, Davy observe ce petit portail blanc clos de ses voisins.
7: C'est un peu
4: peu improbable de savoir que c'est nos voisins d'en face qui font partie de cette croisière dont tout le monde parle.
6: Voilà 30 ans que le couple séjourne régulièrement à Marais, un couple très apprécié selon Sandrine.
7: Ah bah ils sont très gentils, oui. Toujours là pour les autres quand il y a besoin. J'espère pour eux que tout va bien se passer puis que voilà, ils auront pas de soucis de santé étant donné que ça reste quand même quelque chose d'assez grave apparemment.
6: Les dernières nouvelles des deux sexagénaires sont rassurantes, ils n'ont aucun symptôme, de quoi rassurer Marie-Laure qui attend leur retour.
8: Ils rentrent chez eux parce qu'ils doivent en avoir marre d'être confinés dans leur cabine, puis maintenant confinés dans un hôpital. Faut pas polémiquer non plus, hein. Pas de bise de retrouvailles, non, ça c'est sûr. Non. Par contre, on leur portera de la nourriture parce qu'ils vont pas rester 40 jours enfermés sans manger.
6: Mais un confinement à Marais paraît pour l'instant compromis depuis la détection d'un cas positif parmi les Français de retour, selon le maire Philippe Capon.
9: Si jamais cette possibilité était ouverte, il faudrait qu'on ait toutes les garanties sanitaires par écrit et les garanties administratives et par écrit. Après, moi, j'ai ma population qui est très inquiète. Je voudrais pas qu'il y ait une psychose qui s'installe sur notre petite commune de 503 habitants.
6: L'élu appelle l'État à la mise en place d'un principe de précaution clair, histoire de ne pas revivre un scénario type Covid.
5: Un reportage de Virginie Vandeville, ici Touraine, et au total, c'est donc une vingtaine de Français cas contact identifiés de l'antivirus. Ils sont placés en isolement renforcé à l'hôpital. Le Premier ministre Sébastien Lecornu prévoit deux réunions de coordination interministérielle chaque jour à Matignon. Toutes les informations liées à ce virus sont à retrouver sur ici.fr. Un coup d'œil sur le ciel à 5h35 et c'est globalement du frais aujourd'hui.
0: Ouais, c'est vrai, signaler quelques brouillards au lever du jour de l'intérieur de la Normandie à l'ouest du bassin parisien et dans le Limousin, avec quelques gelées possibles aussi au lever du jour au nord de la Seine. Si le soleil brille du Languedoc à la Provence et à la Corse toute la journée avec un vent fort, surtout en Corse, le ciel est beaucoup plus variable ailleurs, voire parfois nuageux avec quelques averses encore possibles, notamment ce matin de l'Auvergne-Rhône-Alpes à la frontière allemande. Et cet après-midi sur le Massif central et près des Ardennes. Les températures, 4 degrés en ce moment à Lille, à Paris et Nantes 5, à Strasbourg 6, à Quimper, Cherbourg et Orléans 7, nous avons à Bordeaux et Grenoble 10, 12 à Toulouse, 16 à Marseille. Vos messages aussi sur la page Facebook ici. 4 degrés 3 relevés à Nancy par Pascal, 6 degrés 3, c'est en Corrèze. On salue Marie-Pierre, 6 degrés à Mulhouse, merci Stéphane. 11 à Limoges, c'est une info de Lionel. On a dans le sud 14 degrés au Luc-en-Provence, merci Chantal. Et puis dans les Alpes-Maritimes, à la Trinité 17, en ce moment, nous dit Sabine. Pour les maximales, entre 12 et 18 sur la moitié nord, 18 à 21 dans le sud et des pointes jusqu'à 26 degrés dans le sud-est.
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0: Bon réveil, un plaisir de vous accompagner au saut du lit à l'heure du petit-déj. Ici, dès 5h, c'est bonheur et croissant au beurre. On est comme ça. On espère que vous êtes en forme. On démarre la journée avec Mylène Farmer, histoire de vous faire plaisir avec Désenchanté. Bon mardi, 5h36.

0: Mylène Farmer est désenchantée, 5h40. Bon début de journée.
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0: Info, musique, bonne humeur et un rappel dans votre rendez-vous, c'est pas vrai. Attention aux fake news avec Cyril, l'éclipse solaire du 12 août prochain. Il y a une rumeur qui circule.
3: Oui, une folle rumeur qui agite les réseaux sociaux. Il paraît que notre planète Terre va perdre sa gravité. Et Aude, c'est totalement faux évidemment.
0: Ben oui, on va y revenir dans un instant. Ben oui, Aude arrive, on la retrouve dans quelques petites minutes. Pour la musique du réveil, c'est avec Teddy Swims. Control arrive dans 5 minutes, mais avant nous, on accueille Christian qui est en Corrèze, à Palisse. Bonjour Christian.
4: Bonjour à vous tous.
0: Soyez le bienvenu, mon cher Christian. Comment ça va ce matin?
4: Vous enlevez tout ce qui ne va pas, c'est la pleine forme.
0: Ah, bah ça fait plaisir à entendre. Dites-nous, est-ce que les sunglasses vous jouent des tours ou pas ce matin?
4: Nous, non, parce que ça a été couvert, on a eu de la pluie, quelques petits orages, donc ça va.
0: Bon, bah ça c'est.
4: Mais j'ai entendu votre météo qui avait du gel, je ne me rappelle pas.
0: Notamment dans la Somme, dans le département de la Somme. Ça c'est vrai. On a eu un petit message sur la page Facebook. Christian, je découvre que vous aimez, vous, le sport. Vous le suivez à la télé, c'est ça?
4: Ben oui, parce que je ne peux plus en faire.
0: Qu'est-ce que vous aimez comme sport, Christian?
4: À peu près tous les sports, sauf tout ce qui est ski.
0: D'accord. Alors, Christian, moi, je vais vous tester ce matin. Qu'est-ce qui débute? Quelle grande compétition débute le 18 mai prochain, là, dans une semaine, en France?
4: Là, il y a le Tour d'Italie pour l'instant. Ouais. En France, qu'est-ce qu'il y a?
0: Une petite balle jaune.
3: Une raquette.
4: Roland-Garros.
0: Exactement, oui. Roland-Garros. Oui, ce sera à partir de la semaine prochaine, du 18 mai au 7 juin. Christian, nous, on vous offre ce matin la Radio Collector ici, dernière génération, qui arrivera bientôt chez vous. Comme ça, vous pourrez aussi suivre sur votre radio ici les matchs de vos équipes préférées. Christian, vous souhaite une très très bonne journée. À bientôt et merci de votre fidélité.
4: J'ai communiqué les noms des Saintes Glaces, parce qu'en fin de compte, on dit 3, mais il y en a 4.
0: Ah, bah alors dites-nous.
4: Il y a en premier, c'est Saint-Mamère.
0: Ouais.
4: Et en deuxième, c'est Achille.
0: Ouais.
4: En troisième, c'est Pancras.
0: Uh-huh.
4: Et après, il y en a un qui est décalé de plusieurs jours, c'est Boniface.
0: Eh ben Boniface, comme ça on les a tous. Merci beaucoup Christian pour ce petit coup de météo, coup d'œil à la météo ce matin et à cette histoire. Merci, à bientôt.
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0: C'est pas vrai, le rendez-vous anti-arnaque et Aude Razzo, c'est donc une rumeur, on l'évoquait, qui nous agite en ce moment, dont on entend beaucoup parler, parce que notre planète Terre devrait perdre sa gravité le 12 août prochain, et c'est totalement faux.
6: Oui, ça fait plusieurs mois que cette fausse info circule et je vais être honnête, au début je me suis dit, j'ai quand même pas parlé de ça à l'antenne, c'est complètement farfelu, personne n'y croit de toute façon. Eh bien je me suis trompée, cette histoire

0: des internautes apparemment effrayés discutent ensemble de comment faire pour ne pas mourir, oui, le 12 août prochain.
1: Mais les spécialistes sont formels, ce scénario est impossible. Mais d'où ça sort cette théorie ?
0: J'ai creusé, j'ai cherché, je suis tombée sur tout un tas de posts franchement complotistes. Paraît-il que la NASA se prépare à ça depuis des années, qu'un rapport top secret a fuité et que c'est comme ça qu'on le sait. Bon, la NASA a démenti déjà. Et puis surtout, les scientifiques rappellent l'évidence. La gravité ne peut pas disparaître comme ça, d'un claquement de doigts. Elle vient de la masse de la Terre. Donc pour que ça arrive, il faudrait que la Terre disparaisse complètement. Et puis pourquoi le 12 août ? Parce que c'est le jour de l'éclipse solaire. Et là aussi, raté, une éclipse non plus ne fait pas disparaître la gravité.
1: Merci beaucoup Aude Razo pour ce rendez-vous à C'est pas vrai. 5h46, voici Teddy Swims.

0: C'est les Swims et Lose Control. Dans un instant, on parle du Festival de Cannes qui démarre aujourd'hui. Tout ce qu'il faut savoir, c'est avec la revue de référence, le magazine Les Cahiers du Cinéma. Très bon début de journée, c'est l'équipe d'ici matin qui nous rejoint en studio à 5h48. Tour d'horizon de l'actualité près de chez vous. Bonjour.
1: Oui, bonjour, bien sûr qu'on est là. Bienvenue en Gascogne. Salut Mario.
2: Bonjour Jérôme, bonjour à tous.
1: Ce matin, dans nos infos, on va parler de l'incendiaire de la mairie de Montfort-en-Chalosse, condamné à 4 ans de prison ferme.
2: Trois jeunes d'une vingtaine d'années étaient jugés hier à Dax pour avoir cambriolé l'hôtel de ville en décembre dernier, puis y avoir mis le feu pour effacer leurs traces. Deux des trois compères étaient poursuivis uniquement pour vol, le troisième pour avoir en plus incendié le bâtiment.
1: Les détails dans nos journaux. Et puis, musique de banda ce matin au programme et coup de chapeau à une banda de Montfort-en-Chalosse.
2: Et oui, une banda sacrée, champion de France, la bande d'Adichats de Montfort-en-Chalosse et ses 45 jeunes musiciens âgés de 11 à 17 ans. Ils ont remporté le premier prix dans la catégorie junior du Festival international des bandas de Condon dans le Gers. C'était dimanche.
1: Et c'était leur première participation, autant dire qu'ils s'y attendaient pas du tout à ça. On entendra Stéphane Balaire, il est professeur de trombone et de tuba et surtout, il co-dirige cette banda de Montfort-en-Chalosse.
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0: 5h49, la une de la presse.
4: Et ce matin, on vous emmène dans les coulisses du Festival de Cannes 2026 avec la revue de référence Les Cahiers du Cinéma.
0: Ouais, et on est avec son rédacteur en chef. Bonjour Marco Suzal.
5: Bonjour.
0: Merci d'être avec nous ce matin. La cérémonie d'ouverture du Festival de Cannes a lieu ce soir. À quoi est-ce qu'on peut s'attendre ?
5: Oh, la cérémonie d'ouverture n'est pas forcément le moment qu'on attend avec le plus d'impatience et d'anxiété, mais surtout il y a le film qui est important, le film qui est choisi en ouverture, et cette année c'est La Vénus électrique de Pierre Salvadori, qui est une comédie que

0: eu la chance de voir déjà et qui est d'un très bon niveau. Et voilà, c'est plutôt un très bon film d'ouverture.
1: Ouais, parmi les films justement en compétition, lesquels ont le plus de chances de remporter la Palme d'Or ?
0: Alors c'est toujours difficile d'évaluer les choses, et puis cette année particulièrement, parce qu'il y a assez peu de grands cinéastes reconnus, habitués au festival. Il y a beaucoup de premiers films ou de seconds films, et de cinéastes qui sont en compétition pour la première fois. Mais je dirais que parmi ceux qu'on attend le plus et qui sont a priori de potentiels candidats pour une Palme d'Or, il y a bien sûr Almodovar, qui n'a jamais eu la Palme d'Or, et qui est là pour Autofiction. Excellent film, un des rares que j'ai déjà eu la chance de voir avant l'ouverture du festival. Et puis il y a le film de Hamaguchi, le réalisateur de Drive My Car, qui est aussi un film très attendu. Parmi les films, le film de James Gray aussi, qui a été pris en compétition au dernier moment et qui est aussi un film qu'on attend avec impatience. Voilà, ça c'est trois grands noms dont on peut attendre beaucoup et éventuellement une Palme d'Or.
1: Et Marcos, le Festival de Cannes a quel impact sur les films qui sont sélectionnés ?
0: Ah, c'est un impact immense. Et c'est pour ça d'ailleurs que certains, notamment parmi les Américains ou les grands studios américains, refusent d'aller à Cannes, parce que c'est un peu quitte au double. C'est-à-dire que si le film est bien reçu, c'est une vitrine extraordinaire. Et si le film reçoit un mauvais accueil, c'est au contraire un coup fatal, ou en tout cas très dangereux porté au film. Donc c'est une sorte d'exposition extrême. C'est l'endroit, je pense, où les films sont les plus analysés, vus, passés à la moulinette. Mmh. Et la réaction, l'accueil cannois a un impact immense sur les films, sur l'avenir des films.
1: Ouais, et ça permet aussi de faire rayonner mondialement la France.
0: Oui, bah d'abord parce que le festival de Cannes est le festival le plus connu au monde. Et aussi, alors particulièrement cette année, une des caractéristiques de la sélection de cette année, c'est qu'il y a beaucoup de films français. Il y a 5 films français en compétition. Mmh. Et en plus de ces 5 films français, il y a 3 films de cinéastes étrangers venus filmer en France. Le film d'Asghar Farhadi, le film de Laszlo Nemes sur Jean Moulin, et aussi le film de Ryusuke Hamaguchi, Soudain, donc cinéaste japonais qui filme en France. Donc il y a une présence de la France aussi à travers les films est particulièrement importante cette année.
1: Marco Suzal, en tout cas merci pour cet éclairage ce matin. Bon Festival de Cannes, parce que c'est un marathon qui débute pour vous. On vous lit dans les cahiers du cinéma revue qui a fêté cette année ses 75 ans. 5h53, autre événement qui lui est attendu samedi, la finale de l'Eurovision. Et toute cette semaine, on vous fait revivre les grands moments de cette compétition. Ce matin, on s'arrête sur l'année 91. Pourquoi ? Les fans en tout cas s'en souviennent. Que s'est-il passé ? Terrible ex aequo en défaveur de la France. On vous dit tout dans 3 minutes, mais avant, rien que pour toi, c'est François Fellman. Très beau début de journée.

0: Rien que pour soi, François Feldman, 5h56. 70 ans d'Eurovision, ces concours qui ont marqué la France. Votre chronique inédite cette semaine à l'occasion de l'anniversaire de la compétition. La finale, c'est samedi à Vienne, en Autriche. Et Flavien Groyer nous fait revivre ce matin l'édition 1991.
1: Dans les coulisses de l'Eurovision à Rome, Léon Zitrone est furieux. Le commentateur du concours ne digère pas la défaite de la France. La victoire vient de lui échapper d'un tout petit cheveu. En 1991, la France veut sortir de la variété traditionnelle. Elle compte sur Amina, jeune artiste encore peu connue du grand public, Fabien Randanne, journaliste à 20 minutes et spécialiste de l'Eurovision.
2: Une artiste issue de la world music avec des compositions qui vont emprunter à différentes cultures. C'est le cas de sa chanson à l'Eurovision.
1: La chanteuse interprète, c'est le dernier qui a parlé qui a raison, inspiré par le contexte de l'époque, la guerre du Golfe.
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2: Amina, sur scène, elle est pieds nus, elle a le foulard autour du cou. Elle incarne et elle interprète cette chanson avec des gestes de main. Il y a quelque chose de très élégant.
1: Le moment des résultats est venu. La Suédoise Carola grimpe à 146 points et semble en passe de l'emporter. Amina est légèrement distancée, mais le vote du dernier jury vient tout bouleverser. Il ne donne aucun point à la Suède et 12 à la France, qui se retrouve à égalité parfaite avec la chanteuse suédoise. Gros moment de flottement dans la salle. Léon Zitrone n'en revient pas. Il pense même que Carola et Amina vont être déclarées gagnantes ex aequo, jusqu'à la prise de parole des juges qui douchent les espoirs français.
2: Il fallait prendre en compte le nombre de 12 points reçus. Donc là, il y avait égalité encore. Mais c'est au niveau des 10 points que les choses ont été différentes, puisque la Suédoise avait reçu davantage de 10 points des jurys.
1: La Suédoise Carola est déclarée victorieuse, la France deuxième.
2: Si le règlement actuel était appliqué, il aurait tourné en faveur de la France, puisque la France a reçu des points de davantage de pays que la Suède.
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0: Merci à Flavien Groyer.
4: Tiens,
0: oui, mais on va croiser les doigts. Est-ce que l'équipe d'ici matin est talentueuse au chant? En tout cas, pour vous réveiller, c'est la meilleure. On vous la conseille, la preuve. On vous souhaite un très très bon mardi.
5: Salut, salut. Oui, alors le chant à cette heure-ci, on va peut-être se calmer. Hein, voilà. D'autant que la météo n'est pas trop mauvaise, encore une fois, pour aujourd'hui. En tout cas, toute l'équipe, oui, est là. Fidèle au poste, Mario Nambiel Arribagé d'ici quelques secondes pour les infos. Laurence qui vous accueille au standard d'ici Gascogne, 05 58 46 50 50. Laurent à la réalisation. D'ailleurs, on est parti parce que c'est l'heure.
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5: 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Il est 6h. Le journal, Marion Dambiel-Arribagé.
7: L'incendiaire de la mairie de Montfort-en-Chalosse, condamné à 4 ans de prison ferme. 3 jeunes d'une vingtaine d'années étaient jugés hier à Dax pour avoir cambriolé l'hôtel de ville en décembre dernier, puis y avoir mis le feu pour effacer leurs traces. La mairie est d'ailleurs toujours inutilisable aujourd'hui. 2 des 3 compères étaient poursuivis uniquement pour vol. Le 3e pour avoir en plus incendié le bâtiment, Paul Ferrier.
8: On ne veut plus les voir à Montfort-en-Chalosse. C'est comme ça que l'avocate de la mairie a conclu sa plaidoirie, racontant le traumatisme de toute une commune dans cette affaire, tous ses habitants qui ce soir-là de décembre ont regardé leur mairie brûler. Dans la salle, le maire actuel et l'ancien, alors en poste, sont là pour entendre les explications des 3 jeunes. Et les explications, ils en ont eu, de là à les comprendre. Il y a Kylian, 24 ans, et déjà 11 condamnations. Enfant sans foyer, il se drogue, il boit, et quand il est défoncé, il croit que la télé lui parle. Ce soir-là, il explique qu'ils sont allés d'abord voler de l'alcool pour leur soirée dans les locaux associatifs de la commune. Et puis, ivre, sous cannabis, ils se sont attaqués à la mairie. « J'ai éclaté la porte à coups de pied », raconte le jeune homme à la barre, décontracté, comme si on lui demandait s'il avait bien dormi. « Il est totalement déconnecté, lunaire », dira son avocat. « Quand je fume, j'ai des délires ». Là, il a mis le feu à la mairie pour cacher ses traces. C'est lui qui va être le plus lourdement condamné. 4 ans de prison ferme, et pourtant le tribunal a estimé une altération partielle de son discernement au moment des faits. Les deux autres, Jesse et Ryan, la vingtaine eux aussi, ont un parcours de vie tout aussi chaotique, tous toxicomanes, alcooliques, sans domicile ou jeunes papas à l'enfant placé. Ils sont condamnés uniquement pour les vols.
7: Ils écopent respectivement de 150 heures de travail d'intérêt général pour le moins connu de la justice et l'autre au casier bien rempli. Un an de prison ferme avec maintien en détention. Deux d'entre eux ont interdiction de se rendre à Montfort-en-Chalosse. Un jeune homme d'une vingtaine d'années jugé cet après-midi au tribunal de Mont-de-Marsan pour homicide involontaire. Il y a presque trois ans, en juin 2023, il s'est endormi au volant de sa voiture et a percuté deux véhicules qui arrivaient en face. L'une des occupantes d'une des voitures est décédée. Elle avait 78 ans. Deux autres passagers du deuxième véhicule ont été blessés. Et puis lui a fait une crise cardiaque alors qu'il conduisait en plein centre-ville de Mont-de-Marsan. C'était dimanche soir vers 23h. Ce Montois de 73 ans descendait la rue Gambetta quand il a fait un malaise selon la police. Il a terminé sa course à faible allure dans un panneau de signalisation à l'angle de la rue Frédéric Bastiat. Les secours ne sont pas parvenus à le réanimer. Il est décédé.
5: Les trains vont à nouveau circuler à partir d'aujourd'hui entre Pau et Dax et entre Pau et Bayonne.
7: Et oui, le trafic était complètement interrompu depuis deux semaines, depuis l'effondrement de la voie ferrée près d'Orthez après un violent orage. D'importants travaux ont été réalisés et tout va donc reprendre progressivement à partir d'aujourd'hui, très progressivement même. Des trains, notamment des TER, sont encore supprimés ou remplacés par des bus. Ce voyageur rencontré à la gare de Pau et qui veut se rendre à Bordeaux a donc quand même pris ses précautions.
4: Moi qui voulais arriver à Bordeaux le plus tôt possible, je vais être obligé a priori de passer par Toulouse. En partant très tôt de Tarbes, faire Tarbes-Toulouse, Toulouse-Bordeaux, j'arriverai à midi. Alors que sinon, si je pars à 11h de Dax, j'arriverai à 15h. Donc si je veux arriver au plus tôt, vaut mieux que je passe par Toulouse encore.
9: Vous faites régulièrement la ligne Pau-Dax-Bordeaux ?
4: Oui, j'ai pris des bus un peu là, voilà, mais bon, c'est pour la sécurité. Je crois qu'un truc s'est écroulé, donc il vaut mieux attendre d'être certain que tout roule avant de rouvrir les trains. Ça m'embête, mais je fais avec.
7: Et reprise très progressive donc, mais reprise quand même pour les lignes Pau-Dax et Pau-Bayonne. Renseignez-vous sur le site ou l'appli de la SNCF avant de partir à la gare. Tous les cas contacts de personnes atteintes par l'antivirus devront être placés en quarantaine renforcée en milieu hospitalier. Le gouvernement a décidé de durcir les règles d'isolement. Parmi les 5 passagers du bateau de croisière rapatrié dimanche et placé à l'isolement à l'hôpital Bichat à Paris, une femme a été testée positive. Son état s'est d'ailleurs dégradé pendant le voyage. Elle est hospitalisée en réanimation. Les 4 autres passagers rapatriés sont pour l'instant négatifs. Le prêt flash carburant créé début avril pour soutenir la trésorerie de certaines petites entreprises va être élargi au secteur du BTP, a annoncé hier soir le ministre de l'économie. Il était jusque-là réservé aux agriculteurs, aux pêcheurs, aux transporteurs routiers ainsi qu'aux taxis. Il s'agit d'un prêt à court terme à un taux de 3,8%, d'un montant pouvant aller jusqu'à 50 000 euros. 700 dossiers ont pour l'instant été remplis. Le Premier ministre Sébastien Lecornu doit annoncer dans la semaine de nouvelles mesures de soutien à l'activité économique face à une flambée des prix des carburants qui se prolonge.
5: Ils participaient pour la première fois au Festival international de bandas à Condom dans le Gers.
7: Et ils ont été sacrés champions de France. La bande Daddy Chats de Montfort-en-Chalosse et ses 45 jeunes musiciens âgés de 11 à 17 ans ont remporté la catégorie junior ce week-end. Et pour leur première participation, ils ne s'attendaient pas du tout à ça, explique Stéphane Balin. Il est professeur de trombone et de tuba et c'est lui qui co-dirige la banda.
10: Le résultat à la fin, c'est juste la cerise sur le gâteau. C'était absolument pas prévu au programme, je vous assure. En fait, ça a été une aventure humaine. C'est vraiment un collectif. Nous sommes arrivés dans le Gers avec deux bus, un de musiciens, un de supporters. C'est vraiment une adhésion totale au projet. C'est ça qui était fabuleux. Le simple fait déjà pour nous de participer à cet événement, c'était déjà une opération gagnée pour nous. Notre projet, c'était de créer ce groupe et de participer à des choses comme ça, voilà, des événements pour que les enfants prennent le plaisir à participer à ce genre de choses. C'est un état d'esprit déjà, c'est le rendu avec le public, l'osmose, si le public participe avec nous, si l'ambiance est au rendez-vous, que les gens soient contents d'entendre cette musique.
7: La bande Daddy Chats, sacrée donc en catégorie junior. Une autre bande landaise était engagée dans cette même catégorie, celle des Jeunets d'Or de Omoko. Et puis les Landes qui étaient représentées également dans le concours général, puisque la banda de Peyrorad, Los Gachos, était en lice chez les adultes. C'est parti pour la 79e édition du Festival de Cannes, cérémonie d'ouverture ce soir. 22 films sont en compétition pour la Palme d'Or, pour succéder à l'Iranien Jafar Panahi, qui a été récompensé l'an dernier. Une Palme d'Or d'honneur sera remise, elle, au réalisateur néo-zélandais Peter Jackson. Le festival doit durer jusqu'au 23 mai.
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7: La météo, Jérôme.
5: Pas mal de nuages ce matin au lever du jour et puis peu à peu, place au soleil. Progressivement, l'amélioration va se dessiner et on devrait terminer cette journée de mardi avec de larges éclaircies. Côté température, elle est maximale aujourd'hui entre 18 et 21 degrés.
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5: Et le chanteur, c'est Daniel Balavoine.

0: Daniel Balavoine avec le chanteur. Dans un petit instant, c'est le docteur Kerzek qui va venir pour sa consultation matinale. On va parler ce matin de fibromyalgie, parce que c'est la journée mondiale de cette maladie. Mais c'est quoi exactement? Les explications avec le docteur Kerzek d'ici quelques minutes.
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0: On va souhaiter une bonne fête à Achille aujourd'hui. Marion, c'est la Sainte Achille. Eh oui,
3: il c'est en mignon, Achille, comme
0: c'est mignon, oui, c'est mignon. Il y a même des petits Achilles qui naissent. Mmh.
3: Ça revient à la mode.
0: Ça revient à la mode, absolument. Quelques anniversaires à souhaiter aujourd'hui. Commençons par l'acteur américain Jason Gibbs. Il a 48 ans aujourd'hui. On va me dire, mais c'est qui Jason
3: mais
0: Gibbs?
3: Oui, c'est qui?
0: Il s'est fait connaître, entre autres, pour tenir l'un des rôles principaux dans la saga des American Pie. Voilà, on est en 1999. Entre autres, c'est lui qui met sa bistouquette dans une tarte aux pommes.
3: Voilà.
0: Ouais, je dis ça comme ça parce que quand on est connu pour avoir fait ça au cinéma, forcément, ça marque.
3: Après, pour faire des rôles sérieux, il faut s'accrocher, quoi.
0: C'est pas facile. Mmh. Ouais, quand on est dit, c'est le gars qui s'était mis la bistouquette dans une tarte aux pommes. Ouais, forcément,
3: c'est compliqué après.
0: Ça n'aide pas. Enfin, en tout cas, il a 48 ans, il est toujours acteur. Olivier Lejeune, comédien, humoriste, dramaturge et animateur. Il a 75 ans aujourd'hui, Olivier Lejeune. Et puis, on va souhaiter un bon anniversaire, même un très bon anniversaire à monsieur Michel Fugger. Que dire de notre auteur, compositeur et interprète? Il est né à Grenoble, Michel Fugger. Il a 84 ans aujourd'hui et ses débuts, bien entendu, en fanfare à la grande époque du Big Bazar. Allez, le docteur Kerzek arrive dans un petit instant, 6h12.
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0: Je vous le dis, c'est aujourd'hui la journée mondiale de la fibromyalgie. Mais c'est quoi exactement cette maladie? Vous allez tout nous expliquer, docteur Kerzek, bonjour.
5: Bonjour à toutes et à tous. C'est la journée mondiale de la fibromyalgie, une maladie qu'on ne voit pas sur une radio ni sur une prise de sang, mais qui fait souffrir des millions de personnes, et en majorité des femmes. Alors c'est quoi exactement? Imaginez que vous êtes levé du mauvais pied, mais que vous avez, comme si vous aviez couru un marathon, attrapé la grippe, dormi sur un lit de cailloux. Bref, vous avez des douleurs diffuses de partout, une fatigue extrême, des troubles du sommeil, un brouillard mental, c'est ça le cerveau des fibromyalgiques. En fait, le volume douleur est poussé à fond. Résultat, une simple embrassade, un simple câlin va devenir douloureux. Une sonnerie de portable peut faire vriller les nerfs. Ça vous donne un peu une idée. Et c'est près de 2% de la population française, soit près d'un million de personnes. Alors bien sûr, pendant longtemps, on a accusé les malades de tout imaginer. C'était dans votre tête, c'était la grande phrase. Mais aujourd'hui, l'Organisation Mondiale de la Santé et la Haute Autorité de Santé reconnaissent cette maladie avec des critères de plus en plus précis, des douleurs diffuses depuis au moins 3 mois, qui touche les 4 membres et l'axe du corps, le cou, les épaules, le thorax, le dos, les jambes. Et puis, il y a une fatigue intense, il y a un brouillard mental. Bref, ce sont des symptômes avec des critères et donc un diagnostic.
0: D'accord. Et ça se soigne?
5: C'est la bonne nouvelle, parce que le meilleur traitement, c'est le mouvement. C'est assez simple, il n'y a pas de médicaments. Alors vous allez me dire, mais docteur, vous êtes fou, j'ai déjà trop de mal pour bouger. Mais les études sont formelles, une activité physique douce, régulière, la marche, la natation, le yoga, le tai chi, aide le cerveau à reprogrammer sa perception de la douleur. 30 minutes, 3 fois par semaine par exemple, on commence tout doux. C'est aussi efficace qu'un médicament, sans les effets secondaires. Alors bien sûr, on ne va pas guérir par magie, mais on peut vraiment retrouver une qualité de vie. Et je vous invite à aller voir aussi sur le site de la Haute Autorité de Santé. Il y a une fiche qui s'appelle Parcours de santé d'une personne présentant une douleur chronique. Vous allez peut-être retrouver les critères et puis vous allez peut-être retrouver surtout des repères, des idées et des idées que vous pourrez suggérer à votre professionnel de santé s'il a du mal à poser le diagnostic. Allez, d'ici là, portez-vous bien.
0: Merci docteur pour ces infos. Allez, on se réveille la tête dans les nuages ce matin et je le vois sur vos postes météo. Ça dit nuages dans toutes les lignes. Des nuages sur Sender, nous dit Didier. À Dax, le thermomètre affiche 13 degrés, nous dit Gilles, et le ciel et nuageux. Quant à Adeline, elle a aussi des nuages sur Gamarde, avec 11 degrés. Mais la bonne nouvelle, c'est qu'on va vers le mieux. Alors, doucettement, ça je vous l'accorde. Mais d'ici à la fin de journée, on aura de belles éclaircies pour tout le monde et des maximales jusqu'à 21 degrés. Le jour s'est levé pour téléphone. Le jour

0: téléphone. Le jour s'est levé, pas tout à fait. 6h37.
1: Oui, bien.
0: Pour le lever du soleil.
1: Mmh. Enfin, d'accord.
0: Il faut être précis, parce que là, on vend du rêve, le jour s'est levé.
1: Oui, mais bon, c'est faux, pas à cette heure-ci.
0: Sous peu, il reste 17 minutes pour le dodo au soleil. Allez, en attendant, nous, on a Bernard Tessier, qui lui est bien réveillé, parce que tous les matins, il part en balade, et c'est l'heure d'aller le retrouver. Oui, c'est l'heure de passe-moi le micro. Bernard Tessier, tous les matins, son défi, c'est de nous proposer une nouvelle rencontre.
1: Et ce matin, direction Saubus, où une vieille embarcation emblématique, une gabarre, reprend vie, entièrement restaurée grâce à la mobilisation de l'association Adoura. Elle est aujourd'hui au cœur d'un beau projet collectif. Francis Planté, le président d'Adoura, est avec Bernard Tessier.
2: Bonjour, donc je m'appelle Francis Planté, je suis natif de Saubus. Je vais vous présenter l'association Adoura. C'est une association qui s'est créée en 2019. Le but était de remettre au goût du jour une ancienne gabarre qui était abandonnée au port de Guiche. Et donc, nous avons maintenu le défi de la remettre à flot.
3: Alors, cette passion pour les bateaux, elle n'est pas née au hasard. Vous-même, vous avez été pêcheur.
2: Oui, c'est ça. Moi, je suis agriculteur, mécanicien aussi. Mais la nuit, j'avais encore un peu de temps, donc je pouvais partir à la pêche, à la civelle. Donc, ça faisait, en tant qu'agriculteur, un petit complément de revenus. Ça amène toujours une passion de pêche aux engins qui, aujourd'hui, diminue.
3: On est à côté, justement, de la gabarre. Vous allez me raconter un petit peu l'histoire de ce bateau.
2: Alors, cette gabarre est venue d'une idée. On a eu la chance d'avoir un monsieur qui était un ancien armateur. Il me dit, qu'est-ce que c'est joli, l'Adour. Je me vois bien les Vikings remonter, les Romains, les gabarres, tout le travail du port de Saubus, qui était un port dans les années 1900, en plein essor. Deuxième port, après Bayonne, bien sûr, pour le chargement des bateaux lourds. Et 15 jours après, il m'appelle, il me dit, oh, je crois que j'ai trouvé une gabarre. Elle est échouée à Guiche, et on va aller la voir. C'est une association qu'il avait construite en 89, qui avait été abandonnée sur le port de Guiche. On l'a ramené jusqu'à Saubus et de là, on l'a nettoyé. Quand on a vu l'ampleur des dégâts, des trous partout, c'était une passoire. On a décidé de la reconstruire. La reconstruction a pris 4 années parce qu'on est parti de zéro, sans subvention, sans rien, que du bénévolat. On a trouvé une équipe avec des charpentiers, des menuisiers, des touche-à-tout et beaucoup de donateurs. Alors l'association Adoura, cette gabarre, elle est faite pour rallier les villages proches de l'Adour. Il faut savoir que ces gabarres étaient quand même, avant les camions, des outils importants. Ces gabarres, on pouvait porter jusqu'à 50 tonnes. Et l'idée, c'est de rallier un peu tous ces villages entre Rivière et Bayonne, mais on compte bien aller jusqu'à Dax et peut-être voir un peu plus haut.
3: Vous êtes donc né à Saubus, Francis. Quel est votre lien par rapport au fleuve Adour?
2: Mon lien au fleuve Adour, il faut savoir que je suis né à 500 mètres d'ici. La ferme familiale est au pied des Barthes de Saubus. Mes parents et mes grands-parents étaient agriculteurs, éleveurs de chevaux.
3: Est-ce que vous avez réussi, j'allais dire, à transmettre votre passion en quelque sorte aussi aux jeunes générations ici à Saubus?
2: Alors les jeunes générations s'intéressent, oui. Tu fais plusieurs sorties pour les écoles, les amener voir les animaux, les chevaux, à ma manière, parce qu'il y a plusieurs façons. On peut y aller en vélo, on peut y aller à pied. Moi, j'y allais avec mon tracteur, ma remorque. Bien sûr, c'était tout sécurisé parce que je ne voulais pas en perdre aucun. Mais ça nous permettait d'aller au milieu des troupeaux et de leur montrer vraiment que les enfants pouvaient toucher les animaux sans descendre, tout en toute sécurité. Ça, c'est 2 ou 3 sorties que j'ai fait. Et tous ces jeunes-là ont apprécié et même certains ont fait des films. Alors, le métier que j'aimerais faire maintenant, ça serait plutôt être un peu à la retraite, un peu me reposer. Je suis toujours demandé à droite, à gauche, par les gens. J'ai cette passion de donner aux autres plus qu'à moi-même, mais bon, c'est aussi une belle passion.
3: Francis Planté, qui est donc président de l'association Adoura, le 17 mai, il va se passer un événement très intéressant ici à Saubus. Et puis, il y a la gabarre hein, qui est visible ici au port de Saubus. Francis, petit défi rapide. Le nom de la radio qui vous a tendu le micro aujourd'hui, vous allez pouvoir me le lire quand même.
2: Oui, bien sûr, ici Gascogne.
0: Mais oui, défi réussi. Merci pour cette belle rencontre ce matin, Bernard, et rendez-vous demain pour un nouveau numéro de Passe-moi le micro. 12 degrés sur Sabre, Thierry vient de nous le dire. Ça vient de tomber, la PAM, sur notre page Facebook. 12 degrés avec un ciel couvert. On a Ludovic qui, lui, est assez ensevé avec 12 degrés. Il a aussi des nuages au-dessus de la tête. Mais je vous le dis, la bonne nouvelle, c'est le retour du soleil progressivement en cours de matinée. Et de belles éclaircies prévues pour la fin de journée. Benabar, ça aussi c'est une bonne nouvelle. Le quoi qu'on dise, toute nouvelle.
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0: Quoi qu'on dise avec Benabar, dans 3 minutes, c'est le retour de l'info à 6h30. Mais juste avant l'horoscope, Catherine Viguier, elle arrive, ne bougez pas.
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0: Et l'horoscope de Catherine Viguier à 6h27, un horoscope où on rêve aujourd'hui, hein, on est d'accord Catherine?
4: Notre imaginaire est très concerné. Bélier, les possibilités de soigner votre corps, votre âme avec la récompense d'une belle complicité. Taureau, votre nature enjouée et pétillante, eh bien elle séduit. Voici une journée sentimentale réussie. Gémeaux, vous allez vite, ou vous voulez que ça aille vite, mais les autres ne suivent peut-être pas. Cancer, c'est le moment de prévoir des voyages, de rêver et de voir d'autres gens. Lion, période de transition avant votre période anniversaire, ressourcez-vous. Vierge, aujourd'hui et demain, vous allez voir qui vous voulez pour aimer ou pour vous expliquer. Balance, vous pourrez surprendre par votre décision. Vous aurez su dire oui ou non. Scorpion, belle journée, meilleure que les précédentes, vraiment. Il y aura de la féerie. Sagittaire, vos supporters sont là, présents, ils ne vous lâchent pas et vous adorez ça. Capricorne, un déplacement, enrichir vos connaissances ou parler de tout et de rien vous fait du bien. Verseau, la période est aux remises en question et aujourd'hui, c'est côté finances que vous vous interrogez. Poisson, une belle journée, une journée qui vous met en valeur, alors sans en faire trop, eh bien savourez. Et pour nous tous, on s'illumine, soit à défaut de l'être par quelqu'un d'autre.
0: Catherine Viguier pour l'horoscope. Allez, bon réveil et bonne fête à Chille aujourd'hui.
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0: Et on salue les fidèles de la télé, ceux qui nous retrouvent, oui, en images, ici Gascogne, sur France Télé, canal 32 de la TNT, c'est parti, jusqu'à 9h, en images également avec l'application ici, ICI. Marion, dans une dizaine de minutes, on va parler sport, et plus précisément d'arbitrage ce matin.
5: Avec Lilian Lamoliat, il est arbitre de National 2, responsable de la formation des arbitres pour la Ligue et la Fédération Française de Rugby. Il nous détaillera les différentes étapes pour devenir arbitre de rugby.
0: Avant 7h, notre météo va nous parler du danger des cyanobactéries.
5: Et oui, avec le retour des beaux jours, quoi de plus naturel que de laisser son chien se rafraîchir dans un étang ou une rivière, mais attention au danger invisible de ces cyanobactéries. Le docteur Pierre Fabin nous en dit plus.
0: Dans l'info d'ici, Marion, 6h32.
5: Eh bien, on va féliciter la banda d'Ichat, une banda de Montfort-en-Chalosse qui a été sacrée un champion de France de banda. C'était dimanche lors de la 53e édition du Festival International de Banda à Condon, dans le Gers.
0: On vous en dit plus juste après le 90 secondes info, toutes les infos en France et dans le monde. Cyril Ardo.
6: Une quarantaine renforcée en milieu hospitalier pour tous les cas contacts de l'antivirus en France, annonce hier soir du Premier ministre. Sébastien Lecornu indique également que 2 réunions interministérielles sur le virus sont prévues chaque jour. Une passagère du bateau MV Ondus est actuellement en réanimation dans un état stable. Un homme de 27 ans mis en examen et placé en détention provisoire. Il est soupçonné d'avoir projeté un attentat contre le Louvre à Paris ou contre des membres de la communauté juive. Il a été interpellé en fin de semaine dernière, on l'a appris hier. À Nice, 2 morts et 6 blessés, dont 3 grièvement dans une fusillade hier en plein après-midi, dans le quartier des Moulins, connu pour le trafic de drogue. Le ou les assaillants sont en fuite. Les 2 personnes décédées, âgées de 38 et 57 ans, n'avaient pas de lien avec le trafic de stupéfiants, selon le parquet. Un coup de pouce pour le secteur du bâtiment. Après les agriculteurs, pêcheurs et transporteurs routiers, le prêt flash carburant va être élargi au BTP dans les prochains jours, selon le ministre de l'Économie. d'autonomie. Il permet d'emprunter jusqu'à 50 000 euros à un taux de 3,8% sans exiger de garantie. 7 patrons sur 10 de très petites et moyennes entreprises estiment ne pas être suffisamment accompagnés pour leur transition écologique, selon un sondage Opinionway que vous révèle ici. Le coût et la complexité réglementaire sont les principaux freins à la mise en place des actions écologiques. Et puis début ce soir du 79e Festival de Cannes, le plus grand rendez-vous au monde lié au cinéma. 22 films sont en compétition et espèrent décrocher la Palme d'Or.
0: Ici Gascogne, 6h32. Dans l'info d'ici, Marion rencontre avec des champions de France.
5: Et oui, ils participaient pour la première fois au Festival international de bandas à Condon, dans le Gers. Et ils ont donc été sacrés champions de France. La bande d'Adichats de Montfort-en-Chalosse et ses 45 jeunes musiciens âgés de 11 à 17 ans ont remporté la catégorie junior ce week-end. Ça faisait des mois qu'ils préparaient l'événement, raconte Stéphane Balin. Il est professeur de trombone et de tuba. C'est lui qui co-dirige la banda.
7: Le projet a été monté il y a 5 ans. On avait recréé la banda du collège suite à une forte demande des élèves de l'école de musique de Montfort. Donc c'est quelque chose avec lequel on travaille depuis 5 ans. Cette année, on a lancé le projet du Festival de Condon et donc on a mis en œuvre une année de travail pour monter un répertoire. On a vraiment beaucoup travaillé pour en arriver là. On a mis une petite partie traditionnelle, une partie moderne. On a initié une petite originalité vu que nous avons dans notre groupe, on a beaucoup de sportifs. Nous avons 2 danseuses qui font partie d'une école de danse de Pompon Girl sur Dax. Donc, nous avons fait un petit show de Pompon Girl sur un morceau. Donc, on a mélangé plein de choses dans ce programme-là. Je ne sais pas trop qu'est-ce qui a pu faire la différence. En tout cas, ça a marché.
5: La bande d'Adichats de Montfort-en-Chalosse, sacrée donc en catégorie junior. Une autre bande landaise était engagée dans cette catégorie, celle des Jeunes et d'Or de Omoko. Et puis les Landes qui étaient représentées également dans le concours général pour les adultes, puisque la banda de Peyrorade, Los Gachos, était en lice.
0: Dans le prochain journal, Marion, à 7h.
5: On reviendra sur le procès hier des incendiaires de la mairie de Montfort-en-Chalosse en décembre dernier. Le principal prévenu a été condamné à 4 ans de prison ferme. Et puis on parlera aussi du gaz de ville. Un quart de la capacité de stockage française se trouve sous nos pieds. Explication.
0: À 6h33, des nouvelles de la météo avec nos correspondants météo. On va aller voir Benjamin, qui est à Sabre, levé de bonheur pour nous, enfin pour nous entre autres, hein, voilà, et il nous accorde quelques secondes de son temps ce matin. Salut Benjamin.
5: Bonjour Benjamin.
8: Bonjour Marion, bonjour Jérôme.
0: Vous avez scruté le ciel pour nous, ça donne quoi sur Sabre là, à cette heure-ci ?
8: Alors, c'est couvert, il fait 12 degrés.
0: Ouais, ce qui est visiblement le cas sur une bonne partie du département. On a la tête dans les nuages, mais ça va aller mieux en cours de journée. Dites-moi tout, qu'est-ce que vous faites là une fois que vous nous avez quitté? C'est quoi le programme pour vous, Benjamin?
8: Finir de déjeuner, préparer pour aller travailler.
0: Eh ben voilà. Petit déj copieux ou light?
8: Ouais, mon petit déj pour tenir jusqu'à midi.
0: Il faut ce qu'il faut. Voilà. Tout à l'heure, Marion se moquait de moi parce que j'ai dans les tiroirs de mon bureau quelques trucs planqués pour grignoter. Il me dit, à cette heure-ci déjà, vous grignotez. Mais oui, mais il ne faut pas partir le ventre vide au boulot, écoutez.
5: Il y a une belle réserve, Jérôme.
0: Oui, merci.
5: Dans ces tiroirs.
0: Tout dire. Donc.
8: Il s'épuise, c'est pour ça aussi.
5: Oui, c'est ça.
0: Merci.
5: Défendez-le, Benjamin, bien sûr.
0: Merci, Benjamin. Vous êtes mon meilleur ami.
8: Je le comprends.
0: Passez une belle journée à Sabre. Merci de vous réveiller avec nous.
8: Merci, pareillement.
0: Salut. Bon, 12 degrés nous a dit Benjamin sur Sabre et des nuages. Oui, c'est vrai, il y a pas mal de nuages au-dessus de nos têtes. En tout cas, c'est pour ce matin. Les nuages, nous dit Météo France. L'ensemble nuageux sur le nord, l'est, l'ouest, pour tout le monde. Mais ça va aller mieux en cours d'après-midi. Temps beaucoup plus lumineux qui arrive par le front de mer et qui va déborder un peu à l'intérieur des terres. Vraie impression de beau temps d'ici à ce soir pour tout le monde. Et des maximales qui flirtent juste avec les 20 degrés. Et 18 à 20 degrés aujourd'hui pour les maximales. 18 à Biscarrosse, 19 sur notre côte sud, 20 degrés à l'intérieur du département, à Dax comme à Mont-de-Marsan.
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0: Et la musique de Lynn Marlin.

0: Lynn Marlin est Sitting Down Here. Ici Gascogne, dans un petit instant, c'est Julien Clerc qui arrive pour la musique, vos chansons préférées toute la journée. Lily voulait aller danser. Les beaux jours reviennent. Alors, Lily a envie d'aller danser avec les beaux jours. On a aussi envie d'aller promener nos chiens et pourquoi pas pour les rafraîchir un petit peu, les laisser partir dans un lac ou dans un étang. Gare au danger des cyanobactéries. C'est ce que nous expliquera dans un petit instant notre vétérinaire conseil, le docteur Pierre Faber.
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0: Mais auparavant, on parle sport. Le sport avec ce matin l'arbitrage à l'honneur. Carl Da Silva et Jérémy Marty ont reçu dans 100% Club entre 18h et 19h il y a quelques jours de ça. Lilian Lamoliat, il est arbitre de National 2.
3: Lilian est responsable de la formation des arbitres pour la Ligue et la FFR. Il est également licencié à l'US Dax. À cette occasion, il est revenu sur les différentes étapes pour devenir arbitre de rugby.
4: Devenir arbitre de rugby aujourd'hui, il y a plusieurs possibilités. On peut commencer jeune, comme on peut commencer à un âge un peu plus avancé quand on a fini notre carrière de rugbyman, on va dire. Moi, pour ma part, j'ai commencé très tôt avec des plateaux sur des matchs de U15 avec mon équipe, où je partais jouer et les moments où mon équipe ne jouait pas, j'étais demandé pour arbitrer et c'est quelque chose qui m'a plu et que j'ai continué de tournoi en tournoi pour pouvoir aujourd'hui continuer l'arbitrage à un niveau intéressant.
5: Jérémy Marty.
6: Finalement, est-ce que vous diriez que c'est une vocation, c'est quelque chose qu'on a en soi, cette attirance pour l'arbitrage, ou c'est quelque chose qui peut arriver bien plus tard?
4: Est-ce qu'il y a une vocation? Je pense pas. Moi, c'est arrivé sur les tournois, et en fait, dès que je jouais pas, j'amenais toujours mon sifflet pour continuer, si vous préférez, à jouer d'une certaine manière. C'est-à-dire qu'en gros, j'adorais jouer, j'adorais pratiquer, mais en même temps, je savais que quand le match était terminé, j'en avais un deuxième qui commençait par l'arbitrage, et ça me permettait de continuer mon activité que j'affectionne le plus au monde, c'est-à-dire le rugby. Et pour moi, arbitrer, c'est jouer.
6: C'est quelque chose qui prend du temps?
4: Ah, ça dépend en fait. J'ai envie de dire oui si on veut être le meilleur possible sur le terrain. Pourquoi? Parce que le but du jeu pour nous, c'est de prendre des décisions et de faire le moins d'erreurs possible. En sachant que l'arbitre parfait, comme le joueur parfait, n'existe pas. Il y aura toujours des erreurs sur une rencontre. Mais ce qui est important, c'est de voir des matchs, de prendre de l'expérience en faisant des matchs, en étant disponible pour l'arbitrage. Et surtout, ce qui est important, c'est de participer aux réunions de formation qui reprennent toutes les règles tout au long de la saison. Donc, on fait à peu près une à deux réunions par mois. Mais c'est aussi se mettre à jour avec des diplômes que l'on passe au fur et à mesure de notre carrière pour pouvoir arriver au diplôme le plus important qui est aujourd'hui le diplôme oral de la N4 qui vous permet d'être arbitre fédéral et qui vous permet possiblement après si vous avez les capacités d'être classé dans différents niveaux pour pouvoir essayer de grimper au fur et à mesure sur des niveaux plus intéressants.
5: Alors vous parliez de niveau justement, est-ce que c'est plus facile d'arbitrer un match en national qu'en fédéral ou en régional?
4: Ah, c'est deux entités complètement différentes en fait. Le niveau de régional, en fait, on est un peu seul sur le terrain dans la gestion, que ce soit humaine ou la gestion des émotions de chaque partie, et on n'a pas d'aide particulière à part un représentant fédéral sur le côté. Alors plus on monte par niveau, en fait, on a des outils qui nous permettent d'aller plus loin, donc des arbitres assistants qui nous permettent de nous aider sur le terrain, et aussi à certains niveaux la communication qui permet d'être encore plus précis. Donc oui, le niveau permet plus de facilité. Par contre, plus on monte de niveau, plus l'erreur compte et a un impact. Et donc, du coup, il ne faut pas trop en faire.
0: Lilian Lamoliat, arbitre de National 2, qui était l'invité de Carl Da Silva et Jérémy Marty dans 100% Club. 100% Club que vous retrouvez ce soir sur Ici Gascogne, juste après les infos de 18h. Dans 100% Club ce soir, Jérémy et Carl vont revenir sur la victoire de Peyrorade, qualifiée pour les quarts de finale de Fédéral 1. Dans un petit instant, c'est notre vétérinaire qui vient nous retrouver, le docteur Pierre Faber. Bougez pas.
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4: À 6h44, notre vétérinaire, le docteur Pierre Faber, est avec nous autour de la table et on va partir en balade avec nos chiens aujourd'hui, avec le retour des beaux jours. Oui, on aime bien partir en balade et pourquoi pas laisser les chiens se rafraîchir dans les lacs ou les étangs pendant la balade. Sauf qu'il y a une menace invisible, les cyanobactéries. Vous allez nous en dire un petit peu plus, docteur.
5: Et c'est malheureusement un véritable fléau estival qui cause des drames chaque année. Les cyanobactéries, qu'on appelle souvent à tort les algues bleues, sont en réalité des micro-organismes qui prolifèrent dans les eaux douces, stagnantes et peu profondes dès que la température va monter un petit peu. Le drame, c'est que ces bactéries libèrent des toxines extrêmement puissantes dans l'eau. Ces toxines attaquent le système nerveux ou détruisent le foie de votre chien en un temps record. Pour un chien, avaler quelques gorgées d'une eau contaminée peut être fatal en l'espace de quelques dizaines de minutes seulement. C'est une urgence vitale absolue.
4: Du coup, comment on fait pour repérer les zones dangereuses?
5: Dans la majorité des cas, l'eau va prendre un aspect soupe de pois. Vous allez observer une petite pellicule verdâtre, bleutée, ou une mousse visqueuse qui flotte sur les bords, avec parfois une forte odeur de vase. Mais attention, c'est là qu'est le piège, l'eau peut parfois paraître relativement claire alors que des toxines sont actives. Votre chien peut s'intoxiquer très rapidement

0: et de le rincer abondamment à l'eau claire pour l'empêcher de se lécher le pelage. Ensuite, portez-le pour éviter qu'il ne s'épuise et foncez chez le vétérinaire le plus proche en prévenant de votre arrivée.
1: Voilà qui est dit. Merci pour ces conseils très pratiques. Et à 6h46, pas de danger de cyanobactéries en allant danser. Alors allons danser avec Lily. C'est Julien Clerc pour la musique.

0: voulez aller danser avec Julien Clerc et le retour de la musique, c'est avec Laurent Voulzy dans un petit instant et son Rock Collection. 7h moins de 10. Marion, je ne vous ai jamais vu avec un petit sac à main.
1: Ah non, avec un gros sac à main, oui.
0: Un gros sac à main.
1: Ah, oui, bah oui.
0: Ah, d'accord. Oui, mettez toute votre pagaille dedans.
1: C'est ça, c'est une valise, quoi.
0: Mais écoutez, je vais vous proposer de participer à une enchère. Un sac à main, une pièce unique, pourrait s'arracher à plus de 450 000 euros.
1: C'est cher pour un sac à main.
0: Ah oui, mais il a une petite particularité, quand même. Je vous l'explique. C'est un sac à main en cuir de T-Rex cloné.
1: Bien sûr, oui.
0: Et c'est rien d'une blague, je vous assure. Alors, vous allez me dire, comment on fait un sac à main en cuir de T-Rex?
1: Comment on fait?
0: Bon. Alors, en fait, on a parmi les dinosaures, on n'a pas fait du Jurassic Park, mais presque. Car figurez-vous que, en fait, les chercheurs ont récupéré dans un fossile de T-Rex des fragments de protéines. Et ensuite, l'intelligence artificielle, on y revient, s'est occupée du reste avec un petit peu de collagène, tout ça. Ils ont réussi à recréer du cuir de T-Rex et donc un magnifique sac.
1: Gros argument marketing, surtout, quand même.
0: Oui. Mais voilà, c'est quand même une sacrée avancée.
1: Il est mignon, le petit sac.
0: Oui, il est plutôt mignon, un petit peu dans les verts.

0: mer turquoise. Petit, hein.
1: Bah écoutez, oui, il est petit, mais bon, voilà.
0: C'est jamais assez grand, un sac à main.
1: Non, mais ça va, vous avez une valise en plus pour ramener vos trucs en ville. Bon, ben, figurez-vous qu'il sera mis aux enchères 450 000 euros à Amsterdam. N'empêche que ça bouscule un peu l'univers de la maroquinerie, quoi, de pouvoir faire des trucs
0: en cuir de dinosaures.
1: En cuir de dinosaures, absolument. Ça me rappelle l'histoire.
0: Non,
1: ça va vous plaire.
0: Non, je crois pas.
1: Ça me rappelle l'histoire de la dame qui va dans une boutique et qui un tout petit sac à main.
0: Genre un porte-monnaie, quoi.
1: Oui, voilà, ouais. Un porte-monnaie. Et elle dit au vendeur, excuse-moi, combien il vaut ce sac? Elle dit, bah, il vaut 15 000 euros. Elle dit, ah, 15 000 euros, mais c'est énorme, quand même, 15 000 euros, mais c'est cher. Elle dit, ah, bah, écoutez, il est tout petit, rien du tout, 15 000 euros. Elle dit, oui, mais c'est un sac qui est frais en vrai pot de bistouquette.
0: Ah.
1: Elle dit, et alors? Elle dit, mais si vous le caressez, vous passez d'un sac à un sac de voyage. C'est pas mal, donc.
0: Voilà.
1: D'accord, merci. Bon, ben voilà. Allez, 6h52. Je m'en excuse, je ferai pas ça tous les jours. 6h52, les 3 plus d'ici Gascogne. Et ces petites infos qu'on a pour vous.
0: Non, mais j'ai eu l'image, c'est horrible, arrêtez.
1: Ces petites infos qu'on a pour vous, de choses qui se passent autour de chez vous. Ici Gascogne, tous les jours à vos côtés. Commençons par un petit peu de conciliation.
0: Ah oui, ça va pas nous faire de mal.
1: Ça va nous faire du bien. Un conflit de voisinage ou avec un collègue de boulot, par exemple, parce que nous sommes voisins, donc on peut être en conflit. Eh bien, vous pouvez vous tourner vers le conciliateur de justice à Parentis-en-Born. Il existe en effet un conciliateur qui assure des permanences. La prochaine, c'est demain entre 14h et 17h et ça se passe en mairie.
0: Et pour prendre rendez-vous, ça se fait dorénavant par mail. Les infos, vous les avez auprès de la ville de Parentis. Le conciliateur de justice qui intervient gratuitement.
1: Un livre à porter égale un livre emporté. Ça va se passer à Léor. Notez, le mardi 26 mai, vous allez pouvoir échanger des livres. Troc livre, ça va se passer à la salle des associations de 9h30 à 13h. C'est organisé par l'association Au fil des loisirs et de la culture. Donc vous avez compris le principe. Hein, un livre à porter, un livre emporté.
0: Et puis enfin, l'édition 2026 des Fêtes de la Madeleine à Mont-de-Marsan. C'est du 22 au 26 juillet. L'ouverture de la billetterie tout public pour les événements aux arènes est programmée pour le lundi 1er juin sur Internet. La vente physique au guichet de la Régie des Fêtes, ce sera à partir du 15 juin. Vous avez toutes les infos sur la billetterie sur mondemarsan.fr, rubrique actualité.
1: 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Rock Collection, Laurent Voulzy cet été du côté de Luxeuil à Musique à la Rue et tout de suite dans la radio. Allez, c'est cadeau, bon réveil.

0: Laurent Voulzy, Rock Collection. Dans 3 minutes, c'est le retour de l'info. Ici Gascogne, à 7h, toute l'actu locale. Le journal avec Marion Nambiel-Arribagé. Mais auparavant, rendez-vous avec l'humour en tube. Fred Ballard, elle est là dans 30 secondes.
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0: Fred Ballard et ses humoristes, l'humour en tube, la santé mentale est devenue une priorité nationale. Alors, comment savoir si on n'est pas en train de devenir folle dingo? Ben, c'est ce qu'on va voir tout de suite avec nos humoristes.
4: Est-ce que vous aussi, par exemple, quand vous allez à la station-service pour mettre de l'essence, vous voulez absolument arrondir le montant sur la pompe?
5: Alors, clairement, ceux qui répondent oui à cette question de Gad Elmaleh ont de fortes chances d'être atteints d'une petite névrose. Et comme on fait tout ça, bon ben, plus on est de faux, plus on rit. Et il y a d'autres réflexes bizarres qui doivent nous inquiéter.
4: L'autre jour, je suis dans l'avion pour arriver à Montréal. Il y a un mec assis à côté de moi, il se mouche et après il regarde. Pourquoi? Pourquoi il regarde? Pourquoi il analyse? S'il y en a trop, il va en remettre. Comment ça se passe?
5: Oui, ça aussi, ça dénote une petite déviance, hein, cet attrait irrépressible pour les fluides visqueux et verdâtres qui sortent de notre corps. C'est comme jouer avec sa crotte de nez. Quand on est petit, ça passe. Une fois adulte, faut s'inquiéter.
6: Ça, c'est un signe que t'es devenu un adulte, quand t'as peur d'être fou. Les enfants, ils se posent pas la question. Des fois, tu te retournes vers les enfants, ils sont là... Oh là, ça va pas faire des longues études, tout ça. C'est quand tu grandis, tu croises des spécimens d'humains différents et tu dis « Oh là là là là, moi je me situe où ?» Moi j'ai trouvé une technique, je vous la donne. Je garde autour de moi des gens un peu plus fous que moi. Il y a des gens, plus tu parles avec eux, plus tu te dis « Ouah, moi ça va !»
5: Voilà, ça c'est la technique Romane Fraissinet qui fonctionne très très bien. Et comme en ce moment il y a pas mal de timbrés qui dirigent le monde, il y a de quoi se rassurer hein, sur sa propre santé mentale. Et il y a surtout de quoi bien se marrer avec ou sans camisole.
0: Fred Ballard avec l'humour en tube.
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0: Ici Gascogne, première sur l'actu locale dans les Landes, il est 7h. Le journal Marion Nambiel-Arribagé.
7: Ils avaient mis le feu à la mairie de Montfort-en-Chalosse. Trois jeunes d'une vingtaine d'années étaient jugés hier à Dax. En décembre dernier, ils ont cambriolé et vandalisé l'hôtel de ville. Puis l'un d'eux a mis le feu pour tenter de camoufler leurs traces. Ils ont tous été condamnés. Paul Ferrier.
8: C'est une bande de copains complètement désœuvrés que l'on découvre à la barre. Des copains de galère, en chalosse, tous toxicomanes. L'un dit que la télé lui parle quand il a fumé. L'autre, sans domicile, fait la manche au Lidl de Dax. Et le troisième, jeune papa, a arrêté son traitement pour sa schizophrénie. Sa fille a été placée. L'ancien maire de la commune, Jean-Marie Daricot, alors en place lors des faits, est dans la salle et il fait face à ses profils.
9: Je pense que les juges ont estimé que ça a pardonné un petit peu, puisque par rapport aux réquisitions du procureur, ils auraient été en dessous. Bon, c'est vrai qu'il y en a un des trois, je pense qu'il a plus besoin d'être aidé que sanctionné. Par contre, les deux autres, je pense que vu leur casier judiciaire, c'est irrécupérable.
8: L'ancien maire parle de Kylian, celui qui a mis le feu à la mairie pour cacher les traces de vol. Déjà 11 condamnations à 24 ans. Et puis Ryan, 28 ans, 6 condamnations. Ce sont les deux qui sont repartis en prison hier soir. Pour 4 ans pour le premier, pour 1 an pour le second. Ces deux-là qui auront interdiction de se rendre à Montfort-en-Chalosse quand ils auront purgé leur peine.
9: Ça, c'est déjà une bonne chose. Ça ne répare rien, mais ça soulage quand même moralement de voir que les auteurs de ces faits sont sanctionnés.
8: La mairie de Montfort, ravagée par les flammes, est toujours inutilisable aujourd'hui. Les expertises sont en cours, mais la commune y sera pour au moins 120 000 euros de sa poche.
7: Et quant au troisième jeune, hein, celui qui a été plus légèrement condamné, il écope de 150 heures de travail d'intérêt général. L'actuel maire de la commune, Marc Castin, qui a été élu aux dernières élections municipales, était également présent hier, mais il n'a pas souhaité commenter cette décision de justice. C'est à lire hein, sur notre site ici.fr. Il s'était endormi au volant. Un jeune homme d'une vingtaine d'années sera jugé cet après-midi au tribunal de Mont-de-Marsan pour homicide involontaire. Il y a presque 3 ans, en juin 2023, à Parentis-en-Born, il a percuté 2 véhicules qui roulaient sur la voie opposée. L'une des occupantes d'une des voitures est décédée. Elle avait 78 ans. 2 autres passagers du deuxième véhicule ont été blessés. Et puis lui a fait une crise cardiaque alors qu'il conduisait en plein centre-ville de Mont-de-Marsan. C'était dimanche soir vers 23h. Ce Montois de 73 ans descendait la rue Gambetta bêta quand il a fait un malaise, selon la police. Il a terminé sa course à faible allure dans un panneau de signalisation à l'angle de la rue Frédéric Bastiat. Les secours ne sont pas parvenus à le réanimer. Il est décédé.
0: Des milliards de mètres cubes de gaz de ville stockés sous nos pieds.
7: Eh oui, vous ne le savez peut-être pas, mais les Landes accueillent l'un des plus importants sites de stockage de gaz en France, un quart de la capacité de stockage du pays, et ça se passe dans le sous-sol, sous le village de Lussagnier, au nord d'Air-sur-l'Adour, et sous celui de Laujusan, à quelques kilomètres de là, dans le Gers. Le gaz n'est pas du tout produit chez nous, hein, il vient de l'étranger, mais il y est donc stocké dans la roche, et c'est au printemps, en ce moment donc, que les stocks sont remplis en prévision de l'hiver. Renaud Biondi-Mogé.
10: À Lussagnette, le site existe depuis quasiment 70 ans, depuis 1957. À l'époque, il avait été créé pour stocker le gaz en provenance de lacs dans les Pyrénées-Atlantiques. Aujourd'hui, lac n'envoie plus rien. Le gaz vient de l'étranger. Une partie arrive en France par bateau. Et c'est ensuite en gazoduc qu'il est transporté jusqu'à Lussagnette. Particularité de la zone, il y a une couche de 500 mètres d'argile d'épaisseur, totalement étanche. Et donc, c'est en dessous de cette argile que le gaz peut être stocké en toute sécurité, dans de la roche poreuse, avec une capacité de 3 milliards de mètres cubes de stockage, le site de Lussagnette est devenu trop petit au fil du temps. Et donc, un autre, avec lequel il est relié, a ouvert il y a une quarantaine d'années, à 8 km à vol d'oiseau, à Laujusan, appelé le site d'Isotte, dans le Gers. Chaque année, sur ces deux sites, le Landais et le Gersois, au printemps et à l'été, lorsque la consommation de gaz est faible dans le pays, une partie du méthane que la France importe y est donc acheminée. Et en hiver, quand la consommation de gaz est au plus haut en France, le gaz est donc déstocké pour être envoyé dans le réseau. C'est grâce à ce système que de nombreux Français peuvent se chauffer en hiver.
7: Et cette année, le remplissage des stocks de gaz est perturbé par le blocage du détroit d'Ormuz. Une grande partie du gaz mondial vient en effet de cette zone. On va en parler avec notre invité tout à l'heure à 7h45. Puis nous serons en direct avec le directeur commerce de l'entreprise Terega, entreprise qui est chargée du stockage de ce gaz. Les trains vont à nouveau circuler à partir d'aujourd'hui entre Pau et Dax et entre Pau et Bayonne. Le trafic était complètement interrompu depuis deux semaines, depuis en fait l'effondrement de la voie ferrée près d'Orthez après un violent orage. Il va donc reprendre progressivement à partir de ce mardi, très progressivement même. Des trains, notamment des TER, sont encore supprimés ou remplacés par des bus. Renseignez-vous donc sur le site ou l'appli de la SNCF avant de partir pour la gare. Face à l'antivirus, le gouvernement a décidé de durcir les règles d'isolement. Tous les cas contacts de personnes contaminées devront être placés en quarantaine renforcée en milieu hospitalier. Parmi les 5 passagers du bateau de croisière qui ont été rapatriés dimanche et placés à l'isolement à l'hôpital Bichat à Paris, une femme a été testée positive. Son état s'est dégradé pendant le voyage. Elle est hospitalisée en réanimation. Les 4 autres passagers rapatriés sont pour l'instant négatifs.
0: Il fait le tour de France à vélo pour alerter sur la crise de la transmission.
7: C'est-à-dire le fait que de moins en moins de jeunes agriculteurs reprennent des exploitations et donc que le nombre de fermes chute. Pour alerter sur ce phénomène, Dominique Lataste, sociologue qui habite à Montaut et qui enseigne à l'université de Montpellier, s'est donc lancé il y a quelques jours dans un tour du pays à vélo. Il était d'ailleurs hier soir à Montfort-en-Chalosse pour y donner une conférence. Selon lui, si 10 agriculteurs arrêtent pour 7 seulement qui s'installent, ce n'est pas seulement parce que les jeunes rechignent à faire ce travail ou manquent de ressources pour le faire, c'est aussi parce que les agriculteurs en âge de prendre leur retraite ont du mal à passer la main.
11: 50% des agriculteurs qui ont dépassé comme ça l'âge de la retraite, ils ne transmettront pas, enfin, ce que j'appelle transmettre, c'est-à-dire ils n'installeront pas un jeune, ça partira à l'agrandissement.
12: C'est-à-dire ça va être racheté par un voisin?
11: Et l'entité de la ferme, j'appelle agrandissement le fait que l'entité de la ferme d'origine est perdue. Car pour moi, transmission, ça a un sens. Si je reprends l'étymologie, trans, mitere. C'est ça l'étymologie de transmission. Trans, ça veut dire ce qui traverse. Et mitere, c'est ce que je pose ou que je mets. Donc en fait, transmettre, c'est remettre quelque chose que l'on a soi-même reçu en espérant que ça perdure, vous voyez. S'il y a de l'agrandissement, l'entité est perdue. Les jeunes, en fait, visent plutôt des fermes, en fait, de 20, 30, 40 hectares par personne. Enfin, 20 hectares, en fait, par personne. Si on agrandit, il y a de moins en moins de ces fermes disponibles pour les jeunes.
12: On est particulièrement touché par ça dans les Landes ?
11: Je vois quand même qu'au niveau de l'agrandissement, c'est assez conséquent ici. Vous êtes au-dessus de la moyenne, apparemment. La moyenne nationale. Il faut y réfléchir.
7: Dominique Lataste, qui doit terminer son Tour de France à vélo le 3 juin au Palais du Luxembourg à Paris. On l'entendra plus longuement sur cette question de la crise de la transmission tout à l'heure dans l'Info d'ici à 7h32. Et puis c'était une grande première pour eux. Eh bien, essai transformé. La bande d'Adichats de Montfort-en-Chalosse a décroché le titre de champion de France ce week-end lors du Festival international de bandas à Condon dans le Gers. Les 45 jeunes musiciens âgés de 11 à 17 ans concouraient dans la catégorie junior. Un grand bravo à eux.
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7: À la météo, Jérôme.
0: Des nuages pour ce matin qui laissent peu de place au soleil, mais peu à peu, les éclaircies seront belles dans l'après-midi. Voilà ce que nous dit Météo France. Donc on finit la journée mieux qu'on va la commencer, même s'il n'y a pas de pluie au programme, seulement une grosse couche nuageuse. Les températures maximales pour aujourd'hui avec le retour du soleil entre 18 et 20 degrés. Oui, 20 degrés pour les maximales. C'est ce qu'on aura au plus chaud sur Dax et Mont-de-Marsan. 18 degrés à Biscarrosse, 19 degrés sur notre côte sud.
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0: Et la fièvre dans le sang, c'est avec Alain Chamfort, la musique.

0: La fièvre dans le sang avec Alain Chamfort. Charlotte Cardin arrive dans un petit instant pour la musique. Tant pis pour elle. Mais là, il est 7h11.
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0: Et qu'est-ce qu'on fait à 7h11? Ben on joue.
3: Ben on joue.
0: Ben bien sûr, parce que c'est l'heure de la grande feria à Londres. Un défi à relever dans un petit instant et tout de suite, le cadeau du jour à gagner dans cette grande feria, la marionnette.
3: Oui, puisque les beaux jours arrivent, à gagner ce matin une paire d'espadrilles de la maison de l'espadrille.
0: Oui, depuis les années 60 à Oloron, dites donc, ça commence cette aventure des espadrilles. La maison de l'espadrille a tissé ensuite sa renommée et son savoir-faire familial, s'est déplacée sereinement vers Messanges, chez nous, près de notre côte hollandaise, pour être plus près de ses magasins estivaux. Ça reste un repère quand même, cette marque d'espadrille, c'est le cadeau qu'on aime bien ramener, que les vacanciers aiment bien ramener chez eux. C'est testé, c'est approuvé depuis des décennies et c'est naturel. De la toile robuste, une semelle en chanvre avec la petite couche de caoutchouc en dessous pour nous isoler de l'eau. Et puis ça y est, c'est parti, quoi, on fait ce qu'on veut avec vos espadrilles. Vous allez pouvoir choisir et la couleur et la pointure. Vous passerez en cabine avec Laurence dans un petit instant. Mais là, ce que je vous propose, c'est de gagner tout de suite votre paire d'espadrilles au 05 58 46 50 50 en découvrant l'identité de notre festaire mystère. Nous sommes dans la rue de notre grande feria. Il y a du monde, il y a du monde, il y a de la foule. Et il y a notre festaire qui parle au milieu de la foule. À vous d'identifier sa voix. Nous recherchons ce matin, je vous le dis, un chanteur français dont c'est aujourd'hui l'anniversaire. Mais oui, tendez l'oreille.
4: Dans les grandes salles, c'est pas tellement de pas voir les premiers rangs dans les grandes salles. C'est pas voir ceux qui sont au bout, quoi. Ça fait beaucoup de bruit, mais ils sont pas là. Quand l'artiste, c'est un tout petit machin comme ça qui est loin sur la scène, qu'est-ce qu'ils foutent là ?
0: Il a 84 ans aujourd'hui, notre chanteur. Oui. Mais c'est qui donc ? Ben venez le dire tout de suite à Laurence. Si vous avez identifié sa voix, 05 58 46 50 50. Dans un petit instant, c'est David Ossilou qui vient nous retrouver pour Mon œil, l'édito de David Ossilou, où on va parler ce matin de l'antivirus. Il est dans toutes les conversations avec une crainte, la peur de revivre des confinements. Et ben on va en parler dans un petit instant avec David Ossilou.
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0: Et l'édito de David Ossilou, l'édito d'Issier Gascogne, c'est Mon œil. David, inspiré par l'actu du moment et par ce virus, cet antivirus dont on parle beaucoup dans l'actualité, avec cette crainte de revivre de nouvelles crises sanitaires.
6: Et c'est légitime, 6 ans après le Covid, on devrait faire la liste de nos non-envies, les choses qu'on ne veut plus jamais revivre. Alors bien sûr, pas envie d'un confinement, il n'en est absolument pas question, mais personne n'a oublié les attestations de sortie remplies à la main, les couvre-feux, les repas de Noël annulés, les rues désertées. Pas envie d'être angoissé pour rien. Tous les cas positifs dans cette affaire sont d'anciens passagers du bateau de croisière Ondius. Et c'est tout. Pas envie de lire d'autres infos, d'autres rumeurs. Pas envie surtout des experts qui se contredisent. Parce que regardez ce qu'on entend depuis quelques jours. Tiens, par exemple, un chef de service spécialisé dans les maladies infectieuses qui dit « Dans l'idéal, on aurait gardé 45 jours les passagers sur le navire, mais c'est bien sûr inconcevable sur le plan humain. » Ah bon ? Inconcevable sur le plan humain ? Mais combien de temps a duré le premier confinement déjà ? 54 jours. Voilà. Et depuis, le gouvernement français a d'ailleurs durci les règles pour les cas contacts avec une quarantaine renforcée. Au fond, ce qui nous a épuisés pendant le Covid, c'était pas seulement le virus, c'était cette impression permanente que plus personne ne savait vraiment quoi faire et surtout quoi dire. Alors non, l'antivirus n'a rien à voir avec le Covid, mais il suffit désormais d'un nom de virus pour éveiller immédiatement toute une mémoire collective. Même si, soyons justes, il y a quand même 2 ou 3 choses qu'on garderait volontiers de cette époque. Les voisins qui se parlaient enfin, les familles qui ralentissaient un peu, les vélos partout, les apéros sur les balcons. Ça, c'était pas mal.
0: Oui. David Ossilou et Mon œil, l'édito de David Ossilou est à 7h16, juste avant de jouer à la grande feria. C'est Charlotte Cardin pour la musique.

0: Charlotte Carder, ici Gascogne, 7h19, ça joue.
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0: Oui, on va jouer à la grande feria avec Patrick, si vous voulez bien, Marion. Patrick qui se lève tout juste et qui s'y tient si je tentais ma chance. Mm-hmm. Patrick, bonjour.
3: Bonjour Patrick.
4: Bonjour.
0: Vous êtes à Josse.
3: Oh, bien réveillé Patrick.
0: Pour quelqu'un qui se lève tout juste, tout vous avez la voix claire.
4: Hein. J'ai sorti le toutou là, c'est pour ça que je suis dehors là maintenant.
3: Il a pris le frais.
0: Bon,
3: il est réveillé.
0: Vous lui ferez une caresse de notre part, comment il s'appelle?
4: Joy, c'est une petite chienne, elle va faire 12 ans.
0: Très bien. Donc,
4: petit labri.
0: Nous allons essayer de vous offrir vos espadrilles qui vous serviront alors soit pour balader Joy, soit pour aller jardiner, parce qu'on m'a dit qu'aujourd'hui, votre boulot, c'est jardinage.
4: Oui, c'est ça.
0: Très bien. Bon, avec les espadrilles, on fait ce qu'on veut. Hein. On se rappelle de la publicité des années 80, on fait du vélo, on fait ce qu'on veut.
4: Ça ne me rajeunit pas. Hein.
0: Pour repartir avec vos espadrilles ce matin, on a joué avec notre festaire mystère, un festaire dans la rue de notre grande feria qui cause au milieu de la foule. On le réécoute.
5: Dans les grandes salles, c'est pas tellement de pas voir les premiers rangs dans les grandes salles. C'est pas voir ceux qui sont au bout, quoi. Ça fait beaucoup de bruit, mais ils sont pas là. Quand l'artiste, c'est un tout petit machin comme ça qui est loin sur la scène, qu'est-ce qu'ils foutent là?
0: Bah oui, il n'aime pas les grandes salles, notre artiste, qui fête aujourd'hui son anniversaire. Mais qui...
4: Sacré Michel Fugain, là.
0: Mais oui.
6: Tiens, tout a changé ce matin, je n'y comprends rien, c'est la fin.
0: Michel Fugain qui fête aujourd'hui ses 84 ans. Il est né le 12 mai, donc en 1942, à Grenoble. Très bonne réponse qui vous permet de repartir avec vos espadrilles. Je sais que vous êtes déjà passé en cabine avec Laurence et donc vous avez opté pour un petit 46 fillettes, m'a-t-on dit.
4: Oui, moi je fais du 46, oui.
0: Mais c'est pratique quand il y a du vent. Moi je dis, on ne bascule pas, c'est quand même plutôt...
3: Faites du combien, vous?
0: Hein?
3: Du combien?
0: Au 42, moi c'est basique.
3: Ah, oui.
0: Mais je prends du 43 parce que j'aime pas avoir mal au bout du pied. Vous tout savoir.
3: On va tout savoir.
0: C'est de ma vie passionnante, voilà. Eh bien écoutez, Patrick, je suis ravi de vous offrir vos espadrilles. Passez une belle journée, une caresse à Joy. Jardinez bien parce qu'en plus, la journée est idéale. Hein. Nuageux ce matin, pas trop chaud. Cet après-midi, du soleil, mais pas plus de 20 degrés. Impeccable pour préparer les plans. D'autant que là, c'est terminé pour les scènes de glace. Là, cette semaine, on n'en parle plus après, là.
4: Oui, voilà, c'est ça. Et après, on va nettoyer les avant-toits. Et pour enlever le poulet.
0: Mais quelle vie trépidante. Ça n'arrête pas, Patrick. Mais passez une belle journée. Merci de vous réveiller avec nous.
4: Alors, merci Gascogne.
0: Salut, salut.
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0: 7h21, on parle en effet de l'écho d'ici avec Carla Siva, les entreprises de chez nous qui bougent. Tiens, dans nos infos, on parle de Bandas, avec la banda de Montfort-en-Chalost, là, qui a brillé du côté du festival des Bandas à Condor. Encore faut-il les instruments. Eh bien, on va en parler justement de quelqu'un qui perpétue le savoir-faire d'instruments. Vous allez voir, c'est assez particulier.
3: Et oui, direction aujourd'hui à Biscarrosse, à la rencontre d'un créateur d'instruments, pas comme les autres.
7: Cédric Sourdouille, bonjour.
8: Bonjour.
7: Vous avez créé CS Musique à Biscarrosse et vous avez fait le choix assez rare aujourd'hui de fabriquer un trombone artisanal conçu, fabriqué ici dans les Landes en partant des besoins des musiciens. Concrètement, qu'est-ce qui change vraiment à l'écoute entre un instrument classique que l'on trouve dans le commerce et le vôtre?
8: Il n'y a pas forcément une véritable différence, mais il y a surtout une identité. L'identité que j'ai recherchée pendant 3 ans, c'est au niveau du son, un son un peu plus mat qu'on peut trouver dans le commerce. Et surtout, il se différencie par rapport au design. Et surtout qu'il est personnalisable par le musicien. Donc, en fait, on reflète, si vous voulez, la personnalité du musicien sur l'instrument.
7: Ça veut dire que vous êtes parti des retours de musiciens pour créer un trombone personnalisé?
8: Tout à fait. En fait, j'ai travaillé avec pas mal d'artistes et chaque retour était super important pour moi. Du coup, j'ai pu créer le trombone alpha.
7: Alors, c'est du sur-mesure, j'imagine. Alors, qui fait appel à vous? Ce sont essentiellement des professionnels?
8: Oui, il y a des professionnels, il y a des amateurs, il y a des passionnés, il y a des collectionneurs. Il y a un peu de tout. Alors, c'est pas forcément du sur-mesure parce qu'en fait, je peux créer des trombones vraiment tous pareils. Après, c'est l'esthétique qui va changer ou certaines indifférences. Et après, tous les musiciens peuvent jouer mon trombone.
7: Bon, vous êtes aussi réparateur d'instruments. Quand un musicien vient vous voir, c'est quoi le problème qu'il rencontre le plus souvent avec son instrument aujourd'hui et c'est quoi les défauts qui reviennent le plus souvent?
8: En fait, à la base, le cœur de mon métier, c'est réparateur. Donc du coup, souvent, ils viennent parce que il y a des révisions à faire sur les instruments. Mmh. Et donc sur les clarinettes, les flûtes et les saxophones, c'est beaucoup tout ce qui est réglage ou nettoyage. Et tout ce qui est cuivre, trombone, trompette et euphonium, c'est surtout soit du débosselage parce qu'ils ont cogné ou les ont tombés. Et du coup, il faut les redresser et les nettoyer aussi.
7: Pour terminer, Cédric, faire le choix du fabriqué en France, je parle notamment des trombones aujourd'hui, est-ce que c'est un engagement, un véritable défi, si c'est possible ?
8: Alors oui, c'est possible. Alors oui, c'est compliqué. Mais je pense que dans le monde dans lequel on vit, il faut créer quelque chose, il faut arrêter d'acheter à gauche, à droite, en Chine ou dans d'autres pays. Moi, ça me dérange pas qu'il y ait des instruments chinois parce qu'il y en a pour tous les budgets aussi. Mais malheureusement, quand on voit tout ce qu'il y a derrière, vaut mieux acheter local. Et moi, je prône ça, en fait, même moi, pour mes trombones. Je regarde tout ce qu'il y a autour de Biscarrosse avant de changer de département, en fait.
7: Depuis 10 ans que vous êtes installé à Biscarrosse, vous avez réussi à fidéliser une clientèle qui n'est pas forcément que locale?
8: Ah non, c'est pas du tout local, surtout que moi, vu que je fais des personnalisations sur les instruments de musique, du coup, j'ai la chance de travailler avec la France et l'Europe et avec des artistes connus. Donc, pour les saxophonistes, il y a Jimmy Sax, qui est très connu dans l'électro. Et il y a le groupe Deluxe, qui est très connu aussi, avec qui je travaille.
7: CS Musique à Biscarrosse, nous étions avec Cédric Sourdouille. Merci beaucoup, Cédric.
8: Merci à vous.
0: Carl Da Silva et l'écho d'ici à 7h25. Ici Gascogne, c'est le retour de la musique avec les Fornon Blondes et What's Up. Ça fait du bien aux oreilles. Avec 13 degrés à Azur actuellement, c'est Alain qui nous le dit. Sur notre page Facebook, le ciel est nuageux sur Azur. 11 degrés à Saint-Der chez Didier, là aussi des nuages. Mais le soleil arrive en cours de matinée.

0: titre qui met en transe Mario.
1: J'aime beaucoup.
0: Ah oui, non, mais je vois ça. Il dort, les fées Fernand Blondes. Écoutez, je note, je mets une croix en face. Un de ces jours, il y a un coup de mou, bam, un coup de Fernand Blondes. Dans moins de deux minutes, c'est le retour de l'info ici, Gascogne, à 7h30. Ne bougez pas.
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0: Merci d'être avec nous à 7h32 dans l'info d'ici. Mario, on parle de quoi?
1: Eh bien, on va parler agriculture et crise de la transmission. De moins en moins de jeunes agriculteurs reprennent des exploitations. Conséquence, le nombre de fermes chute en France. Alors pourquoi? Élément d'explication à suivre.
0: Juste après le 90 secondes d'info, toute l'info en France et dans le monde. Résumé en 90 secondes, Cyril Ardot.
11: Une quarantaine renforcée en milieu hospitalier pour tous les cas contacts de l'antivirus en France. Décision du Premier ministre hier soir alors qu'une femme est actuellement en réanimation dans un état stable. Elle était à bord du bateau MV Ondus. Au total, 22 cas contacts sont concernés par cet isolement auquel s'ajoutent les 4 autres passagers du navire de croisière. Et il voulait s'en prendre au musée du Louvre à Paris ou à des membres de la communauté juive. Un projet d'attentat déjoué la semaine dernière, on l'a appris hier, le suspect, un homme de 27 ans, a été mis en examen et placé en détention provisoire. Prévenir les victimes de violences conjugales et sexuelles que leur agresseur sort de prison, c'est l'objet d'une proposition de loi aujourd'hui devant les députés, texte soutenu par le garde des Sceaux et les associations de victimes. Le secteur du bâtiment aura droit dans quelques jours au pré-flash carburant comme les agriculteurs, les pêcheurs et les transporteurs routiers. Dans le contexte de la flambée des prix de l'essence, cela permet d'emprunter jusqu'à 50 000 euros sans exiger de garantie. Des niveaux records de surface brûlée, des scientifiques internationaux lancent l'alerte. 150 millions d'hectares ravagés par les flammes sur notre planète depuis janvier, c'est un record historique. C'est 2 fois plus que la moyenne à cette période. Et puis le ballon d'or et attaquant du PSG, Ousmane Dembélé, sacré meilleur joueur de Ligue 1 hier soir lors de la cérémonie des trophées UNFP. Pierre Sage, le coach de Lens, est lui le meilleur entraîneur du championnat. Chez les femmes, la meilleure joueuse est la lyonnaise Melchie Tumorné.
0: Ici Gascogne, 7h32. Dans l'info d'ici, Marion rencontre avec un Landais qui s'est lancé dans un Tour de France à vélo.
1: Eh oui, pour alerter sur la crise de la transmission, c'est-à-dire le fait que de moins en moins de jeunes agriculteurs reprennent des exploitations et donc que le nombre de fermes chute. Pour alerter sur ce phénomène, Dominique Lataste, sociologue qui habite à Montaut et qui enseigne à l'université de Montpellier, s'est donc lancé il y a quelques jours dans un tour du pays à vélo. Il était d'ailleurs hier soir à Montfort-en-Chalosse pour y donner une conférence. Il répond à Manon Clavry.
12: On parle beaucoup des difficultés économiques des agriculteurs qui ne sont pas rémunérés au juste prix. Donc il y a des freins économiques, j'imagine, dans le fait que les jeunes veuillent moins s'installer. Et vous, vous alertez sur les freins psychosociaux. Qu'est-ce que c'est?
13: Oui, mais du côté des cédants, parce que un des angles morts, en fait, c'est on s'est beaucoup occupé des repreneurs. Et peu des cédants. Or, pour qu'il y ait des reprises ou des installations, il faut qu'il y ait des gens qui transmettent. Et moi, je m'intéresse à ce côté-là, des cédants. Ces agriculteurs qui ont l'âge de la retraite et qui devraient se préparer à transmettre.
12: Ça veut dire que certains préfèrent voir leur exploitation se vider ou fermer plutôt que de la transmettre à quelqu'un?
13: Disons qu'il y a 3 cas. Hein. Il y a des agriculteurs qui ne transmettent pas, qui veulent vendre au plus offrant et donc qui voient leur exploitation agricole comme un capital, vous voyez. Donc ils vont essayer de faire fructifier au maximum ce capital, et là, peu importe ce que devient la ferme. Puis il y a une deuxième catégorie d'agriculteurs qui voient leur ferme comme un capital sans potentiel. Ils se disent, mais personne ne voudra de cette ferme. Et donc, les voisins peuvent les inciter plutôt à s'agrandir. Enfin, ils leur disent, je vais prendre les terres pour s'agrandir. Et donc, ils ne se posent plus la question du potentiel qu'ont leur ferme. Puis enfin, il y a une troisième catégorie de personnes qui pensent, qui veulent transmettre, qui sont plutôt proactifs, qui voient leur ferme comme un potentiel, qui a de l'avenir. Et donc, eux, pour autant, il va falloir qu'ils s'y préparent. C'est-à-dire qu'au final, bien qu'ils aient rencontré un repreneur, ça ne va pas. Tout comme fait, c'est pas le bon repreneur, j'en ai pas confiance, parce que à partir des années 70, début des années 80, en fait, il y a une bascule. Jusqu'à ces années-là, on était plutôt dans les transmissions familiales, vous voyez. Il y avait ce qu'on appelle en sociologie une désignation. C'est-à-dire, on désignait un enfant, un repreneur, mais ce passage de relais allait de soi. Or, depuis quelque temps, le renouvellement des générations dépend de plus en plus de transmission peut-être familiale, ce qui va demander aux aidants un véritable travail de préparation.
12: Psychologique alors ?
13: Oui. Pourquoi ? Parce que la ferme, c'est pas seulement un outil de travail, c'est aussi une extension de l'identité du paysan. Et s'il n'en prend pas conscience, il pourrait y avoir, et c'est ce que je vois moi quand je fais des accompagnements, des sabotages inconscients. Je reporte ma transmission.
12: Les aidants sont aussi responsables que les jeunes du fait que le renouvellement des générations d'agriculteurs se fasse difficilement.
13: Ouais, je suis d'accord, mais le mot responsable me gêne. Je veux dire qu'ils ne prennent peut-être pas la mesure de l'importance pour eux de se préparer à la transmission pour favoriser l'installation de jeunes.
1: Dominique Lataste, qui a donc entamé un tour de France à vélo pour sensibiliser à cette question de la crise de la transmission. Il doit terminer son périple le 3 juin au Palais du Luxembourg à Paris.
0: Marion, dans le prochain journal à 8h.
1: On reviendra sur le procès hier à Dax des incendiaires de la mairie de Montfort en Chalosse. C'était en décembre dernier. Le principal prévenu a été condamné à 4 ans de prison ferme. Et puis on parlera aussi des trains qui vont recommencer à circuler à partir d'aujourd'hui entre Pau et Dax et entre Pau et Bayonne.
0: À 7h35, on prend la route.
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0: Pour vous dire que tout va bien à l'heure actuelle sur l'ensemble de notre réseau routier, pas d'incident, pas d'accident, mais bien entendu, le bon réflexe, si vous remarquez la moindre difficulté sur nos routes, 05 58 46 50 50, vous nous contactez, priorité à vos infos. On circule ce matin avec un petit peu de nuages au-dessus de la tête et quelques rayons de soleil déjà qui vont confirmer ces rayons de soleil cet après-midi leur présence, puisqu'on va vers le mieux côté météo d'ici à ce soir, un temps qui va avoir tendance à se dégager, à être bien lumineux sur l'ensemble du département, et côté température, des maximales entre 18 et 20 degrés.
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0: Et encore un matin avec Goldman.

0: Jacques Goldman, encore un mater. Dans un petit instant, le retour de la musique avec Pierre Garnier, l'horizon. Et avant 8h, Marion, l'invité d'ici Gascogne Mater.
1: Et on va parler gaz de ville ce matin. Vous ne le savez peut-être pas, mais un quart de la capacité de stockage de gaz en France se trouve sous nos pieds dans deux sites en sous-sol, dans les Landes et le Gers. Pour en parler, nous serons avec le directeur commerce de la société Terega qui gère ces stockages.
0: À 8h moins 20, allons voir ce qui se passe sur la radio des Brigades du Pire. C'est ici Roquepouille.
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0: Rendez-vous avec l'humour à les Brigades du Pire qui revisitent l'actu à leur sauce tous les matins. Vous vous souvenez, il y a quelques jours de ça, Marion, on a parlé des dentistes dans les Landes.
1: Parce qu'il y en a un nouveau qui venait de s'installer à Rion-des-Landes.
0: Voilà, et en rappelant que c'est plus compliqué souvent d'avoir un dentiste près de chez soi, encore pire que de trouver un médecin. Eh ben, du coup, ici, Roquepouille mène l'enquête. Oui, il nous recule devant arrière, Jean-Paul Saint-Paul sur le terrain pour parler en effet du manque de dentistes dans les Landes.
4: Oui, denrée encore plus rare que le médecin de campagne, le dentiste rural manque cruellement dans le paysage landais. Alors comment les habitants de ces communes vivent-ils cette carence? C'est pour le savoir que je me trouve place Tiananmen à l'Esperon.
5: Je suis debout devant le dentiste, je lui fais un sourire de crétin.
4: Messieurs, comment vivez-vous l'absence de dentiste sur l'Esperon?
6: Comment on le vit? Et comme des contes, moi je vois depuis que je suis gosse, j'en ai jamais vu à l'Esperon. Et toi Lulu?
7: Forcément,
4: s'habitue. Il y a quand même des dentistes à Morsinx-la-Nouvelle et à Rion-des-Landes.
6: Et celui-ci parle comme un livre. Et vous ferez-vous 30 km aller-retour en cyclo en plein hiver? Vous allez voir si vous irez le chercher, le dentiste.
7: Ouais, moi, c'est 15, mais il n'y a que pour rester par ici, parce que j'ai déjà chopé une prune à Rion-des-Landes à cause que j'avais des pneus listes et pas le clignotage. Oh merde, moi, j'y vais plus.
4: Alors, comment vous faites alors pour vos dents?
6: Bon, il y a longtemps que c'est réglé. Tout ce bordel.
4: J'en ai plus.
6: Vous n'avez plus de...
4: De dents.
6: Oui, oui. Et déjà gosse, la moitié c'était des chicots. Et après au régiment, comme je faisais qu'avoir des accès, ils m'ont demandé si je voudrais pas qu'on les arrache pour plus avoir d'infection. Alors, j'ai dit, mais pourquoi pas. Et voilà.
4: Et voilà quoi?
6: Eh bien, j'ai un dentier. Vous voulez voir?
4: Oh, ça ira, merci.
6: Mais si, vous allez voir. C'est bien. Alors? Et c'est bien commode, parce que tous les soirs, je le mets dans la merde avec un cachet qui fait des bulles et qui bouffe la viande. Alors vous comprenez, moi, un dentiste, je m'en fous pas mal.
4: Et vous, jeune homme, vous en avez un de dentier aussi?
7: Non, moi j'étais réformé du régiment, à cause que j'ai les yeux qui tournent. Alors j'ai gardé les dents, j'en ai deux en haut et une en bas. Vous voulez voir, regardez.
4: Non, merci, parce que non, c'est bon, je vous crois.
7: Et je peux vous dire que je les astique comme il faut, hein. Vous comprenez, à force, on s'attache aux dents qui restent.
4: Oui, je comprends. Oui. Mais merci. Oh, incroyable, celui-là. C'était Christian Clavier dans Les Visiteurs. Oh. Allez, ici Roquepouille, à vous les studios.
0: Merci Jean-Paul. Vous n'avez jamais eu des gens comme ça qui vous ont montré leurs dents en pleine interview, vous?
1: Non.
0: Marion, ça n'est jamais arrivé. Parce que vous ne travaillez pas pour ici Roquepouille.
1: Oui, voilà.
0: C'est peut-être pour ça.
1: Quelle chance.
0: Voilà. Bon, en tout cas, si vous voulez retrouver les autres épisodes d'ici Roquepouille et les délires des Brigades du Pire, ça se passe sur ici.fr. Chose promise, Pierre Garnier arrive avec l'horizon pour la musique. Ne bougez pas, 7h43.
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8: De Mont-de-Marsan, Marni est une artiste accompagnée par le dispositif landais XL Tour. 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Marni, it's all about me.
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0: L'horizon avec Pierre Garnier, ici Gascogne, 7h47.
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0: L'invité d'ici Gascogne matin. Ce matin, Marion, on va parler gaz de ville. Parce qu'on ne le sait peut-être pas, mais un quart de la capacité de stockage du gaz de ville en France se trouve sous nos pieds, chez nous, oui, dans deux sites en sous-sol, dans les Landes et le Gers. Et pour en parler, nous sommes avec le directeur commerce de la société Terrega qui gère justement ces stockages.
3: Bonjour Gilles d'Oyenbourg.
4: Oui, bonjour.
3: Alors, pourquoi chez nous, un quart des capacités de stockage de gaz en France se trouve chez nous sur deux sites, à Lussagnette, au nord d'Air-sur-l'Adour, à Laujusan, dans le Gers, en sous-sol, juste sous nos pieds. Mais alors, pourquoi ici ?
4: Ben, c'est un peu le résultat des possibilités géologiques qui sont offertes par le territoire. Donc en fait, les stockages de gaz naturel se font dans des roches poreuses souterraines et ça dépend vraiment de la qualité du sous-sol. Et il se trouve qu'on a la chance, sur les sites que vous avez cités, d'avoir des propriétés géologiques qui permettent de stocker le gaz et de le stocker en été quand les consommations sont faibles et de le soutirer en hiver pour les consommations lorsqu'on a des pics de consommation. Donc c'est vraiment dû aux qualités géologiques du sous-sol.
3: Ouais, pour qu'on comprenne bien, ce ne sont pas dans des cuves, hein, mais c'est bien directement dans la roche que ce gaz est stocké.
4: Oui, tout à fait. En fait, le gaz, c'est en nappe aquifère, on appelle ça. Le gaz vient prendre la place de l'eau dans les pores de la roche et repousse l'eau vers le sol quand on l'injecte en été. Et quand on le soutire pour la consommation en hiver, l'eau reprend sa place et migre à la place du gaz. Donc c'est vraiment un phénomène d'échange entre l'eau et le gaz. Et c'est donc nécessaire d'avoir des qualités géologiques particulières que l'on retrouve sur ces sites-là.
3: Alors le printemps traditionnellement, donc en ce moment, c'est le moment où vous débutez le remplissage de ces stocks. Pourquoi le printemps ? Pourquoi cette période de l'année ?
4: Ben, tout simplement parce qu'on arrive juste après l'hiver, donc on a utilisé ces stockages pour assurer la consommation française. En moyenne, on a à peu près un quart de la consommation annuelle qui est fournie par l'ensemble des stockages français. Donc on les utilise en hiver et à partir du printemps, dès que les consommations diminuent et qu'on peut se suffire d'approvisionnement par les pipes qui amènent le gaz à la frontière française, à ce moment-là, on reconstitue les stocks en prévision de l'hiver suivant. Donc on a commencé à re-remplir ces stockages. Aujourd'hui, on est environ à 40% des capacités et l'objectif étant d'arriver au maximum de remplissage pour l'entrée dans l'hiver autour du 1er novembre.
3: Alors le problème, c'est qu'en ce moment, on le sait, hein, le marché mondial du gaz est très perturbé par le blocage du détroit d'Ormuz. Certains experts estiment même que ce blocage provoque le plus grand choc énergétique jamais connu dans le monde. Est-ce que ça a un impact sur la quantité de gaz qui arrive chez nous ? Est-ce qu'il y en a moins en ce moment ?
4: Alors aujourd'hui, la particularité, c'est que si on prend l'année 2025, il y a pas de gaz qatari dans l'approvisionnement français, donc il y en a pas. Donc ça, c'est un premier point, et ça représente un pourcentage faible de ce qui arrivait en Europe en 2025, moins de 4% de gaz qatari arrivé en Europe en 2025. Donc aujourd'hui, on constate pas de problématique d'approvisionnement et les flux continuent tels qu'on les a connus sur les années précédentes. Néanmoins, en ce qui concerne le prix, le prix est un prix mondial du gaz, donc tout événement quelque part a un impact sur les places de marché, et donc ça a eu un impact sur les places

0: de marché européenne et le gaz typiquement depuis la crise, on était avant la crise autour de 30 euros du mégawattheure. Au plus fort de la crise, on est monté jusqu'à 60 euros du mégawattheure et aujourd'hui on oscille entre 40 et 50 euros du mégawattheure. Donc on constate pas de problème d'approvisionnement et on n'anticipe pas de problème d'approvisionnement pour remplir ces stockages. Néanmoins, un impact sur les prix qu'on voit immédiatement dans ce genre de situation.
1: Et on sait déjà à quel point cette hausse des prix va se répercuter sur les usagers l'hiver prochain ou c'est trop tôt ?
0: Alors c'est un peu difficile à dire et puis ça dépend beaucoup aussi des contrats dont disposent les consommateurs. Les consommateurs qui ont des contrats à prix fixe, eux ne seront pas impactés à partir du moment où leurs fournisseurs respectent le contrat qu'ils ont signé avec eux. Pour ceux qui ont des prix indexés, effectivement, à ce moment-là, la répercussion sera appliquée. Et comme je vous l'ai dit, un prix qui était de 30 euros avant la crise, qui oscille aujourd'hui entre 40 et 50 euros, il y aura forcément un effet sur le consommateur.
1: Merci beaucoup, Gilles Doyenbourg, d'avoir été avec nous ce matin. Je rappelle que vous êtes directeur commerce et régulation du système de gaz chez Terega, l'entreprise qui gère ses stockages de gaz. Merci beaucoup à vous, bonne journée.
0: Merci.
2: Ici Gascogne, 7h53. Et vos chansons préférées toute la journée pour garder le rythme avec le beau temps qui arrive encore une fois aujourd'hui. On en profite parce que demain c'est un petit peu plus mitigé. Conseil d'amis, je vous dis ça comme ça. I'm so excited, les Pointer Sisters.

0: Mais calmez-vous, Jérôme.
1: Ah ouais, I'm so excited. C'est l'effet de Thomas Riba, il est là.
0: Ah ouais, c'est, ça. C'est donc ça.
1: On est comme des fous, quoi. Je vois d'ailleurs, c'est impressionnant, les courbes d'audience qui montent, les gens qui se roulent par terre. Thomas Riba. Thomas Riba, bonjour.
0: Bonjour, Thomas.
2: Bonjour.
3: Merci.
2: Quel effet?
1: Ah ben oui, non, mais.
0: J'ai l'impression qu'il ne nous croit pas, en fait.
1: Mais si, mais moi, je suis.
0: Je le sens sceptique.
2: Oui, c'est ça. Je cherchais le terme. C'est
1: ça va durer jusqu'à 10 heures après.
2: Oui,
1: après,
2: en plus.
1: Après, ça devrait se passer un petit peu. Bon. Retour à la normale.
2: Avec Stéphane Bern, on a décidé de vous faire rêver ce matin. On va tomber sur un vieux texte gaulois. Ouais. Trouvé grâce à un viticulteur. Stéphane Bern nous raconte l'histoire. On voyage dans le temps, évidemment, juste avant l'actu. Jérôme, oui. Avec ça, ben, merci encore une fois pour cette belle présentation.
1: Je pars.
2: Vous revenez demain.
1: Oui, mais bon, j'essaierai de vous faire oublier, tant bien que mal.
2: Allez, passez une bonne journée et à demain.
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2: Et nous montons maintenant dans notre machine à voyager dans le temps avec Stéphane Bern. Bonjour Stéphane.
10: Bonjour, bonjour à tous.
2: Et aujourd'hui, avec vous, on voyage au temps où un vigneron de l'Ain a réveillé les Gaulois.
11: Un champ ravagé par le phylloxéra et soudain, sous la terre, un calendrier vieux de 2000 ans. Mauvaise récolte, mais bonne pioche. Novembre 1897, à Coligny, c'est dans l'Ain. Au lieu dit Verpois, Alphonse Roux arrache des pieds de vigne malades. Le phylloxéra a frappé. Et pas qu'un peu. La terre est retournée, les racines cèdent, et sous la bêche apparaissent des morceaux de bronze. 149 fragments dispersés, gravés de lettres latines. Un puzzle antique sans photo sur la boîte.
12: On va le retrouver éparpillé par petits bouts, façon puzzle.
11: Roux n'imagine pas qu'il vient de tomber sur le plus long texte gaulois jamais retrouvé. Le calendrier de Coligny.
13: Il a vu le calendrier avec la date d'aujourd'hui et ça lui a fait comme un électrochoc. Il dit qu'il est né en 1067.
14: Un dingo !
11: Les fragments partent à Lyon. Paul Dissard, conservateur des musées de Lyon, passe des semaines à assembler le puzzle. Un travail de patience digne d'un long dimanche pluvieux. Et la surprise, ce ne sont pas un, mais deux objets. D'abord, une grande statue gallo-romaine, près d'un 1,70 m. Un dieu nu, bien coiffé, façon publicité pour un club de fitness, programme spécial abdo. Le bras droit levé, il tenait sans doute une lance. Certains y voient Mars, d'autres pensent à Lugue, dieu aux longs bras, lié à Luc Dunhomme, l'actuel Lyon. À côté, une grande table de bronze, un calendrier. Sympa, mais pas vraiment le format de poche pour glisser dans la toge. De ce calendrier, il en manque presque la moitié, mais cela reste un document exceptionnel. Le système est complexe. Un calendrier lunisolaire organisé sur 5 ans, avec des jours favorables et d'autres moins. Les Gaulois ne comptaient pas les jours au hasard. Au fond, on cherche toujours la même chose. Savoir quel jour on est, et surtout, combien il nous en reste avant les vacances.
2: Merci beaucoup, Stéphane. Et allez, à demain.
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2: Ici Gascogne, première sur l'actu locale dans les Landes. Bon début de journée, il est 8h. Et l'actu avec vous, Marion Dambé-Larry-Bagé.
0: L'incendiaire de la mairie de Montfort-en-Chalosse, condamné à 4 ans de prison ferme. 3 jeunes d'une vingtaine d'années étaient jugés hier à Dax pour avoir cambriolé l'hôtel de ville en décembre dernier, puis y avoir mis le feu pour tenter d'effacer leurs traces. La mairie est d'ailleurs toujours inutilisable aujourd'hui. 2 des 3 compères étaient poursuivis uniquement pour vol. Le troisième pour en plus avoir incendié le bâtiment, Paul Ferrier.
3: On ne veut plus les voir à Montfort-en-Chalosse. C'est comme ça que l'avocate de la mairie a conclu sa plaidoirie, racontant le traumatisme de toute une commune dans cette affaire. Tous ces habitants qui, ce soir-là de décembre, ont regardé leur mairie brûler. Dans la salle, le maire actuel et l'ancien, alors en poste, sont là pour entendre les explications des 3 jeunes. Et les explications, ils en ont eu de là à les comprendre. Il y a Kylian, 24 ans, et déjà 11 condamnations. Enfant sans foyer, il se drogue, il boit, et quand il est défoncé, il croit que la télé lui parle. Ce soir-là, il explique qu'ils sont aller d'abord voler de l'alcool pour leur soirée dans les locaux associatifs de la commune. Et puis, ivres, sous cannabis, ils se sont attaqués à la mairie. « J'ai éclaté la porte à coups de pied », raconte le jeune homme à la barre, décontracté, comme si on lui demandait s'il avait bien dormi. « Il est totalement déconnecté, lunaire », dira son avocat. « Quand je fume, j'ai des délires ». Là, il a mis le feu à la mairie pour cacher ses traces. C'est lui qui va être le plus lourdement condamné. 4 ans de prison ferme, et pourtant le tribunal a estimé une altération partielle de son discernement au moment des faits. Les 2 autres, Jesse et Ryan, la vingtaine eux aussi, ont un parcours de vie tout aussi chaotique, tous toxicomanes, alcooliques, sans domicile ou jeunes papas à l'enfant placé. Ils sont condamnés uniquement pour les vols.
0: Ils écopent respectivement de 150 heures de travail d'intérêt général pour le moins connu de la justice et l'autre au casier bien rempli. 1 an de prison ferme avec maintien en détention. 2 de ces 3 jeunes ont interdiction de se rendre à Montfort-en-Chalosse après leur peine. Un jeune homme d'une vingtaine d'années sera jugé, lui, cet après-midi au tribunal de Mont-de-Marsan pour homicide involontaire. Il y a presque 3 ans, en juin 2023, à Parentis-en-Born, il s'est endormi au volant de sa voiture et a percuté 2 véhicules qui arrivaient en face. L'une des occupantes d'une des voitures est décédée. Elle avait 78 ans. 2 autres passagers du deuxième véhicule ont également été blessés. Lui a fait une crise cardiaque alors qu'il conduisait en plein centre-ville de Mont-de-Marsan. C'était dimanche soir vers 23h. Ce Montois de 73 ans descendait la rue Gambetta quand il a fait un malaise, selon la police. Il a terminé sa course à faible allure dans un panneau de signalisation à l'angle de la rue Frédéric Bastiat. Les secours ne sont pas parvenus à le réanimer. Il est décédé.
2: Les trains vont à nouveau circuler à partir d'aujourd'hui entre Pau et Dax et entre Pau et Bayonne.
0: Et oui, le trafic était complètement interrompu depuis 2 semaines, depuis l'effondrement de la voie ferrée près d'Orthez après un violent orage. D'importants travaux ont été réalisés et tout va donc reprendre progressivement à partir d'aujourd'hui, très progressivement même. Des trains, notamment des TER, sont encore supprimés ou remplacés par des bus. Ce voyageur rencontré à la gare de Pau et qui veut se rendre à Bordeaux a donc pris ses précautions encore pour aujourd'hui.
10: Moi qui voulais arriver à Bordeaux le plus tôt possible, je vais être obligé a priori de passer par Toulouse. En partant très tôt de Tarbes, faire Tarbes-Toulouse, Toulouse-Bordeaux, j'arriverai à midi. Alors que sinon, si je pars à 11h de Dax, j'arriverai à 15h. Donc si je veux arriver au plus tôt, vaut mieux que je passe par Toulouse encore.
14: Vous faites régulièrement la ligne Pau-Dax-Bordeaux ?
10: Eh ben oui, j'ai pris des bus un peu là, voilà, mais bon, c'est pour la sécurité. Je crois qu'il s'est un truc s'est écroulé, donc il vaut mieux attendre d'être certain que tout roule avant de rouvrir les trains. Ça m'embête, mais je fais avec.
0: Une reprise très progressive donc, mais reprise quand même pour les lignes Pau-Dax et Pau-Bayonne. Renseignez-vous hein, avant de partir à la gare sur le site ou l'appli de la SNCF. Tous les cas contacts de personnes atteintes par l'antivirus devront être placés en quarantaine renforcée en milieu hospitalier. Le gouvernement a décidé de durcir les règles d'isolement. Parmi les 5 passagers du bateau de croisière rapatrié dimanche et placé à l'isolement à l'hôpital Bichat à Paris, une femme a été testée positive. Son état s'est dégradé pendant le voyage. Elle est hospitalisée en réanimation. Les 4 autres passagers rapatriés sont pour l'instant, eux, négatifs. Le prêt flash carburant créé début avril pour soutenir la trésorerie de certaines petites entreprises va être élargi au secteur du BTP, a annoncé hier soir le ministre de l'économie. Il était jusque-là réservé aux agriculteurs, aux pêcheurs, aux transporteurs routiers et aux taxis. Il s'agit d'un prêt à court terme à un taux de 3,8%, d'un montant pouvant aller jusqu'à 50 000 euros. Le Premier ministre Sébastien Lecornu doit par ailleurs annoncer dans la semaine de nouvelles mesures de soutien à l'activité économique face à une flambée des prix des carburants qui se prolonge.
2: Il participait pour la première fois au Festival international de bandas à Condon, dans le Gers.
0: Et ils ont été sacrés champions de France. La Banda di Chats de Montfort-en-Chalosse et ses 45 jeunes musiciens âgés de 11 à 17 ans ont remporté la catégorie junior et pour leur première participation, ils ne s'attendaient pas du tout à ça. C'est ce que nous explique Stéphane Balin, professeur de trombone et de tuba. Il co-dirige cette banda.
15: Le résultat à la fin, c'est juste la cerise sur le gâteau. C'était absolument pas prévu au programme, je vous assure. En fait, ça a été une aventure humaine. C'est vraiment un collectif. Nous sommes arrivés dans le Gers avec deux bus, un de musiciens, un de supporters. C'est vraiment une adhésion totale au projet. C'est ça qui était fabuleux. Le simple fait déjà pour nous de participer à cet événement, c'était déjà une opération gagnée pour nous. Notre projet, c'était de créer ce groupe et de participer à des choses comme ça, voilà, des événements pour que les enfants prennent plaisir à participer à ce genre de choses. C'est un état d'esprit déjà, c'est le rendu avec le public, l'osmose, si le public participe avec nous, si l'ambiance est au rendez-vous, que les gens soient contents d'entendre cette musique.
0: La banda di Schatz, sacrée donc en catégorie junior. Une autre banda landaise était engagée dans cette catégorie, celle des Jeunets d'or à Omoko. Et puis les Landes qui étaient représentées également dans le concours général, puisque la banda de Peyrorade, Los Gachos, était en lice. C'est parti pour la 79e édition du Festival de Cannes, cérémonie d'ouverture ce soir. 22 films sont en compétition pour la Palme d'Or, pour succéder à l'Iranien Jafar Panahi qui a été récompensé l'an dernier. Une Palme d'Or d'honneur sera remise, elle, au réalisateur néo-zélandais Peter Jackson. Le Festival de Cannes qui va durer jusqu'au 23 mai.
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0: La météo Thomas.
2: C'est avec des éclaircies et des nuages ce matin dans les Landes et un thermomètre qui affiche là, je vous le dis, en temps réel à Pomarès 10 degrés, sur Mimbast 12, à Rion-des-Landes 11. Cet après-midi, les éclaircies sont belles, les températures comprises entre 18 et 21 degrés. Demain, mercredi, comment ça se passe? Eh bien, beaucoup de nuages, quelques averses particulièrement en matinée, les températures comprises entre 17 et 19 degrés. Et jeudi, eh bien, ça va rester essentiellement couvert avec même quelques averses. Les températures 15 à 18.
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2: 8h07, une petite danse, une petite begin comme ça pour démarrer ensemble votre journée. Ici Gascogne, vos chansons préférées. Bah, c'est ici avec Marc Lavoine.

0: Marc Lavoine, ici Gascogne, 8h11, votre playlist à suivre, le groupe Keen et Jeanne Masse avant l'actu à 8h30.
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0: Les fausses infos, ça manque pas hein, sur les réseaux sociaux. Alors on en a repéré pour vous une belle concernant la Terre, notre planète, le 12 août prochain. Selon cette rumeur, un scénario catastrophe va arriver. Bon, on va en parler dans un instant. 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
0: Et donc à gagner vos 2 places pour soutenir nos Bleus et vivre donc cette magnifique expérience, sans doute pleine d'émotions. Alors la Grande Feria, c'est notre jeu avec les sonos, ça y est, qui sont en place. Les 2 sonos hein, de nos 2 bodegas et qui diffusent chacune de son côté une musique. Donc il y en a 2. À vous d'identifier une des 2 musiques et les places sont pour vous. Écoutez.

0: Alors, facile ou...
1: C'est une belle pagaille.
0: Alors ça c'est vrai. Mais est-ce que vous avez identifié une chanson, le titre ou bien un des artistes? Il y a un groupe, il y a une artiste. J'espère que vous avez l'un des deux ou le titre. Bref, il nous faut une réponse et c'est gagné. 05 58 46 55, quant à vous de jouer.
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0: 8h14, une folle rumeur agite en ce moment les réseaux sociaux et on va en parler dans votre rendez-vous anti-arnaque. Aude Razeau, il paraît que notre planète Terre va perdre sa gravité le 12 août prochain et c'est totalement faux évidemment.
7: Oui, ça fait plusieurs mois que cette fausse info circule et je vais être honnête, au début je me suis dit j'ai quand même pas parlé de ça à l'antenne, c'est complètement farfelu, personne n'y croit de toute façon. Eh bien je me suis trompée, cette histoire continue de tourner, je la vois même de plus en plus. Que disent ces internautes? Accrochez-vous, que le 12 août prochain à 16h33 très précisément, la gravité pouf va disparaître sur toute la planète Terre pendant 7 secondes. Scénario apocalyptique. Certains nous mettent carrément des vidéos. On voit les gens, les objets s'envoler dans les airs sur plusieurs dizaines de mètres avec une petite musique dramatique. This is the end. Et après les 7 secondes, patatras, tout ce petit monde s'écrase par terre. Là où c'est encore plus fou, c'est qu'en dessous, en commentaire, des internautes apparemment effrayés discutent ensemble de comment faire pour ne pas mourir, oui, le 12 août prochain.
0: Alors les spécialistes sont formels, hein. Ce scénario est impossible. Mais d'où ça sort cette théorie, Oda?
7: J'ai creusé, j'ai cherché, je suis tombée sur tout un tas de postes franchement complotistes. Paraît-il que la NASA se prépare à ça depuis des années, qu'un rapport top secret a fuité et que c'est comme ça qu'on le sait. Bon, la NASA a démenti déjà, et puis surtout, les scientifiques rappellent l'évidence, la gravité ne peut pas disparaître comme ça d'un claquement de doigts, elle vient de la masse de la Terre, donc pour que ça arrive, il faudrait que la Terre disparaisse complètement. Et puis pourquoi le 12 août? Parce que c'est le jour de l'éclipse solaire, et là aussi raté, une éclipse non plus ne fait pas disparaître la gravité.
0: C'est fou tout ce qu'on peut lire quand même sur les réseaux sociaux. C'est pas vrai, votre rendez-vous anti-arnaque ici. Merci beaucoup, Aude Razeau. 8h16, allez, on va s'approcher maintenant, et ça c'est vrai, de l'Adour, notre fleuve à Saubus. Un festival met en avant l'Adour. On va passer le micro à l'organisateur de cet événement juste après le groupe Keane. Bon début de journée avec Ici Gascogne Matin.

0: Everybody's Changing, le groupe britannique Keen à 8h19.
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0: Et ce matin, vous jouez pour tenter de remporter deux matchs, deux places pour le match France-Angleterre du dimanche 17 mai à Bordeaux, à l'occasion du tournoi des six nations de rugby féminin. C'est Peggy qui joue avec nous. Bonjour Peggy.
3: Bonjour Peggy.
4: Bonjour.
0: À Lannes-Soubiran, dans le Gers, avec nous, une gersoise. Bienvenue Peggy. Votre défi de ce matin pour essayer de repartir avec ces deux places et encourager donc les Bleus face à l'Angleterre, vous devez essayer d'identifier une des deux chansons qui est diffusée en même temps sur deux sonos différentes. Vous êtes prête? On se remet ça dans les oreilles?
4: Allez, j'écoute.

0: écoute. Alors, votre réponse.
1: Lady Gaga.
0: Comment?
1: Lady Gaga, mais l'autre. Lady Gaga, mais l'autre, je ne l'ai pas.
0: Ok, Lady Gaga, absolument. C'est... Il nous fallait de toute façon une bonne réponse, on est d'accord. Lady Gaga avec Bad Romance. Marion Dambélari-Bagé, est-ce que vous avez reconnu l'autre groupe? Parce qu'il s'agit d'un groupe.
2: Earth, Wind and Fire. Ça.
0: Et Let's Groove.
2: Mais j'avais pas Lady Gaga, moi j'avais l'autre.
0: Moi j'avais Lady Gaga.
2: On aurait dû jouer ensemble, Peggy.
0: Ouais, c'est ça.
1: Mais oui.
0: Mais en tout cas, les places sont juste pour Peggy.
2: Bon, d'accord.
0: Voilà, et vous en ferez quoi de ces places du coup? Avec qui vous irez à ce match?
1: Eh bien, avec mon mari, certainement.
0: Ok. Qui est le plus supporter, justement, en termes de rugby?
1: Oh, je pense que les deux. Okay. Les deux, ça nous convient.
0: Eh bien, on fait plaisir aux deux, c'est ça qui est génial. Bon, Peggy, quelle est votre radio locale dans les Landes?
1: C'est vous, c'est ici
0: Gascogne. Vous avez été formidable, bonne journée. Allez, à 8h21, nous embarquons dans une gabarre, embarcation emblématique qui servait à rallier des villages grâce à la Dour.
2: Et à Saubus, une vieille gabarre reprend vie. Elle est entièrement restaurée grâce à la mobilisation de l'association Adoura et elle est aujourd'hui au cœur d'un beau projet collectif.
0: Oui, de nombreux bénévoles organisent une journée à Saubus. On va parler de tout cela avec le président de cette association.
3: Bonjour, donc je m'appelle Francis Planté. Je suis natif de Saubus. Je vais vous présenter l'association Adoura. C'est une association qui s'est créée en 2019. Le but était de remettre au goût du jour une ancienne gabarre qui était abandonnée au port de Guiche. Et donc, nous avons maintenu le défi de la remettre à flot.
4: Alors, cette passion pour les bateaux, elle n'est pas née au hasard. Vous-même, vous avez été pêcheur.
3: Oui, c'est ça. Moi, je suis agriculteur, mécanicien aussi. Mais la nuit, j'avais encore un peu de temps, donc je pouvais partir à la pêche, à la civelle. Donc, ça faisait, en tant qu'agriculteur, un petit complément de revenu. Ça amène toujours une passion de pêche aux Angers qui aujourd'hui diminue.
4: On est à côté justement de la gabarre. Vous allez me raconter un petit peu l'histoire de ce bateau.
3: Alors cette gabarre est venue d'une idée. On a eu la chance d'avoir un monsieur qui était un ancien armateur. Il me dit qu'est-ce que c'est joli la Dour. Je me vois bien les Vikings remonter, les Romains, les gabarres, tout le travail du port de Saubus qui était un port dans les années 1900 en plein essor. Deuxième port après Bayonne, bien sûr, pour le chargement des bateaux lourds. Et 15 jours après, il m'appelle, il me dit « Oh, je crois que j'ai trouvé une gabarre. Elle est échouée à Guiche et on va aller la voir. » C'est une association qu'il avait construite en 89, qui avait été abandonnée sur le port de Guiche. On l'a ramenée jusqu'à Saubus et de là, on l'a nettoyée. Quand on a vu l'ampleur des dégâts, des trous partout, c'était une passoire, hein, on a décidé de la reconstruire. La reconstruction a pris 4 années parce qu'on est parti de zéro, sans subvention, sans rien, que du bénévolat. On a trouvé une équipe avec des charpentiers, des menuisiers, des touche-à-tout et beaucoup de donateurs. Alors l'association Adoura, cette gabarre, elle est faite pour rallier les villages proches de la Dour. Il faut savoir que ces gabarres étaient quand même, avant les camions, des outils importants. Ces gabarres pouvaient porter jusqu'à 50 tonnes. Et l'idée, c'est de rallier un peu tous ces villages entre Rivière et Bayonne, mais on compte bien aller jusqu'à Dax et peut-être voir un peu plus haut.
4: Vous êtes donc né à Saubus, Francis. Quel est votre lien par rapport au fleuve Adour?
3: Mon lien au fleuve Adour, il faut savoir que je suis né à 500 mètres d'ici. La ferme familiale est au pied des Barthes de Saubus. Mes parents et mes grands-parents étaient agriculteur, éleveur de chevaux.
4: Est-ce que vous avez réussi, j'allais dire, à transmettre votre passion, en quelque sorte, aussi aux jeunes générations ici à Saubus?
3: Alors, les jeunes générations s'intéressent, oui. J'ai fait plusieurs sorties pour les écoles, les amener voir les animaux, les chevaux, à ma manière, parce qu'il y a plusieurs façons. On peut y aller en vélo, on peut y aller à pied. Moi, j'y allais avec mon tracteur, ma remorque. Bien sûr, c'était tout sécurisé, parce que je ne voulais pas en perdre aucun. Mais ça nous permettait d'aller au milieu des troupeaux et de leur montrer vraiment que les enfants pouvaient toucher les animaux sans descendre tout en toute sécurité. Ça, c'est deux ou trois sorties que j'ai fait. Et tous ces jeunes-là ont apprécié, et même certains ont fait des films. Alors, le métier que j'aimerais faire maintenant, ça serait plutôt être un peu à la retraite, un peu me reposer. Je suis toujours demandé à droite, à gauche, par les gens. J'ai cette passion de donner aux autres plus qu'à moi-même, mais bon, c'est aussi une belle passion.
4: Francis Planté, qui est donc président de l'association Adoura, le 17 mai, il va se passer un événement très intéressant ici à Saubus. Et puis, il y a la gabarre hein, qui est visible ici au port de Saubus. Francis, petit défi rapide, le nom de la radio qui vous a tendu le micro aujourd'hui, vous allez pouvoir me le lire quand même.
3: Oui, bien sûr, ici Gascogne.
0: Ouais, et c'est notre reporter Bernard Tessier qui vous passe le micro. Et votre musique ici avec Indochine, Bruno Mars, Les Innocents et tout de suite Jeanne Masse.

0: Ah, le pur son des années 80. On adore ici Gascogne. Première fois, toute première fois. Jeanne Masse, merci de rester avec nous. L'actu à suivre après ça.
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0: Et cette question, comment devenir arbitre de rugby ? Réponse avec Lilian Lamoliat, qui est arbitre de National 2, responsable de la formation des arbitres pour la Ligue et la Fédération Française de Rugby, et licencié à l'US Dax. Il sera avec nous, vous l'entendrez dans une petite dizaine de minutes. L'info d'ici dans deux minutes, Marion Dambé-Laribagé.
4: Eh bien, on va féliciter la Banda des Chats, une banda de Montfort-en-Chalosse qui a décroché le titre de champion de France de banda catégorie junior. C'était dimanche, lors de la 53e édition du Festival International de Banda à Condon dans le Gers, de tout jeunes musiciens hein, puisqu'ils ont entre 11 et 17 ans.
0: Et donc prometteur, on va en parler ensemble juste après le 90 secondes en France et dans le monde à 8h30, Cyril Ardo.
5: Tous les cas contacts de l'antivirus doivent être mis en quarantaine, renforcés en hôpital. C'est ce qu'annonce le Premier ministre, alors qu'une passagère du bateau MV Ondus est actuellement en réanimation dans un état stable. 4 autres passagers sont à l'isolement, ainsi que 22 cas contacts. Des réunions interministérielles sont prévues 2 fois par jour sur ce virus. Un projet d'attentat déjoué à Paris, c'était la semaine dernière, on l'a appris hier. Un homme de 27 ans suspecté d'avoir voulu s'en prendre au musée du Louvre ou à des membres de la communauté juive. 2 personnes de 38 et 57 ans tuées en pleine rue hier après-midi à Nice. 6 personnes blessées, dont 3 grièvement. Fusillade dans le quartier des Moulins, connu pour le trafic de drogue. Les 2 personnes décédées n'avaient aucun lien avec le trafic de stupéfiants. Le ou les auteurs sont en fuite. 1 centime de baisse en 4 jours pour le litre de gasoil. Le prix de l'essence, lui, stagne. Dans ce contexte, le secteur du BTP aura bientôt accès au prêt flash carburant, comme les agriculteurs et transporteurs routiers, un emprunt jusqu'à 50 000 euros sans exiger de garantie. 200 000 personnes attendues sur la croisette. C'est le début ce soir du 79e Festival de Cannes, plus grand événement au monde dédié au cinéma. Cette année, 22 films sont en compétition. Et puis, si vous ne savez pas ce que c'est qu'un banger ou un charo, vous pourrez regarder dans le dictionnaire ces nouveaux mots qui veulent dire respectivement génial et coureur de jupons entrent, parmi d'autres, dans le Petit Robert, c'est à lire sur ici.fr.
0: D'ici, Marion rencontre avec des champions de France.
4: Ils participaient pour la première fois au Festival international de bandas à Condon dans le Gers et ils ont donc été sacrés champions de France. La Banda des Chats de Montfort-en-Chalosse et ses 45 jeunes musiciens âgés de 11 à 17 ans. Ils ont remporté la catégorie junior ce week-end. Ça faisait des mois qu'ils préparaient l'événement, nous raconte Stéphane Balin, professeur de trombone et de tuba. Il co-dirige cette banda.
6: Le projet a été monté il y a 5 ans. On avait recréé la banda du collège suite à une forte demande des élèves de l'école de musique de Montfort. Donc c'est quelque chose avec lequel on travaille depuis 5 ans. Cette année, on a lancé le projet du Festival de Condon. Et donc on a mis en œuvre une année de travail pour monter un répertoire. On a vraiment beaucoup travaillé pour en arriver là. On a mis une petite partie traditionnelle, une partie moderne. On a initié une petite originalité, vu que nous avons, dans notre groupe, on a beaucoup de sportifs. Nous avons 2 danseuses qui font partie d'une école de danse de Pompon Girl sur Dax. Donc, nous avons fait un petit show de Pompon Girl sur un morceau. Donc, on a mélangé plein de choses dans ce programme-là. Je ne sais pas trop qu'est-ce qui a pu faire la différence. En tout cas, ça a marché.
4: La banda di chats, sacrée donc en catégorie junior. Une autre banda landaise était engagée dans cette catégorie, celle des Jeunets d'or de Omoko. Et puis les Landes étaient représentées également dans le concours général, puisque la banda de Peirora de Los Gachos était en lice.
0: Les prochaines infos à 9h, on parlera de quoi ?
4: Eh bien, on reviendra sur le procès hier des incendiaires de la mairie de Montfort-en-Chalosse. Le principal prévenu a été condamné à 4 ans de prison ferme. Et puis on parlera aussi du gaz de ville. Un quart de la capacité de stockage française se trouve sous nos pieds. Explication à suivre.
0: Et là, sous nos pieds, la plage. Nous arrivons à Messanges, au sémaphore pour les observations avec Emma. Bonjour Emma.
7: Bonjour.
0: Perché en haut de votre tour hein, pour suivre le trafic maritime et observer pour nous justement le ciel et l'océan. On va regarder d'abord le ciel. Ça donne quoi ce matin ?
7: Le ciel. Alors on a quand même des nuages, mais c'est relativement dégagé. On a un beau ciel bleu.
0: Ok, bah, c'est bien. Voilà.
7: Oui, donc, c'est agréable.
0: Bleu. Le vent, on en est à combien en kilomètres heure ?
7: Alors, on a un vent qui nous vient de l'est, pardon, pour environ 10 km heure.
0: D'accord, bon, c'est plutôt léger. Pour l'océan, ce matin, est-ce que c'est calme, est-ce que c'est agité ?
7: L'océan, on a des belles vagues, j'ai des surfeurs à l'eau, là. Je pense que ça fait à peu près 1,25 m de hauteur.
0: Donc, c'est intéressant pour surfer. Les oui. horaires de marée, les coefs pour aujourd'hui ?
7: Alors, nous avions une basse mer ce matin à 7h45 pour un coefficient de 45, une pleine mer à 14h04, de nouveau une basse mer à 20h05 pour un coefficient de 51.
0: Ok, et le soleil se couche à quelle heure aujourd'hui ?
7: À 21h21.
0: Bon, ok, on va avoir de plus en plus de belles éclaircies, alors particulièrement dans l'après-midi. Température maximale 18 à 21 degrés. Ben avec tout ça, je vous souhaite de passer une très bonne journée, Emma Messanges.
7: Merci à vous aussi, belle journée.
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0: Et direction Canary Bay avec Indochine. Tout.

0: Ici Gascogne, Indochine, 8h38, Bruno Mars, Les Innocents, c'est votre playlist avant 9h.
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0: Gros projet tennistique dans l'élan de la création de la Stade Montois Tennis Academy portée par le club de Mont-de-Marsan. Les collégiens vont pouvoir se consacrer au tennis et à leurs études grâce à des horaires aménagés. On va en parler justement de ce projet avec le coordinateur de ce projet de la Stade Montois Tennis Academy. Juste avant, Marion, on reste dans le sport avec du rugby et on va parler précisément arbitrage.
3: Et oui, dans 100% Club, Carl Da Silva et Jérémy Marty recevaient Lilian Lamoliat, arbitre de National 2, responsable de la formation des arbitres pour la Ligue et la FFR, licencié à l'US Dax. Il nous explique comment on devient arbitre de rugby.
4: Devenir arbitre de rugby aujourd'hui, il y a plusieurs possibilités. On peut commencer jeune, comme on peut commencer à un âge un peu plus avancé quand on a fini notre carrière de rugbyman, on va dire. Moi, pour ma part, j'ai commencé très tôt avec des plateaux sur des matchs de U15 avec mon équipe, où je partais jouer et les moments où mon équipe ne jouait pas, eh bien, j'étais demandé pour arbitrer et c'est quelque chose qui m'a plu et que j'ai continué de tournoi en tournoi pour pouvoir aujourd'hui continuer l'arbitrage à un niveau intéressant.
5: Jérémy Marty.
6: Finalement, est-ce que vous diriez que c'est une vocation, c'est quelque chose qu'on a en soi, cette attirance pour l'arbitrage, ou c'est quelque chose qui peut arriver bien plus tard?
4: Est-ce qu'il y a une vocation? Je pense pas. C'est vraiment arrivé sur les tournois et en fait, dès que je jouais pas, j'amenais toujours mon sifflet pour continuer, si vous préférez, à jouer d'une certaine manière. C'est-à-dire qu'en gros, j'adorais jouer, j'adorais pratiquer, mais en même temps, je savais que quand le match était terminé, j'en avais un deuxième qui commençait par l'arbitrage et ça me permettait de continuer mon activité que j'affectionne le plus au monde, c'est-à-dire le rugby. Et pour moi, arbitrer, c'est jouer.
6: C'est quelque chose qui prend du temps?
4: Ça dépend en fait. J'ai envie de dire oui si on veut être le meilleur possible sur le terrain. Parce que le but du jeu pour nous, c'est de prendre des décisions et de faire le moins d'erreurs possible. En sachant que l'arbitre parfait, comme le joueur parfait, n'existe pas. Il y aura toujours des erreurs sur une rencontre. Mais ce qui est important, c'est de voir des matchs, de prendre de l'expérience en faisant des matchs, en étant disponible pour l'arbitrage. Et surtout, ce qui est important, c'est de participer aux réunions de formation qui reprennent toutes les règles tout au long de la saison. Donc on fait à peu près 1 à 2 réunions par mois. Mais c'est aussi se mettre à jour avec des diplômes que l'on passe au fur et à mesure de notre carrière pour pouvoir arriver au diplôme le plus important qui est aujourd'hui le diplôme oral de la N4 qui vous permet d'être arbitre fédéral et qui vous permet possiblement après si vous avez les capacités d'être classé dans différents niveaux pour pouvoir essayer de grimper au fur et à mesure sur des niveaux plus intéressants.
5: Alors vous parliez de niveau justement, est-ce que c'est plus facile d'arbitrer un match en national qu'en fédéral ou en régional?
4: C'est deux entités complètement différentes en fait. Le niveau de régional, en fait, on est un peu seul sur le terrain dans la gestion, que ce soit humaine ou la gestion des émotions de chaque partie, et on n'a pas d'aide particulière à part un représentant fédéral sur le côté. Mmh. Alors plus on monte par niveau, en fait, on a des outils qui nous permettent d'aller plus loin, donc des arbitres assistants qui nous permettent de nous aider sur le terrain, et aussi à certains niveaux la communication qui permet d'être encore plus précis. Donc oui, le niveau permet plus de facilité. Par contre, plus on monte de niveau, plus l'erreur compte et a un impact. Et donc, du coup, il faut pas trop en faire.
0: Lilian Lamoliat, licencié à l'US Dax et responsable de la formation des arbitres. 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
3: 8h42, très bon début de journée avec nous. Votre musique, c'est avec Bruno Mars. Il revient avec un quatrième album solo, The Romantic. Et déjà, un premier extrait, déjà un tube, I Just Might. Bon début de journée avec Ici Gascogne Matin.

0: Ici Gascogne Matin et Bruno Mars à 8h46.
1: Une académie de tennis dans les Landes, ça se passe à Mont-de-Marsan, Thomas, et ça fait bouger les Landes.
0: Joue grand, pense loin, deviens-toi. C'est la philosophie de la Stade Montois Tennis Academy. Le projet est lancé. Bonjour Xavier Carponcin.
2: Bonjour Thomas.
0: Vous êtes le coordinateur de ce projet, vous faites partie du comité directeur du Stade Montois Tennis Padel. Je précise que l'on se connaît parce que je fais partie aussi du club, même si nous n'avons jamais joué ensemble, faudra un jour y penser. La

0: Un collégien sur deux participe à une compétition INSS chaque année, donc ça montre cet engagement-là.
1: Et donc la Stade Montois Tennis Academy, donc en partenariat avec le collège Jean Cassaigne de Mont-de-Marsan, c'est un petit peu l'esprit sport-études ?
0: Oui, c'est un double projet en fait. On cherche des élèves et des familles qui veulent réussir sur le plan scolaire évidemment, qui restera prioritaire, et aussi sur le plan tennis, puisqu'on va viser un développement rapide et solide, et on cherche vraiment des personnes qui sont prêtes à s'inscrire là-dedans et qui recherchent du succès sur ce double projet. Donc on va faire une sélection sur dossier, mais aussi sur entretien bien sûr, que ce soit avec le collège ou le Stade Montois, pour avoir vraiment les 8 élèves qui ont le plus envie de progresser. Et je précise, on accueille des filles comme des garçons.
1: Alors, dernière question, c'est quoi finalement les avantages de votre projet par rapport à d'autres académies de la région qui existent déjà ?
0: Donc, le volume d'entraînement, je l'ai dit, est déjà un point fort. L'écosystème à 360 degrés avec le suivi qu'on met en place, qui va du transport jusqu'à la préparation physique et mentale. Et puis, c'est aussi une chance qu'on a, c'est d'avoir des installations assez extraordinaires, puisqu'on a ces 14 terrains, dont la moitié qui sont tout neufs de 2025, qui sont situés dans un cadre à la fois champêtre et en ville, à proximité immédiate du collège. Et dernier point, c'est qu'on peut retrouver une offre qui va être comparable dans des académies qui sont entièrement privées, mais avec un coût qui sera 6, 8 ou 10 fois supérieur.
1: Et donc, la Stade Montois Tennis Academy, la rentrée, ce sera en septembre avec le collège Jean Cassaigne. Si on veut plus d'informations, il y a un site stademontoisacademy.tennis. Je serai collégien, je vous rejoindrai. Très beau projet, joue grand, pense loin, deviens-toi. Merci beaucoup Xavier Carpensin.
0: Merci Thomas.
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1: 8h52, on va parler d'une maladie que l'on ne voit pas et qui fait souffrir, la fibromyalgie. Aujourd'hui 12 mai, c'est la journée mondiale de cette maladie. On va en parler avec le docteur Kierzek juste après. Les Innocents, bon début de journée avec Ici Gascogne Matin.

0: l'autre Finistère, les innocents à 9h-4, ici Gascogne, tous les jours à vos côtés. Et avant l'actu locale, les conseils santé du docteur Kierzek. Ce matin, docteur, vous allez nous parler de la fibromyalgie. C'est la journée mondiale de cette maladie. Mais c'est quoi exactement, docteur? Bonjour.
1: Bonjour à toutes et à tous. C'est la journée mondiale de la fibromyalgie, une maladie qu'on ne voit pas sur une radio ni sur une prise de sang, mais qui fait souffrir des millions de personnes et en majorité des femmes. Alors c'est quoi exactement? Imaginez que vous êtes levé du mauvais pied, mais que vous avez, comme si vous aviez couru un marathon, attrapé la grippe, dormi sur un lit de cailloux. Bref, vous avez des douleurs diffuses de partout, une fatigue extrême, des troubles du sommeil, un brouillard mental. Ben, c'est ça le cerveau des fibromyalgiques. En fait, le volume douleur est poussé à fond. Résultat, une simple embrassade, un simple câlin va devenir douloureux, une sonnerie de portable peut faire vriller les nerfs, ça vous donne un peu une idée, et c'est près de 2% de la population française, soit près d'un million de personnes. Alors bien sûr, pendant longtemps, on a accusé les malades de tout imaginer, c'était dans votre tête, c'était la grande phrase, mais aujourd'hui, l'Organisation Mondiale de la Santé et la Haute Autorité de Santé reconnaissent cette maladie avec des critères de plus en plus précis, des douleurs diffuses depuis au moins 3 mois, qui touchent les 4 membres et l'axe du corps, le cou, les épaules, le thorax, le dos, les jambes, et puis il y a une fatigue intense, il y a un brouillard mental. Bref, ce sont des symptômes avec des critères et donc un diagnostic.
0: Alors, pas de scanner, pas d'IRM ou de prise de sang pour poser le diagnostic. Mais côté traitement, ça se soigne?
1: C'est la bonne nouvelle parce que le meilleur traitement, c'est le mouvement. C'est assez simple, il n'y a pas de médicaments. Alors, vous allez me dire, mais docteur, vous êtes fou, j'ai déjà trop de mal pour bouger. Mais les études sont formelles, une activité physique douce, régulière, la marche, la natation, le yoga, le tai chi, aide le cerveau à reprogrammer sa perception de la douleur. 30 minutes, 3 fois par semaine par exemple. On commence tout doux. C'est aussi efficace qu'un médicament sans les effets secondaires. Alors bien sûr, on ne va pas guérir par magie, mais on peut vraiment retrouver une qualité de vie. Et je vous invite à aller voir aussi sur le site de la Haute Autorité de Santé. Il y a une fiche qui s'appelle « Parcours de santé d'une personne présentant une douleur chronique ». Vous allez peut-être retrouver les critères et puis vous allez peut-être retrouver surtout des repères, des idées et des idées que vous pourrez suggérer à votre professionnel de santé s'il a du mal à poser le diagnostic. Allez, d'ici là, portez-vous bien.
0: Le docteur Kierzek avec nous. Merci beaucoup, docteur, pour vos conseils santé. À demain, toujours ici, avec l'équipe de Ici Gascogne Matin.
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0: Et votre musique à suivre, c'est avec Pierre Bachelet, Miley Cyrus, Claudio Capeo, Mylène Farmer. Et ici, entre 9h et 10h, vous avez la parole, on vous donne la parole. Et on va parler ce matin de la négociation des prix. Comment vous arrivez à négocier des prix? Vous procédez de quelle manière? Qu'est-ce qui fonctionne bien? Comment c'est perçu aussi quand on essaie de négocier des prix? Votre témoignage, c'est maintenant au 05 58 46 50 50.
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0: Ici Gascogne, première sur l'actu locale dans les Landes. Merci d'être là, il est 9h. Nous sommes mardi le 12 mai et l'actu, Marion Dambier-Larribagé.
9: Ils avaient mis le feu à la mairie de Montfort-en-Chalosse. 3 jeunes d'une 20aine d'années étaient jugés hier à Dax. En décembre dernier, ils ont cambriolé et vandalisé l'hôtel de ville du village. Puis l'un d'eux a mis le feu pour tenter de camoufler leurs traces. Ils ont tous été condamnés. Paul Ferrier.
10: C'est une bande de copains complètement désœuvrés que l'on découvre à la barre. Des copains de galère, en chalosse, tous toxicomanes. L'un dit que la télé lui parle quand il a fumé. L'autre, sans domicile, fait la manche au Lidl de Dax. Et le troisième, jeune papa, a arrêté son traitement pour sa schizophrénie. Sa fille a été placée. L'ancien maire de la commune, Jean-Marie Daricot, alors en place lors des faits, est dans la salle et il fait face à ses profils.
11: Je pense que les juges ont estimé que ça a pardonné un petit peu, puisque par rapport aux réquisitions du procureur, ils auraient été en dessous. Bon, c'est c'est vrai qu'il y en a un des trois, je pense, qu'il a plus besoin d'être aidé que sanctionné. Par contre, les deux autres, je pense que, vu leur casier judiciaire, c'est irrécupérable.
10: L'ancien maire parle de Kylian, celui qui a mis le feu à la mairie pour cacher les traces de vol. Déjà 11 condamnations à 24 ans. Et puis Ryan, 28 ans, 6 condamnations. Ce sont les deux qui sont repartis en prison hier soir. Pour 4 ans pour le premier, pour 1 an pour le second. C'est de là qui auront interdiction de se rendre à Montfort-en-Chalosse quand ils auront purgé leur peine.
11: Ça, c'est déjà une bonne chose. Ça ne répare rien, mais ça soulage quand même moralement de voir que les auteurs de ces faits sont sanctionnés.
10: La mairie de Montfort, ravagée par les flammes, est toujours inutilisable aujourd'hui. Les expertises sont en cours, mais la commune y sera pour au moins 120 000 euros de sa poche.
9: Et quant au troisième jeune, celui qui a été plus légèrement condamné, il écope de 150 heures de travail d'intérêt général. L'actuel maire, Marc Castin, qui a été élu aux dernières élections municipales, était également présent hier à l'audience, mais il n'a pas souhaité commenter cette décision de justice. Il s'était endormi au volant. Un jeune homme d'une vingtaine d'années sera jugé cet après-midi au tribunal de Mont-de-Marsan pour homicide involontaire. Il y a presque 3 ans, en juin 2023, à Parentis-en-Born, il a percuté 2 véhicules qui roulaient sur la voie opposée. L'une des occupantes d'une des voitures est décédée. Elle avait 78 ans. 2 autres passagers du deuxième véhicule ont également été blessés. Lui a fait une crise cardiaque alors qu'il conduisait en plein centre-ville de Mont-de-Marsan. C'était dimanche soir vers 23h. Ce Montois de 73 ans descendait la rue Gambetta quand il a fait un malaise, selon la police. Il a terminé sa course à faible allure dans un panneau de signalisation à l'angle de la rue Frédéric Bastia. Les secours ne sont pas parvenus à le réanimer. Il est décédé.
3: Des milliards de mètres cubes de gaz de ville stockés sous nos pieds.
9: Eh oui, vous ne le savez peut-être pas, mais les Landes accueillent l'un des plus importants sites de stockage de gaz en France. 1/4 de la capacité de stockage du pays. Et ça se passe dans le sous-sol, sous le village de Lussagnette, au nord d'Aire-sur-l'Adour, et sous celui de Laujusan, à quelques kilomètres de là, côté Gers. Le gaz n'est pas du tout produit chez nous, hein, il vient de l'étranger, mais il y est stocké dans la roche. Et c'est au printemps, en ce moment donc, que les stocks sont remplis en prévision de l'hiver. Renaud Biondimogé.
12: À Lussagnette, le site existe depuis quasiment 70 ans, depuis 1957. À l'époque, il avait été créé pour stocker le gaz en provenance de Lac, dans les Pyrénées-Atlantiques. Aujourd'hui, Lac n'envoie plus rien, le gaz vient de l'étranger, une partie arrive en France par bateau, et c'est ensuite en gazoduc qu'il est transporté jusqu'à Lussagnette. Particularité de la zone, il y a une couche de 500 mètres d'argile d'épaisseur, totalement étanche, et donc c'est en dessous de cette argile que le gaz peut être stocké en toute sécurité, dans de la roche poreuse, avec une capacité de 3 milliards de mètres cubes de stockage. Le site de Lussagnette est devenu trop petit au fil du temps, et donc un autre, avec lequel il est relié, a ouvert il y a une quarantaine d'années, à 8 km à vol d'oiseau, à Laujusan, appelé le site d'Isotte, dans le Gers. Chaque année, sur ces deux sites, le Landais et le Gersois, au printemps et à l'été, lorsque la consommation de gaz est faible dans le pays, une partie du méthane que la France importe y est donc acheminée. Et en hiver, quand la consommation de gaz est au plus haut en France, le gaz est donc déstocké pour être envoyé dans le réseau. C'est grâce à ce système que de nombreux Français peuvent se chauffer en hiver.
9: Et cette année, le remplissage des stocks de gaz est perturbé par le blocage du détroit d'Ormuz. Une grande partie du gaz mondial vient de cette zone. On en a parlé avec notre invité ce matin. Nous étions avec le directeur commerce de l'entreprise Terega, chargé du stockage de ce gaz. Interview à réécouter sur notre site ici.fr. Les trains vont à nouveau circuler à partir d'aujourd'hui entre Pau et Dax et entre Pau et Bayonne. Le trafic était complètement interrompu depuis 2 semaines, depuis l'effondrement de la voie ferrée près d'Orthez après un violent orage. Il va donc reprendre progressivement à partir d'aujourd'hui, très progressivement même. Des trains, notamment des TER, sont encore supprimés ou remplacés par des bus. Renseignez-vous donc sur le site ou sur l'appli de la SNCF avant de partir à la gare. Face à l'antivirus, le gouvernement a décidé de durcir les règles d'isolement. Tous les cas contacts de personnes contaminées devront être placés en quarantaine renforcée en milieu hospitalier. Parmi les 5 passagers du bateau de croisière rapatrié dimanche et placé à l'isolement à l'hôpital Bichat de Paris, une femme a été testée positive. Son état s'est dégradé pendant le voyage, elle est hospitalisée en réanimation. Les 4 autres passagers rapatriés, eux, sont pour l'instant négatifs. Et puis, c'était une grande première pour eux. Eh bien, essai transformé. La bande Adichats de Montfort-en-Chalosse a décroché le titre de champion de France ce week-end lors du Festival international des bandas à Condon, dans le Gers. Les 45 jeunes musiciens âgés de 11 à 17 ans concouraient dans la catégorie junior. Donc, un grand bravo à eux.
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9: La météo, Thomas.
3: C'est des éclaircies, c'est des nuages pour ce matin. Météo France nous indique que les éclaircies seront plus belles dans l'après-midi. Côté thermomètre, pour les maximales, par exemple à Saint-Martin-de-Seignanx, cet après-midi 18 degrés. Sur R sur la Dour, 20 degrés. À Jetmo et Parentis-en-Born, 19. Demain, on va se retrouver avec un ciel bien couvert. Quelques averses, alors particulièrement le matin, les températures pas plus de 19 degrés. Jeudi, encore des nuages, quelques averses, les températures comprises entre 15 et 18 degrés. Marion Dambé-Larry-Bagé passe une très jolie journée.
9: Et à demain.
3: L'actu ici à 10h.
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3: Et un petit lifting, on va avoir 20 ans en l'an 2001. Pierre Bachelet, ici Gascogne, vos chansons préférées, c'est toute la journée.

0: 20 ans avec Pierre Bachelet. Ici Gascogne, votre playlist ce matin, Miley Cyrus, Claudio Capeo, Mylène Farmer à suivre.
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0: Alors non, je vous l'achète si vous baissez de 30 euros. Allez, on négocie aujourd'hui. Mais comment négocier les prix? Alors par exemple, pour acheter un meuble d'occasion ou même un meuble neuf, pour acheter un téléphone portable ou encore une voiture, vous procédez de quelle manière? Qu'est-ce qui marche? Qu'est-ce qui ne marche pas? Comment c'est perçu quand on essaie justement comme ça de négocier les prix? J'attends votre témoignage au 05 58 46 50 50. Avec nous, Vincent Tourès. Bonjour Vincent.
3: Bonjour à tous.
0: Antiquaire à la galerie aux Pêcheurs de Lune à Saint-Sevé. Et j'ai dû négocier pour vous faire venir. Vous êtes dur en négociation.
3: J'essaie d'être juste.
0: C'est ça en fait le secret.
3: C'est pas mal déjà.
0: Bon, vous aimez ça en tant qu'antiquaire, la négociation?
3: Parfois, mais non, j'adore négocier.
0: Vous adorez négocier?
3: Mais bien sûr.
0: Pourquoi?
3: Mais parce que ça fait partie de... Une cliente qui m'a dit pendant la foire des Quinconces cette semaine.
0: Donc à Bordeaux.
3: Je rentre, ça s'est plutôt bien passé. La cliente dit, mais Vincent, mais si vous me faites de suite le meilleur prix, je perds 50% du plaisir à acheter l'objet. C'est pas possible. Donc il faut que je puisse négocier.
0: Ok. Voilà. Mais ça peut être perçu comment précisément par le vendeur quand l'acheteur essaie de faire baisser le prix?
3: Alors nous, ça fait partie des règles du jeu.
0: D'accord. Il faut que ce soit là. C'est quoi? C'est comme un totem en fait dans le milieu de l'Antiquité?
3: Les objets sont là pour faire rencontrer, comme je dis souvent, des acheteurs et des vendeurs. Donc c'est des objets de discussion, de rencontre. Et pour qu'il y ait une rencontre, il faut qu'il y ait un objet, puis une discussion, et qu'il soit intéressante. Mm-hmm. C'est toujours plus sympathique, agréable, enrichissant de vendre un objet à quelqu'un qui a envie de l'acheter et qui négocie, qui le désire, d'aller chercher un petit peu les ficelles pour lui donner envie de l'avoir et nous le négocier. C'est vraiment partie du métier. Mm-hmm. Il faut négocier. Ouais. Et même quand les clients ne négocient pas, je suis gêné. Je pense que j'ai fait une bêtise. Quand les clients ne négocient pas,
0: oui.
3: Je pense que j'ai pas vendu assez cher.
0: D'accord. Du coup, c'est l'effet inverse, quoi.
3: Eh oui, mais il a pas négocié. Ça veut dire que dans le métier, on dit qu'on a glissé. Ça veut dire qu'on a vendu l'objet à un prix inférieur à sa valeur réelle.
0: Ouais. Donc vous aurez dû le monter.
3: Voilà.
0: Après, il y a des clients.
3: Après, il y a des clients très sympathiques, ils négocient jamais. C'est leur habitude parce que le prix est juste pour eux et ils achètent. Mais on se dit toujours, peut-être que j'ai fait une bêtise.
0: J'aurais pu monter le tarif, en fait, c'est ça.
3: Pas monter le tarif, mais oui, je suis pas vendu assez cher. Okay. Et c'est pareil, surtout quand on chine sur les vide-greniers, je vois la tête des clients, des vendeurs, quand ils me donnent le prix, que je dis oui, je me retiens de dire oui de suite. Parce que je me suis dit, il va y avoir un doute sur le même si on avait 10%. Mmh. Ouais. Il faut pas avoir de doute.
0: Ouais. Et est-ce que ça marche bien, justement, la négociation à chaque fois? Donc, on se place côté acheteur. Est-ce qu'ils arrivent vraiment à leur fin? Comment est-ce que vous voyez ça? Vous qui êtes du coup de l'autre côté.
3: Oui. Il faut que d'une bonne négociation, il faut que chacun y trouve son compte. Et quand la négociation est exagérée, il ne peut pas y avoir d'affaires. Mmh. Parce qu'il faut que tout le monde reparte satisfait, que la transaction se fasse. La personne désire l'objet, elle doit pouvoir l'acheter. Nous, on désire le vendre, on doit pouvoir le vendre. Donc, il faut que les personnes s'entendent. Et quand ça va trop, ça attaque trop fort ou ça attaque mal, quand c'est désagréable, quand c'est pas fluide, quand ça devient un peu malsain, et forcément, on n'a plus envie d'un objet.
0: Ça arrive, ça, ce genre de situation malsaine?
3: Malsain, parce que dans le sens où on n'est pas d'accord sur la finalité de l'histoire.
0: Ouais.
3: C'est ça.
0: Ni l'un ni l'autre ne continue.
3: Oui, puis il y a des gens qui négocient plus pour négocier et qui après n'achètent pas.
0: Ah oui, ça arrive aussi.
3: Bien sûr, c'est
0: juste le plaisir.
3: Le plaisir de se faire une émotion, parce que la négociation, ça amène un peu d'adrénaline.
0: D'accord.
3: Et ça me permet au client de se booster un petit peu. Et après, bon, je vais réfléchir. Et là, c'est frustrant. Parce qu'on a donné le meilleur d'nous-mêmes, on a présenté l'objet, on a essayé d'arriver sur un prix intéressant. Moi, je le sens vite. Comme j'ai un petit peu de bouteille aujourd'hui, j'écoute un peu mon feeling. Mais c'est frustrant d'avoir une négociation qui n'aboutit pas ou qui s'évapore. Mmh. On a bloqué le transport, on a bloqué le prix, on a bloqué les moyens de paiement. Et il faut qu'ils disent oui, quoi. Et là, je vais réfléchir. On a beaucoup de clients intellectuels.
0: Bon, vous qui nous écoutez, vous négociez comment justement les prix concernant plein de choses, plein de secteurs d'activité. 05 58 46 50 50, votre témoignage, c'est ce matin, juste après Miley Cyrus. Belle matinée avec Ici Gascogne.

0: Dream as One, la nouvelle chanson de Miley Cyrus. Ici Gascogne, nous sommes à votre écoute. Nous vous donnons la parole tous les jours à partir de 9h.
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0: Nous sommes en période d'inflation, on voit que le carburant par exemple nous coûte cher, alors on peut essayer de négocier d'autres achats, négocier les prix pour éviter d'être dans le rouge. Alors comment négocier les prix? Faut qu'on en parle ce matin avec votre témoignage au 05 58 46 50 50, Vincent Tourès, antiquaire à la galerie aux Pêcheurs de Lune à Saint-Sevé est avec nous, donc grand spécialiste de la négociation de prix de par son métier. Alors je parlais du carburant, vous avez déjà essayé de négocier le prix du carburant en litre ou peut-être pas?
3: Non, mais... ça non, j'ai essayé de parler à la pompe, mais comme c'est un petit robot, il m'a pas répondu.
0: Ouais, il a pas répondu. Ici, qu'est-ce que vos témoignages sont essentiels? Nadia est avec nous à Mont-de-Marsan. Bonjour Nadia.
4: Bonjour.
0: Bonjour, merci d'être avec nous. Alors vous Nadia, vous négociez quoi? Vous négociez sur quoi?
4: Alors je fais beaucoup les vide-greniers, les brocantes, etc. En fait j'aime les objets anciens.
0: Okay.
4: Donc déjà là-dessus ça se négocie beaucoup, voilà. Et ensuite, avant, quand mes enfants étaient petits, on faisait aussi les vide-greniers pour les vêtements, les jouets, etc. Parce que je trouvais que c'était... tellement de gaspillage que je préférais réutiliser des choses que les gens n'utilisaient plus, c'est tout. Mmh. Voilà.
0: Et vous procédez comment, en fait, quand il s'agit de négocier, de revoir à la baisse le prix affiché dès le départ?
4: Déjà, il faut voir les gens parce que tout le monde... Enfin, il y a des gens qui sont butés sur leur prix, qui ne veulent absolument pas négocier. Donc là, je n'insiste pas, je vais voir ailleurs. Ah. Et puis sinon, tout peut se négocier. Donc voilà.
0: Mmh. Et des réductions de combien, par exemple?
4: Alors ça, c'est suivant les gens. Il y a des choses parfois, quand vous arrivez et vous les mettez à 50 euros, je vais dire, c'est un prix comme ça, ouais. À 50 euros, et vous savez pertinemment que ça n'en vaut pas 20. Donc vous allez négocier, vous allez prouver ce que vous dites, et puis ou ça marche ou ça ne marche pas, quoi.
0: Et donc ça ne marche pas à chaque fois?
4: Non, pas toujours, ça ouais. C'est sûr que non.
0: Ouais.
4: Non, non.
0: Donc là, c'est plutôt la négociation en ce qui vous concerne, Nadia, quand vous évoquez les vide-greniers, donc auprès de particuliers. Vous avez déjà essayé de négocier auprès de professionnels?
4: Alors, oui.
0: Mmh. Mais et ça pareil, marche de la même manière? C'est le même résultat?
4: Non, pas du tout. C'est pas du tout la même chose parce que eux ont des marges, etc. Donc ce n'est pas du tout la même. On peut pas négocier de pareillement, quoi. Mmh.
0: Alors Vincent Tourès, quand des personnes viennent vous voir, donc toute la journée, quand vous avez évoqué tout à l'heure le cas des quinconces à Bordeaux, des personnes qui essaient de négocier, c'est au final un manque à gagner pour vous, parce qu'il faut baisser le prix, ou malgré tout, c'est la certitude de voir partir des objets?
3: Alors forcément, si la négociation est trop raide, il peut y avoir un manque à gagner. Mais l'idée aussi, c'est que la marchandise circule. Il faut qu'il y ait un flux de vente, d'objets, d'achats. Donc, il y a toujours un prix annoncé qui correspond à un souhait. Et ensuite, on essaie de vraiment réaliser la vente en discutant avec le client. Donc, il peut y avoir une petite baisse de marge, forcément, parce qu'on va rentrer moins de chiffre d'affaires. Mais on se retrouve avec un prix qui est juste pour les deux et l'objet part. Donc, on peut continuer à travailler et à vendre.
0: Donc il y a des possibilités donc pour vous et aussi pour le potentiel acheteur. Merci d'avoir été avec nous Nadia depuis Mont-de-Marsan pour témoigner ce matin au sujet de la négociation de prix. Bonne journée à vous.
4: Au revoir. Merci beaucoup à vous aussi.
0: Allez, 05 58 46 50 50, dites-nous comment vous négociez les prix. Alors ça peut être effectivement sur des vide-greniers, sur des brocantes ailleurs, dans la vie de tous les jours, peut-être que vous essayez aussi et que ça marche. Eh ben on attend vos astuces au 05 58 46 50 50 juste après Claudio Capeo. Merci de rester avec nous, c'est ici Gascogne.
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0: Ici Gascogne, Claudio Capéo et un homme debout.
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0: Ici Gascogne, vos témoignages sont essentiels. Nous parlons de la négociation des prix. Comment vous procédez? Quelles sont vos astuces? Est-ce que ça marche ou pas? Votre témoignage au 05 58 46 50 50 avec nous. Vincent Tourès, antiquaire à Saint-Sevé avec la galerie aux Pêcheurs de Lune. Et Marilyn Apissos qui est là aussi. Bonjour Marilyn.
3: Bonjour Marilyn.
4: Bonjour. Bonjour toute l'équipe.
0: Bon, comment est-ce que vous négociez Marilyn?
4: Bah, déjà, moi, pour négocier, je dis qu'il faut être très poli. Je fais un beau sourire.
0: Ouais.
4: Et je m'intéresse à la personne qui vend avant de demander quelque chose.
0: C'est-à-dire?
4: Par exemple, je vais voir un petit pépé avec un petit chien et tout. Oh, c'est quoi comme race? C'est quoi? Toujours lié un petit moment gentil pour que ça soit bien. Et après, oh, mais c'est quoi ça? Oh, je n'avais jamais vu. Et puis comme ça, j'arrive toujours à négocier des petits prix.
0: Ok, et donc ça veut dire que cette technique, entre guillemets, elle fonctionne à chaque fois, Marilyn, le fait de s'intéresser à la personne, discuter avec elle, se montrer gentille?
4: Ben souvent, oui. Souvent, oui. Et par exemple, de ne pas venir avec des gros billets à la main, par exemple.
0: Ah ok, pourquoi?
3: Si, venez avec des gros billets.
4: Si on veut négocier un petit truc, vaut mieux avoir des petites pièces.
0: Ok, donc ça marche mieux dans la négociation. Mais en fait, vous arrivez à négocier dans quel domaine?
4: Oh ben, on a acheté des trucs, nous, avec mon mari, qui sont, par exemple, on a acheté un bateau. On l'a eu sur... c'est en photo, hein, sur un vide-grenier. On a acheté un bateau comme ça, qu'on a pu négocier un prix aussi.
0: Ok. Donc là, j'imagine que c'est
4: Je pense qu'on peut tout négocier, suffisamment d'être poli, d'être honnête. Après, ça peut être le contraire aussi. J'y étais là, à Parentis, j'ai vu quand c'était qu'il y en avait un. J'ai trouvé un truc qui m'intéressait, que le monsieur m'a dit 50 centimes, et je lui ai donné 2 euros, je lui ai gardé la monnaie, parce que je trouvais que c'était vraiment donné, quoi.
0: Mmh. Donc là, vous nous avez parlé du bateau, Marilyn, ça veut dire que c'est le plus gros achat que vous avez réussi à négocier?
4: On a acheté une remorque moto.
0: Aussi, d'accord.
4: Et un beau truc aussi, oui.
0: Ah ouais, donc
4: oui, je crois que c'est ça le plus gros, oui.
0: Ok,
4: oui.
0: Donc ça veut dire que ça vous arrive en effet d'acheter des objets presque volumineux, j'ai envie de dire. Et au final, quand vous arrivez à bien négocier donc le bateau, la remorque, moto, vous êtes contente, pourquoi précisément dans ce cas-là? Parce que vous avez obtenu ce que vous vouliez ou parce que finalement vous avez réussi votre négociation?
4: Voilà, plus parce que j'ai réussi ma négociation en disant, ben ça va, j'ai un parler qui doit intéresser les gens parce que ça marche.
0: Ok, et donc la satisfaction, elle est là. Vincent Tourès, ouais. Vous, votre plus grosse négociation, en pourcentage de réduction, par exemple, c'était combien? 20, 30, 40, 50, 70?
3: Non, c'est jamais au-delà de 30%, c'est le grand maximum.
0: Ouais.
3: Ou alors, si l'objet n'est pas du tout à son prix et qu'il y a un problème, si l'objet est beaucoup trop cher, on arrivera. Et si le client, enfin, le vendeur n'est pas réaliste, on n'arrivera jamais à vendre. Après, il y a des gens qui vendent des choses, mais qui ne sont pas vendeurs. Ça, c'est plusieurs fois, ils mettent des prix pour ne pas vendre. En disant, ouais, je demande une somme qui vaut 3 fois la valeur de l'objet réel, et même sans négociation.
0: Ça, donc, perso, j'ai jamais compris pourquoi.
3: Mais moi non plus, c'est un problème. Mais c'est pour ça qu'ils sont contents d'avoir un bel objet, ils n'ont pas vraiment envie de le vendre, mais ils veulent montrer qu'ils l'ont, je pense, ils veulent le conserver ou vraiment le vendre qu'au dernier recours. C'est-à-dire, si vraiment la personne est capable de mettre un prix qui n'est pas le prix du marché, qui le désire suffisamment pour le payer trop cher. Mais dans la vraie vie, personne ne paie les objets plus cher que ce qu'ils ne valent.
0: Et bien entendu. Et donc, vous, Vincent, quand vous réussissez une belle négociation, genre effectivement 30% de réduction, qu'est-ce que vous vous dites à ce moment-là?
3: Je me dis que j'ai bien fait mon travail, que je suis fier de moi, que je vais pouvoir faire une belle valorisation de cet objet et gagner un petit peu d'argent.
0: Voilà. Bon, ben merci beaucoup Marilyn pour votre témoignage ce matin depuis Pissos. Et ben continuez à bien négocier de cette façon, Marilyn, et merci pour l'astuce.
4: Oui, et merci beaucoup à vous aussi, au revoir.
0: À bientôt, au revoir.
3: Au revoir Marine.
0: Allez, on va parler de la manière dont on négocie avec vous, Vincent. On négocie en physique, donc en présentiel, et puis sur Internet, on verra peut-être les avantages de l'un et de l'autre. Là, je vais essayer, un peu plus de 9h30, de négocier un petit passage au sémaphore de Messanges. Est-ce que c'est possible? Nicolas, bonjour.
5: Oui, bonjour, bonjour à tous.
0: Bonjour. Eh bien, on a négocié un passage au sémaphore de Messanges. Nicolas est là pour les observations marines. On va regarder d'abord le ciel. À un peu plus de 9h30, il est comment?
5: Alors, on a un ciel, on va dire que c'est du 50-50, hein, mi-couvert, mi-ciel bleu, avec des nuages bas. Il n'y a pas eu tellement d'évolution par rapport à ce matin.
0: Ok, donc le 50-50, on est déjà dans la négociation, on le sent. Le vent souffle à combien ?
5: Alors, on a un vent de sud-ouest ce matin pour 10 km/h.
0: Ok, un océan calme, agité actuellement ?
5: Ouais. Non, c'est très calme, on a à peine un mètre de vague, vraiment très calme.
0: Mmh. Les horaires de marée pour aujourd'hui avec les coefficients qui vont bien ?
5: Alors, les horaires de marée, donc pleine mer 14h04, basse mer 20h05, coefficient de 51 et le coucher du soleil à 21h21.
0: Alors le soleil, on aura droit à de belles éclaircies pour cet après-midi, nous indique Météo France, température 18 à 21 degrés pour les maximales. Merci beaucoup Nicolas et passez une très agréable journée au sémaphore de Messanges.
5: C'est très gentil, bonne journée, au revoir.
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0: Ici, qu'est-ce que vos chansons préférées toute la journée? C'est avec Mylène Farmer.

0: Laborator et Mylène Farmer, la suite de votre musique sur votre radio ici Gascogne avec Christophe, Coldplay et Céline Dion.
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0: Il faut qu'on parle de la négociation des prix. C'est utile, ça peut être encore plus utile en ce moment, cette période d'inflation, avec nous pour nous aiguiller, nous donner ces petits trucs. C'est Vincent Tourès, antiquaire à la galerie aux Pêcheurs de Lune à Saint-Sevé. Alors on a entendu, Vincent, les témoignages de Nadia et de Marilyn. Nadia à Mont-de-Marsan, qui négocie beaucoup sur les vide-greniers, les brocantes, donc elle cherche des objets anciens. Et là, en l'occurrence, pour négocier, elle dit que elle fait quand même attention à ceux qui restent butés sur des prix. Voilà, parce qu'elle en croise, mais tout peut se négocier pour elle. Et donc elle arrive souvent donc à prouver que le produit en question est peut-être surcoté. Marilyn à Pissos nous a donné sa technique, la politesse, le sourire, s'intéresser à la personne, discuter, être gentil. Donc voilà, et là en l'occurrence, ça fonctionne. Vous vous retenez quoi de ce qui a été dit ?
3: Alors effectivement, la politesse, le sourire et l'intérêt porté au vendeur, et un petit peu de charme, ça rentre vraiment dans le jeu de la négociation.
0: Okay.
3: C'est plus facile de négocier sur un terrain un peu déminé, où il y a déjà un peu de sympathie ou d'empathie en tout cas. C'est toujours plus agréable de parler, d'échanger, de chercher à négocier un prix avec des personnes avec qui ça se passe bien. On est plus en clair à continuer à communiquer avec elles. Et ça, c'est évident. Après, la première intervenante expliquait qu'on pouvait... expliquer, faire la démonstration que la valeur n'est pas la bonne.
0: Voilà, donc
3: je peux plus lui poser la question de savoir comment elle s'y prenait, parce qu'elle a fait la différence entre les négociants et des professionnels qui ont besoin de faire des marges et qui sont
0: censés... Et les particuliers, en l'occurrence,
3: voilà,
0: sur les vide-greniers.
3: Et qui sont censés connaître la valeur de l'objet, son histoire et les arguments qui permettent de défendre un prix, et les particuliers qui vendent des choses de seconde main, en tout cas, où ils sont plus en même à laisser partir les objets, parce que le but en mode particulier, c'est pas faire de
0: plus-value,
3: s'en débarrasser. Alors après, comment on peut argumenter? Le problème de l'argumentation, c'est que quand on est sur des gens bornés sur les prix, c'est aussi la façon dont on présente les choses. Quand on commence à faire une leçon sur l'objet à la personne, pour dire que c'est parce que ça peut être un peu vexant.
0: Okay.
3: Il y a un peu d'amour propre qui peut rentrer en jeu.
0: Donc ce serait quoi les bons arguments finalement pour arriver à
3: la politesse, la sympathie et le charme? Éventuellement montrer son désintérêt pour l'objet principal, passer sur un deuxième objet en montant plus d'intérêt, puis revenir derrière pour renégocier un peu le prix.
0: Okay.
3: Il faut un peu souffler le chaud et le froid. Faire de l'argumentation, c'est compliqué. C'est le cas, mais quelqu'un qui prend son téléphone devant vous et qui va chercher le prix de l'objet en ligne sans vraiment avoir le même comparatif ou les mêmes éléments, ça peut être un peu rédhibitoire. Parce que forcément, on peut toujours aller chercher le meilleur prix ailleurs, mais il peut y avoir des coûts cachés, ou si on le veut ailleurs, on va l'acheter ailleurs. On n'est pas obligé d'embêter la personne pour le prix aussi. Si vraiment tu veux acheter ce suite de marque que tu as vu sur Vinted à 10€, si tu veux le payer 10 et pas 15, et prends-le à 10.
0: Voilà, c'est ça. Alors justement, c'est bien que vous parliez du téléphone, le fait de pouvoir aller comme ça sur Internet. On va voir quelles sont les grosses différences entre la négociation qu'il peut y avoir quand on est présent sur un vide-grenier et quand on essaie de négocier sur Internet. Vos conseils à suivre, c'est juste après Christophe et Señorita. Belle matinée avec ici Gascogne.
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0: Christophe avec Señorita. Ici Gascogne, on vous donne la parole tous les jours entre 9h et 10h. Ce matin, il est question de la négociation des prix.
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0: Comment est-ce qu'on arrive à négocier les prix en ce moment? Ben oui, évidemment, faut qu'on en parle et nous en parlons avec Vincent Tourès, antiquaire à la galerie aux Pêcheurs de Lune à Saint-Sevé. On va évoquer avec vous, Vincent, les différences qui peuvent exister entre une négociation sur place, physiquement, avec une personne en tête-à-tête. Ça peut être le cas justement sur les brocantes. Vous vous rendez par exemple à Bordeaux, au Quinconce. Sur les vides-greniers aussi, on peut négocier avec une personne parce qu'elle est en face de nous. Et il y a aussi des négociations sur Internet, donc à distance. C'est quoi les grosses différences finalement entre ces deux formules?
2: Alors, sur Internet, il n'y a pas de contact physique, il n'y a pas de visuel, on parle à quelqu'un par message. Donc là, la courtoisie est de mise. Parce que ça, on sait que sur les réseaux sociaux, ça peut vite déraper, ça peut vite monter en tension, un message mal perçu, une tournure de phrase qui ne correspond pas, une réception d'un message qu'on prend de travers,
0: ouais,
2: et pour des vrais, et à juste titre, chacun a le droit de recevoir les choses comme il perçoit à ce moment-là. Donc ça peut monter par en flèche beaucoup plus vite, parce qu'il n'y a pas la personne en face, le regard, le corps et la présence qui fait que tout cela peut s'apaiser par un peu de sourire, comme disait notre auditrice tout à l'heure. Donc sur Internet, la mise, c'est quand même de faire attention à cette tournure de phrase, d'être courtois, de parler d'argument à argument. Et souvent, je me rends compte que c'est plus simple comme négociation parce qu'on ne parle quasiment que du prix.
0: D'accord.
2: Voilà, j'ai une négociation en tête, j'ai mis un objet en vente à 150€. Le client m'offre 70 parce qu'il pense que c'est le bon prix. Moi, je vais offrir 20€ de moins. Lui, il aura mis 20€. J'ai rebaissé, il a arrêté. Bon. Et ça, c'est plus rapide, fait comme négociation. Et quand ça va pas, ça va pas. On peut pas argumenter, on peut pas. Il n'y a pas de palabre. Il n'y a pas le sens du mot ou du verbe. On peut l'écrire, mais c'est. Il y a plus d'efficience.
0: Ok, mais vous voyez, j'aurais cru l'inverse en réalité, parce que le fait d'être présent, d'avoir une personne en tête à tête, on peut discuter. Il y a voilà cette possibilité là.
2: Oui.
0: Mais vous dites
2: on négocie aussi en ligne.
0: Voilà. Mais il y a une facilité. Voilà, c'est beaucoup plus facile en tout cas en ligne.
2: Ouais, ça peut être plus efficace. Je me souviens d'une négociation au salon des antiquaires de Biarritz il y a quelques années pour un fauteuil de Charles Lims, un lounge chair, un très beau fauteuil, et le client me contactait par SMS. Donc après le salon, on était en ville, on traînait un petit peu, et il a fallu se ressaisir parce qu'il faut parler par SMS, il faut éviter de faire des fautes de frappe, et puis surtout, il faut garder le fil de la discussion. On a fini la négo à 2h du matin par SMS.
0: Ah oui.
2: Donc c'était long, et c'était intéressant parce qu'il y avait des mots, il y a des verbes. C'est comme si on était en physique, à part qu'on n'y était pas. Et donc on parlait même plus du prix. Au bout d'un moment, on parlait d'autres choses, parlait de l'objet, on parlait de façon de travailler, de façon d'être, de comment il fallait faire. Enfin, c'était.
0: Donc il y avait quand même une relation qui s'est créée.
2: Oui, il y avait une relation. Alors je l'avais vu, le client, on l'avait vu sur le salon. Je n'avais pas forcément cerné, mais donc il y a une vraie relation qui s'est créée, et je l'ai encore vu pour les quinconces là, ça fait 10 ans que je le connais, et on s'adore, c'est un très bon client, et on passe toujours des bons moments ensemble quand on se croise. Mais la négociation a été très dure par message. Mais c'était intéressant.
0: Et à quel moment faut-il savoir dire stop et ne pas aller plus loin dans la négociation? Parce que ça peut aussi peut-être faire capoter la négociation. À quel moment on se dit, là c'est bon, on arrête?
2: Alors moi, je pour le prix.
0: Ouais.
2: Ça se sent, en tant qu'acheteur, ça... Moi, j'ai un marchand qui venait nous chiner toujours, tout le temps à la boutique à Saint-Sevé, là, qui passait, qui était d'une vulgarité sans nom, qui,

0: on s'en rappelle, mais on n'a pas le plaisir à les vivre.
1: Est-ce qu'on peut négocier sur tout? Donc là, en l'occurrence, votre domaine, ce sont les objets anciens. Mais est-ce qu'on peut négocier avec la même technique, par exemple, sur des voitures d'occasion?
0: Alors, j'imagine que c'est pareil pour les voitures d'occasion, c'est comme les d'occasion, c'est des biens mobiliers qui peuvent s'échanger, il y a des marges. C'est peut-être un peu plus compliqué sur les voitures, c'est pas mon domaine, mais je pense qu'on peut toujours avoir une négociation. Par exemple, quand je vais au café, j'essaie de négocier mon sucre contre un deuxième séculos.
1: Et ça marche?
0: Parfois.
1: Ok. Bon, merci en tout cas pour vos conseils. Merci d'avoir été avec nous ce matin, Vincent Tourès. Donc, antiquaire à la galerie aux pêcheurs de Lune à Saint-Sevé.
0: Merci à vous. À très bientôt.
1: À très bientôt, oui. Au revoir. Vous savez que vous pourriez avoir droit à une aide pour déménager, une aide de la CAF. On va voir ça ensemble juste après Coldplay. Merci de rester avec nous. C'est ici Gascogne.

0: Et le groupe Coldplay. Votre musique continue ici, Gascogne, avant 10h, c'est avec Céline Dion.
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0: Les cartons avec la déco, les cartons avec les livres, les appareils électroménagers. Alors il y a les meubles, le lit. Bon, un déménagement, ça reste un gros chantier, surtout quand on fait ça tout seul, de A à Z. On peut aussi financer son déménagement. Valère Coréer, vous êtes avec nous pour un bon plan.
2: Pour vous parler d'une aide que je ne connaissais pas et que j'ai découverte sur le site Merci.

0: Pour l'info, sous certaines conditions, la CAF peut vous aider à financer votre déménagement. Ça s'appelle la prime déménagement. Alors pour bénéficier de cette prime, il faut remplir 3 conditions dans les 6 mois qui suivent votre déménagement. Je vous rassure tout de suite, c'est un petit peu technique, mais toutes les infos sont sur caf.fr. D'abord, avoir au moins 3 enfants à charge, nés ou à naître. Ensuite, avoir déménagé entre le premier jour du mois civil qui suit la fin de votre 3e mois de grossesse et le dernier jour du mois précédent, le 2e anniversaire de votre dernier enfant. Je vous l'avais dit, c'était un peu compliqué, mais il y a caf.fr, heureusement. Et puis enfin, et là c'est plus simple, avoir droit à l'APL ou à l'ALF pour votre nouveau logement.
1: Et si on coche toutes ces cases, on peut espérer une aide de combien?
0: Alors ça dépend de vos dépenses réelles pour le déménagement, mais ça peut aller jusqu'à 1147,58 €, c'est précis, puis c'est un peu plus de 95 € par enfant en plus. Alors pour faire votre demande, vous devez télécharger le formulaire, le compléter, le signer et l'envoyer à votre CAF dans les 6 mois qui suivent votre déménagement avec un certain nombre de documents. Encore une fois, tout ça c'est sur caf.fr et puis moi je vous ai mis les liens sur ici.fr sur la page de ma chronique. Alors vous devez envoyer la facture payée de votre déménageur ou les documents justificatifs de frais, location d'un véhicule, les factures d'essence si vous avez fait votre déménagement vous-même. Et je vous le disais, donc tout est sur caf.fr, donc il n'y a pas d'inquiétude. Et puis au-delà de cette prime, il y a des astuces pour faire des économies quand on déménage. Vous avez peut-être quelques bons plans d'ailleurs, pensez à m'écrire parce qu'à la fin, ça aide tout le monde. Mon mail, vous le connaissez, parici-les-économies@radiofrance.com.
1: Et merci pour ces nouveaux bons plans, Valère. À suivre, Céline Dion, avant l'actu à 10h sur votre radio, ici Gascogne.
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0: Ici Gascogne, d'amour et d'amitié, Céline Dion. Allez, je mets un terme à l'émission en ce qui me concerne. Super la transition pour parler des termes.
1: Ah oui, parce que je l'avais pas là, d'accord.
0: Marie-Cécile Gardet, salut.
1: Vous me surprenez tous les matins, t'en arrives pas.
0: Presque. Oui, on va parler.
1: Vous avez besoin de repos, vous,
0: ouais, je crois. Ouais. Ça sent, hein, ça s'entend. On va parler des termes alors.
1: Mais oui, on va aller faire un saut au terme du Regina Index et on va tenter de comprendre ce qui s'y passe. Qui peut y aller pour soigner quoi exactement? Je suis sûre, Thomas, que vous rêvez de vous faire envelopper de péloïdes de taxe.
0: Oui.
1: Tiède, là, presque un petit peu, même au-delà du tiède, là, pour vous reposer, vous détendre, imaginez. Laissez-vous bercer, Thomas. Allez, on fait ça dans un instant?
0: Ah ouais.
1: Vous jouez les cobayes?
0: Ça bouge plus.
1: Tu m'étonnes. Pause bien-être au terme du Regina à Dax pour Bienvenue chez vous, le Mac, juste après les infos.
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1: Ici Gascogne, bienvenue chez vous. Ici Gascogne, première sur l'actu dans les Landes, il est 10h. 10h, l'info, Éric Ballanger, bonjour Éric.
3: Bonjour, l'incendiaire de la mairie de Montfort est condamné à 4 ans de prison ferme. Il était jugé hier à Dax avec deux complices. Pour avoir cambriolé l'hôtel de ville, puis y avoir mis le feu pour effacer les traces de l'effraction. La mairie est d'ailleurs toujours inutilisable aujourd'hui, le temps de réparer. 4 ans de prison pour l'incendiaire, 1 an de prison pour un complice, 150 heures de travail d'intérêt général pour le troisième. Deux d'entre eux ont interdiction de se rendre à Montfort-en-Chalosse. Un jeune homme, il a une vingtaine d'années, est jugé cet après-midi à Mont-de-Marsan. Il est jugé pour homicide involontaire. Il y a 3 ans, fin juin 2023 à Parentis, il s'est endormi au volant de sa voiture. Il a percuté 2 véhicules qui arrivaient en face. L'une des occupantes de ces voitures est morte. Elle avait 78 ans. 2 autres passagers ont été blessés. Ah, ça reprend doucement. Ça fait 2 semaines qu'il n'y a pas de train entre Pau et Dax et entre Pau et Bayonne. À partir d'aujourd'hui, le trafic reprend progressivement. C'est un effondrement de la voie ferrée près d'Orthez qu'il a fallu réparer. Le cessez-le-feu ne tient qu'à un fil pour le président Trump, fâché par la réponse des Iraniens au plan de paix américain. L'Iran, de son côté, se dit prêt à riposter en cas de reprise de la guerre.
1: François Ruffin sera candidat à la présidentielle s'il n'y a pas de primaire pour désigner le candidat de la gauche non mélenchoniste.
3: François Ruffin accuse les apparatchiks du PS de torpiller la primaire. Il affirme avoir eu 100 000 signatures de soutien en 15 jours et se lance désormais à la chasse aux 500 parrainages. On a un champion de France dans les Landes, la bande d'Ischatz, des jeunes musiciens de Montfort-en-Chalosse, vient d'être sacré champion de France de banda. C'était dimanche au festival de Condon. 4 formations étaient en lice dans la catégorie junior. Ils sont 45 dans cette formation de Montfort, âgés de 11 à 17 ans.
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3: La météo, Marie-Cécile.
1: Bon, bah des nuages hein, ce matin, et puis cet après-midi quand même un peu plus de soleil. Les éclaircies seront belles, 18 à 21 degrés pour les températures. Demain, mercredi, de courtes éclaircies. Quelques averses qui accompagnent les nombreux passages nuageux, c'est au menu de la matinée. Et puis ensuite, le ciel va se couvrir, mais les précipitations devraient cesser. Elles joueront peut-être un peu les prolongations sur le littoral. Baisse des températures demain, 17 à 19 degrés. Joli, 14, on regarde ça avec attention. Jour de l'Ascension, ciel variable, éclaircies possibles. Nuages qui apportent de temps en temps quelques averses. Vous ajoutez à ça un vent d'ouest à nord-ouest assez fort sur la côte avec des rafales qui peuvent atteindre 75 km/h dans le courant de la journée de jeudi et la nuit suivante. Pas chaud jeudi, hein. 15 à 18 degrés.
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1: Monnaie, monnaie, monnaie, à bas avant de vous emmener faire une pause bien-être au terme du Regina Dax.

0: Money Money, c'était Abba.
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0: Venez, venez, venez. Ce matin, je vous emmène au terme du Regina à Dax, où se trouve pour nous notre reporter Bernard Tessier, qui avait envie d'une pause bien-être pour se ressourcer. Bonjour Bernard.
3: Bonjour Marie-Cécile, bonjour à toutes et à tous. Bienvenue effectivement ici Gascogne à Dax et nous sommes au sein d'un des établissements du groupe Thermadour.
0: Oui.
3: Donc c'est l'établissement Regina, vous connaissez peut-être Marie-Cécile.
0: Bah à côté du parc
3: des Arènes. Peut-être aller faire une cure. Oui,
0: non mais vous aussi parce que vous savez.
3: Je vous dis ça parce qu'il y a des cures qui sont prévues aussi pour les actifs, notamment le soir, et ça on en parlera tout à l'heure.
0: Absolument.
3: Mais j'ai en face de moi Marianne Herreria. Bonjour Marianne.
4: Bonjour Bernard.
3: Alors vous êtes la directrice des opérations du groupe Thermadour. Déjà en 2026, la situation du thermalisme, qu'est-ce que ça donne?
4: Alors oui, je suis la directrice des opérations du groupe Thermadour. Juste quelques informations. Le groupe Thermadour, ça représente 6 établissements thermaux sur Dax et sur Saint-Paul-des-Dax. La saison a débuté au mois de mars. Aujourd'hui, c'est une saison qui démarre doucement.
3: Ouais.
4: Elle démarre doucement, pourquoi? Parce que en fin d'année dernière, au moment de la négociation de la loi sur le financement de la sécurité sociale, il y a eu un débat autour du déremboursement. Et il est important de rappeler à tous les auditeurs et à toutes les auditrices que la cure thermale, elle reste remboursée comme l'année dernière, comme les années précédentes. Donc elle reste remboursée et elle reste bien évidemment efficace pour soulager et traiter les pathologies chroniques.
3: Alors ça vient de toute la France et même d'au-delà, ici dans cet établissement, Marianne. Mais j'ai envie de dire, les locaux, qu'est-ce qu'on en fait? Est-ce qu'ils connaissent un petit peu le fonctionnement? Comment faire pour les attirer? Est-ce que vous avez une petite stratégie là-dessus?
4: Alors oui, nous cherchons à attirer les locaux parce que les Landais sont sous-représentés dans nos curistes. Nous accueillons à peu près 18 000 curistes par an et les Landais représentent moins de 7%.
0: Oh. C'est pas beaucoup.
4: Alors que la population landaise est une population où les seigneurs représentés, voire surreprésentés par rapport à la population nationale. Et il faut savoir qu'un Français sur quatre souffre de maladies chroniques. Au terme du Regina, comme dans les autres thermadours, nous traitons les pathologies rhumatismales et les pathologies en lien avec troubles circulatoires. Et pour attirer les, parce qu'ils méconnaissent les trésors qu'ils ont près d'eux, hein, le cordonnier est toujours le plus mal chaussé. Nous cherchons d'une part à répondre à chaque besoin, c'est-à-dire que chez Thermadour, nous proposons une cure pour chacun en fonction des besoins. Nous proposons des cures le matin, nous proposons des cures l'après-midi, nous proposons des cures le soir.
3: On s'adapte quoi en fait hein.
4: Exactement, on s'adapte aux besoins de chacun. On propose des cures conventionnées de 3 semaines, mais on propose aussi des séjours plus courts, 1 semaine, en fonction des contraintes des uns et des autres, de pouvoir toujours avoir une solution à proposer.
3: Est-ce que le profil quand même des curistes a changé ces dernières années?
4: Alors, nous traitons les maladies rhumatismales, donc l'arthrose, l'ostéoporose, la lombalgie. Donc, on accueille plutôt notre curiste modèle. Il a 65 ans à peu près. Il s'agit plutôt de femmes. Mais, par exemple, sur les cures du soir, hein, qui sont proposées au terme du Regina, 3 sessions dans l'année, on s'intéresse plutôt à des actifs qui, après leur journée de travail, viennent bénéficier d'une cure thermale. Et là, la population est plus jeune.
3: Oui, alors.
0: Et vous savez ce que vous allez faire
3: c'est à peu près 3 semaines. Oui.
0: Bernard Tessier, vous savez ce que vous allez faire ce soir. Je dis, vous savez ce que vous allez faire ce soir, Bernard. La durée de la cure, oui, effectivement, Bernard, bonne question.
3: C'est 3 semaines en moyenne.
4: Une cure thermale, ce sont 18 jours de soins consécutifs, à l'exception du dimanche. Mais sinon, c'est 3 semaines.
3: Et ces cures du soir, là, enfin les rendez-vous du soir, là, ça peut être sur une durée plus courte.
4: Ah non, pas du tout. La cure du soir, c'est exactement la même chose. C'est une cure conventionnée qui dure 3 semaines. Du lundi, les soins sont proposés du lundi au samedi. Mais non, c'est exactement la même formule. C'est juste la temporalité qui est différente. Les soins restent les mêmes, les équipes sont les mêmes. Nous utilisons le péloïde, nous utilisons notre eau thermale. C'est exactement la même chose, sauf qu'elle a lieu en fin de journée.
3: Le péloïde, d'ailleurs, on l'expliquera dans quelques minutes.
0: Oui. Marie-Cécile,
3: puisque j'ai le bonheur. Alors, je suis dans un hall qui est en fait, comment vous dire, un genre de carrefour où passent tous les curistes, puisque vous avez la piscine qui n'est pas très loin. D'ailleurs, quand vous arrivez, vous avez presque l'impression d'aller à la piscine, hein, mais bon, c'est quand même beaucoup plus, bien sûr, travaillé hein, quand on vient sur place. Hein. Et on va le découvrir tout à l'heure, parce que je vous parlais à l'instant de péloïde, ça c'est Fatima, qui notamment est agent thermal ici, qui vous expliquera tout ça. Vous allez voir,
0: on a rendez-vous.
3: C'est hyper intéressant.
0: Ah, génial. On a rendez-vous avec Fatima. Juste après, avec Fatima. Ah, c'est parfait. Je me prépare.
3: Si vous voulez.
0: Notre Bernard Tessier, ce matin en peignoir, au terme du Regina Adax, au terme du groupe Thermadour, aux côtés de sa directrice pour nous expliquer le fonctionnement des thermes. Et puis, on va rentrer dans le vif du sujet, puisqu'on a rendez-vous pour se faire envelopper de péloïdes. Ça, c'est dans quelques secondes, juste après ce duo délicieux Francis Cabrel-Pascal Obispo.

0: Il faudrait que pleuve l'amour, Pascal Obispo, Francis Cabrel.
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0: Retour au terme du Regina du groupe Thermadour à Dax, où nous faisons ce matin, et on en avait bien besoin, une pause bien-être. Comment fonctionnent les thermes? Qui les fréquente? Comment faire une cure normale du soir? Comment profiter des divers soins? Bernard Tessier sur place ce matin au terme du Regina, qui n'a qu'un rêve d'ailleurs, c'est se faire envelopper de péloïdes. On en est où, Bernard, ce matin?
3: Alors on s'est approché un peu de la piscine. Là, je vois quelques curistes qui sont en séance de bien-être, comme on dit. Et j'ai Christelle Calette qui est en face de moi. Elle, c'est la responsable des thermes du Regina. Bonjour Christelle.
4: Bonjour Bernard.
3: Merci de nous accueillir déjà ici au sein de cet établissement rattaché au groupe Thermadour. Le Regina, donc en plein centre d'Ax, hein, on peut le dire. Vous-même, vous êtes ancienne thérapeute.
4: Et
3: alors,
4: oui.
3: Pour le novice qui est en train de nous écouter, mais qui n'est pas trop en cure, comment on peut définir quand vous avez un temps?
4: Alors, un thermal donc fait des soins suivant un bien établi, suivant aussi les curistes arrivent avec une prescription médicale. Les soins se font en rhumatologie et phlébologie, et moi j'étais surtout au service de la boue.
3: D'accord.
4: Le péloïde de Dax.
3: Alors, racontez-moi le péloïde, c'est-à-dire?
4: Alors, le péloïde, c'est de la boue qui a un effet anti-inflammatoire.
0: On va vous retrouver dans un instant, Bernard Tessier. On est en train de perdre la liaison. On entend un mot sur deux de ce que dit notre invité ce matin. Alors, on va faire un petit break. On va rebrancher les fils correctement. Je pense que les bâtiments du terme du Regina à Dax sont tellement épais que notre connexion a du mal à passer. On règle ça juste après LP and Lost on You pour entendre vos propos clairs en situation ce matin au terme du Regina. Pour bienvenue chez vous avec ici Gascogne.

0: instant New LP.
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0: Nous voilà au terme du Regina à Dax. Nous avons rétabli la connexion avec Bernard Tessier. Bernard, vous étiez tombé dans le péloïde alors? Que s'est-il passé?
15: Alors écoutez, vous savez ce que c'est quand on tombe dans la boue, après pour se défaire il faut quand même un certain nombre de minutes. Du coup effectivement oui, le temps qu'on rétablisse tout ça, comme là Marie-Cécile et c'est ça, elle, vous êtes d'accord?
0: Oui, j'espère que ça va.
15: Donc,
0: tenir
15: nous étions
0: parce que
15: tout à l'heure,
0: la connexion est difficile.
15: Ouais. Mais là moi je vous entends bien, je ne sais pas vous, mais moi je vous entends très très bien. Donc Estelle Khaled,
0: oui,
15: qui est responsable des thermes du Regina, c'est une ancienne pélothérapeute.
0: Nous voilà,
15: disions tout à l'heure,
0: c'est
15: et
0: ça.
15: Je vous demandais d'expliquer un petit peu en quoi ça consistait.
16: Voilà, donc une application de boue, 20 kilos de boue qui sont mis à même la peau sur les articulations du curiste.
15: Ouais.
16: Ça part des cervicales jusqu'en bas des pieds. Voilà, et ça a un effet anti-inflammatoire et décontractif.
15: Vous-même, quand vous avez appliqué vous-même...
0: Non, ça tient pas, Bernard, la liaison. Bernard, je suis obligée de vous interrompre et on va essayer de vous faire reculer un petit peu. On est dans de jolis bâtiments, bien anciens, avec une connexion internet qui ne passe pas. Sortez de la boue, du péloïde, Bernard Tessier. Ça fait interférence. Allez, on va essayer de vous faire reculer un petit peu tous pour pouvoir avoir une connexion correcte. On est venu faire une pause bien-être quand même au terme du Regina à Dax. On y retourne dans quelques

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0: On redonne la parole ce matin au terme du Regina à Dax à Christelle Khaled. À vos côtés, Bernard Tessier, ma pauvre Christelle, on vous interrompt toutes les trois minutes avec des problèmes de liaison.
3: C'est pas grave.
4: On est en train de parler avec Christelle justement de ce qu'elle a fait longtemps en tant que pélothérapeute. Donc la pélote, comment vous pouvez expliquer ce que c'est pour le novice?
3: Alors, on repart sur le péloïde de Dax.
0: Oui.
3: Voilà, c'est des sachets qui nous arrivent conditionnés en sachets. Donc de la boue, il y a du limon dedans mélangé avec de l'eau thermale.
4: Ça vient du Flavadour, hein, on m'a dit.
3: C'est ça, sur les berges de l'Adour, voilà.
4: Ouais.
3: Ces sachets arrivent en format de 10 kilos. Mmh. Nous utilisons 20 kilos pour un curiste. Voilà, que nous mettons à chauffer dans des étuves, dans une eau entre 48 et 52 degrés. Mmh. Et nous appliquons donc la boue sur les articulations du curiste. Ça peut aller du haut des cervicales jusqu'en bas des pieds.
0: Pardon.
3: Ça fait rêver. Super, du bien.
0: Exactement.
3: Voilà.
4: Mais en fait, c'était positif. Hein. Elle avait pas mal.
0: Ça va. Souffre, Bernard, il faut que je vienne me faire ça.
3: Voilà, venez nous voir.
4: Alors, justement, j'ai à côté de moi aussi Fatima. Et Fatima, elle est agent thermale. Et elle connaît bien le sujet aussi parce qu'elle s'occupe de former justement aussi ici les agents thermaux. Bonjour Fatima.
5: Bonjour Bernard.
4: Racontez-moi un petit peu ce que vous faites ici. Donc en quoi ça consiste le boulot d'agent thermal?
5: Alors moi je suis agent thermal. Je suis là pour accueillir les curistes et leur délivrer des soins thermaux à partir d'une ordonnance prescrite par un médecin thermal. Je suis aussi référente pélothérapeute, c'est-à-dire que je manage l'équipe du service des applications de boue thermale sous la responsabilité de ma responsable thermale, Christelle Khaled.
4: En quoi la boue justement fait du bien, apporte du bien-être à vous qui êtes dedans, dans la boue, si je puis dire, depuis quelques années?
5: Eh bien, la chaleur de la boue va dilater les pores et les principes actifs qui se trouvent dans la boue, dans le péloïde, vont pouvoir se diffuser dans le corps et se fixer sur chacune des articulations.
4: Est-ce que le profil des gens dont vous vous occupez a changé ces dernières années ou est-ce que c'est toujours un petit peu pareil?
5: Alors ça a changé un petit peu, nous avons des jeunes retraités, mais nous avons aussi des actifs qui viennent faire leur cure après leur journée de travail.
4: Et donc cette cure, comment vous l'animez? Racontez-moi un petit peu comment se passe une cure pour les actifs, parce que le principe aussi, c'est que pour ceux qui nous écoutent, ils viennent participer à cette cure, parce que j'ai entendu tout à l'heure, 7% de l'anglais seulement, c'est mauvais ça, il faut qu'il y en ait un peu plus. Alors qu'est-ce que vous avez envie de leur dire?
5: Moi j'ai envie de leur dire, venez nous voir, faites-nous confiance, nous allons prendre soin de vous, et après 3 semaines de cure passées avec nous, vous verrez que vous reviendrez l'année prochaine et que vous en remonterez d'autres parce que vous aurez moins de douleurs, vous prendrez moins de médicaments. Et il faut savoir que plus les cures sont administrées tôt, la dégénérescence des articulations va être ralentie et vous vieillirez beaucoup mieux. Venez nombreux.
0: Formidable.
4: On vieillira moins vite en fait, c'est ça.
5: Vos articulations vieilliront moins vite. Exactement.
0: Bernard,
5: vous garderez une meilleure mobilité, plus de souplesse.
0: Bernard Tessier, je vais rappeler que le péloïde est un produit naturel qui résulte donc d'une lente maturation de limon de l'Adour avec l'eau thermale chargée en soufre en calcium.
3: Totalement.
0: Oui, c'est parce que comme elle était interrompue par la liaison internet, on n'avait pas l'explication dans son intégralité.
4: D'accord.
0: Bon, tous dans le péloïde.
4: Oui, j'avais envie quand même de demander à Fatima, qu'est-ce qui l'avait orienté vers ça? Parce que ça fait une vingtaine d'années que vous faites ce boulot d'agent thermal. Qu'est-ce qui fait que vous êtes tournée vers ça?
5: Alors, ça fait 23 ans précisément.
4: Bon anniversaire.
5: Merci.
0: Toute jeune.
4: Allez-y.
5: C'est-à-dire que je recherchais un métier en relation avec l'humain. un métier qui a du sens. Et j'avais envie aussi de participer, enfin de faire des soins, tout simplement. Et j'ai essayé le thermalisme. J'ai commencé par une phase de préparatoire, un stage d'immersion dans un établissement thermal. J'ai suivi par la suite une formation d'agent hydrothermal. J'ai trouvé mon bonheur dans ce métier.
0: Wow.
5: Comme je vous l'ai déjà dit, ça fait 23 ans que je pratique cette profession et je viens tous les jours avec toujours autant de passion et de plaisir.
0: Dingue.
4: Dites-moi, entre nous, Fatima, comme ça la personne écoute, ils vous font des confidences parfois, les curistes, quand vous êtes en train de vous occuper d'eux?
5: Tout à fait. Écoutez, nous les suivons pendant la durée de leur cure, nous les voyons tous les jours et même d'une année sur l'autre, donc il y a forcément des liens qui se créent et ils se confient à nous et bien sûr, ça fait partie du secret professionnel, on en parle
6: bien sûr
5: de ce qui se passe dans la cabine. ils nous font confiance et ils se confient facilement à nous.
0: Quels sont les soins préférés des curistes?
4: Quels sont les soins préférés des curistes?
5: Le péloïde, ils viennent à Dax principalement pour le soin de boue, hein, l'application de boue thermale, mais aussi pour le soin de térébenthine, qui est aussi un soin phare de la station de Dax.
4: Oui, c'est vrai que j'ai vu un local là, pas très loin d'ici. Fatima, vous voyez comment la suite là pour vous avec tous ces profils qui viennent à Thermadour, vous avez envie que ce soit encore plus diversifié, qu'il y ait des gens un peu plus jeunes qui viennent aussi?
5: Mais ça serait parfait pour nous. Et puis ces cures de méridienne et ces cures du soir sont tout à fait préconisées pour ces personnes-là. Elles peuvent venir après leur journée de travail faire des soins thermaux dans nos établissements.
4: Et d'ailleurs, Christelle, on va rappeler quand même que les soins sont remboursés. Il y avait des histoires de déremboursement,
3: oui.
4: Et ça, c'est fini.
3: Voilà. Alors pendant longtemps, voilà, on nous a battu les oreilles avec le déremboursement des cures. Heureusement pour nous, donc ça reste remboursé, ça il faut l'avoir ancré. Vous pouvez venir en cure, vous pouvez venir nous voir, tout le monde peut faire une cure, voilà. La cure conventionnée reste remboursée.
0: Il y a un reste à charge, il y a un reste à charge, Bernard?
3: Oui, toujours. Oui, il y a toujours un reste à charge, ça bien sûr, qui est plus ou moins pris en charge par la mutuelle, par la suite.
0: Voilà. On va quand même préciser que les maladies chroniques représentent 59% des dépenses totales de l'assurance maladie. Voilà, j'ai glissé
4: c'est
0: comme ça.
4: Beaucoup.
0: C'est quand même énorme.
4: C'est
0: quand même énorme. Donc on vient prendre soin de soi dans les établissements thermolandais comme au terme du Regina. On prévient en fait, hein, on fait du préventif.
3: C'est du préventif.
0: Et c'est peut-être
3: une cure thermale, c'est du préventif. Ça évite par la suite donc la prise de médicaments et comme l'a dit Fatima, la dégénérescence des articulations, voilà, qui vient avec le vieillissement.
0: Et voilà. Bon, Bernard, la térébenthine, oui. Ça vous tente aussi? Deux mots, peut-être, tiens, sur la térébenthine.
4: Sur la térébenthine.
0: Ah ouais, qui est un procédé formidable. Hein.
4: Allez-y.
3: Totalement. C'est donc la térébenthine qui est mélangée avec de l'eau thermale aussi à 42 degrés. Ce sont des jets qui sont diffusés sur les articulations et c'est un soin qui dure 3 minutes.
4: C'est rapide,
3: parce que ça fait, c'est très chaud. Et
4: oui.
3: Voilà.
4: Ouais.
3: Et ensuite, ça vient en complément de la boue, puisque la boue a ouvert les pores de la peau. Donc, comme la térébenthine est aussi un anti-inflammatoire, ça vient en complément du soin de péloïde.
4: Voilà.
0: J'ai encore une question. Je suis pénible.
4: Oui.
0: Hein. J'ai encore une question.
4: Oui.
0: Mais non, mais je me rends compte qu'il n'y a pas forcément. Que le profil du curiste évolue un petit peu. Vous voyez arriver, par exemple, aussi des aidants. Ce ne sont pas forcément des gens qui ont des pathologies, mais juste des gens fatigués, épuisés, qui ont besoin de se reposer. Les aidants, ce sont celles et ceux qui s'occupent d'un proche en souffrance, en perte d'autonomie. Et donc, il y a vraiment différents publics, hein, qu'on se mette bien ça en tête. Hein.
3: Bien sûr, oui, il y a différents publics. Oui, les aidants, voilà, nous en accueillons mais de plus en plus.
0: Ouais.
3: On a tous à charge quelqu'un dans la famille, malheureusement, qui ont des besoins.
0: La population vieillissante,
3: bien sûr. Et du coup, oui, nous les accueillons pour faire des soins, justement, alors en général, toujours en cure du soir.
0: Oui.
3: Voilà, puisque là la aussi. Journée, ils s'occupent aussi de la personne malade.
4: Comme quoi, on s'adresse à tout le monde, Marie-Cécile.
0: Absolument.
4: Si vous l'avez compris.
0: Moi, j'ai bien compris.
4: Inactif.
0: Moi, j'ai bien envie.
3: Oui.
0: Bien envie.
3: Voilà.
0: On se retrouve dans quelques minutes. Oui, inscrivez-moi.
4: Bah, on va essayer surtout d'aller passer notre micro, si j'ose dire, pour prendre une expression connue, à des curistes.
0: Allez, hein, ça marche.
4: Qu'est-ce que vous en pensez?
0: Écoutez, on va voir si vraiment ces cures leur fait un grand bien. Et je pense que leur parole est très importante. Nous sommes ce matin au terme du Regina à Dax. On parle péloïde, on parle térébenthine, on parle bien-être, on parle soin des maladies chroniques. Et on y retourne juste après cet instant info pratique.
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6: Engagement citoyen, action sociale et fête de la Madeleine, ici Gascogne, tous les jours à vos côtés. La ville de Saint-Martin-de-Seignanx relance son budget participatif, sport, culture, environnement ou solidarité. La municipalité débloque une enveloppe de 50 000 euros pour financer de meilleures idées d'intérêt général proposées par les habitants. Vous avez jusqu'au dimanche 31 mai pour déposer votre projet, soit en remplissant un bulletin dans les urnes de la mairie et de la médiathèque, soit directement sur Internet. Une réunion publique d'information dédiée à l'action sociale, chèque culture, aide à la rentrée scolaire, billetterie est programmée le lundi 18 mai 2026. Elle se tiendra à 14h30 au Centre des Finances Publiques de Dax, en salle 316. Pour plus d'infos, rendez-vous sur actionsociale.finance.gouv. L'édition 2026 des Fêtes de la Madeleine se déroulera du 22 au 26 juillet. L'ouverture de la billetterie tout public pour les événements aux arènes est programmée pour le lundi 1er juin 2026 sur Internet. La vente physique au guichet de la Régie des Fêtes débutera le 15 juin.
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0: Pour lui, c'est une certitude. En même temps, il a peut-être pas tort, Michel Polnareff. On ira tous au paradis. 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

0: retrouvera tous là-bas, on ira tous au paradis. Michel Polnareff.
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0: Retour ce matin au terme du Regina à Dax, où l'on prend soin des curistes aux profils divers et variés qui viennent en cure. Bernard Tessier est au milieu avec Robert. C'est bien ça, Bernard ?
4: Absolument, Marie-Cécile. En effet, je suis donc avec l'un des curistes qui connaît bien les lieux parce que ce n'est pas sa première apparition ici à Dax. Bonjour, Robert.
5: Bonjour.
4: Vous êtes curiste donc pour la septième année, m'avez-vous
5: dit ? Septième année, oui.
4: Racontez-moi un petit peu ce que vous faites ici. Une journée de Robert en cure, qu'est-ce que ça donne ?
5: Alors, ça commence par la boue. Oui. Après la térébenthine.
4: Oui.
5: Après la baignoire et puis la piscine pour. Dégraisser un peu les vieux os.
4: D'accord. Racontez-moi un petit peu pourquoi et comment vous vous êtes retrouvé ici.
5: Parce que j'ai fait la route pendant 27 ans.
4: Ah
5: et
4: oui.
5: J'ai le dos et les genoux qui sont fatigués.
4: Mm-hmm.
5: Et je viens à la cure parce que je prends deux fois moins d'anti-inflammatoires une fois que j'ai fini.
0: Ah ouais. Mm-hmm.
5: Et de cachet pour les douleurs.
4: Mm-hmm.
5: Parce que, bon, la première année, ça réveille un peu. Et deux, trois, ça passe. Après, je prends deux fois moins de cachets et voilà.
4: Mm-hmm. Comment ça se passe, un soin ici ? Racontez-moi. Parce que je pense que, comme on disait tout à l'heure avec Fatima, il y a des liens qui peuvent se créer. Des fois, on a le temps quand même. On est dans un espace bien-être au départ. C'est pour
5: vous. Oui. Et puis, je suis un grand timide. Alors, j'ose pas vous parler aux gens. Non, ça se passe très bien. On fait des connaissances. Après, on est tous presque de la même classe.
4: Donc,
5: on se raconte des histoires de 1940. Je vais pas exagérer, mais presque.
4: C'est
5: indiscret
4: de montrer votre âge.
5: Non, je suis jeune, je suis un jeune homme, 67 ans.
4: Ah oui, donc effectivement, voilà. Vous êtes jeune.
0: Un petit jeune.
4: Et vous êtes arrivé de la région lyonnaise, et moi j'ai envie de demander, donc ce cher curiste de la région lyonnaise, qu'est-ce qu'il peut dire au Landais qui habite 10 fois plus près ici pour l'inciter à venir? En quoi c'est bien de venir faire une cure justement, et notamment ici dans le groupe?
5: Franchement, moi ça me fait du bien. Par rapport aux médicaments, vous prenez moins de médicaments,
4: mm-hmm.
5: ça vous soulage les douleurs, mm-hmm. et puis... Voilà, moi je viens ici spécialement pour ça, parce que ça me fait du bien.
0: Et à l'esprit aussi.
5: L'esprit libre, moi c'est pas un souci.
0: Formidable.
4: Vous avez beaucoup bougé, vous avez beaucoup roulé.
5: Oui, toute l'Europe, il n'y a pas de souci.
4: Oui, donc du coup, effectivement, il fallait un petit peu détendre tout ça.
5: Voilà.
4: Pour avoir une retraite un peu tranquille.
5: Voilà. Bon. Non, puis je vous dis, c'est surtout, ça me fait vraiment du bien. Mmh. Autrement, je ne viendrai plus.
4: Mmh. Voilà. Et alors justement, les vertus de ce qu'on vous applique, là, la térébenthine, tout ça, qu'est-ce que ça donne ?
5: Je vous dis, moi je rentre, là, d'habitude je tournais aller à 3 doliprane par jour et puis des anti-inflammatoires.
4: À ce point.
5: Et là je diminue la moitié.
4: Oui.
5: La moitié. Après vous avez des douleurs qui reviennent, ça, on ne peut pas lutter contre.
4: Mmh.
5: Voilà.
4: Mais globalement, on peut dire que ça vous apporte beaucoup de choses.
5: Ah oui, ça m'apporte beaucoup de choses.
4: Bien soigné, c'est
5: voilà.
4: Ça aussi.
5: Ah oui, le personnel est très à votre écoute. C'est franchement. Voilà, c'est très bien.
0: C'est donc le là, pied, Bernard, c'est le pied.
4: Vous venez ici, et tous les temps, les temps à la même période ?
5: Oui, toujours la même période.
4: Mmh. Entre nous, vous avez eu le temps de découvrir un peu Dax et les Landes ?
5: Oui. Surtout la gastronomie, vous voyez.
4: D'accord.
5: Après, quand je rentre, mon médecin me dispute, mais c'est pas grave.
0: Le taux de cholestérol a augmenté.
4: Ok.
5: Voilà.
4: Robert, merci beaucoup.
0: Merci Robert.
4: À tous. Micro d'ici Gascogne.
5: Et une bonne fin de journée.
4: Donc, Lyonnais qui a traversé toute la France
0: pour venir
4: à Dax. Donc, je réitère une dernière fois un appel à destination de ceux qui sont aussi dans le secteur.
0: Profitez-en.
4: Qui peuvent participer donc, à toute forme de cure, on l'a compris. Il y en a aussi pour les actifs, pour les inactifs.
0: Voilà, il n'y a pas d'âge.
4: Donc renseignez-vous, on peut venir. Donc, et je rappelle d'ailleurs que le groupe Thermador, ce sont 6 établissements, il y en a 3 à Dax et 3 à Saint-Paul-et-Dax, parce qu'on n'a pas voulu faire de jaloux. Voilà.
0: Vous avez bien raison, on va remercier Marianne Herreria, directrice des opérations du groupe Thermador, de nous avoir permis de venir faire un tour ce matin dans cet espace un petit peu confidentiel que sont les thermes, et notamment les thermes du Regina. Merci à Christelle, à Fatima et à Robert à votre micro ce matin. Puis un grand merci à nos techniciens qui ont lutté, ont transpiré. C'était pas une pause bien-être pour eux pour établir la liaison en live et en direct des thermes du Regina. Eh ben restez-y Bernard, puisque vous y êtes bien, puisque c'est ça, profitez, liez l'utile à la... agréable.
4: Oui, j'allais me faire une petite séance.
0: Bernard Tessier, toujours en situation, émission à retrouver sur ici.fr. Profitez-en, vous les Landais. On a quand même des thermes pour se faire du bien, pour la santé. Ce serait dommage de passer à côté.

0: retrouver la grande voix de Sia, la musique ici Gascogne.
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0: Le mag, tous les jours, 10h-11h. Alors, il y a fort longtemps, au cœur de la forêt landaise, les hommes avaient inventé un système fort utile, utile pour combattre les incendies. Laurent Hervé, vous nous emmenez à Luxeuil ce matin, et ce qui suit est riche d'enseignements.
3: Situé sur les anciennes écuries et granges du presbytère de Luxeuil, en face de la salle des cigales et juste à côté de la caserne des pompiers, construit en matériaux landais, fait de bois et de garluche, inauguré en 1994, le musée de l'Estupe Huc. Notre guide, le président de la DFCI, Défense des forêts contre les incendies de Luxeuil, Calin, Michel Villeneuve.
4: Estupe Huc en Gascon, mais c'est le Huc, c'est le feu. Et estupe, c'est l'action d'étouffer, d'éteindre. Donc l'Estupe Huc, ça veut dire éteindre le feu. Alors l'Estupe Huc, c'est l'appareil qui sert à éteindre le feu. Et pourquoi l'a-t-on appelé comme ça, ce musée? Parce que ce nom avait été donné à un appareillage portatif qui avait été imaginé par un sylviculteur dans les années 30, un gros sylviculteur de Luxeuil qui s'appelait Jean Borde. Et ce monsieur Borde a eu l'idée de créer ce qu'on trouve actuellement, tout ce réseau de forages que les ASA de ZFC justement ont implanté dans nos territoires forestiers. Donc lui, on n'en était pas à faire des forages comme maintenant, mais lui, il a eu l'idée, constatant que l'eau se trouvait pas très loin de notre sol, sous la couche d'alios, il a eu l'idée de creuser cette couche d'alios. Et à partir d'un appareillage composé d'une vis sans fin équipée d'une crépine, sur laquelle on montait une pompe en surface, il a eu l'idée de creuser cette couche d'alios pour permettre d'atteindre la nappe d'eau qui se trouve en dessous et ainsi d'approvisionner à nous les bénévoles qui allaient combattre le feu.
3: Quelle histoire raconte le musée de l'Estupe Huc ? Que présente-t-il ?
4: Dans les années 1990, des Luxois amoureux de la forêt, je pense principalement à Robert Loga, qui était maire du village et qui a été conseiller général également, très marqué par les incendies des années 40, parce que on parle des années des grands incendies de 1949, dévastateurs et meurtriers, puisqu'on a dû déplorer la disparition de 82 personnes dans le cadre de ces incendies. Aussi en 43, 46, 47, il y a eu beaucoup d'incendies. Ils ont voulu marquer la mémoire de cette histoire du territoire landais. Et c'est pour ça qu'ils ont créé le musée de l'Estupe Huc. Alors ce musée présente un peu l'histoire de la lutte contre le feu dans le massif forestier landais.
3: Les grands incendies, l'évolution de la technologie, comme l'arrivée des drones pour remplacer les tours de guet, le musée de l'Estupe Huc à Luxeuil est ouvert toute l'année aux visites, mais uniquement sur réservation. Renseignement auprès de la mairie de Luxeuil. Recommandé par ICI Gascogne.
0: Merci Laurent Hervé, moi ça m'intrigue et je prendrai bien rendez-vous pour aller visiter ce musée de l'Estupe Huc. Diana Ross, avant de filer au jardin.

0: Down et Diana Ross. Chaque jour, bienvenue chez vous. Le Mag se termine au jardin ici Gascogne avec Estelle Alquier avant les infos de 11h. Estelle Alquier est tellement calée en matière de végétaux. Elle nous distille chaque jour un petit peu de son savoir à cette heure-ci. Souvent que le goût d'un fruit dépend uniquement de sa variété. Une bonne fraise, une bonne tomate. En réalité, même si la variété est décisive, eh ben, ce n'est que la moitié de l'histoire. Pas vrai, Estelle ? Bonjour, Estelle.
1: Bonjour, Marie-Cécile. Oui, effectivement, il suffit de faire l'essai. Hein. Ouais. Deux plants identiques, plantés à quelques mètres d'écart, peuvent donner des fruits au goût différent. Et la raison, c'est quoi ? C'est le sol. On parle de terroir.
0: Ah, là, voilà cette notion de terroir. En fait, c'est comme pour le vin, le fromage. Ça paraît évident, en fait.
1: Oui, la nature du sol, sa richesse en minéraux, sa capacité à retenir l'eau, mais aussi sa vie microbienne, hein, influence directement la façon dont une plante se nourrit et va influencer de fait ce que contiennent ses fruits ou légumes lorsqu'ils sont à maturité. Un sol riche en micro-organismes va fournir des produits de qualité gustative et nutritive. Pardon, l'ensoleillement aussi a son importance.
0: Forcément, alors raison pour laquelle on parle de fruits et légumes du commerce qui contiennent aujourd'hui moins de minéraux, oligo-éléments et autres bonnes choses que dans les années 60, par exemple. Hein.
1: Oui, exactement. Du moins pour les productions de grande distribution. Et on atteint le paroxysme de ce phénomène pour les légumes qui poussent hors sol, sous serre et hors saison.
0: Ah ouais, là, c'est le top du top. Bon.
1: Ces aliments n'ont plus que l'aspect d'un fruit ou d'un légume. Le reste est compensé par des produits liquides qui alimentent les plants.
0: Bon, c'est pas terrible ça. Alors, c'est donc pour ça qu'une tomate du jardin peut avoir un goût incomparable, Estelle, même si c'est pas une variété exceptionnelle. Ça vient du terroir, ça vient du sol.
1: Oui, en fait, cultiver un potager, un verger, ce n'est pas cultiver uniquement des légumes et des fruits, c'est cultiver un sol et un environnement. Le fameux terroir, effectivement, vos plantes doivent être le plus autonomes possible dans le sol et y trouver tout ce dont elles ont besoin. Et leur emplacement aussi a son importance. Mmh. L'exemple flagrant pour les aubergines, celles qui sont plein soleil dans les régions chaudes, hein, puisque c'est une plante de région chaude, vont donner beaucoup de fruits dès le mois de juin. Et chez nous, disons qu'on a quelques fruits à partir de août, septembre,
0: c'est
1: octobre.
0: Je me dis qu'il faudrait quelque part créer une sorte de microclimat. Ça tombe bien parce que je crois que vous avez prévu de nous en parler demain.
1: Oui, tout à fait.
0: Allez, séquence microclimat dans mon jardin demain. J'ai hâte. À demain, Estelle.
1: À demain, tout le monde.
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0: Vous écoutez Ici Gascogne, première sur l'actu dans les Landes, il est 11h. 11h l'info, Eric Ballonger.
9: Hier, au tribunal de Dax, on jugeait les trois auteurs du cambriolage et de l'incendie de l'hôtel de ville de Montfort-en-Chalosse. C'était en décembre dernier. Les trois hommes sont des jeunes, des marginaux, toxicomanes. L'auteur principal, celui qui a mis le feu, écope de 4 ans de prison. Un complice d'un an de prison. Le troisième, écope de travail d'intérêt général. Deux d'entre eux ont interdiction de paraître à Montfort-en-Chalosse.
0: Un jeune homme d'une vingtaine d'années jugé cet après-midi à Mont-de-Marsan.
9: Il est jugé pour homicide involontaire. Il y a 3 ans, fin juin 2023, par il s'est endormi au volant de sa voiture et il a percuté 2 véhicules qui arrivaient en face. L'une des occupantes de ces voitures est morte, elle avait 78 ans. 2 autres passagers ont été blessés. Ça reprend doucement. Ça fait deux semaines qu'il n'y a pas de train entre Pau et Dax et entre Pau et Bayonne. Ça, à partir d'aujourd'hui, le trafic reprend progressivement. C'est un effondrement de la voie ferrée près d'Orthez qu'il a fallu réparer. François Ruffin sera candidat à la présidentielle s'il n'y a pas de primaire pour désigner le candidat de la gauche non mélenchoniste. François Ruffin accuse les apparatchiks du PS de torpiller cette primaire. Il affirme avoir déjà eu 100 000 signatures de soutien en 15 jours et se lance désormais à la chasse aux 500 parrainages.
0: Le cessez-le-feu ne tient qu'à un fil pour le président Trump.
9: Il est fâché par la réponse des Iraniens au plan de paix américain. L'Iran, de son côté, se dit prêt à riposter en cas de reprise de la guerre.
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9: Les gens se plaignent, Marie-Cécile.
0: De moi ou de la météo? Ou de vous?
9: Ils se plaignent de vous. Ah, ça fait trois semaines que vous vous annoncez. C'est pas un temps du printemps, ça.
0: Non, je vous l'avoue, c'est pas trop un temps de printemps.
9: Je vais pas vous le redire.
0: Bon, alors je la fais pas cette météo. Bon, des nuages, hein, vous les constatez, c'est pas ma faute, qui vont quand même laisser un petit peu de plus de place au soleil dans le courant de la journée. Cet après-midi, les éclaircies seront belles. Et quand même, à cette heure-ci, par endroits, les nuages sont menaçants. Mais on ne nous annonce pas de précipitations. 18 à 21 degrés pour les maximales aujourd'hui. Demain, ça baisse. 17 à 19, de courtes éclaircies. Puis, des averses qui accompagnent les passages nuageux. Et puis ensuite, le ciel se couvre. Mais les précipitations cessent demain après-midi. Elles joueront un petit peu les prolongations, je vous le disais tout à l'heure, sur le littoral. Jeudi, pas plus de 15 à 18 degrés, avec sur le littoral un vent d'ouest à nord-ouest qui souffle jusqu'à 75 km/h en rafale. Et jeudi, jour férié, ciel variable, des éclaircies quand même possibles, mais des nuages qui de temps à autre apporteront quelques averses. On espère que ça va changer. Ensuite, pour vendredi, samedi, dimanche, je vous dis rien parce que vous commencez à me faire peur. Je n'y peux rien si la météo n'est pas bonne, Eric Ballanger.
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0: Attention, Eddie Mitchell, pas de boogie-woogie.

Non, non, pas de boogie woogie avant vos prières du soir, monsieur Eddy Mitchell. Et bien, c'est reparti pour un tour, la grande feria du mardi. La grande feria avec ici Gascogne, c'est toute l'année et tous les jours, du moins du lundi au vendredi, 11h midi, pour vous couvrir de cadeaux. 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Vous découvrez la grande feria, vous vous branchez à cet instant sur votre radio ici Gascogne, et ben c'est comme ça toutes les semaines dans la grande feria, il y a un gros cadeau à gagner après tirage entre tous les gagnants de la semaine qui viennent chercher des cadeaux qui leur font plaisir au quotidien, comme par exemple un bon panier de légumes en provenance des jardins de Nonnerre à Mont-de-Marsan, où l'on consomme local, bio et solidaire au jardin de Nonnerre. C'est un ESAT, un établissement et service d'accompagnement par le travail. C'est géré par le conseil départemental des Landes et ça permet d'insérer des personnes en situation de handicap. On y développe énormément de projets au jardin de Nonnerre. Et au jardin de Nonnerre, rien ne se perd, on fonctionne en mode zéro déchet et on fait fonctionner l'économie circulaire. On fait du compostage maison, on s'occupe des déchets verts et des biodéchets qui deviennent un biocompost ultra nourrissant, ce qui donne des super légumes, vous me voyez venir. Dans le panier qu'on vous offre ce matin avec les jardins de Nonnerre, il y a la salade Batavia verte, il y a les pommes de terre, il y a le chou blanc, il y a le radis, il y a les courgettes, il y a aussi de l'ail frais, ça j'adore. Et pour le gagner, on va jouer un de nos jeux de la grande feria. On a l'habitude ici de jouer au Toro Pipo, à la feria où es-tu, au Festaire Mystère, au Festaire au bout de la nuit ou au Festaire surexcité. Mais là non, on va attaquer tout de suite avec le fameux mix des chansons superposées. Vous êtes en pleine feria, vous traversez un petit peu la rue, vous essayez d'éviter la foule de vos faux filets et du coup bah, la musique des sonos devant lesquels vous passez se mélange dans vos oreilles. Ça donne le fameux mix des chansons superposées. Je vous le fais écouter, à vous de reconnaître au moins une chanson sur deux. Dès que vous en avez au moins une, 05 58 46 50 50, vous repartez avec votre joli panier de maraîchage de saison issu des jardins de Nonnerre à Mont-de-Marsan et peut-être ensuite, après tirage entre tous les gagnants, vendredi un peu avant midi, avec la plancha Le Marquier. Alors on le déguste, ce mix des chansons superposées, ça donne ça.

0: passe ce matin? Mais qu'est-ce qui se passe ce matin? Mais vous êtes hyper réactif. On a à peine démarré le mix des chansons superposées que vous apportez déjà vos réponses. C'était peut-être facile pour vous. Vérification dans un instant, juste après Daniel Potter.
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0: voici notre première festaire du jour. Elle s'appelle Corinne, elle est à Morsinx. Bonjour Corinne.
1: Bonjour Marie-Cécile.
0: On a un gros problème Corinne, vous êtes en train de faire un lomo à la poêle.
1: Ouais.
0: Ça va pas du tout.
1: C'est ça.
0: Il faudrait bien une plancha quand même pour
1: ça
0: faire ce bon petit lomo.
1: Ça serait bien pour voir la différence de goût.
0: Eh ben oui, ça changerait peut-être tout d'ailleurs dans votre cuisine qui passerait en mode plein air avec cette plancha. Eh ben Corinne, c'est tout le mal que je vous souhaite de ravir la plancha vendredi avant les infos de midi après tirage entre tous les gagnants dont vous faites partie, car vous avez reconnu quelque chose dans ce mix de chansons superposées, une véritable horreur. Ça, les Feria, hein. Tu danses d'un côté, puis tu danses de l'autre, et puis tu sais plus sur quoi tu danses, et qu'est-ce que tu chantes. Qu'est-ce que vous avez reconnu dans ce mix de la grande Feria, Corinne?
1: Alors, Desireless.
0: Allez.
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0: Ça, c'est fait. Et l'autre, vous l'aviez un petit peu, je crois.
1: J'ai la chanson, on ira tous au paradis, mais j'arrive pas sur le coup à appeler, écouter, c'est pas facile.
0: Oui, il faut tout faire en même temps, mais nous, on sait faire ça, Corinne, il n'y a pas de problème. Faire cuire un lomo à la poêle, écouter ici Gascogne, reconnaître quelque chose dans le mix des chansons superposées, les doigts dans le nez. Bah, c'est l'autre avec ses lunettes blanches, ses cheveux blonds ou désormais un peu blancs,
1: frisés,
0: qui montrait ses fesses. Mais oui.
1: La poêle m'arrête. C'est ça, ouais.
0: Il a raison en même temps. Même nous, on ira tous, on se retrouvera tous là-bas et on fera la fête au paradis.
1: On est sages et donc on ira tous là-bas.
0: Quand notre heure sera venue, si Saint-Pierre nous laisse passer, on lui dira on organisera une petite fête.
1: Il faut essayer la plancha avant.
0: Exactement, on a du pain sur la plancha juste avant. Chère Corinne, c'est gagné le joli panier de légumes frais, bio, des jardins de Nonnerre. Coup de cœur ici, Gascogne, pour cet établissement fantastique où on fait de l'insertion, où on soigne le corps et l'esprit grâce à l'agriculture et notamment au maraîchage. Bon, j'espère une plancha pour mettre tous ces légumes dessus, Corinne. Hein, ça serait bien quand même. Alors, si jamais vous passez, par exemple, par le secteur de Mont-de-Marsan régulièrement, sachez que vous pouvez commander d'autres paniers quand vous aurez fini vos légumes. Il y a tout un système hyper bien fait. Rendez-vous sur le site internet et les réseaux sociaux des Jardins de Nonnerre. Je vous souhaite bon lomo à la poêle, Corinne.
1: Merci,
0: je vous embrasse bien fort et ne changez rien, ma chère Corinne. Belle journée à Marsan.
1: Merci, vous aussi.
0: La nouvelle.
1: Revoir.
0: Salut, Corinne. Nouveau cadeau. J'ai peur. Pourquoi? Parce que je vais vous parler rugby Pro D2. Le Stade Montois affronte Agen ce vendredi 15 mai à 21h. C'est à vivre avec ici Gascogne comme le déplacement de Dax à Vannes. Il faut absolument que le Stade Montois gagne avec un max de points et je compte sur vous pour aller encourager votre club de cœur ou tout simplement si vous aimez le rugby, venez chercher vos deux places pour cette rencontre de Pro D2 Stade Montois face à Agen ce vendredi 15 mai 21h. Ils ont besoin de nous, les joueurs du Stade Montois. Ils ont besoin de ce 16e homme pour être encouragés, pour ravir vos deux places pour cette rencontre, pour ce long week-end de mai. Et peut-être pour gagner la plancha après tirage entre tous les gagnants vendredi avant les infos de midi. Eh ben, à quoi on joue? Eh ben, on se refait un mix des chansons superposées. Mais oui, apprêtez-vous à monter le son à nouveau. Toujours pareil, on est en plein cœur de la feria, la musique arrive de partout, elle se mélange dans nos oreilles. On va écouter ce que ça donne, ce second mix de chansons superposées. J'ai besoin que vous reconnaissiez, comme d'habitude, au moins une chanson sur deux au 05 58 46 50 50. Alors, le voici ce mix.

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1: Alors, qu'est-ce qu'on écoute? À vous de nous le dire. 05 58 46 50 50. Vous partez au stade Guy et André Boniface vendredi soir pour ce match Stade Montois face à Agen. C'est le rugby, c'est la Pro D2.
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1: Originaire de Mont-de-Marsan, Jeanne a passé sa scolarité au collège Jean Rostand. Elle a pris des cours de piano au Conservatoire des Landes et à 22 ans, Jeanne participe à la Star Academy à la télé et sort ce titre Respire fort. Plus de 10 millions d'écoutes sur les plateformes.

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0: moi. La douce voix de Marine avec cette chanson, Escro.
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0: Avec Sandra Jetmo. Bonjour Sandra.
3: Bonjour.
0: Comment ça va?
3: Et ça va et vous?
0: Bah super, qu'est-ce que vous faites de beau ce matin Sandra?
3: Écoute, ici Gascogne et je suis dehors.
0: Eh bah voilà, la belle vue de Sandra Jetmo. Soleil ou pas là?
3: Non.
0: Ah, pas vraiment.
3: Non.
0: Bon, ok.
3: Non.
0: Allez, a priori, ce sera un peu mieux cet après-midi. On attend ça avec impatience.
3: Ben voilà.
0: Sandra, attention, revoilà le mix de chansons superposées, le second du jour.

0: vous penchez vers la voix masculine ou féminine, vous avez reconnu quoi?
1: Féminine, parce que masculine, je me suis trompée après, apparemment.
0: Ah, alors que féminine, c'est
1: Tina Turner.
0: Sandra, you're simply the best. C'est fait pour vous, ça.
1: Voilà.
0: Alors, vous aviez dit
1: moi,
0: quoi?
1: L'anglais,
0: pour...
1: c'est deux.
0: Ah oui, alors, you are simply the best, vous êtes juste la meilleure ou le meilleur. C'est... Voilà.
1: Voilà.
0: Si
1: là, j'avais dit à la voix masculine, j'avais dit Johnny Hallyday, mais non.
0: Mais non, mais non, c'était Claude Nougaro.
1: Voilà.
0: L'excellent Claude Nougaro.
1: Bonjour.
0: Bonjour, bonjour. Qui est-ce?
1: C'est ma fille.
0: Ah, bonjour, comment s'appelle votre fille?
1: Lucie, on était venu pour faire un gâteau, je sais pas quoi, il y a longtemps.
0: C'est pour ça que votre voix me dit quelque chose, Sandra. On avait parlé cuisine, probablement. Mais en tout cas,
1: oui,
0: Sandra,
1: elle avait fait un gâteau, je sais pas.
0: Ah, bah, un truc comme... Qu'est-ce qu'elle dit? On l'entend pas.
1: On était avec maman ou je sais pas quoi.
0: Ou je sais pas quoi. Mais voilà, c'était super le je sais pas quoi, Sandra. Allez, Sandra, c'est gagné pour aller au match de Pro D2 Rugby Stade Montois face à Agen. Il va falloir les encourager, les Montois. Qui vient avec
1: oui,
0: vous
1: oui.
0: Qui vient avec vous, Sandra?
1: Et du coup, ça va être ma fille et mon gendre.
0: Et ben voilà la sortie en famille. Sandra, attention, voilà. Vendredi avant les infos de midi, tirage entre tous les gagnants de la semaine pour tenter de gagner la plancha, le marquis plancha. À l'occasion du championnat du monde de plancha ce week-end à Hossegor,
1: oui.
0: Festival Good Food, Good Mood. Et ben c'est tout le mal que je vous souhaite de gagner ce gros cadeau de la semaine. Sandra,
1: ah, oui.
0: Quelle est cette radio que vous écoutez dehors, dans le jardin, là?
1: Eh bien, c'est ici Gascogne.
0: Eh ben oui.
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0: Bravo Sandra. Allez, on va tous à Rio. Ensuite, instant info pratique. Et puis, j'ai encore plein de cadeaux à vous délivrer quand même.

0: bon, revenez quand même, Claude François. Je vais à Rio, ça nous met un petit peu la tête en vacances. Mais retour chez nous, qu'est-ce qui se passe autour de nous en ce moment? Instant Info Pratique, ici Gascogne, toutes les heures à votre service. Info Pratique avec vous, Thomas Reba.
1: Une permanence du conciliateur de justice à Parentis-en-Born, des fermetures à noter à l'ITMX cette semaine et un échange de livres à Léon, ici Gascogne, tous les jours à vos côtés. Un conflit de voisinage, vous pouvez vous tourner vers le conciliateur de justice à Parentis-en-Born, il assure des permanences. La prochaine, c'est demain, entre 14h et 17h. Alors pour prendre rendez-vous, ça se fait dorénavant par mail. Les infos auprès de la ville de Parentis, le conciliateur de justice qui intervient gratuitement, hein, je le rappelle. À l'ITMX, notez cette semaine la fermeture de la Ludo Médiathèque ce mercredi matin, mais réouverture l'après-midi, dès 14h, et puis fermeture exceptionnelle de la mairie de l'ITMX, vendredi toute la journée. Un livre à porter égale un livre emporté à Léon. Le mardi 26 mai, vous allez pouvoir échanger des livres, troc-livres, à la salle des associations, entre 9h30 et 13h. C'est organisé par l'association Au fil des loisirs et de la culture.
0: Oh oui, j'achète, j'ai plein de livres, j'en ai trop, Thomas Reba. Merci pour cette belle idée, l'info pratique avec ici Gascogne, c'est toutes les heures. Je vous conseille de pas jouer tout de suite hein, pour ce que je vais vous offrir, parce que je le garderai bien pour moi. Je vous offre tout de suite une paire d'espadrilles collector de la maison de l'espadrille installée chez nous dans les Landes à Messanges depuis plus de 30 ans. Alors autant vous dire que sur la côte landaise, hein, c'est un repère de vacanciers en quête de produits authentiques. 500 000 paires d'espadrilles sortent de cette entreprise de la maison de l'espadrille chez nous à Messanges par an. Voilà, c'est du fait maison, c'est du fait dans les Landes, c'est de la qualité, la maison de l'espadrille qui parie quand même sur le renouvellement, notamment au niveau de ses collections et de ses couleurs. J'étais en train d'essayer de faire mon shopping sur leur site internet. Il y a des espadrilles de toute beauté. Je vous offre donc votre paire d'espadrilles tout de suite dans la Grande Feria ici Gascogne. Vous choisirez si vous gagnez votre pointure, votre couleur, enfin vous ferez votre petit marché. Et bien sûr, si vous gagnez la paire d'espadrilles là tout de suite de la maison de l'espadrille à Messanges, vous êtes sélectionné pour le tirage de vendredi, fin d'émission, pour gagner le gros cadeau de la semaine. C'est la planche chez Le Marquet. Je vous rappelle que Le Marquet fait son festival. Le Marquet, c'est chez nous, hein, c'est dans les Landes, c'est à Saint-Martin-de-Seignan que c'est de la plancha made in Land. Je vous rappelle que la marque fait son festival Good Food, Good Mood avec le championnat du monde de plancha ce week-end à Hossegor, coup d'envoi vendredi. Alors, qui veut de belles espadrilles? Pour ça, on va jouer à Feria, où es-tu? C'est un de nos jeux de la Grande Feria ici, Gascogne. On invente, on fait preuve d'imagination. On invente une Feria totalement bidon, virtuelle, imaginaire, aujourd'hui dans une commune des Landes. Va falloir la retrouver grâce à mes trois indices. Voici le premier. Notre Feria du jour se tient sur une commune du littoral, l'une des principales stations balnéaires de la Côte d'Argent. Bien sûr, quand vous avez une idée, 05 58 46 50 50. Deuxième indice, cette commune, cette station balnéaire, fête la mer chaque 1er mai. Troisième et dernier indice, c'est sur cette commune que vous trouverez l'entreprise Gascogne Papier, ancienne papeterie de Gascogne, spécialiste évidemment de la pâte à papier. On est où? Allez, notre feria du jour se tient sur une commune du littoral, principale station balnéaire de la Côte d'Argent. Commune qui fête la mer chaque 1er mai et où se trouve l'entreprise Gascogne Papier, spécialiste de la pâte à papier. Vous jouez, vous gagnez 05 58 46 50 50. Sinon, vous jouez pas du tout. Et moi, je repars avec mes espadrilles.
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0: Alors en plus, à la maison de l'espadrille de Messanges, ils te font des espadrilles à talons. Terrible, terrible. Bon, pour aller à la plage, c'est peut-être pas le top. Mais une bonne paire d'espadrilles increvables, ça vaut le coup. Venez jouer et repartez peut-être

0: Prince Paul, Jermaine Jackson, Piazza, Dora. Oyez, oyez, je cherche Christelle de Grenade-sur-Adour. Christelle, la communication vient d'être coupée. J'aimerais bien vous offrir vos espadrilles et peut-être une plancha. Rappelez-nous tout de suite au 05 58 46 50 50. Il y a encore quelqu'un qui a grignoté la ligne. Christelle à Grenade-sur-Adour, notre gagnante a priori de notre paire d'espadrilles, de la maison de l'espadrille à Messanges. Christelle, la liaison a été coupée. Rappelez-nous, elle rappelle, c'est magique, c'est magique. 05 58 46 50 50, hein, au cas où Christelle, vous n'auriez pas mis le numéro de votre radio ici Gascogne en mémoire dans votre téléphone.
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0: On a retrouvé Christelle à Grenade-sur-Adour. On était à deux doigts de lancer un avis de recherche. Bonjour Christelle.
5: Bonjour
0: Christelle, les espadrilles de la maison de l'espadrille à Messanges vous tendent les bras si vous avez reconnu, trouvé, détecté où se déroule notre feria virtuelle du jour dans une commune du littoral, principale station balnéaire de la Côte d'Argent, commune où l'on fête la mer chaque 1er mai et où se trouve l'entreprise Gascogne Papier, Gascogne Paper, ancienne papeterie de Gascogne, spécialiste de la pâte à papier. Où est-ce qu'elle est cette feria du jour, Christelle?
5: À Mimizan.
0: Elle est à Mimizan, c'est gagné. Vous allez être belle dans vos espadrilles, Christelle.
5: Merci.
0: Vous choisirez votre couleur et votre pointure avec Laurence qui répond à vos appels. Et puis peut-être que nous, on va se retrouver vendredi avant les infos de midi pour vous remettre la sacro-sainte plancha de chez le marquis. C'est le gros cadeau de la semaine. Rassurez-moi, Christelle, il n'y en a pas à la maison. Si
5: J'ai téléphoné, c'est pour gagner pour mon fils et son anniversaire samedi.
0: Oh là là, si seulement ça pouvait tomber comme il faut. Eh bien Christelle, j'espère, je croise les doigts pour vous. Rendez-vous vendredi avant les infos de midi. Qu'est-ce que vous faites ce matin?
5: Eh bien je fais à manger pour mon fils qui revient à manger à midi.
0: Ah donc, voilà. Eh bien voilà, il faut nourrir les estomacs. Qu'est-ce qu'on mange?
5: Pâte poulet.
0: Ben voilà, et ben tiens, c'est vite fait bien fait tout ça. Un petit yaourt, un petit fruit emballé, c'est pesé, tout le monde retourne au boulot. Voilà Christelle, félicitations, vous revenez dans la grande ferie à chercher les cadeaux qui vous font plaisir quand vous voulez. Et puis, on croise les doigts pour cette plancha. Salut Christelle, bonne journée à Grenade.
5: Merci, bonne journée.
0: À très bientôt. Pas mignon tout plein, ça, de jouer pour son fiston. C'est l'anniversaire samedi. Et si on pouvait offrir une plancha, ça serait bien. Tu m'étonnes. Bon, et moi, là, si je pouvais vous offrir un moment de bien-être, de beauté, bah, ça serait sympa aussi. J'aimerais beaucoup vous envoyer découvrir ou redécouvrir le salon Beauté Bohème à Mont-de-Marsan. Pensez que la fête des mères arrive à grands pas, c'est à la fin du mois. 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On propose une approche engagée du soin sur place avec des produits naturels, bio, éco-responsables. On sélectionne les produits avec exigence pour respecter la peau et l'environnement. J'ai envie de vous dire que c'est presque un béaba. Il y a une boutique aussi qui vous permet de prolonger un petit peu l'expérience beauté bohème à la maison avec des produits que vous pouvez ramener. 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Évidemment, des épilations éco-responsables, des techniques douces, précises. Vous savez, l'épilation au fil pour le visage, ça c'est magique. Des méthodes spécifiques pour le corps, pour une repousse lente, hein, et pour respecter la peau, la repousse du poil, on s'entend bien. 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Ça veut dire quoi? 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Pour gagner votre bon cadeau de 40 euros, l'utiliser pour vous, l'offrir à une maman, par exemple. Et peut-être pour gagner aussi le gros cadeau de la semaine, qui est cette plancha de chez Le Marquier. On va jouer au Festire surexcité. Celui-là, c'est notre petit nouveau. Ah, c'est le gars qui, vraiment, est en mal de feria. Il a envie d'aller faire la fête, il en peut plus. On va le lâcher à la grande feria ici, Gascogne du jour. Il est tellement excité qu'il entend la musique tout bizarrement, un poil accéléré. À vous de reconnaître quelle est la chanson qu'on va entendre dans l'esprit de notre Festire surexcité. Tout de suite, vous êtes prêts? 05 58 46 50 50 quand vous pensez savoir qui chante. On y va.

dit, c'est quoi? Qu'est-ce qu'il entend, notre Festaire surexcité? Faut l'imaginer en train de bondir partout. Bah ouais, il était en manque de feria. À vous de jouer. Bon cadeau de 40 euros à dépenser à l'Institut Beauté Bohème à Mont-de-Marsan. Ça vous dit? Je sais pas, un petit drainage lymphatique, ça peut être bien. Un petit massage relaxant, un petit soin du village, une épilation éco-responsable. Ça, c'est une toute petite partie de ce que l'on propose chez Beauté Bohème. À vous de jouer.

0: Videla, Louis Bertignac et les visiteurs.
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0: Voici Sandrine à Wayre-l'Œil. Bonjour Sandrine.
2: Bonjour à tout le monde.
0: Ah, vous en avez de l'énergie Sandrine ce matin, ça s'entend dans votre voix. Bon alors Sandrine, vous courez partout ce matin, vous rentrez du boulot, faites une pause, vous repartez au boulot, c'est ça, ça court dans tous les sens?
2: C'est ça.
0: Oui,
2: c'est ça.
0: C'est un petit peu à l'image de notre festaire surexcité. Attention Sandrine, j'ouvre la porte de la voiture, je le lâche à la feria. Il saute partout sur cette musique. On se calme, on se calme, on se calme.

0: Ouf. Pas du tout.
1: Ah,
0: pas
1: ça va
0: tout.
1: Être une découverte, génial. Alors, je vais vous mettre l'eau à la bouche. Soit vous faites du soin bien-être, c'est-à-dire par exemple, soin du visage et non pas du village, comme j'ai dit tout à l'heure, c'est pas un ravalement de façade. Soit des soins vraiment particuliers, les massages relaxants ajustés à vos besoins, des drainages lymphatiques avec la méthode Renata France, à la lumière rouge pour revitaliser la peau. Ça, j'ai jamais essayé, ça doit être rigolo ou pas, je sais pas. J'espère que ça vous fait pas peur, mais a priori, on est dans le respect du corps chez Beauté Bohème. Et puis sinon, ah bah, ça sera des épilations, là aussi éco-responsables avec des techniques bien particulières. Le tout pour que le poil repousse moins vite, hein. C'est bien ça la problématique, hein, Sandrine, hein, pas vrai. On va pas lancer le débat du poil là ce matin, c'est une horreur, c'est une horreur. Bref, vous êtes accueillis dans un lieu vraiment charmant, c'est une maison de maître, les filles sont top, enfin bref, il y a toute une équipe à découvrir, et franchement, bah, c'est plutôt sympathique comme moment à s'offrir. Voilà, c'est pour vous ça, Sandrine. Paf, c'est le cadeau du jour. Et bah, vous ne devez ça qu'à vous-même, hein, car c'est vous qui avez décroché le téléphone, c'est vous qui avez joué, donc c'est à vous que revient tout le mérite. Si en plus, Sandrine, vous gagnez la plancha vendredi, après tirage entre tous les gagnants de la semaine dont vous faites désormais partie, bah, ce sera le carton plein.
0: Ah oui, le pompon, oui.
1: Ah, ce sera le pompon. Le pompon sur la Garonne, la cerise sur le gâteau, Sandrine, ce serait sympa, ça serait sympa. Prenez soin de vous, ça c'est sûr, et avant de vous quitter, vous allez me dire quelle est cette radio qui vous offre comme ça une pause bien-être.
0: Bah, ici Gascogne.
1: Alors, enfin.
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1: Tu t'appelles Sandrine, tu t'appelles Christelle, tu t'appelles Sandra ou tu t'appelles Corinne et tu as gagné la grande Feria aujourd'hui. Eh ben, tu as bien eu raison de venir jouer. Je rappelle que cette semaine, le gros cadeau, après tirage entre tous les gagnants de la semaine, vendredi avant les infos de midi, c'est la plancha chez Le Marquis à l'occasion du festival Good Food, Good Mood à Hossegor ce week-end, où se tiendra le championnat du monde de plancha.

L'incontournable France Gall avec cette chanson Elle l'a. La grande féerie revient demain 11h midi et dans moins de 4 minutes les infos. Mais d'abord Alex Warren.

0: Dina Ray, Alex Warren.
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0: 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L'info, Eric Ballanger. Eric, l'incendiaire de la mairie de Montfort est condamné à 4 ans de prison ferme.
2: Il était jugé hier à Dax avec deux complices pour avoir cambriolé l'hôtel de ville, puis d'y avoir mis le feu pour effacer les traces de l'effraction. La mairie est d'ailleurs toujours inutilisable aujourd'hui, le temps de réparer. 4 ans de prison pour l'incendiaire, 1 an de prison pour un complice, 150 heures de travail d'intérêt général pour le troisième, et deux d'entre eux ont l'interdiction de se rendre à Montfort en Chalosse, Paul Ferrier.
3: On ne veut plus les voir à Montfort en Chalosse. C'est comme ça que l'avocate de la mairie a conclu sa plaidoirie, racontant le traumatisme de toute une commune dans cette affaire. Tous ces habitants qui, ce soir-là de décembre, ont regardé leur mairie brûler. Dans la salle, le maire actuel et l'ancien, alors en poste, sont là pour entendre les explications des trois jeunes. Et les explications, ils en ont eu de là à les comprendre. Il y a Kylian, 24 ans, et déjà 11 condamnations. Enfant sans foyer, il se drogue, il boit, et quand il est défoncé, il croit que la télé lui parle. Ce soir-là, il explique qu'ils sont aller d'abord voler de l'alcool pour leur soirée dans les locaux associatifs de la commune. Et puis, ivre, sous cannabis, ils se sont attaqués à la mairie. « J'ai éclaté la porte à coups de pied », raconte le jeune homme à la barre, décontracté, comme si on lui demandait s'il avait bien dormi. « Il est totalement déconnecté, lunaire », dira son avocat. « Quand je fume, j'ai des délires ». Là, il a mis le feu à la mairie pour cacher ses traces. C'est lui qui va être le plus lourdement condamné. 4 ans de prison ferme et pourtant le tribunal a estimé une altération partielle de son discernement au moment des faits. Les deux autres, Jesse et Ryan, la vingtaine eux aussi, ont un parcours de vie tout aussi chaotique, tous toxicomanes, alcooliques, sans domicile ou jeunes papas à l'enfant placé. Ils sont condamnés uniquement pour les vols.
2: Un jeune homme, il a une vingtaine d'années, est jugé cet après-midi à Mont-de-Marsan, jugé pour homicide involontaire. Il y a 3 ans, fin juin 2023, à Parentis, il s'est endormi au volant de sa voiture et il a percuté 2 véhicules qui arrivaient en face. L'une des occupantes de ces voitures est morte, elle avait 78 ans. 2 autres passagers ont été blessés. C'est bien la justice qui va trancher dans cette affaire. Le CRAC, l'association anti-corrida, vient de déposer un recours contre cette fameuse affiche de la Madeleine avec cette fillette en habit de Torera. Le CRAC a saisi en urgence le tribunal administratif de Pau pour faire retirer cette affiche. Selon l'association, elle est incompatible avec les impératifs de protection des mineurs et les recommandations internationales concernant l'exposition des enfants à la violence des tauromachies espagnoles. Frédéric Dutin, le maire de Mont-de-Marsan, a déjà dit qu'il ne retirerait pas cette affiche. Cette polémique est selon lui un prétexte pour attaquer une nouvelle fois les corridas.
0: C'est l'histoire d'un Landais qui s'est lancé dans un Tour de France à vélo.
2: Il est psychosociologue. Hier soir, il a fait étape à Montfort-en-Chalosse pour donner une conférence. Il fait ça pour expliquer ce que sont les freins psychosociaux à la transmission d'exploitation agricole. Selon lui, si 10 agriculteurs arrêtent, seulement 7 s'installent. Et ce n'est pas parce que les jeunes sont moins courageux que nos anciens, mais les agriculteurs ont du mal à partir à la retraite quand ils ont l'âge de la prendre. Et tout ça a des conséquences sur le paysage agricole et notamment dans les Landes. Dominique Lataste est ce sociologue, prof à l'université de Montpellier et habitant de Montaut.
4: 50% des agriculteurs qui ont dépassé comme ça l'âge de la retraite, ils ne transmettront pas, enfin, ce que j'appelle transmettre, c'est-à-dire ils n'installeront pas un jeune, ça va partir à l'agrandissement.
5: C'est-à-dire ça va être racheté par un voisin?
4: Et l'entité de la ferme, j'appelle agrandissement le fait que l'entité de la ferme d'origine est perdue. Car pour moi, transmission, ça a un sens. Si je reprends l'étymologie, transmitere, c'est ça l'étymologie de transmission. Trans, ça veut dire ce qui traverse. Et mitere, c'est ce que je pose ou que je mets. Donc en fait, transmettre, c'est remettre quelque chose que l'on a soi-même reçu, en espérant que ça perdure, vous voyez. S'il y a de l'agrandissement, l'entité est perdue. Les jeunes, en fait, visent plutôt des fermes, en fait, de 20, 30, 40 hectares par personne. Enfin, 20 hectares, en fait, par personne. Si on agrandit, il y a de moins en moins de ces fermes disponibles pour les jeunes.
5: On est particulièrement touché par ça dans les Landes ?
4: Je vois quand même qu'au niveau de l'agrandissement, c'est assez conséquent ici. Vous êtes au-dessus de la moyenne apparemment, la moyenne nationale. Il faut y réfléchir.
2: François Ruffin sera candidat à la présidentielle s'il n'y a pas de primaire pour désigner le candidat de la gauche non mélenchoniste. François Ruffin accuse les apparatchiks du PS de torpiller cette primaire. Il affirme avoir eu 100 000 signatures de soutien en 15 jours et se lance désormais à la chasse aux 500 parrainages. Ça reprend doucement, ça fait 2 semaines qu'il n'y a pas de train entre Pau et Dax et entre Pau et Bayonne. À partir d'aujourd'hui, le trafic reprend progressivement. C'est un effondrement de la voie ferrée près d'Orthez qu'il a fallu réparer.
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2: Marie-Cécile, la météo.
0: Les éclaircies seront belles cet après-midi. C'est Météo France qui le dit, me regardez pas comme ça. 18 à 21 degrés pour les températures maximales au meilleur moment de la journée. Demain, ça baisse un peu, 17 à 19 avec du vent sur la côte jusqu'à 55 km/h en rafale. De courtes éclaircies. Demain, mercredi, quelques averses avec les passages nuageux. Et puis, les précipitations se calmeront demain après-midi. 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
8: Bonjour à toutes et à tous et bienvenue si vous nous rejoignez. J'espère que vous allez bien. Valérie Damido et Eric Bastien ne sont pas là cette semaine. Alors je vous propose une petite sélection, rien que pour vous, d'extraits de l'émission. Il va être question de Poisson d'Avril, du GR34, de Chat qui vole par la fenêtre. Rassurez-vous, il va bien, de Camping inondé et j'en passe. De quoi passer un bon moment sur votre radio ici.
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8: Mais avant cela, avant de retrouver Valérie Damido et Eric Bastien, accompagnés de nos candidats d'Otaquet, qui ont toujours un truc à raconter, place à la musique avec un des tubes de Jean-Jacques Goldman. Celui-ci est un duo avec la chanteuse Sirima. Pour les plus curieux, sachez qu'il existe une version anglaise ainsi qu'une version où il chante avec Céline Dion. C'était pour un concert des Enfoirés, évidemment. Voici Là-bas, sur votre radio, ici. Bonne journée.

0: Liste d'ici, Sirima et Jean-Jacques Goldman. Alors en octobre dernier, Sylvie d'ici Dromardèche jouait avec nous. Sylvie qui a un frère avec une carrière de rugbyman. Et c'est bien pratique dans certaines circonstances, notamment en voiture. Et puis il y avait aussi Bruno d'ici Touraine qui a cru à un poisson d'avril qui a bien fait rire Éric Bastien et Valérie Damido sur votre radio ici.
1: Ici, nous sommes avec Sylvie qui a un point, Bruno qui est en sans faute. Bravo Bruno.
2: C'est vrai. Ah,
1: franchement, là, bon. Alors, Sylvie, elle a une petite anecdote qui m'a fait rire avec avec son permis de conduire, comme dans la chanson.
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1: Alors, le permis de conduire. Au début de son permis de conduire, notre Sylvie, elle avait une petite voiture. Et elle était avec son petit frère, Christophe. Christophe, faut savoir, fait 2 mètres et 146 kilos.
2: Ah oui.
1: C'est-à-dire que...
2: La bonne bête, quoi.
1: Voilà. Il y a un monsieur sur la route qui t'a coupé la route, tu t'es énervé.
4: Oui.
1: Le monsieur, il s'est arrêté parce qu'il voulait certainement...
4: Discuter.
1: Voilà, discuter. Et qu'est-ce qui s'est passé?
4: Ben, j'ai pas eu le temps de sortir, mon petit frère est sorti de la voiture et le monsieur, voyant le bestiau, on va dire, est remonté dans sa voiture et est parti.
1: Oh, c'est étonnant. C'est étonnant.
4: C'est...
1: Donc, bah oui, franchement, enfin, écoute, hein, comme dirait Audiard.
2: Ah non, mais moi, je serais parti. Hein.
1: Quand les hommes de 150 kilos parlent, ceux de 60, la ferme.
2: Se taisent, ouais.
1: Voilà, se taisent. Alors, oui. Bon, bah, c'est bien. Et alors, Christophe, donc, du coup, lui, il a jamais de problème sur la route, ton petit frère?
4: Il a très peu de problèmes. En plus, il a un gros camion. Donc, voilà, il est pas routier, mais il a un véhicule en fonction de sa taille, on va dire.
1: En fonction de sa taille.
4: Okay. Voilà.
1: Il a un van. Alors, il paraît que tu as gagné le passeport de l'été à la radio parce que tu as joué avec ici Dromardèche pendant ton trajet en voiture pour aller déjeuner avec ton père et tu gagnes. Et arrivé chez ton père, t'as dit je suis en retard parce que j'ai joué. Et qu'est-ce qu'il a dit ton père?
4: Qu'il y avait, alors je vais pas dire le mot, mais il y avait une personne qui aimait n'importe quoi. Elle a répondu, elle s'appelait comme toi, mais elle a répondu vraiment de la merde, c'était pas ça. Voilà. Et j'ai dit, mais papa, c'était moi. Ah, mais j'ai quand même gagné sur la dernière question, mais voilà. Mon père ne m'avait pas reconnu à la radio.
2: Ah oui, c'est génial.
4: Il m'a traité de nul, en fait, quoi.
1: Ah ouais, il a dit que t'étais nul. Bah oui, bah je comprends. Ouais. Attends, t'as pas gagné.
2: Ça fait
1: t'as...
2: bizarre, ça. Moi.
1: Bien, alors, c'est le moment de te rattraper. Il a 6 points, t'en as 1. Là, c'est la question à 5. Si tu gagnes, tu vas être au même niveau que lui. Là, je te mets une comédie musicale. Alors, pour ceux qui ne connaissent pas, c'est la comédie musicale Les Trois Mousquetaires. On va parler des Trois Mousquetaires, Sylvie. Après D'Artagnan, Porthos et Athos, quel est le nom du quatrième mousquetaire? Il y a D'Artagnan, Porthos, Athos. C'est quoi le quatrième? Top chrono,
4: Aramis.
1: 10 secondes. Oh bon. J'ai envie de dire...
4: Aramis.
1: Je pense qu'il est inutile d'aller jusqu'au bout du chrono. Bien sûr, évidemment. Alexandre Dumas, Les Trois Mousquetaires. Oh là là, c'est magnifique. Tu as totalement 5 points. Tu as égalité avec Bruno.
2: Bruno, tu l'avais, Aramis? Tu l'avais la réponse?
5: Oui.
2: Ouais, tu l'avais.
5: Bon. Oui, oui.
2: Ok. Mon Bruno, toi, t'as 5 points, donc pour l'instant, t'as un sans faute. Hein, donc on va voir si tu reprends la tête dans un instant avec la question. Bon, d'accord. On a parlé de ta rencontre avec Sylvie, on a compris que ça fait maintenant 30 ans hein, que vous êtes ensemble, 26 ans d'ailleurs que vous êtes mariés. Alors vous êtes un couple uni, et puisqu'on parlait des aventures à la radio avec Sylvie, toi aussi, à un moment donné, tu as écouté la radio. Tu étais en Bretagne, où tu as vécu, et tu as écouté, à l'époque, France Bleu Brésisel. Nous sommes le 1er avril. Oui, on est le 1er avril, et France Bleu Brésisel annonce qu'il faisait un lâcher d'eau d'un barrage dans la région, et qu'on pouvait venir pour pêcher des truites, pour se faire plaisir. Qu'est-ce que t'as fait, Bruno?
5: Non, mais en préambule, je voulais comme dire, c'est qu'il l'avait annoncé plusieurs fois, plusieurs jours auparavant.
2: Oui.
5: Donc ça paraissait tellement vrai que ça paraissait vrai.
2: Oui.
5: Donc automatiquement, nous, on a pris une journée de congé.
2: Oh là,
5: on a pris les avanos et les épuisettes et on est parti au barrage. Et comme arrivé au barrage, il y avait pas grand monde et on s'est posé la question. Donc on est parti à la mairie demander mais à quelle heure le lâcher d'eau était prévu. Et là ils ont ouais. Mais j'ose même pas vous dire que ils ont tout fait derrière et parce qu'on leur a parlé de la radio et toujours est-il que Mais ils nous ont précisé qu'on était quand même le 1er avril.
2: Voilà. Qu'est-ce que tu veux dire à ça, Bruno? Je salue les équipes de France Bleu, enfin d'ici Brésil, qui ont vraiment bien assuré sur, sur ce coup-là.
1: J'aimerais savoir combien de gens sont venus à ce barrage.
2: Ben, pas vraiment, a priori, mais prendre une journée de congé, c'est fou, quoi.
1: C'est magnifique.
2: Complètement dingue, quoi. Est-ce que je parle de ce qui t'est arrivé au camping? Je crois que je vais le garder pour après. Parce que là, on est bien, là.

0: écoutez ici Queen, A Kind of Magic. Et ce qui est un petit peu magique aussi, ce sont nos candidats au taquet, comme Laura d'ici par Île-de-France, qui par amour a accepté de faire quelque chose qui lui fait très peur et elle en menait pas large. Quant à Didier d'ici Loire-Océan, il aimerait un super pouvoir qui plaît beaucoup à Valérie Damido et Eric Bastien sur votre radio ici.
1: Alors, Didier, attention. Didier, il a rencontré sa chérie qui s'appelle Anne, grâce à un site de rencontre. Et ils se sont rencontrés la première fois à mi-chemin entre chez elle, en Bretagne, et chez lui. C'était à la Roche-Bernard, vers le sud du Morbihan, devant un bar. Le bar s'appelait le Sarabé, tout au bout du port.
2: Et oui, le Sarabernard.
1: Eh oui, mais ils se sont plus tout de suite. Mais ils n'étaient pas libres. Alors qu'est-ce qui s'est passé? Hein? Comment ça se fait que, au bout d'un moment, ça s'est passé comment? Vous avez réussi à conclure comment?
3: On a conclu un peu plus tardivement parce que on avait d'autres projets en cours, pas forcément des projets sentimentaux, mais d'autres projets qui nous ont tenus éloignés quelques semaines. Et puis au bout de quelques semaines, on s'est donné rendez-vous de nouveau et là, on est vraiment tombé amoureux.
1: Oh, c'est beau, voilà, c'est tout. Alors, il paraît que comme super pouvoir, toi t'aimerais bien, alors il y en a qui disent j'aimerais voler,
2: gagner de l'argent,
1: non. Didier, ce qu'il aimerait, c'est rendre les dirigeants politiques plus humains.
2: On peut passer à autre chose ?
1: Il y a du taf. T'en es conscient, mon chat ?
3: Il y a vraiment du boulot. Je crois qu'on pourrait laisser peut-être la place aux femmes de temps en temps.
2: C'est compliqué en ce moment.
1: Ça serait bien de rendre humain tout le monde, tout simplement. Voilà. Bon. Alors, attention, il aimerait bien faire le chemin de Saint-Jacques de Compostelle.
3: C'est un rêve pour les années. Pour les années qui arrivent.
1: Bon. Eh ben écoute, on espère que tu vas réaliser ce rêve, parce que c'est pas un...
2: Je suis pas sûr qu'il a assez toute une vie, hein, parce que c'est dingue ce qu'il fait depuis tout à l'heure, là, depuis midi. Il fait énormément de choses, votre candidat.
1: Mais il a 60 ans, c'est jeune, vous savez.
2: C'est vrai.
1: Je sais que vous pensez que je suis proche de l'EHPAD, mais...
2: Oh, je vous ai juste réservé ça, mais...
1: Voilà, chers auditeurs, ce que je dois subir.
2: Qu'a d'endurer la pauvre.
1: Je suis victime de vieillophobie. Alors, mon petit chat, c'est la question à choix multiples. Tu peux gagner 3 points de plus. Je vais te poser la question, te proposer des réponses. T'auras 10 secondes à mon top chrono pour y répondre. Tiens, je te mets une petite ambiance.
4: Mangez-moi.
1: Alors, on va parler nourriture et plus spécifiquement de viande. Didier, quelle est la viande la plus consommée dans le monde ? Le bœuf, le poulet, le porc, la cuisse de Bastien farcie à la dinde.
2: Et c'est très doux.
1: Et c'est très bon. Top chrono, 10 secondes. Bœuf, poulet, porc, cuisse de Bastien. Vite !
3: Le poulet.
2: Tu as tort.
1: Et non, c'est la cuisse de Bastien.
2: Bien sûr. Je vais t'en envoyer quelques-unes.
1: C'est le porc devant le poulet et le bœuf, en Chine notamment.
2: C'est la même chose.
1: Le premier producteur et consommateur mondial de porc, c'est la Chine. Le porc en Chine représente le tiers de toute la viande mangée sur la planète. Donc voilà, tu as appris quelque chose, mais tu n'as pas marqué.
2: Laura, tu aimes l'argent et c'est en cela que tu deviens ma meilleure amie. Oui, Laura, tu collectionnes des pièces d'argent, les pièces de 2 euros. Mais combien que t'en as à Noisy-le-Grand, les pièces?
1: Ne lui dis pas, je t'en supplie.
5: Je n'en ai pas non plus, malheureusement.
2: Je suis auvergnat, je te rappelle. J'ai besoin de savoir un petit peu. Sérieusement, t'en as beaucoup?
5: Non, j'en ai pas. Non, je dois avoir, je sais pas, j'en ai pas beaucoup. Je dois avoir 250
1: pièces. C'est pas mal.
2: Moi, je te propose un petit placement à 3,50€ sur la banque Bastien & Co. On en reparle après l'émission. Tu verras, ça peut. Voilà.
5: De toute façon, vous avez mon numéro de téléphone.
2: C'est vrai que j'ai votre numéro de téléphone, Laura. C'est vrai. OK, il y a la collection des monnaies de 2 euros. Bon, ça, c'est bien, elle collectionne des trucs. Mais il y a un truc que t'aimes pas. Ambiance grande roue, ambiance manège. Alors, le vide. Le vertige, tout ça, c'est vraiment pas ton truc, hein.
5: Ah non, pas du tout.
1: Bah oui, je comprends. Hein.
2: Non mais t'as fait de la grande roue.
5: Même à la télé, je pourrais voir. Hein. Vous savez, on monte l'écran, on redescend très vite, ça peut me mettre le vertige.
2: Ah ouais, à ce point-là. Non mais t'as fait de la grande roue et t'as eu une mauvaise expérience avec toute ta famille, je crois.
5: Oui, exactement. Pour faire plaisir, on savait plus quoi faire. Dans Paris, on tournait, puis hop, grande roue. Bon bah pourquoi pas. Moi, je la fais pas. Et puis mais si, fais-la, sinon on n'y va pas. Bon bah allez, on y va. Je suis allée, arrivée en haut, mon mari, elle s'arrête, il me dit, Regarde, c'est beau. Et là, j'ai dit, oh là, et là, oh là là.
1: Oh mon Dieu.
5: Quel enfer.
2: T'es pas toute seule.
5: Bon, puis arrivé en bas dans l'histoire, ce qui était très drôle, c'est qu'arrivé en bas, je tape à la porte pour faire comprendre au monsieur que je veux descendre.
2: Oui.
5: Et ce monsieur, au lieu de me faire descendre, me fait coucou.
2: Et t'étais reparti pour un deuxième tour.
5: Et donc là, je retape et là, il fait ok, je crois que j'ai compris. Il a fait marche arrière à la grande roue pour me faire.
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0: Famille qui est à nouveau en tournée à partir du mois de juin. Elle sera plusieurs jours à Lille et à Paris notamment. Allez, restez avec nous dans une poignée de minutes à la suite des meilleurs moments d'Otaquet. Mais d'abord, des infos pratiques pour bien profiter de votre région avec votre radio ici. 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
2: 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Et en ce mois de mai, c'est aussi le retour du Salon des Seniors. 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Au programme, des conférences et des ateliers animés par des professionnels pour adopter au quotidien les bons réflexes santé. Donc rendez-vous les 28 et 29 mai à l'auberge landaise de Mont-de-Marsan.
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0: Et c'est parti pour la musique avant de retrouver Valérie Damido et Eric Bastien. Cette semaine, ils sont en vacances, alors nous en profitons pour écouter les meilleurs moments de l'émission. Juste après Laura Branigan, nous retrouverons Didier d'ici Loire-Océan et Laura d'ici Paris, Île-de-France. Et maintenant, c'est Self Control sur votre radio ici.

0: Self-control sur votre radio, ici Laura Branigan. Allez, nous retrouvons Didier, d'ici Loire-Océan, qui nous raconte une petite aventure aquatique sur les îles de Glénan. Et puis Laura, d'ici Paris-Île-de-France, qui a appris en direct qu'elle allait bientôt épouser Éric Bastien pour une raison très précise. Heureusement que Valérie Damido a remis les choses à leur place sur votre radio ici.
1: Ah là là là là, mon pauvre petit chou. Didier, tu as 3 points, Laura, tu en as 5. Didier, tu vas te reprendre, mon chaton, tu vas gagner des points. La prochaine question, elle est une question à 5 points. Je pense que tu vas la gagner. Mais avant, nous allons parler de ta journée au Glénan. Ah, nous sommes au Glénan et notre ami Didier était avec sa chérie et il s'était éloigné de la foule pour bronzer, faire une petite sieste. Et qu'est-ce qui s'est passé quand vous vous êtes réveillé?
2: Eh bien, quand on s'est réveillé, la marée avait monté et on s'est retrouvé isolé de l'île principale où nous devions reprendre le bateau pour retourner à Concarneau. Donc, il a fallu passer les sacs au-dessus de la tête, remplis des serviettes pour ne pas se mouiller. Et on est passé avec de l'eau jusqu'au cou.
1: Ah ouais.
2: Pour rejoindre l'île principale. Donc, c'était inattendu, mais rafraîchissant.
1: Ah bah. Inattendu mais rafraîchissant, ça t'a bien réveillé de la sieste, dis.
3: Non, rafraîchissant, c'est le mot, parce que l'archipel des Glénans, l'eau, elle n'est pas chaude.
1: Hein. Ah non, l'archipel des Glénans, elle n'est pas chaude.
3: Ah non.
1: Bon,
3: non,
1: alors.
2: C'est magnifique.
1: C'est ah oui, c'est vrai. Oui, c'est très beau. On ne critiquera jamais la Bretagne. Sinon, la réalisatrice.
3: Va nous remettre encore sa musique.
1: Ah, voilà, et c'est oui. Pas possible. Il y a un moment donné, la Bretagne, c'est magnifique. Alors, une autre petite anecdote, parce que bon, vous êtes quand même souvent sur les routes, les amis. Je rappelle que notre ami Didier fait des randonnées.
3: Oui.
1: Une fois, Didier fait le GR 34. Hein, ça veut dire que c'est le alors attention, hein, c'est le truc le plus long. J'ai appris que c'était quand même le plus long de France. Ça va de Mont-Saint-Michel à Saint-Nazaire. Il est avec deux copines et bon, à la fin de la balade, il passe par la plage de naturistes. Et donc bon, bah ils ont marché un peu vite. Ils ont fait genre, ils ont pas regardé. Mais le soir, qu'est-ce qu'elles ont dit, Jocelyne et Nadine?
2: Alors, Jocelyne et Nadine sont des filles, des amies très chères qui sont loquaces habituellement, qui bavardent beaucoup. Et en traversant cette plage, il n'y avait plus un mot. Et là, elles marchaient droit devant en ne se retournant pas ni à droite ni à gauche. Sauf que le soir, à l'apéritif, autour du verre de vin blanc, les langues se sont déliées et en fait, elles ont laissé cours à leur
3: imagination.
2: Même pas l'imagination. Ce qu'elles avaient réellement vu, et là j'avais des descriptions un peu plus précises.
1: Voilà.
2: Sur
1: l'anatomie des naturistes.
3: Des engins, tout ça.
2: Voilà. Et là, elles faisaient les sages femmes, mais une fois arrivées, je m'étais aperçu qu'elles n'avaient pas, pas raté un épisode.
1: Mon petit chat, après avoir parlé.
3: Ça a changé l'émission.
1: Ouais, ça a changé. Nous allons tenter de marquer 5 points avec la question cash et une ambiance pas du tout quéquette, une ambiance doigt sur la couture.
3: Oh, c'est pas loin.
1: Oh, on n'est pas loin.
3: Oh, oui. Avec la Marseillaise, là, c'est. On est fou.
1: Alors, attention, Didier. Qui fut la première femme Premier ministre de France? Qui fut la première femme Premier ministre de France? Top chrono, 10 secondes.
2: Edith Cresson.
1: Et c'est une bonne réponse.
3: Bravo.
1: Et oui, nommée en 91 par François Mitterrand. Faudra attendre 2022 pour voir une seconde femme à ce poste, Elisabeth Borne. Et voilà. Et bah écoute, bravo. 5 points de plus, ça fait 8 pour toi.
3: Et elle n'était pas restée longtemps d'ailleurs, il me semble, à dit Cresson.
1: Suffisamment pour faire des trucs formidables.
3: Oui, allez donc. Allez. On enchaîne. Laura en Ile-de-France, Laura qui nous a si bien parlé de Noisy-le-Grand, bien sûr, en Seine-Saint-Denis, 93. Sa fille qui veut être pilote, son rêve, c'est de gagner de l'argent. T'aimerais toucher le jackpot et c'est en cela que, au-delà d'être ma meilleure amie, tu deviens presque ma future femme. Mais nous en reparlerons quand tu auras gagné.
1: Le gars est marié, je le rappelle à chaque fois, parce que le gars part vite en vrille.
3: Voici le grand blanc. Oui, je salue ma femme, bien sûr. Alors, qu'est-ce que c'est que ça encore? Je vois qu'il t'arrive plein de petits trucs. J'apprends que quand tu pars en vacances, vas-y qu'on se casse un bras, vas-y qu'on se casse un doigt, vas-y qu'on se casse la cheville. Mais qu'est-ce qui t'arrive? T'es la vraie Pierre Richard, toi. Hein
4: non, quand j'étais... Alors, je vais arrêter de dire cette phrase.
1: Quand t'étais... plus jeune. Ah bon, tu peux dire plus jeune, mais pas jeune.
3: Jadis.
1: Jadis.
4: Quand j'étais plus jeune, effectivement, j'étais un peu casse-cou, quoi. Donc, des copains qui voulaient pas, par peur, attends, bouge pas, j'enfile les rollers, j'y vais. Et puis, arrivé en bas,
3: pas de traque. Eh oui. Alors, dis donc, un jour, tu déménages, les copains viennent pour t'aider, et vas-y que s'achète des choses par le balcon, tu sais, il faut bien se débarrasser. Sauf qu'à un moment donné, on jette tellement de choses, vas-y que ça jette la couette. Qu'est-ce qu'il y avait dans la couette? Un chat! Pauvre bête! Non, mais il va bien, rassurez-vous. Il a fait un petit vol plané. Mais il, comme il était dans la couette, il a pu descendre sans problème et il n'est rien arrivé à ce chat.
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0: sera ce samedi au festival Rollinson à Grès en Haute-Saône, c'est entre Dijon et Besançon. M Pokora avec un de ses derniers titres quand même. Valérie Damido et Eric Bastien sont maintenant avec Nicolas Dissimen, un fan de jeux de société, mais vraiment un grand fan, vous allez voir. Et puis Delphine, d'ici Sud-Lorraine, une bonne pâtissière, ça tombe bien, c'est l'heure du déjeuner avec votre radio ici.
1: Alors Nicolas, je le rappelle, qui habite à Couture-sur-Loire, qui est Game Master, qui a joué dans l'orchestre de la BBC. Tu as 400 jeux de société.
2: Oui, ben je suis un très grand passionné de jeux à la télévision, entre autres, donc j'ai fait une collection liée à ça, et donc j'ai 400 boîtes qui viennent du monde entier, ça va aussi bien de la France, la Belgique, mais également les États-Unis, l'Angleterre, et des trucs peut-être un petit peu plus exotiques comme la Pologne ou la version slovène de Slam.
1: La version slovène de Slam.
3: Déjà comment français, ça moi je comprends pas, donc,
1: donc ça s'appelle quand même Slam ou il y a un autre nom en slovène?
2: Là, ça s'appelle Vem, mais c'est tout aussi court. Et alors, c'est deux animateurs qui se partagent l'animation et ils ont vraiment une magnifique moustache chatoyante.
1: C'est magnifique, je veux la photo. S'il te plaît, est-ce que tu peux envoyer la photo au professeur Coupez? Parce que ça me régale. Il a participé à 50 jeux à la télé depuis qu'il a 18 ans et il paraît que tu as contacté le Guinness Book des records pour faire valider ce record. Alors qu'est-ce qu'ils ont dit, le Guinness?
2: C'est une tentative. Pour le moment, j'attends encore leur réponse. Mais bon, voilà, c'est quelque chose qui me passionne et je continue à faire des jeux. Et je vois qu'actuellement, le record est à 34. Je me dis, depuis le temps, t'es quand même allé un petit peu plus loin que ce score-là. Donc, allez, let's go, je tente ma chance.
1: Et il a que 36 ans, hein, donc tu
3: as... Il fait énormément de choses.
1: Oui, oui, il joue tout le temps. Alors, ça, c'est pas mal. Alors, il paraît que tu nous l'as dit tout à l'heure, tu as un porte-bonheur. C'est un boyard qu'un magicien qui a travaillé dans l'émission t'a offert.
2: Oui, exactement.
1: Donc, tu l'as tout le temps sur toi, en fait.
2: Je l'ai tout le temps sur moi, en fait. C'était un magicien qui travaillait dans le parc d'attractions dont on évoquait le nom tout à l'heure, en fait, que j'ai croisé. Il a appris que j'étais un grand passionné de Fort Boyard. Et du coup, je lui ai parlé de ma passion. Il m'a demandé de lui laisser mon adresse. Et quelques jours plus tard,
1: il t'envoie
2: un petit colis. Et le boyard est avec moi. Et je le garde toujours comme petit porte-bonheur sur les plateaux de jeu, entre autres.
1: Alors là, tu le prends dans ta main. C'est la question à 3 points, la question à choix multiple. Je te pose la question, je te propose des réponses. Top chrono, tu as 10 secondes pour me donner ta réponse.
2: Okay.
1: Alors, attention, qui a découvert la pénicilline? Pasteur, Fleming, Jonas, Salk, Éric Bastien,
3: oui.
1: Top chrono, 10 secondes.
2: Bien sûr. Je crois que c'est Alexander Fleming, on va pas faire trop de suspense pour le coup.
3: Tu n'as pas du tout suivi mes bonnes œuvres, tu n'as pas suivi mon encyclopédie.
2: Écoute, tu as peut-être fait des évolutions peut-être.
1: Non, c'est Fleming bien sûr. En 1928, ce biologiste écossais a découvert par hasard la pénicilline en observant qu'une moisissure avait détruit les bactéries dans sa boîte de culture. Cette trouvaille va sauver des millions de vies. Bravo, 3 points de plus, tu as 6.
3: Bon, Delphine, t'as donc on est sur du 6-1, t'as pas encore joué, mais allez, Delphine, on y va, il nous reste quelques minutes là, avant 13h. Delphine ici, Sud-Lorraine, qui habite à Nancy, qui a deux enfants, qui est pas fan de jardinage, mais qui fait des bons gâteaux, des financiers, de la forêt noire avec la petite cerise. Et vous savez quoi, Valérie?
1: Non.
3: Ah, notre amie Delphine adore lire les romans. Policiers, notamment, tout ce qu'on aime, comme Nadine Mousselet.
1: Et Lucinda Riley.
3: Oui.
1: J'adore que tu lises ces romans, j'aime tellement Lucinda Riley.
3: Est-ce que Pedro, le perroquet familial, obtiendra le code du secret du coffre de la comtesse?
1: Lucinda Riley viendra-t-elle à Couture-sur-Loire pour voir les boîtes de jeux de Nicolas?
3: Henri est-il une femme, au final?
1: Nous ne savons pas.
3: D'où le sort dans le château des Oliviers? C'est un peu ça que t'aimes comme roman ou pas du tout, Delphine?
4: Alors, moi je suis plutôt roman pour filles, entre guillemets.
3: Pour filles, ok, on va te le refaire alors.
1: C'est totalement les romans pour filles. Je te signale que Nadine Mousselet, grosse vente pour les femmes. Hein, et Lucinda Riley aussi. Hein.
3: Évidemment.
4: Alors, non, je dis ça, mais c'est vraiment de l'humour et je n'aime pas cette expression. Non, mais moi j'aime bien les romans qui sont légers. J'aime bien la légèreté. Donc je lis Agnès Ledig, Virginie Grimaldi, toutes des choses comme ça.
1: Ah, on adore
4: les garçons peuvent lire. Les garçons peuvent lire aussi avec grand plaisir.
3: Exactement. Et puis tu lis peut-être en camping aussi. Lors d'un voyage en Italie avec une copine, notre amie Delphine avait réservé un camping en contrebas d'une colline vergène. C'est sympa, il fait beau, il y a du soleil, on a envie de lire des romans de filles. Il pleuvait beaucoup, pas de bol.
1: Ah merde.
3: Et le camping a été inondé. Du coup, vous avez dû vous débrouiller pour trouver une chambre d'hôtel. Et pareil, vous avez cramé tout le budget ailleurs, du coup.
4: Mais oui, parce qu'on était étudiante à l'époque et du coup on n'avait pas beaucoup de sous et on avait réservé le camping et voilà, le jour qu'on arrivait c'était le déluge et on pouvait pas dormir autre part, donc on a pris l'hôtel et voilà.
3: Vous avez même dormi sur la plage aussi. Vous avez dormi sur la plage.
4: Et ben après, oui, voilà, quand la nuit, quand l'orage est passé, les autres nuits on a dû dormir sur la plage, faire un peu comme on pouvait.
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0: Vous écoutez ici Rock and Dollars, William Scheller. Allez, assurer avec Valérie Damido et Eric Bastien. Clémence, d'ici Provence, qui a des petites manies. Bon, j'avoue, j'ai les mêmes. Et Marion, d'ici Sud-Lorraine, qui a un rituel avant de dormir. J'avoue, j'ai également le même. Mais je suis sûre que certains d'entre vous aussi.
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3: Alors, Clémence à 3 points, Marion à 3 points, Clémence vit donc à Septem-les-Vallons, elle joue avec ici Provence. Alors, tu es pleine de qualité, on l'a vu, t'as un peu peur des geckos, bon, chacun ses phobies, mais surtout, tu es comme dans la chanson.
4: Elle avait un petit défaut quand même.
3: Oui, attention. Elle a une manie, elle s'assoit jamais habillée sur son lit. Vrai ou faux?
5: Vrai.
3: Tu fais quoi en arrivant chez toi?
5: Je mets des chaussures.
3: Voilà. Donc tu as des petits chaussons.
5: Tout à fait.
3: Voilà.
5: Qui ne sortent pas de la maison.
3: Attention.
4: Les patins.
3: Les patins comme chez ma grand-mère, mais là c'est des chaussons. C'est des jolis chaussons. T'as essayé d'investir dans des beaux chaussons.
5: Ah oui, quand même. Il faut du confort.
3: Ouais, mon sens. Et il paraît que t'as une éponge pour la vaisselle et une éponge pour genre les surfaces, genre la table, les trucs comme ça.
5: Tout à fait. Oui. Même voilà. Si ma chérie se trompe beaucoup, mais bon, c'est pas grave.
3: Ta chérie se trompe.
5: Oh là là.
3: Est-ce que comme mon fils, tu as le torchon pour la vaisselle et le torchon pour les mains?
5: Bien sûr.
4: Le bleu et
3: voilà
4: le rouge.
3: Ouais,
4: des couleurs différentes, bien sûr.
5: Ça, on te respecte.
3: Et bien sûr. Et voilà. Non mais il y a un stress de d'hygiène, mais ça c'est ton job qui te fait.
5: Ouais, c'est ça. Je fais beaucoup de microbiologie, alors bon voilà, forcément ça.
4: La maison est passée au microscope, quoi.
3: Bon, alors tu as 3 points. Là, je vais te proposer de marquer 3 points de plus avec la question à choix multiples. C'est-à-dire que je te pose la question, je te fais des propositions et mon top chrono, t'auras 10 secondes pour me donner ta réponse. Tiens, une ambiance, tiens.

0: parti prendre le
1: encore une question de la réalisatrice, hein, encore la Bretagne.
2: Bah, tu sais, on est un peu.
1: Oui, on est envahi, là. Hein.
2: Je tiens à préciser à nos auditeurs qui ne sont pas bretons que malheureusement ou heureusement, la réalisatrice est bretonne.
1: Ouais, une question par jour sur la Bretagne.
2: Question par jour sur la Bretagne, c'est un deal. Alors, attention, on va parler de céréales. Clémence, quel pseudo-céréale est également appelé blé noir? Le sarrasin, le seigle, l'épeautre, les chocs à pic. Top chrono, 10 secondes. Sarrasin, seigle, épeautre, chocs à pic.
3: Je vais dire sarrasin.
2: Oui, c'est, oui, le sarrasin, c'est souvent pris pour une céréale, alors que ce n'est pas une céréale. C'est une pseudo-céréale, parce que c'est le sarrasin qui donne aux galettes bretonnes leur goût rustique et leur belle couleur sombre. Bon, enfin, c'est-à-dire que sans sarrasin, la Bretagne perdrait une bonne partie de sa saveur. Bravo, 3 points de plus. Tu assises, Clémence.
1: Belle question sur le blé noir. Elle qui fait attention aux salles de bain, voilà. Quand ça se passe, les blés noirs, c'est bien les blés noirs dans les...
3: Oh là là, oui, d'accord.
2: Je demande pardon à la France. Les blés noirs, c'est bien pour prendre des bains. Pour ceux qui n'ont pas compris, et ils sont nombreux, sur les réseaux à s'interroger. Qui est cette personne? Qui sont ces réseaux? Où a-t-il appris?

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1: Ah oui, c'est la suite de la saga. Marion, merci d'avoir ri à ma vanne, même si je t'ai pas entendu rire. Je sais pas,
2: j'ai l'habitude, les vannes comme ça, j'en fais beaucoup à la maison.
0: Bah oui, ronchonnard, hein, je te rappelle.
1: On a beaucoup de points communs, décidément. Tu aimes le cinéma, tiens, moi aussi.
2: Oui.
1: Attention, je te fais un petit test. On va écouter une bande originale. À toi de reconnaître qu'est-ce que c'est que donc. Alors ?
2: Bonne question.
1: Pardon ?
2: Je sais pas du tout.
1: Arrête, tu adores.
2: Melon et bottes de cuir.
1: Tu adores Lupin. C'est Lupin, ça. Avec Omar Sy.
2: Ah, ouais, mais alors le générique, vous savez, moi je crois que je m'endors au générique et puis.
1: D'accord.
2: Milieu du truc.
1: Tu t'endors au générique.
0: En fait, le premier générique, c'était « C'est le plus grand des voleurs ».
2: Non, mais après, moi j'aime le cinéma, de là vous dire que je retiens le générique, j'en suis pas là.
1: D'accord.
0: Voilà,
1: bon.
0: D'accord.
1: Tu collectionnes les gaffes aussi, hein, ça.
0: C'est-à-dire les gaffes?
1: Bah, il lui est arrivé de déposer son fils en pyjama à l'école, logique.
0: Le gosse en pyjama?
1: Hein, Marion?
2: Oui, ça m'est déjà arrivé de me rendre compte quand mon fils était dans la cour de l'école qu'il avait encore son bas de pyjama.
0: Mais le gosse ne dit rien, il n'ose rien dire.
2: Je pense qu'il était aussi réveillé que sa mère ce jour-là.
0: Oh là là.
1: Bon, écoute, mets autre chose peut-être dans ta tisane, parce que ton petit rituel, c'est boire la tisane. Comme les mamies avant d'aller te coucher. Avec
0: pisse-mémé, on appelle ça.
1: Pisse-mémé avec le plaid. T'adores le plaid, toi. Hein. Oh là là, oui. Oh là là. Et tu as 30 ans, d'accord. Eh bien, écoute.
2: Ça fait peur, des fois.
1: Je te confirme, un petit peu. Mais
0: ouais.
1: Bon,
0: d'ailleurs, il est terrorisé, parce que lui, il a 46 ans, il fait la même. Hein.

0: Talking About Revolution, Tracy Chapman. Les meilleurs moments d'Otaka, c'est terminé pour aujourd'hui. On se retrouve demain avec Valérie Damido, Eric Bastien, mais aussi une fan de Dalida, une bonne cuisinière et une histoire de cimetière, entre autres. Et dans un instant, c'est Ma France avec Wendy Bonchard. Bonjour Wendy.
1: Bonjour chère Catherine.
0: On parle d'écologie aujourd'hui avec vous.
1: Absolument. Comment les dirigeants d'entreprises s'emparent de ces sujets sur la consommation d'énergie, sur le tri des déchets, sur le choix de leurs fournisseurs. C'est un premier baromètre de l'action écologique qu'on vous livre aujourd'hui, lancé par Laurent Berger, ancien leader syndical, ancien patron de la CFDT. On vous en parle à la fin du journal dans Ma France.
0: C'est dans quelques instants. Merci,
1: merci
0: Wendy.
1: À demain Catherine. À demain.
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0: 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Et c'est le moment de retrouver Ma France, Wendy Bouchard.
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1: Bonjour à tous, merci d'être à l'écoute de Ma France. Une France dans laquelle l'ultra-violence inquiète en profondeur. De Nice à Lyon, une fusillade, un incendie criminel sur fond de narcotrafic. Les autorités sont manifestement dépassées et les habitants, victimes collatérales de cette folie, sont en colère. On fait le point sur la situation sanitaire, bien sûr, sur l'antivirus. En France, tous les cas contacts sont placés en quarantaine forcée et renforcée en milieu hospitalier. Matignon tiendra par ailleurs deux réunions interministérielles sur le sujet chaque jour. Au cœur de vos régions, les seins de glace rôdent au-dessus de vos plantations. Attention, nous sommes aussi à Marseille pour un premier prix d'éloquence. Élie Kakou contre la grossophobie. Et puis l'ouverture ce soir du Festival de Cannes avec l'un des fans de l'événement qui campe 10 jours durant. 13h15, je reçois donc Laurent Berger, ancien patron de la CFDT, qui dirige aujourd'hui l'Institut Mutualiste pour l'Environnement et la Solidarité. Il lance et commente chez nous le premier baromètre de l'action écologique pour les petites et moyennes entreprises. Comment accompagner les dirigeants et les salariés sur ces sujets? Il est donc notre invité. Et nous ouvrons cette édition avec un climat d'ultra-violence à Nice. Un homme en trottinette armé d'une kalachnikov qui sème la terreur hier en plein après-midi dans le quartier des Moulins. Il ouvre le feu, tue deux personnes de 39 et 58 ans qui n'ont, dit le procureur, aucun lien avec le trafic de drogue. Six autres personnes ont été blessées, trois grièvement, certains connus pour des faits de narcotrafic. C'est un tireur sanguinaire et un complice aujourd'hui en fuite et activement recherché. Et c'est une nouvelle tragédie qui inquiète les habitants au tant qu'elle les met en colère devant l'impuissance des autorités. Justine Leclerc pour Ici Azur.
3: En même pas trois jours, deux épisodes de violence ont éclaté dans le quartier des Moulins, à l'ouest de Nice. Une grenade et des coups de feu vendredi soir contre une épicerie et des tirs mortels hier en plein après-midi sur une place très fréquentée. Ce jeune habitant est choqué.
4: J'entends du coup de rafale. Maintenant, on a l'habitude d'entendre des kalaches. Je sens aussi, j'entends les gens crier. Mais en pleine journée, je m'attendais pas. Ça fait peur, franchement. Qui n'est pas choqué?
3: Zélie, père de famille de quatre enfants, habite à quelques centaines de mètres de la place où a eu lieu la fusillade.
5: J'ai peur qu'un jour à l'autre, ils m'ont tué mon enfant. Donc, 10 morts depuis 2008, ça pourrait s'arrêter quand même. On est en Afghanistan, on est en Irak, on est où là? Je me suis échappé de Tchétchénie pour vivre ici. Et maintenant, je vais m'échapper de là parce que j'ai peur pour mes enfants.
3: Entre colère et résignation, les habitants sont lassés des trafics de drogue. Ils attendent des réponses. Le procureur de la République de Nice, Damien Martinet.
6: Nous démantelons. Nous interpellons, mais c'est profondément ancré et c'est pour ça que ce qu'on dit aux familles, c'est qu'on est déterminé, mais qu'on reste humble. On sait qu'on peut avoir des résultats, il y en a, et avoir des drames comme aujourd'hui.
3: Le nouveau maire UDR de Nice s'est rendu sur place après la fusillade. Éric Ciotti promet l'installation d'un poste de police municipale d'ici quelques jours sur la place où a eu lieu la fusillade.
1: Justine Leclerc à Nice, c'est un autre drame d'une violence extrême. L'incendie hier matin d'un immeuble à Décines-Charpieu près du Grand Stade de Lyon, incendie qui serait d'origine criminelle et dans lequel trois personnes ont péri. Il n'y a pas encore eu d'interpellation, mais le procureur de Lyon a tenu un point presse il y a quelques instants pour faire un point, là encore, sur l'enquête. Mathilde Berthier.
7: L'identité des victimes est désormais confirmée. Deux hommes, une femme. Sur ce point, le procureur de Lyon, Thierry Dran.
8: Deux des trois victimes décédées ont été découvertes dans un appartement du 7e. Il s'agit d'un homme âgé également de 28 ans et de sa tante. âgé de 61 ans. Et un homme a été retrouvé dehors, décédé à l'extérieur au pied de l'immeuble. 28 ans, il ne résidait pas dans l'immeuble. Ces trois victimes sont totalement inconnues des services de la justice.
7: Et leur entourage n'est pas en lien non plus, a priori, avec le trafic de stupéfiants. D'ailleurs, sur les causes de cet incendie criminel, le procureur reste prudent.
8: Il est impossible d'affirmer si une ou plusieurs personnes étaient visées par cet incendie. Il est également totalement prématuré d'indiquer que les faits sont en lien avec un trafic de stupéfiants, même si cela reste bien évidemment une piste sérieuse.
7: La thèse du règlement de compte est tout de même privilégiée, a précisé dans la foulée un responsable de la police nationale. Cet immeuble a déjà subi un incendie volontaire ces dernières semaines. Hier, le feu a été mis dans les escaliers de l'immeuble à un moment où la police n'était pas présente.
1: Il est 13h04 à l'écoute de Ma France et à la une, évidemment, sur le front de la lutte contre l'antivirus. La France demande une coordination plus étroite des différents protocoles sanitaires de l'Union européenne et le gouvernement organise une nouvelle conférence de presse cet après-midi, 16h45. Donc, sur les règles sanitaires que nous déployons pour les Français débarqués du navire, sur l'état de santé de la passagère, toujours en réanimation à Bichat, et sur les dernières informations sur la politique du gouvernement. Sébastien Lecornu l'a annoncé, tous les cas contacts vont être placés en quarantaine renforcée en milieu hospitalier. Des règles de confinement durcies, Grégoire Le Callot, qui sont entrées en vigueur ce matin.
9: Un cas contact identifié à Concarneau en Bretagne a été transféré au CHU de Rennes ce matin. Il n'est pas signalé comme étant infecté. Il s'agit d'une personne qui a été en contact avec une autre porteuse du virus, a précisé le maire de Concarneau. Depuis hier soir, le gouvernement a instauré une quarantaine renforcée en milieu hospitalier, non plus simplement à domicile. La mesure concerne d'abord les 5 ex-passagers français du Hondius. L'une d'elles a déclaré la maladie, elle est toujours en réanimation, avec une incertitude sur son état qualifié de stable hier soir par Sébastien Lecornu, tandis que le patron de l'OMS, plus à la L'armiste le disait très critique. Jusqu'ici, aucun des 4 autres passagers français du navire n'a été testé positif. Et puis les 22 cas contacts français identifiés par le ministère de la Santé doivent aussi être confinés à l'hôpital. Il s'agit de 8 personnes qui ont voyagé en avion entre Sainte-Hélène et Johannesburg le 25 avril avec une malade décédée depuis, et de 14 autres qui étaient présents dans un autre avion, Johannesburg-Amsterdam du même jour, où la malade a tenté sans succès d'embarquer. Tous devront rester 42 jours sous surveillance à l'hôpital à compter d'hier.
1: Le semble clair, mais comment bien expliquer ce protocole sanitaire pour rassurer les élus peut-être, qui pourraient voir ces cas contacts revenir plus tôt à la maison, s'il doit accueillir avant cette date deux des habitants de sa commune de Marais en Indre-et-Loire? Eh bien le maire, Philippe Capon, le dit sur Ici, il veut être rassuré pour ses autres administrés.
10: Le retour anticipé, la distribution de repas, l'isolement, même si c'est des gens responsables, ils respecteront le protocole de confinement qui leur sera donné. C'est une petite commune, on a une secrétaire, un agent technique, pour une petite commune, c'est hyper lourd. Donc, moi, il faudra qu'il y ait des instructions très claires et pas de blabla et du verbal, des instructions très claires, par écrit, qui me seront adressées directement au niveau sanitaire, au niveau administratif, si jamais ils étaient amenés à revenir dans une période plus ou moins longue dans la commune. Parce que je pense que, quelle que soit la période, que ce soit 15 jours, 6 semaines, quand ils vont revenir à Marais, il y aura forcément des interrogations, même si c'est dans un mois et demi.
1: Voilà, un élu en première ligne qui peut être rassuré du côté de l'Indre-et-Loire. Notre travail n'est pas terminé, voilà ce que dit le patron de l'Organisation mondiale de la santé. Compte tenu bien sûr de la longue période d'incubation du virus, d'autres cas pourraient apparaître dans les semaines à venir. Il faut donc que la vingtaine de pays concernés par ces différents cas et cas contacts suivent les conseils et recommandations avec les mêmes précautions. Dans l'actualité encore, Donald Trump estime le cessez-le-feu avec l'Iran sous assistance respiratoire. Après un mois de trêve, en effet, autour du détroit d'Hormuz, les négociations piétinent. Et en France, face à la flambée des prix des carburants, 3 millions de foyers modestes pourront prétendre à une aide pour les gros rouleurs. Une aide de 50 euros pour les aider à faire face à la flambée des prix des carburants, mais qui exclut les infirmiers libéraux pour lesquels pourtant la voiture est une deuxième maison. Situation que déplore Muriel. Elle est infirmière libérale à Metz et membre de la Fédération nationale des infirmiers en Moselle.
11: Il faudrait que le gouvernement prenne conscience de notre importance au niveau des soins des patients. On ne demande pas grand-chose, mais effectivement, le prix de l'essence va beaucoup diminuer notre chiffre d'affaires. Donc, on va gagner moins en faisant toujours la même chose. Il y a un courrier qui a été fait, effectivement, au niveau de nos fédérations pour pouvoir prendre en compte ça. A priori, voilà, encore rien n'est acté. Il y a des choses qui vont peut-être bouger et on espère que ça sera dans le bon sens.
1: Voilà, pour cette aide de 50 euros pour les gros rouleurs sans les infirmiers à 7 heures. Et puis le prêt Flash Carburant, créé au début du mois pour soutenir la trésorerie de certaines petites entreprises, finalement sur sera élargie au secteur du bâtiment et des travaux publics. Jusqu'à présent, les agriculteurs, les pêcheurs, les transporteurs routiers, les taxis également étaient éligibles à ce prêt de somme de 5 000 à 50 000 euros au taux de 3,8% et sans garantie. 7 000 dossiers ont déjà été déposés, 3 millions d'aides versées aux différentes entreprises. En appel, le parquet général requiert la condamnation de Nicolas Sarkozy pour l'ensemble des faits pour lesquels il est jugé au procès pour soupçon de financement libyen de sa campagne. Le parquet qui accuse l'ancien président d'avoir conclu un accord avec le dictateur Kadhafi. L'édition 2026 du Petit Robert sort demain et pour ses 60 ans, conformément à la langue qui évolue, qui s'enrichit, il intègre 150 nouveaux mots, mais aussi des expressions parfois difficiles à saisir. Alors Boris Loumagne nous sert ici de guide.
12: Si jamais vous entendez quelqu'un vous dire
13: « Ce gars est un charreau, il a matrixé cette fille, miskine. »
12: Et si jamais vous n'avez rien compris, pas de panique, ouvrez le nouveau Petit Robert ou alors écoutez la traduction.
13: « Ce gars est un charreau, ce gars est un coureur de jupons, il a matrixé cette fille, il a retourné le cerveau de cette fille, miskine, la pauvre. »
12: Charreau, matrixé, miskine ou encore banger, une expression pour dire que quelque chose est génial ou mortel. Voilà donc quelques-uns des nouveaux mots qui font leur entrée dans le Petit Robert 2027, le dictionnaire qui se veut le reflet de l'évolution de notre langue et donc de notre société. Pas étonnant dès lors de retrouver également des termes tels que « fast fashion » qui définit le secteur de l'habillement à bas prix, tels que « bouilloire thermique », vous savez ces logements invivables quand il fait trop chaud, tels que « marrainé », celui-là il est facile, c'est le pendant féminin de « parrainé ». Plus compliqué en revanche, le mot « bibimbap » qui désigne un plat coréen à base de riz, de légumes sautés et de viande marinée, le bibimbap qui est un vrai banger.
1: Plongé dans le dictionnaire, le petit Larousse et surtout le petit Robert en l'espèce qui sort demain, il est 13h10.
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1: Et au cœur de vos régions, si vous connaissez bien les traditions, vous savez qu'on évite de planter en ce moment jusqu'au 14 mai. On attend la fin des Saintes Glaces. C'est une croyance bien ancrée chez les jardiniers. Faites confiance aux anciens. Une fois de plus, ce reportage de Nicolas Georgeau le prouve. Nous sommes au magasin botanique de la Fouillousse, dans la Loire.
14: Pour l'instant, il n'y a que les feuilles qui dépassent des pots. Pas encore de tomates, en attendant d'être plantées aux côtés.
15: Melon et pastèque, cornichons et...
16: Pour gourmand, carottes,
17: tomates, courges.
14: Les jardiniers plantent à partir du 14 mai, date à laquelle le gel n'est plus censé tomber. Alain, Noélie et Erwan respectent la tradition.
18: Il y a des choses que c'est interdit de mettre. Les tomates, c'est pour les mettre dans les Saintes Glaces.
19: Un héritage de consignes de la part de mon grand-père qui nous disait il faut rien planter avant le 15 mai.
20: C'est une habitude qu'on a maintenant d'attendre cette période-là.
14: Mais depuis quelques années, les habitudes changent parce que les chutes de gel ont diminué de presque un tiers entre 1990 et 2020.
21: C'est le réchauffement climatique, tout simplement.
14: Aude en a fait l'expérience.
21: Moi, je suis entourée d'agriculteurs et de gens autour de moi du terroir. On a des choses qui ne poussent plus et qui risquent de ne plus revenir comme avant, quoi. C'est assez flagrant.
14: 10 ans en arrière, il y avait donc plus de clients à la période des Saintes Glaces. Mais la tradition reste tenace, assure Romain Musard, le directeur du magasin botanique à la Fouillousse.
22: On entend parler, nous, depuis 15 jours. Les gens viennent en repérage, regardez les tomates, etc. Ils disent non, j'attends que les Saintes Glaces soient passées pour pouvoir planter. Donc ça reste un repère où finalement, ce week-end-là donne le go pour les plantations au potager, les plantes annuelles qui craignent un peu le
14: froid. Pour la jardinerie, les 3 semaines à venir sont les plus importantes de l'année.
1: Nous sommes à Marseille maintenant. Le Conseil régional a organisé hier la première édition du prix Elie Kakou avec le Fonds social juif unifié. Édition autour du thème de l'obésité dont souffrent 4% des 6-17 ans. Les lycéens ont travaillé avec leurs professeurs sur ces préjugés. Et le prix Elie Kakou a été remporté hier par Kylian Boyer et sa classe du lycée Charlotte Gravitz à Marseille, Philippe Bocara.
23: Kylian, élève de seconde, a construit son sketch autour de sa tante Khadija.
24: À chaque fois qu'on arrive à un mariage, même le buffet, il stresse, miskine. Il lâche des « cache-toi, elle arrive ». Et le plus fort, c'est sa confiance en soi.
23: Elisabeth Diani, la prof de français de Kylian, était très fière de ce prix. Elle reste aussi réaliste.
25: Aujourd'hui, on a quand même des jeunes en surpoids. Il n'y a pas de méchanceté comme il y a 5 ou 10 ans. On sent qu'il y a eu un progrès sur le regard de l'autre et d'accompagner. Ce qui est important de parler sur la grossophobie, c'est qu'il y a quand même une notion de malbouffe chez nos jeunes. Et on la sent.
23: Ainsi, dans ce lycée privé, les élèves sont accompagnés pour lutter contre la malbouffe. Une diététicienne leur a d'ailleurs fait une mini-conférence lors de la remise du prix, avec notamment la nécessité d'éliminer les édulcorants et de pratiquer un minimum d'exercice quotidien. C'est ce que fait Titouan, qui a présenté aussi un sketch.
26: J'ai décidé
0: difficile quand même d'être gros et de devoir perdre du poids.
23: Tu penses que le fait d'être un petit peu fort, ça nuit à trouver un emploi par exemple ?
0: C'est plus facile, d'être mince.
23: Les avis sont très partagés sur le rôle des réseaux sociaux sur la grossophobie. Ils redéfinissent les normes de beauté d'un côté, de l'autre, ils aident aussi à faire vivre la lutte contre ce fléau.
1: Merci Philippe pour ici Provence. Et puis vous suivrez peut-être ce soir la cérémonie d'ouverture du Festival de Cannes en dehors du tapis rouge du marché international du cinéma où se croisent tous les métiers de l'industrie du 7e art et 40 000 festivaliers. Il y a aussi les fans absolus de cet événement que l'on repère juchés sur leurs escabeaux devant les marches du palais. Ils gâtent les personnalités, à l'instar de Sébastien rencontré par Ulysse Le Toquin. Il est jardinier paysagiste à Mougins et depuis 30 ans, il réserve son printemps pour ces moments.
3: C'est un truc de magique, le Festival de Cannes. Moi, ça va faire depuis 96. J'avais 16 ans. Maintenant, je vais en avoir 46. Et j'ai tout vu. Ma première star que j'ai vue, c'était au Carlton. C'était Michael Jackson. Mais sinon, c'était Nicole Kidman. Une fois, elle avait descendu les marches, sans garde du corps. Je l'avais appelée et elle était devant moi. Moi, j'ai essayé de prendre une photo, mais derrière, ça poussait. J'avais la barrière au niveau du ventre. Mais alors, impressionnant. C'est comme si j'étais un enfant qui découvrait, qui regardait le Père Noël, quoi. Mais sinon, ma star préférée, c'est Jackie Chan. Alors là, Jackie Chan, la première fois quand je l'ai vu, c'était à la plage Majestic. Il était en train de monter les escaliers. Et malheureusement, bon, j'avais pas mon appareil sur moi. Mais heureusement que quelques années après, il a pu monter les marches. Et là, j'ai pu prendre en photo. Il m'a fait mon festival, quoi.
1: Allez, régalez-vous, Sébastien, pour ici Azur. Et puis, préparez bien votre pont de l'Ascension, Bison Futé, voie rouge et noire. Demain, dans le sens des départs, ce sera bouché, notamment dans le nord-est, vers la Normandie, la côte atlantique, la région Rhône-Alpes. Jeudi matin, le quart nord-ouest reste encore bien dense. Accalmie, vendredi et samedi. Et ça reste de nouveau compliqué, rouge et noir, dimanche, dans le sens des retours. 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
1: Dans Ma France, on va parler de responsabilité d'entreprise en matière d'écologie. C'est un sujet, vous le savez peut-être, qu'on évoquait déjà au cœur des municipales pour mesurer combien les maires, combien les communes prenaient à bras-le-corps ces sujets. De la gestion des déchetteries à la mobilité douce, des modes de chauffage aux régies agricoles pour les cantines. Ce sont des sujets qui font sens dans notre société et que notre invité met en lumière aussi aujourd'hui. Bonjour Laurent Berger.
4: Bonjour.
1: Monsieur Berger, après avoir dirigé la CFDT, après avoir dans toutes les nuances pratiqué le dialogue social, vous avez rejoint il y a 2 ans maintenant le Crédit Mutuel Alliance Fédérale pour diriger un institut, l'Institut Mutualiste pour l'Environnement et la Solidarité. Votre mission notamment, c'est d'anticiper le coût du changement climatique pour l'économie française, de mettre cette mission écologique aussi entre les mains de tous les acteurs de la société pour être mieux armés.
4: Oui, bien sûr, c'est tout simplement la direction ESG, comme on dit, environnement, social et gouvernance du groupe Crédit Mutuel Alliance Fédérale. Et l'idée, c'est d'accompagner l'ensemble de nos clients vers cette transition environnementale, qu'ils soient particuliers ou entreprises. Effectivement, on le sait, quand on est face à ce défi, ce mur environnemental, même si malheureusement il ne fait pas assez l'actualité et même il est un peu controversé par certains,
1: oui.
4: On sait qu'on va devoir tous s'y mettre. Et on va devoir s'y mettre dans nos usages personnels, et c'est là l'accompagnement de nos clients en particulier, mais on va aussi le faire dans la capacité des entreprises ou non à faire cette mutation, cette transition environnementale, de transformer leur modèle en quelque sorte.
1: C'est un enjeu qui vous motive, qui est très concret, Laurent Berger.
4: Oui, c'est un enjeu qui me motive parce que aujourd'hui, j'ai coutume de dire que le réchauffement climatique, c'est pas une opinion, c'est une réalité très concrète qu'on voit déjà à l'œuvre, notamment en termes de sinistralité. Les assurances en savent quelque chose, et encore plus les particuliers ou les entreprises qui sont touchées par les inondations, par le risque argile, par les incendies, etc.
1: Et les communes qui, pour certaines, ont du mal à se faire assurer.
4: Les communes qui ont du mal à se faire assurer et qui voient aussi, quand on est élu local, des citoyens dans le désarroi. Et les difficultés. Et puis, ça motive aussi parce que cette transition, elle est finalement la responsabilité de toutes et tous. Personne ne peut passer à côté en disant tout ça, d'autres s'en occupent et moi, je n'ai rien à y faire.
1: Oui, on n'est plus dans le champ syndical, mais très sociétal néanmoins, la vision politique et de la société aussi que vous menez, Laurent Berger. Et c'est pourquoi aussi, vous lancez un tout premier baromètre de l'action écologique des acteurs des territoires, avec l'Institut de sondage OpinionWay, pour voir ce que les patrons des TPE et des PME font de ces sujets. Quelle lecture d'abord positive, si j'ose dire, vous faites de ce sujet quand vous avez interviewé, rencontré ces dirigeants d'entreprise ?
4: D'abord, la lecture positive, il faut rappeler d'abord que les PME, c'est le poumon économique de notre pays.
1: On le 99% des entreprises de France.
4: Oui, on ne le dit pas assez et qui souvent sont implantées sur un territoire, évidemment, quel qu'il soit, rural ou urbain, qui font vivre du commun sur ce territoire. Et moi, j'en avais un peu assez, je vous le dis quand même, au niveau global, d'entendre que les PME seraient toutes réfractaires à toute évolution, etc. Donc, on a voulu le mesurer avec l'Institut mutualiste de Crédit Mutuel en fédéral et mesurer si les chefs d'entreprise, de petites entreprises ou de PME, étaient sensibles à ce sujet. La réponse est oui. Largement oui, après à 80%, ils sont sensibilisés à ces enjeux de transition environnementale, de réchauffement climatique, pour deux raisons sans doute. Parce que ça va bouleverser leur modèle, potentiellement. Et la deuxième, c'est sans doute parce qu'ils ont le sens des responsabilités. Et la seule question maintenant, c'est qu'est-ce qu'ils font? Et comment on peut les aider à faire davantage?
1: Les PME qu'on mettait en lumière hier avec Thibault Lafond, qui nous parlait de cet avenir aussi qui pourrait être entre leurs mains dans cet ancrage local de ces petites et moyennes entreprises. Comment une entreprise met en place justement des actions pour réduire l'impact environnemental? Pour être extrêmement concret, Laurent Berger, vous dites, voilà, 8 dirigeants sur 10 pensent que c'est une priorité. Ça passe par la consommation d'énergie, par la consommation d'eau, par la gestion des déchets, par le choix des matériaux aussi, et parfois par la promotion justement des fournisseurs locaux. Ça, c'est important. Vous l'avez vu dans ce baromètre.
4: Oui, on le voit que les entreprises sont, notamment les PME, c'est parfois plus difficile pour les toutes petites entreprises, mais notamment les PME sont déjà en mouvement. Ils sont sur, on pourrait presque dire, des choses qui paraissent simples. Vous l'avez dit, les ressources en eau, la préservation de la ressource en eau, l'économie, le traitement des déchets, les circuits courts, ça se valorise. Tout ce qui se passe en local, c'est pas anecdotique. C'est ce qui change la vie concrètement et ce qui nous met en mouvement. Par contre, ce que nous disent ces chefs d'entreprise, c'est qu'ils ont besoin de stabilité réglementaire, ils ont besoin d'accompagnement, ils ont besoin aussi d'embarquer les salariés, donc il y a sans doute des sujets de dialogue social.
1: Qu'est-ce qu'il faut en dehors des moyens, ou peut-être que des moyens d'ailleurs, Laurent Berger, pour embarquer finalement ce collectif dans cette transition écologique?
4: Je crois qu'il faut montrer une volonté d'un dirigeant, je crois que ça c'est indispensable, mais qu'ensuite il faut délibérer et dialoguer sur les conditions de mise en œuvre. Si on parle de process de production, par exemple, qu'est-ce qu'on pourrait améliorer pour qu'il y ait moins de rejets? Qu'est-ce qu'on pourrait améliorer pour qu'il y ait moins de rebuts en termes de produits, etc., etc. Donc, on a besoin de dialogue social aussi sur ce sujet-là. De toute façon, tous les défis qui sont face à nous, et notamment le défi environnemental, il nécessitera de la délibération et des objectifs partagés.
1: Oui.
4: Dans l'entreprise, ça s'appelle le dialogue social.
1: Pour rendre chacun acteur, justement, de ce sujet, Laurent Berger, vous êtes notre invité. Après avoir dirigé la CFDT, vous pratiquer encore le dialogue social et puis vous infuser finalement aussi sur ces sujets de société, la transition écologique, les actions de l'Institut mutualiste pour l'environnement et la solidarité. On parle de ce premier baromètre de l'action écologique des acteurs du territoire. Vous le disiez tout à l'heure, la complexité de la réglementation rend l'action difficile parfois pour les dirigeants d'entreprise. Et puis, il y a des interrogations quand même pour ces dirigeants. Est-ce qu'en gros, le jeu de la transition écologique en vaut la chandelle?
4: Mais bien sûr,
1: il y en a qui posent la question.
4: Oui, et légitimement. Quand on dirige une entreprise, on sait bien qu'une des finalités et de l'entreprise, c'est quand même de créer de la richesse. D'être rentable
1: aussi.
4: Et donc, les chefs d'entreprise, ils demandent en quoi ça peut améliorer mon business et en quoi ça peut améliorer ma rentabilité. Ça aussi, ça s'accompagne. Ce n'est pas à traiter d'un revers de main. C'est-à-dire qu'on ne va pas demander à des chefs d'entreprise d'être des ONG. On leur demande finalement d'avoir une logique de responsabilité eu égard au réchauffement climatique et aux défis environnementaux, pas que climatique d'ailleurs, biodiversité, etc., ressources naturelles qui nous sont posées. Et donc, il y a un business model, d'une certaine manière, de cette transition. Mais à une seule condition, c'est qu'on sait que la transition va falloir investir massivement. De l'investissement public, de l'investissement privé. On sait qu'on va pas devoir, on va devoir accompagner les chefs d'entreprise et pas les laisser se débrouiller tout seuls, soit dans le maquis réglementaire, soit face à des allers-retours en termes d'évolution de la loi. Quand on a un coup des aides au logement, à la rénovation thermique des logements, le mois d'après, il y en a plus, etc. C'est pas possible quand on veut diriger sur le moyen long terme une entreprise. Et donc, tout ça, ça nous renvoie à un rôle de financement et un rôle d'accompagnateur de cette transition. Alors, quand on est une banque assurance, la puissance publique est renvoyée à ça. Sans doute, les collectivités territoriales qui ont la responsabilité, pour une part d'entre elles, du domaine économique et entrepreneurial. Et donc, finalement, ce que dit ce baromètre, c'est on est prêt à faire, c'est pas simple, il faut nous dire, enfin, faut qu'on réfléchisse dans l'entreprise à la façon de le réaliser, et surtout, qui est prêt à nous aider, à nous accompagner.
1: Alors, c'est aussi le but, évidemment, de ce baromètre, pour le Crédit Mutuel Alliance Fédérale, c'est de voir quel accompagnement, en effet, apporter des banques assureurs pour ces dirigeants, ces PME qui souhaitent être plus performants. Qu'est-ce qui n'est pas encore fait aujourd'hui en France qui permettrait justement, en termes de transition écologique, du côté des banques et des assureurs, d'être dans le bon sens.
4: D'abord, quand une entreprise est cliente du Crédit Mutuel ou du CIC, qui est aussi une de nos marques, il a un conseiller dédié. Donc nous, ce qu'on a décidé de faire, c'est de former, ce qu'on a fait l'an passé, tous nos conseillers entreprises, tous nos chargés d'affaires entreprises. On les a formés aux enjeux de cette transition environnementale en leur disant c'est normal aujourd'hui, c'est une nouvelle dimension de l'entreprise, d'une certaine manière, il faut rentrer en dialogue avec l'entreprise pour regarder quels sont ses projets. Mmh. On a décidé de développer des prêts des prêts à impact auprès des entreprises, c'est-à-dire des prêts préférentiels s'il y a un engagement vers la transition environnementale.
1: D'accord.
4: Le rôle d'une banque assurance, c'est d'accompagner, et en termes d'investissement et de financement, mais aussi en termes d'assurance, ses clients pour que ce risque-là, d'un côté, ou cette opportunité-là, de l'autre, puisse être financé, assuré. Et c'est ça, le rôle d'un banque assureur mutualiste. Nous, on a l'avantage d'avoir une vision long terme. On est des mutualistes. On n'a pas d'actionnaire qui nous demande de la rentabilité toutes les fins de mois. Et donc, on peut accompagner sur le long terme ces entreprises. C'est ça qu'on est en train de mettre en place. Et on voulait mesurer que de l'autre côté de la table, d'une certaine manière, il y avait cette volonté. Donc c'est à nous aussi de nous organiser pour accompagner les entreprises, les financer et les assurer, parce qu'on sait que le sujet de l'assurance va devenir de plus en plus prégnant.
1: 8 patrons de PME sur 10 estiment que c'est un enjeu incontournable que la transition écologique. 50% des patrons d'ailleurs font le choix de fournisseurs plus responsables. 73% des dirigeants considèrent qu'il y a un impact positif dans ces actions. Et tout à l'heure j'évoquais l'écosystème. Nous sommes sur la radio des territoires et il y a les communes, les collectivités locales qui sont face à ce changement climatique également. De la même manière, vous accompagnez aussi ces collectivités, ces PME, c'est la solidarité qui s'opère.
4: Avec un prêt particulier pour les collectivités qui s'engagent aussi dans cette transition. C'est l'avantage du groupe, c'est qu'on a dégagé, on a créé il y a quelques années maintenant, 3 ans, un dividende sociétal.
1: D'accord.
4: C'est-à-dire 15% du résultat net qui est consacré à des projets environnementaux ou de solidarité, soit à travers du fonds impact, à des offres dédiées, ou alors à travers le mécénat. Et donc, oui, nous, on veut être la banque de la transition.
1: Mm-hmm.
4: C'est clair. C'est une ambition qu'on porte. Et on veut l'être en accompagnant l'ensemble des acteurs. Et les acteurs, dans un territoire, c'est les citoyens, les particuliers, les entreprises, les collectivités territoriales. Et on sait que la transition, elle se fera beaucoup aussi sur les territoires. Bien sûr qu'on a besoin de grandes politiques européennes, de grandes politiques nationales, mais on a aussi besoin de mobilisation des acteurs sur les territoires. Et ils ne doivent pas simplement être soumis au fait qu'on siffle de là-haut et puis elles font. Et il faut créer les conditions de leur mobilisation. Et quand on va voir de près, et c'est ce qu'on a fait avec ce baromètre, ben on le voit les acteurs sont prêts à agir.
1: Oui.
4: À condition qu'on leur laisse la latitude pour le faire aussi.
1: Laurent Berger, sorti du champ syndical, vous trouvez une dimension et un sens éthique à cette action, si je comprends bien, depuis 2 ans maintenant, Crédit Mutuel Alliance Fédérale.
4: L'âge que j'avais, je ne pouvais pas faire quelque chose avec lequel j'étais pas en concordance avec les valeurs. Donc, ouais, je m'y retrouve beaucoup parce que j'ai toujours cru qu'une partie des solutions qui étaient posées à notre société se trouvait dans la mobilisation des acteurs, quels qu'ils soient, et que ça se passait souvent et de façon assez merveilleuse, j'ai envie de dire, au niveau local.
1: Mm.
4: C'est souvent dommage que, à part vous sans doute et quelques autres, ce ne soit pas assez mis en valeur.
1: Il vaut mieux être là où vous êtes qu'à Matignon, que dans un ministère.
4: Ah ouais, je crois. Ouais. Enfin, en tout cas, pour moi, oui.
1: Merci beaucoup, Laurent Berger.
4: Merci.
1: Et ce premier baromètre de l'action écologique des acteurs des territoires que vous retrouvez évidemment sur ici.fr. Merci.
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1: Se quitte avec votre rendez-vous anti-arnaque. C'est pas vrai, Aude Razo. C'est une folle rumeur qui en ce moment agite les réseaux sociaux. Paraît-il que notre planète Terre va perdre sa gravité. C'est même acté le 12 août prochain. Évidemment, Aude, c'est totalement faux.
5: Oui, ça fait plusieurs mois que cette fausse info circule et je vais être honnête, au début je me suis dit, j'ai quand même pas parlé de ça à l'antenne, c'est complètement farfelu, personne n'y croit de toute façon. Eh bien, je me suis trompée. Cette histoire continue de tourner, je la vois même de plus en plus. Que disent ces internautes? août, accrochez-vous, que le 12 août prochain, à 16h33 très précisément, la gravité, pouf, va disparaître sur toute la planète Terre pendant 7 secondes. Scénario apocalyptique. Certains nous mettent carrément des vidéos. On voit les gens, les objets s'envoler dans les airs sur plusieurs dizaines de mètres avec une petite musique dramatique. This is the end. Et après les 7 secondes, patatras, tout ce petit monde s'écrase par terre. Là où c'est encore plus fou, c'est qu'en dessous, en commentaire, des internautes apparemment effrayés discutent ensemble de comment faire pour ne pas mourir, oui oui, le 12 août prochain.
1: Oui, collectivement, bah, c'est une bonne chose. Quelle inventivité dans l'apocalypse, hein, Aude. En tout cas, les spécialistes sont formels, ce scénario est impossible, mais elle sort d'où cette théorie ?
5: J'ai creusé, j'ai cherché, je suis tombée sur tout un tas de postes franchement complotistes. Paraît-il que la NASA se prépare à ça depuis des années, qu'un rapport top secret a fuité et que c'est comme ça qu'on le sait. Bon, la NASA a démenti déjà, et puis surtout, les scientifiques rappellent l'évidence, la gravité ne peut pas disparaître comme ça, d'un claquement de doigts, elle vient de la masse de la Terre, donc pour que ça arrive, il faudrait que la Terre disparaisse complètement. Et puis pourquoi le 12 août ? Parce que c'est le jour de l'éclipse solaire. Et là aussi, raté, une éclipse non plus ne fait pas disparaître la gravité.
1: Aude Razo, merci. Merci de votre écoute. Restez fidèles à votre info locale, à la proximité, la bonne humeur. On se retrouve demain 13h dans Mon Sens.
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17: Engagement citoyen, action sociale et fête de la Madeleine, ici Gascogne, tous les jours à vos côtés. La ville de Saint-Martin de Seignanx relance son budget participatif sport, culture, environnement ou solidarité. La municipalité débloque une enveloppe de 50 000 euros pour financer de meilleures idées d'intérêt général proposées par les habitants. Vous avez jusqu'au dimanche 31 mai pour déposer votre projet, soit en remplissant un bulletin dans les urnes de la mairie et de la médiathèque, soit directement sur internet. Une réunion publique d'information dédiée à l'action sociale, chèque culture, aide à la rentrée scolaire, billetterie est programmée le lundi 18 mai 2026. Elle se tiendra à 14h30 au Centre des Finances Publiques de Dax, en salle 316. Pour plus d'infos, rendez-vous sur actionsociale.finance.gouv. L'édition 2026 des Fêtes de la Madeleine se déroulera du 22 au 26 juillet. L'ouverture de la billetterie tout public pour les événements aux arènes est programmée pour le lundi 1er juin 2026 sur Internet. La vente physique au guichet de la Régie des Fêtes débutera le 15 juin.
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2: Bienvenue sur votre radio locale, ici Gascogne. Bah, je suis ravie de passer cette nouvelle semaine avec vous et de vous accompagner en musique. Dans un instant, l'écho d'ici, la confection artisanale d'un instrument de musique tout particulier. Avant ça, musique, le nouveau Zaz et Elton John sur votre radio des Landes, ici Gascogne.

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1: Cédric Sourdouille, bonjour.
2: Bonjour.
1: Vous avez créé CS Musique à Biscarrosse et vous avez fait le choix assez rare aujourd'hui de fabriquer un trombone artisanal conçu, fabriqué ici dans les Landes en partant des besoins des musiciens. Concrètement, qu'est-ce qui change vraiment à l'écoute entre un instrument classique que l'on trouve dans le commerce et le vôtre ?
2: Il n'y a pas forcément une véritable différence, mais il y a surtout une identité. L'identité que j'ai recherchée pendant 3 ans, c'est au niveau du son, un son un peu plus mat qu'on peut trouver dans le commerce. Et surtout, il se différencie par rapport au design. Et surtout qu'il est personnalisable par le musicien. Donc, en fait, on reflète, si vous voulez, la personnalité du musicien sur l'instrument.
1: Ça veut dire que vous êtes parti des retours de musiciens pour créer un trombone personnalisé ?
2: Tout à fait. En fait, j'ai travaillé avec pas mal d'artistes et chaque retour était super important pour moi. Du coup, j'ai pu créer le trombone alpha.
1: Alors, c'est du sur-mesure, j'imagine. Alors, qui fait appel à vous ? Ce sont essentiellement des professionnels ?
2: Oui, il y a des professionnels, il y a des amateurs, il y a des passionnés, il y a des collectionneurs. Il y a un peu de tout. Alors, c'est pas forcément du sur-mesure parce qu'en fait, je peux créer des trombones vraiment tous pareils. Et après, c'est l'esthétique qui va changer ou certaines indifférences. Et après, tous les musiciens peuvent jouer mon trombone.
1: Bon, vous êtes aussi réparateur d'instruments. Quand un musicien vient vous voir, c'est quoi le problème qu'il rencontre le plus souvent avec son instrument aujourd'hui et c'est quoi les défauts qui reviennent le plus souvent ?
2: En fait, à la base, le cœur de mon métier, c'est réparateur. Donc, du coup, souvent, ils viennent parce que y a des révisions à faire sur les instruments. Mmh. Et donc, sur les clarinettes, les flûtes et les saxophones, c'est beaucoup tout ce qui est réglage ou nettoyage. Et tout ce qui est cuivre, trombone, trompette et euphronium, c'est surtout soit du débosselage parce qu'ils ont cogné ou les ont tombés. Et du coup, il faut les redresser et les nettoyer aussi.
1: Pour terminer, Cédric, faire le choix du fabriqué en France, je parle notamment des trombones aujourd'hui, est-ce que c'est un engagement, un véritable défi ? C'est possible ?
2: Alors oui, c'est possible. Alors oui, c'est compliqué. Mais je pense que dans le monde dans lequel on vit, il faut... Il faut créer quelque chose, il faut arrêter d'acheter à gauche, à droite, en Chine ou dans d'autres pays. Moi, ça me dérange pas qu'il y ait des instruments chinois parce qu'il y en a pour tous les budgets aussi. Mais malheureusement, quand on voit tout ce qu'il y a derrière, vaut mieux acheter local. Et moi, je prône ça, en fait, même moi, pour mes trombones. Je regarde tout ce qu'il y a autour de Biscarrosse avant de changer de département en fait.
1: Depuis 10 ans que vous êtes installé à Biscarrosse, vous avez réussi à fidéliser une clientèle qui n'est pas forcément que locale ?
2: Ah non, c'est pas du tout local, surtout que moi, vu que je fais des personnalisations sur les instruments de musique, du coup j'ai la chance de travailler avec la France et l'Europe et avec des artistes connus. Donc pour les saxophonistes, il y a Jimmy Sax qui est très connu dans l'électro. Et il y a le groupe Deluxe, qui est très connu aussi, avec qui je travaille.
1: CS Musique à Biscarrosse, et nous étions avec Cédric Sourdouille. Merci beaucoup, Cédric.
2: Merci à vous.
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0: Indochine, le chant des cygnes sur votre radio des Landes. Heureuse de vous accompagner en ce mardi au boulot ou en voiture. Actu dans un instant à 14h et musique tout de suite. Johnny Hallyday pour vous accompagner avec Ici Gascogne.
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1: 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Le 90 secondes en France et dans le monde, Marine Le Génie.
2: Les derniers chiffres de la sécurité routière dévoilés tout à l'heure à la mi-journée, ils ne sont pas bons. 15% de morts sur les routes en plus en un an en France. 285 personnes tuées avec une hausse particulièrement importante chez les moins de 18 ans. Détail sur ici.fr. La France demande à ses voisins européens une coordination plus étroite des protocoles sanitaires pour lutter contre l'antivirus. À partir d'aujourd'hui, il y aura 2 réunions par jour à Matignon. Parmi les 5 Français rapatriés depuis le navire de croisière HM Mondius, 4 sont à l'isolement strict à l'hôpital parisien Bichat, toujours testé négatif, la femme testée positive est en réanimation dans un état stable, 22 Français sont identifiés cas contact. Une conférence de presse est prévu un peu avant 17h aujourd'hui. Le parquet général demande la condamnation de Nicolas Sarkozy dans son procès en appel sur le financement de sa campagne présidentielle de 2007. En première instance, Nicolas Sarkozy a été condamné à 5 ans de prison ferme pour association de malfaiteurs. Le détail des peines demandées est attendu demain. Miskine, banger, gavé, le dictionnaire Le Petit Robert dévoile quelques-uns des nouveaux mots de son édition 2027 qui sortira en librairie mercredi. Le célèbre dico fête ses 60 ans cette année. Et puis le cinéma se donne rendez-vous à Cannes pour le plus grand festival au monde. 10 jours de compétition, 22 films se disputent la Palme d'Or. Cérémonie d'ouverture à 19h, suivie de la projection du film d'ouverture La Vénus électrique de Pierre Salvadori.
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1: Cet après-midi, c'est légèrement voilé dans les terres, 20 degrés au mieux de la journée à Grenade-sur-Adour et Mont-de-Marsan, 19 sur le littoral à Messanges. Demain, ça se gâte pour tout le monde, des averses prévues dès le matin et des minimales à 11 degrés à Mugron et Dax et 14 sur tout le littoral. Au fil de l'après-midi, le risque d'averses reste présent, mais de belles éclaircies au nord entre Labrite et Parentis-en-Born. Pas plus haut que 18 degrés dans les terres et sur le littoral, c'est en dessous des normales de saison, on s'accroche. Laurent vous le dit tout de suite sur votre radio des Landes ici. Gascogne.
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2: Ici Gascogne, Conte Partiro, Andrea Bocelli. Ce soir, les infos locales suivies du 100% club spécial rugby avec Carl Da Silva et Jérémy Marty. On parlera National 2 et Fédéral 1, débrief et analyse à partir de 18h. D'ici là, infos pratiques et musique avec trois chansons françaises à la suite. Bernard Lavillier, Vanessa Paradis et Mylène Farmer, tout de suite sur votre Radio des Landes, ici Gascogne.
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0: 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Et si le mois de mai rimait avec vélo, Mont-de-Marsan Aglo vous propose de relever le défi avec l'édition 2026 de Mai à vélo. Le principe est simple, cumuler un maximum de kilomètres tout au long du mois de mai. L'an dernier, pour rappel, 121 participants ont parcouru plus de 12 500 kilomètres. Alors pour vous lancer, téléchargez l'application Géo Vélo et rejoignez la communauté Mont-de-Marsan Aglo. Et en ce mois de mai, c'est aussi le retour du Salon des Seniors. Organisé par le CIAS du Marsan, cette quatrième édition mettra l'accent sur trois piliers essentiels du bien-être, bien manger, bouger et surtout bien dormir. Au programme, des conférences et des ateliers animés par des professionnels pour adopter au quotidien les bons réflexes santé. Donc rendez-vous les 28 et 29 mai à l'auberge landaise de Mont-de-Marsan.
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1: Miami Sound Machine, le morceau Conga sur votre radio ici Gascogne. Si vous aimez le podcast, on en met plusieurs à votre disposition. Au rayon nouveauté, Les Maléfiques, une série pour les enfants, des créatures fantastiques qui animent les contes et les légendes partout en France et des créatures effrayantes et amusante. Parmi les épisodes disponibles, Carcole, un escargot géant qui cacherait un trésor. Et tout ça se passe dans les Landes. Les infos à 15h, avant sa musique, Francis Cabrel tout de suite.
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3: Le premier club de basket, en fait, a été créé à Luxeuil en 1930 et s'appelait les Écureuils.
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1: 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Le 90 secondes en France et dans le monde. Marine Le Génie.
2: C'est devant la cour d'assises que l'automobiliste qui a écrasé le cycliste Paul Varry en octobre 2024 à Paris devrait être jugé pour meurtre. Après un an et demi d'enquête, la juge d'instruction chargée du dossier estime donc que ce père de famille de 53 ans a bien eu l'intention de tuer le cycliste de 28 ans. Le quinquagénaire a décidé de faire appel. Une conférence de presse très attendue à 17h tout à l'heure au ministère de la Santé sur l'antivirus. Des épidémiologistes y participent pour faire le point sur les règles d'isolement, notamment 5 Français débarqués du MV Ondus, rapatriés dimanche, sont isolés à l'hôpital Bichat à Paris. L'une d'entre eux positive est en réanimation. Les 22 cas contacts sont également placés en quarantaine en milieu hospitalier. Dans la banlieue lyonnaise, à Décines, l'enquête se poursuit après la mort de 3 personnes hier dans un incendie. La piste du règlement de compte sur fond de narcotrafic reste privilégiée. Les 3 victimes étaient inconnues des services de la justice, précise le parquet. Si vous prenez le volant pour ce long week-end, vous ne serez évidemment pas les seuls. Demain et dimanche seront les journées les plus chargées, avec des bouchons attendus, notamment vers la Méditerranée et l'Atlantique. Prévisions et cartes sur ici.fr. Et puis Cannes accueille ce soir la 79e édition du Festival International du Film. 200 000 visiteurs, 40 000 festivaliers, 4 000 journalistes sont attendus sur la croisette jusqu'au 23 mai. 22 films sont en compétition pour décrocher la Palme d'Or. La cérémonie d'ouverture, c'est à partir de 19h.
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1: Cet après-midi, c'est légèrement voilé dans les terres. 20 degrés au mieux de la journée à Grenade-sur-Adour et Mont-de-Marsan. 19 sur le littoral. Demain, ça se gâte pour tout le territoire. Des averses prévues dès le matin et des minimales à 11 degrés dans le bassin d'Aqua et 14 sur le littoral. Dans l'après-midi, le risque d'averses reste présent, mais de belles éclaircies au nord entre Parentis-en-Born et La Brite. Pas plus haut que 18 degrés dans les terres et sur le littoral, c'est pareil. C'est en dessous des normales de saison. Eh bien, il faut s'accrocher. On continue en musique. Pascal Obispo et Jeannette sur votre radio Ici Gascogne.
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2: Ce soir à 18h, c'est le 100% club spécial rugby. Carl Da Silva et Jérémy Marty pour parler de National 2 et Fédéral 1. D'ailleurs, pour les sportifs, ce vendredi, c'est Duplex Sport sur votre radio. La dernière journée de championnat de rugby pour nos deux clubs landais et la finale du championnat de France. Basketland rencontrera Bourges. En attendant, musique, trois chansons françaises avec Renaud, Kenji Girac et Françoise Hardy. Tout de suite sur Ici Gascogne.
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0: une permanence du conciliateur de justice à Parentis-en-Born, des fermetures à noter à l'ITMX cette semaine et un échange de livres à Léon, ici Gascogne, tous les jours à vos côtés. Un conflit de voisinage, vous pouvez vous tourner vers le conciliateur de justice à Parentis-en-Born, il assure des permanences. La prochaine, c'est demain, entre 14h et 17h. Alors pour prendre rendez-vous, ça se fait dorénavant par mail. Les infos auprès de la ville de Parentis, le conciliateur de justice qui intervient gratuitement, je le rappelle. À l'ITMX, notez cette semaine la fermeture de la Ludo-Médiathèque ce mercredi matin, mais réouverture l'après-midi, dès 14h, et puis fermeture exceptionnelle de la mairie de l'ITMX, vendredi toute la journée. Un livre à porter égale un livre emporté à Léon. Le mardi 26 mai, vous allez pouvoir échanger des livres, troc-livres, à la salle des associations entre 9h30 et 13h. C'est organisé par l'association Au fil des loisirs et de la culture.
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0: Yes, the new Starship, Nothing's Gonna Stop Us Now, à 16h, les 90 secondes en France et dans le monde avec Marine Le Génie. Et en attendant, où que vous soyez dans les Landes, on vous accompagne en musique avec vos chansons préférées. Et tout de suite, c'est Jean-Pierre Madère, Macumba, sur votre Radio des Landes.
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1: 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Il est 16h. Le 90 secondes en France et dans le monde, Marine Logeny.
2: La France demande à ses voisins européens une coordination plus étroite des protocoles sanitaires pour lutter contre l'antivirus. Parmi les 5 Français rapatriés depuis ce navire de croisière, 4 sont à l'isolement strict à l'hôpital parisien Bichat, toujours testé négatif. La femme testée positive, elle est en réanimation dans un état stable. 22 Français sont identifiés cas contact, ils sont hospitalisés ou en cours d'hospitalisation, indique la ministre de la Santé. Une conférence de presse est prévue un peu avant 17h. L'automobiliste qui a mortellement renversé un cycliste de 27 ans à Paris en octobre 2024 est renvoyé devant les assises pour meurtre. Après un an et demi d'enquête, la juge estime que l'homme de 53 ans lui a roulé dessus volontairement. La mort de Paul Varry avait provoqué l'émoi chez de nombreux cyclistes, on s'en souvient, et déclenché une mission gouvernementale contre la violence sur les routes. Le parquet général demande la condamnation de Nicolas Sarkozy dans son procès en appel sur le financement de sa campagne présidentielle de 2007. En première instance, Nicolas Sarkozy a été condamné à 5 ans de prison ferme pour association de malfaiteurs. Le détail des peines requises est attendu demain. Miskin, banger, gavé, le dictionnaire, le petit Robert dévoile quelques-uns des nouveaux mots de son édition 2027 qui sortira en librairie mercredi. Le célèbre Dico fête ses 60 ans cette année. Et puis le cinéma se donne rendez-vous à Cannes pour le plus grand festival au monde. 10 jours de compétition, 22 films se disputent la Palme d'Or, cérémonie livre d'ouverture à 19h ce soir.
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1: Cet après-midi, c'était légèrement voilé dans les terres, 20 degrés au milieu de la journée à Grenade-sur-Adour et Mont-de-Marsan, 19 sur tout le littoral. Demain, ça se gâte pour tout le monde, il y aura de la pluie et des minimales à 11 degrés entre Mugron et Dax et 14 sur le littoral autour de Messanges. Dans l'après-midi, le risque d'averse reste bien présent, mais de belles éclaircies au nord du territoire, pas plus haut que 18 degrés dans les terres et sur le littoral, c'est en dessous des normales de saison. Musique tout de suite, Étienne Dao et Dany sur votre Radio des Landes.
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2: Bienvenue sur Ici Gascogne. Si vous nous rejoignez, toutes vos chansons préférées avec The Cure et Nick Kershaw dans un instant. Et après les infos, on retrouve Carl Da Silva et Jérémy Marty. Analyse et débrief de National 2 et Fédéral 1 dès 18h. D'ailleurs, vendredi soir, votre radio retransmettra les matchs de nos clubs blandais pour la toute dernière journée de championnat. D'ici là, humour tout de suite avec Ici Roquepouille sur Ici Gascogne.
3: Oui, denrée encore plus rare que le médecin de campagne, le dentiste rural manque cruellement dans le paysage landais. Alors comment les habitants de ces communes vivent-ils cette carence? C'est pour le savoir que je me trouve place Tiananmen à l'Espereau.
4: Je suis debout devant le dentiste, je lui fais un sourire de crétin.
3: Messieurs, comment vivez-vous l'absence de dentiste sur l'Espereau?
5: Comment on le vit? Et comme des contes. Moi je vois, depuis que je suis gosse, j'en ai jamais vu à l'Espereau. Et toi Lulu?
6: Il y a forcément, je s'habitue.
3: Oui, enfin, il y a quand même des dentistes à Morsinx-la-Nouvelle et à Rion-des-Landes.
5: Et celui-ci parle comme un livre. Et vous ferez-vous 30 km aller-retour en cyclo en plein hiver? Vous allez voir si vous irez le chercher, le dentiste.
6: Ouais, moi c'est 15, mais il n'y a que pour rester par ici, parce que j'ai déjà chopé une prune à Rion-des-Landes à cause que j'avais des pneus listes et pas le clignotage. Alors merde, moi j'y vais plus.
3: Alors comment vous faites alors pour vos dents?
5: Bon, il y a longtemps que c'est réglé tout ce bordel. J'en ai plus.
3: Vous n'avez plus de...
5: De dents,
3: oui. Et déjà gosse, la moitié c'était des chicots. Et après au régiment, comme je faisais qu'avoir des accès, ils m'ont demandé si je voudrais pas qu'on les arrache pour plus avoir d'infection. Alors, j'ai dit, mais pourquoi pas? Et voilà. Et voilà quoi?
5: Eh bien, j'ai un dentier. Vous voulez voir?
3: Ça ira, merci.
5: Mais si, vous allez voir. C'est bien, regarde. Alors? Et c'est bien commode. Parce que tous les soirs, je le mets dans la merde avec un cachet qui fait une bulle et qui bouffe la viande. Alors vous comprenez, moi, le dentiste, il m'en fout pas mal.
3: Et vous, jeune homme, vous en avez un de dentier aussi?
6: Non, moi j'ai été réformé du régiment, à cause que j'ai les yeux qui tournent. Alors j'ai gardé les dents. J'en ai deux en haut et une en bas. T'es, vous voulez voir, regardez.
3: Non, merci, parce que non, c'est bon, je vous crois.
6: Et je peux vous dire que je les astique comme il faut, hein. Vous comprenez, à force, on s'attache aux dents qui restent.
3: Oui, je comprends. Oui. Mais merci. Oh, incroyable, celui-là. C'était Christian Clavier dans Les Visiteurs. Hein. Oh. Allez, ici Roquepouille, à vous les studios.
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0: Gascogne, on est avec vous dans la voiture ou au boulot. Actu locale, musique et humour dans un instant. L'humour en tube avec Fred Ballard. Avant ça, trois chansons françaises pour vous. Aujourd'hui, le trio gagnant, c'est France Gall, Christophe Maé et Maxime Le Forestier sur votre radio des Landes, ici Gascogne.
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0: engagement citoyen, action sociale et fête de la Madeleine, ici Gascogne, tous les jours à vos côtés. La ville de Saint-Martin de Seignanx relance son budget participatif sport, culture, environnement ou solidarité. La municipalité débloque une enveloppe de 50 000 euros pour financer de meilleures idées d'intérêt général proposées par les habitants. Vous avez jusqu'au dimanche 31 mai pour déposer votre projet, soit en remplissant un bulletin dans les urnes de la mairie et de la médiathèque, soit directement sur Internet. Une réunion publique d'information dédiée à l'action sociale, chèque culture, aide à la rentrée scolaire, billetterie est programmée le lundi 18 mai 2026. Elle se tiendra à 14h30 au centre des finances publiques de Dax, en salle 316. Pour plus d'infos, rendez-vous sur actionsociale.finance.gouv. L'édition 2026 des fêtes de la Madeleine se déroulera du 22 au 26 juillet. L'ouverture de la billetterie tout public pour les événements aux arènes est programmée pour le lundi 1er juin 2026 sur Internet. La vente physique au guichet de la Régie des Fêtes débutera le 15 juin.
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0: Elle a le vent en poupe en ce moment. Santa, recommence-moi sur votre radio ici Gascogne. Votre radio vous accompagne d'ailleurs tous les jours et par n'importe quel temps. L'après-midi en musique avec la voix Tina Turner et Julien Clerc dans un instant. Et l'humour en tube, deux humoristes réunis par Fred Ballard pour garder le sourire. Gad Elmaleh et Roman Frécinet se demandent comment savoir si on sombre dans la folie. Et bien on voit ça tout de suite sur votre radio des Landes.
1: Est-ce que vous aussi, par exemple, quand vous allez à la station-service pour mettre de l'essence, vous voulez absolument arrondir le montant sur la pompe?
2: Alors, clairement, ceux qui répondent oui à cette question de Gad Elmaleh ont de fortes chances d'être atteints d'une petite névrose. Et comme on fait tout ça, bon bah, plus on est de fous, plus on rit. Et il y a d'autres réflexes bizarres qui doivent nous inquiéter.
1: L'autre jour, je suis dans l'avion pour arriver à Montréal. Il y a un mec assis à côté de moi, il se mouche et après il regarde. Pourquoi? Pourquoi il regarde? Pourquoi il analyse? S'il y en a trop, il va en remettre. Comment ça se passe?
2: Oui, ça aussi, ça dénote une petite déviance, hein, cet attrait irrépressible pour les fluides visqueux et verdâtres qui sortent de notre corps. C'est comme jouer avec sa crotte de nez. Quand on est petit, ça passe. Une fois adulte, faut s'inquiéter.
3: Ça, c'est un signe que t'es devenu un adulte, quand t'as peur d'être fou. Les enfants, ils se posent pas la question. Des fois, tu te retournes vers les enfants, ils sont là... Oh là, ça va pas faire des longues études, tout ça. C'est quand tu grandis, tu croises des spécimens d'humains différents et tu dis « Oh là là là là, moi je me situe où ?» Moi j'ai trouvé une technique, je vous la donne. Je garde autour de moi des gens un peu plus faux que moi. Il y a des gens, plus tu parles avec eux, plus tu te dis « Ouah, moi ça va !»
2: Voilà, ça c'est la technique Roman Frécinet qui fonctionne très très bien. Et comme en ce moment il y a pas mal de timbrés qui dirigent le monde, il y a de quoi se rassurer hein, sur sa propre santé mentale et il y a surtout de quoi bien se marrer avec ou sans camisole.
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0: Alexis Gascogne, Julien Clerc, partir, vos chansons préférées toute la journée, emportez votre radio locale partout grâce à l'appli ici où que vous soyez pour retrouver nos émissions en direct et en replay. L'occasion d'ailleurs d'écouter vos chansons préférées et dans un instant, le nouveau Taylor Swift et David Hallyday sur votre radio ici Gascogne.
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1: Ici Gascogne, première sur l'actu dans les Landes, il est 17h. Ballonger.
2: Bonsoir. Un camion a pris feu sur l'A63 entre Saint-Jour et Majesque. Il transportait des transformateurs électriques. La circulation a été coupée une dizaine de minutes, mais désormais on circule sur la voie de gauche entre Saint-Jour et Majesque. Le goudron a fondu sur la voie de droite qui sera neutralisée sur quelques dizaines de mètres. Ah, il y a des enseignes qui sont plus attendues que d'autres et c'est sans doute le cas d'IKEA. IKEA arrive dans les Landes. Le géant suédois du meuble en kit va ouvrir une antenne au Grand Moon à Saint-Pierre-du-Mont. Ça devrait ouvrir cet été, au plus tard au mois d'août. Alors attention, ce ne sera pas un magasin classique, mais un atelier de conception et de prise de commande. C'est un concept lancé par IKEA. Mont-de-Marsan sera le 7e de France. On pourra aller faire sa cuisine, aménager un dressing ou une salle de bain sur place avec des conseillers. Il y aura également sur place 150 références, les grands classiques de l'enseigne, des accessoires et des petits meubles.
1: L'automobiliste qui a écrasé un cycliste à Paris en octobre dernier a été renvoyé aux assises.
2: Le conducteur est accusé d'avoir volontairement tué le cycliste en le percutant, en lui roulant volontairement dessus et en l'écrasant. La mort du cycliste de 27 ans avait provoqué une vive émotion et déclenché une mission gouvernementale contre la violence sur les routes. Ils avaient prévenu les anticorridas. L'association Le Crac a saisi hier le tribunal administratif de Pau et elle lui demande de retirer cette fameuse affiche de la Madeleine 2026. Vous savez, celle qui montre cette fillette en habit de Torreira devant un taureau. L'association estime que cette affiche n'est pas compatible avec les impératifs de protection des mineurs. Le Crac avait demandé à Frédéric Dutin, le maire de Mont-de-Marsan, de retirer cette affiche. Il a refusé. Le président du Crac, Cyril Vaucel, regrette d'en passer par la case justice.
3: C'est surtout une perte de temps, surtout pour simplement une affiche. Il suffisait simplement de la changer, d'en prendre une autre. Donc c'est sûr, là, ça va prendre du temps. Il va y avoir des frais de justice aussi bien pour la ville de Mont-de-Marsan que pour nous, pour les deux. Donc c'est sûr que c'est un peu regrettable d'en arriver là, surtout que ça paraît évident que l'utilisation d'un enfant pour faire la promotion d'actes de cruauté sur les animaux, en l'espèce la corrida, c'est vrai que ça pose problème, surtout que le comité des droits de l'enfant de l'ONU recommande à la France de tenir éloigner les enfants de la violence des corridas. Le code pénal prévoit aussi que les actes de cruauté, lorsqu'ils sont commis en présence d'enfants, sont un facteur aggravant. Alors c'est sûr que la corrida n'est pas concernée, mais quand même le code pénal et l'ONU recommandent de tenir les enfants éloignés de la tauromachie espagnole. Donc ça paraissait évident que la meilleure des solutions, c'était simplement de changer d'affiche, mais apparemment c'est pas le choix que le maire de Mont-de-Marsan a fait.
2: Le tribunal administratif de Pau va donc devoir se saisir du recours du Crac en urgence dans les prochains jours. Il va devoir dire très vite si la demande de retirer l'affiche de la Madeleine est recevable ou pas. Vous retrouverez tous les détails sur ici.fr.
1: L'Iran écarte tout compromis après le rejet de sa proposition par le président américain.
2: Donald Trump estime que le texte iranien est bon à mettre à la poubelle. Plus d'un mois après l'instauration du cessez-le-feu, la voie diplomatique semble complètement dans l'impasse. L'inflation accélère encore aux États-Unis. Elle augmente de 3,8% sur un an. Ce sont évidemment les prix à la pompe, mais aussi une nette hausse des courses alimentaires. Et puis c'est le début ce soir du Festival de Cannes, le plus grand festival de cinéma au monde. 100 films au programme, dont 22 qui prétendent à la Palme d'Or.
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2: La météo, Pauline.
1: Oui.
2: Un grand beau soleil. Avec des chaleurs caniculaires.
1: On manifeste, on vous le souhaite. Il a fait bon en tout cas cet après-midi et demain ça va pas vous plaire. Hein. Ça se gâte pour tout le monde. Hein. Des averses prévues dès le matin et des minimales à 11 degrés à Mugron et Dax, 14 sur le littoral. Et au fil de l'après-midi, le risque d'averses reste présent, mais de belles éclaircies au nord entre La Brite et Parentis-en-Born. Pas plus haut que 18 degrés hein, dans les terres et sur le littoral. Et jeudi, des risques d'averses partout, mais des éclaircies dès le matin. On perd quelques degrés tout de même, mais on est en dessous des normales de saison, mais on s'accroche. Ça devrait s'améliorer.
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1: Stevie Wonder, Part-Time Lover.

0: Jesse Gascogne, Stevie Wonder, mon chanteur préféré d'ailleurs, Part-Time Lover.
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0: On passe la fin d'après-midi ensemble et au soleil pour les plus chanceux. Et cet après-midi, bah nous, on vous fait gagner un pack printemps taurin de Pouillon pour le dimanche 17 mai. Pour rappel, les 15, 16 et 17 mai, Pouillon vous accueille pour 3 jours de festivités autour de la course landaise, de la tauromachie et du patrimoine culturel gascon. Le vendredi à 19h, ça commence fort, karaoké et tapas, puis soirée bodega aux arènes. Le samedi, découverte de la course landaise avec Nicolas Vergonzane et expo de voitures anciennes, suivi d'un repas au foyer municipal. Et le dimanche, c'est la course à la cocarde. Il y aura un repas gascon au foyer. Et à 17h, c'est la course landaise avec la ganaderia des Ris. Et donc, à gagner votre pack printemps taurin pour le dimanche 17. Il y aura donc 2 entrées à la cocarde, 2 repas gascons et 2 places pour la course landaise. Et tout ça en jouant à la Grande Feria avec nous cet après-midi. Et dans un instant, musique avec le dernier Charles Doré.

0: Charles Doré, famille ou pas famille, Indochine, trois nuits par semaine dans un moment. Et avant ça, Laurent Hervé, vous nous emmenez voir quoi ?
1: Situé sur les anciennes écuries et granges du presbytère de Luxeuil, en face de la salle des cigales et juste à côté de la caserne des pompiers, construit en matériaux landais, fait de bois et de garluche, inauguré en 1994, le musée de l'Estupe Huc. Notre guide, le président de la DFCI, Défense des forêts contre les incendies de Luxeuil, Calin, Michel Villeneuve.
2: Estupe Huc en gascon, mais c'est le Huc, c'est le feu. Et estupe, c'est l'action d'étouffer, d'éteindre. Donc l'Estupe Huc, ça veut dire éteindre le feu. Alors l'Estupe Huc, c'est l'appareil qui sert à éteindre le feu. Et pourquoi l'a-t-on appelé comme ça, ce musée ? Parce que ce nom avait été donné à un appareillage portatif qui avait été imaginé par un sylviculteur dans les années 30, un gros sylviculteur de Luxeuil qui s'appelait Jean Borde. Et ce monsieur Borde a eu l'idée de créer ce qu'on trouve actuellement, tout ce réseau de forages que les ASA2FC justement ont implanté dans nos territoires forestiers. Donc lui, on n'en était pas à faire des forages comme maintenant, mais lui, il a eu l'idée, constatant que l'eau se trouvait pas très loin de notre sol, sous la couche d'Alios, il a eu l'idée de creuser cette couche d'Alios. Et à partir d'un appareillage composé d'une vis sans fin équipée d'une crépine, sur laquelle on montait une pompe en surface, il a eu l'idée de creuser cette couche d'Alios pour permettre d'atteindre la nappe d'eau qui se trouve en dessous et ainsi d'approvisionner à nous les bénévoles qui allaient combattre le feu.
1: Quelle histoire raconte le musée de l'Estupe Huc ? Que présente-t-il ?
2: Dans les années 1990, des Luxois amoureux de la forêt, je pense principalement à Robert Loga qui était maire du village et qui a été conseiller général également, très marqué par les incendies des années 40, parce que on parle des années des grands incendies de 1949, dévastateurs et meurtriers, puisqu'on a dû déplorer la disparition de 82 personnes dans le cadre de ces incendies. Aussi en 43, 46, 47, il y a eu beaucoup d'incendies. Ils ont voulu marquer la mémoire de cette histoire du territoire landais. Et c'est pour ça qu'ils ont créé le musée de l'Estupe Huc. Alors ce musée présente un peu l'histoire de la lutte contre le feu dans le massif forestier landais.
1: Les grands incendies, l'évolution de la technologie, comme l'arrivée des drones pour remplacer les tours de guet, le musée de l'Estupe Huc à Luxeuil est ouvert toute l'année aux visites, mais uniquement sur réservation, renseignement auprès de la mairie de Luxeuil. Recommandé par Ici Gascogne.

0: Shakira, et juste avant, on était avec Indochine à 20h ce soir, Décibel avec Émilie Mazoyer. Mais avant ça, on vous fait gagner un pack printemps taurin de Pouillon pour le dimanche 17 mai. Au programme, à 11h, course à la cocarde, à 13h, repas gascon au foyer municipal. Et à 17h, c'est la course landaise avec la Ganaderia d'Eris. Et je répète, tentez de gagner votre pack printemps taurin pour ce dimanche 17, avec donc deux entrées à la cocarde de 11h, deux repas gascon et deux places pour la course landaise de 17h. Dans un instant, musique, Daniel Balavoine et le point essence en suivant sur votre radio, ici Gascogne.
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0: Ici Gascogne, le génial Daniel Balavoine, mon fils, ma bataille. Dans les Landes, trouvons-nous le litre d'essence le moins cher? Une sélection de stations à moins de 2,40€ le litre, à proximité et pour vous. À Mont-de-Marsan, aux stations Intermarché et Leclerc, le litre d'essence est à 2,067€. Au Total d'énergie de Tartas, le litre est affiché à 1,989€. Au Carrefour Express de Rion-des-Landes, il est affiché à 2,049€. À Dax, au Total Contact, sur la route de Tercis, le litre d'essence est à 1,990€, ainsi qu'à Magesque. La station Total Énergie au Carrefour Contact de Grenade-sur-Adour affiche le litre d'essence à 2,059€. Et à Agetmo, le litre est à 2,079€. Et finalement, au Carrefour Contact de Mugron, le litre d'essence est à 2,070€. Voilà, un petit coup de pouce quand cela devient trop cher de rouler.
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0: Eurythmics, Miracle of Love, tout de suite.

0: succès, Miracle of Love.
1: Salut tout le monde. Émilie au rapport pour votre dose quotidienne d'actualité musicale. Aujourd'hui, c'est... Ah oui, c'est...
2: C'est la fête, la fête. C'est comme un grand coup de soleil, un vent de folie.
1: Pour l'anniversaire de Michel Fugain, on lui envoie 84 bisous et nos meilleures pensées. Ringo Starr restera toute sa vie le batteur des Beatles, mais il serait bien dommage de négliger 1. son joli brin de voix, hein, depuis Yellow Submarine, on devrait le savoir, Ringo sait chanter, et 2. son investissement sans faille dans sa carrière solo. Ringo vient de sortir son 22e album, très réussi et très country.

C'est dingue, hein. On entend quand même un peu les Beatles, vous trouvez pas ? Long Long Road, c'est le nom de ce nouvel album produit par le roi du country rock T-Bone Burnett et pour lequel Ringo Starr a voyagé jusqu'à Nashville. 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Tiens ça par exemple, vous vous en souvenez ? Eurovision 2014 à Copenhague avec le groupe Twin Twin. Le pire résultat de toute l'histoire du concours pour la France. On était dernier. 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L'icône de la musique jamaïcaine Bob Marley est mort il y a pile 45 ans. La chaîne de télé M6 lui consacre sa soirée avec la diffusion du film sur sa vie, Bob Marley One Love, qui avait cartonné au ciné il y a 2 ans, hein, 2 millions d'entrées. Et après le film, un documentaire inédit, Bob Marley dans le cœur des Français, avec les témoignages des artistes Tété et Princesse Erika, et de Jackie, de la bande du Club Dorothée, qui avait été l'attaché de presse de Bob Marley. C'est à voir ce soir sur M6, à partir de 21h.

Merci Émilie Mazoyer. D'ailleurs, ce soir, Décibel reçoit Lionel Bayon, réalisateur du documentaire Bob Marley dans le cœur des Français, diffusé ce soir sur M6 à l'occasion des 45 ans de la mort du chanteur. 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Et on est comme ça, ici Gascogne, on aime bien vous faire plaisir. 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On va jouer ce soir, je répète, pour un pack printemps taurin de Pouillon pour la journée du dimanche 17. Avec deux entrées à la cocarde de 11h, deux repas gascons et deux places pour la course landaise de 17h. Pour gagner ces places, c'est simple. On joue à deux sonos, une feria, deux chansons mixées ensemble. Si vous les reconnaissez, eh bien, si vous reconnaissez qu'une seule chanson, c'est suffisant pour gagner. Deux énormes tubes de leur époque. C'est parti, on écoute ça. Yeah.

0: J'espère que vous trouverez facilement pour jouer. C'est comme d'habitude 05 58 46 50 50. Je le répète, même si vous ne trouvez qu'une seule chanson, vous gagnez. Alors, bonne chance et le temps pour nous d'écouter Benabar et Womack & Womack tout de suite sur Ici Gascogne.
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0: On joue ce soir avec Victor de Tartas. Bonsoir Victor.
1: Bonjour.
0: Vous êtes comment ça va Victor?
1: Bah ça va, c'est on est au boulot, ça va. On peut écouter la radio.
0: Ah, vous êtes au travail ou vous rentrez du travail?
1: Non non, je suis au travail.
0: Ah, on m'a dit que vous travaillez le bois, c'est bien ça?
1: Oui, tout à fait.
0: Qu'est-ce que c'est? Est-ce que vous pouvez nous donner plus de détails sur ce que vous faites?
1: Eh ben je broie le bois pour en faire du panneau de particules.
0: D'accord, et ben on est content de le savoir. Bon, si vous êtes là, Victor, c'est que vous avez au moins déjà trouvé une bonne réponse sur les deux.
1: Donc, oui, je pense avoir les deux.
0: Vous pensez même avoir les deux? Bon, on va vérifier tout ça. Je vais vous faire réécouter l'extrait et puis on lance.
1: Oui.
0: Les...

0: Alors Victor, vous avez trouvé les deux ou une seule, dites-moi.
1: Bah, les deux, je crois que c'est l'espace vieux en wannabe et Alizé, c'est pas ma faute.
0: Bah voilà, bah voilà. C'est pas ma faute. C'est toute une époque, n'est-ce pas?
1: Oui.
0: Ça vous rappelle des souvenirs?
1: Bah, la jeunesse.
0: Ouais, moi aussi. La longue, longue et perdue depuis longtemps, cette jeunesse. Ça me rappelle, ça me ramène à mes jeunes années.
1: Tout à fait.
0: Bon, et bah, du coup, Victor, au final, c'est gagné. Et c'est même doublement gagné, puisque vous avez trouvé les deux chansons. Bah, ça fait plaisir de faire plaisir, parce que des fins de journée comme ça, bah, on aime les partager avec vous. Alors, vous serez accompagné de qui?
1: De ma femme.
0: Eh ben on est ravis pour vous, on espère que vous allez passer un super moment, un bon week-end si vous décidez d'y aller sur les jours d'après. Et avant de partir, Victor, quelle est votre radio locale préférée?
1: Ici Gascogne.

0: Ici Gascogne, Ace of Base, The Sign. Vous écoutez Ici Gascogne et Alain Chamfort dans un instant.
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0: Ici Gascogne, c'était Alain Chamfort, le temps qui court. Ce soir, Karl Da Silva et Jérémy Marty. Bonsoir messieurs,
1: salut
0: le sommaire.
1: Pauline. Bonjour Jérémy.
2: Bonjour Pauline, bonjour Karl.
1: On fera un point sur les barrages et les qualifs en fédéral 1. Peyrorade continue l'aventure. Les verts et blancs sont qualifiés pour les quarts. En espoirs nationaux, Tyros est également qualifié pour les demi. Et puis nous reviendrons sur ce scénario rocambolesque en promotion régionale 2. Le club girondin d'Ambarès, Saint-Loubès, Izon s'incline en finale de Nouvelle-Aquitaine contre Hermes, 61-7. Mais la commission des litiges a disqualifié le club landais. On vous explique tout à 18h10 puisque nous serons avec le président du club de Hermes.
0: Très bon programme et musique tout de suite. Auria, soirée mondaine.
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0: Ici Gascogne avec Auria et Soirée Mondaine.
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0: Bienvenue sur Ici Gascogne, première sur l'actu locale dans les Landes. Il est 18h, l'actu locale avec Eric Ballanger.
2: On a une route coupée entre Pujot et Saint-Jean. C'est un arbre qui est tombé sur la route. La route sera coupée jusqu'à demain midi. Une déviation a été mise en place.
0: L'automobiliste qui a écrasé un cycliste à Paris en octobre dernier a été renvoyé aux assises.
2: Oui, le conducteur est accusé d'avoir volontairement tué le cycliste en le percutant, en lui roulant volontairement dessus et en l'écrasant. La mort du cycliste de 27 ans avait provoqué une vive émotion et déclenché une mission gouvernementale contre la violence sur les routes. Ah, il y a des enseignes qui sont plus attendues que d'autres, et c'est sans doute le cas d'IKEA. IKEA arrive dans les Landes. Le géant suédois du meuble en kit va ouvrir une antenne au Grand Moon à Saint-Pierre-du-Mont. Ça devrait ouvrir cet été, au plus tard, au mois d'août. Alors attention, ce ne sera pas un magasin classique, mais un atelier de conception et de prise de commande. C'est un concept lancé par IKEA. Mont-de-Marsan sera le 7e de France. On pourra aller faire sa cuisine, aménager un dressing ou une salle de bain avec des conseillers. Et il y aura également sur place 150 références des grands classiques de l'enseigne, Laïla Benjelloun.
3: Sur place, les clients qui souhaitent aménager une cuisine, une salle de bain, un dressing seront accompagnés par des conseillers. Il y aura un espace exposition avec 3 cuisines, une salle de bain, une chambre. On pourra aussi faire des achats puisque 150 références de produits seront disponibles. Il s'agit des articles les plus plébiscités, les plus vendus par IKEA. Des accessoires de cuisine, de salle de bain, du linge de lit et des petits meubles. Pour les produits qui ne seront pas en vente sur place, il sera possible de les commander, puis de les retirer gratuitement dans un délai de 48 heures. Pour une commande en ligne et un retrait à l'atelier, il faudra débourser 5 euros. 5 personnes vont être recrutées. Un job dating est d'ailleurs organisé ce mercredi après-midi au Grand Moon. Le futur atelier de conception et de commande du géant suédois sera implanté dans les locaux de l'ancien magasin Homme Passion. Il s'étendra sur 250 mètres carrés.
2: Voilà, IKEA va recruter 5 personnes pour son atelier des Landes. Un job dating est organisé demain au Grand Moon entre 14 et 17 heures. Le profil recherché des candidats qui aiment le contact humain et l'univers de l'aménagement de la maison.
0: L'Iran écarte tout compromis après le rejet de sa proposition par le président américain.
2: Donald Trump estime que le texte iranien est bon à mettre à la poubelle. Plus d'un mois après l'instauration du cessez-le-feu, la voie diplomatique semble totalement dans l'impasse. L'inflation d'ailleurs accélère encore aux États-Unis. Elle augmente de 3,8% sur un an. Ce sont évidemment les prix à la pompe, mais aussi une nette hausse des courses alimentaires. C'est bien la justice qui va trancher dans cette affaire. Le CRAC, l'association anti-corrida, vient de déposer un recours contre cette fameuse affiche de la Madeleine avec, vous savez, cette fillette en habit de torera devant un taureau. Le CRAC a saisi en urgence le tribunal administratif de Pau pour faire retirer cette affiche. Selon l'association, elle est incompatible avec les impératifs de protection des mineurs. Frédéric Dutin, le maire de Mont-de-Marsan, a déjà dit qu'il ne retirerait pas cette affiche. Cette polémique est selon lui un prétexte pour attaquer une nouvelle fois les corridas. C'est comme les vases communicants. Si le gouvernement nous dit que les chaudières à fioul doivent disparaître et que les chaudières à gaz devront suivre le même chemin, eh bien forcément, il y en a un qui se frotte les mains, c'est le secteur des pompes à chaleur. Le gouvernement a annoncé son intention d'accélérer l'électrification du pays. On parle d'un million d'installations d'ici 2030, d'ici 4 ans. Alors c'est forcément une aubaine pour les entreprises du secteur, davantage de chantiers, des besoins en recrutement, en formation. Jean-Marc Grosfogel est le gérant de l'entreprise Climland à Saint-Pierre-du-Mont.
4: On sait qu'on va avoir un boom de départ parce que ça va se développer au départ. Possiblement, c'est une bonne nouvelle. Après, il faut voir les annonces qui ont été faites ont souvent été détricotées au fur et à mesure des gouvernances et des déficits, je dirais. Si vous voulez, la pérennisation pour les entreprises, c'est que ça, justement, ça devienne pérenne. Parce que si une entreprise qui investit ou qui va prendre du personnel, développer des locaux, etc., pour stocker, et puis au final, si vous voulez, on va réduire ses aides ou ne pas suivre le plan qui avait été prévu initialement, le prochain budget, on va dire, ben non, finalement, on n'avait pas les moyens et on s'est avancé trop vite et on revient en arrière, il n'y aura plus d'aide. On va recouler une filière, donc on va mettre des gens dans la difficulté. La filière des photovoltaïques, il y a 7 ou 8 ans, avec mise en place d'aides monstrueuses, elle s'est effondrée à cause de ça. Les pompes à chaleur, le yo-yo qui s'est fait l'année dernière, bah, effectivement, il y a des conséquences. Hein. Là, effectivement, on va attendre de voir.
2: Voilà, comptez entre 8 et 15 000 euros pour l'installation d'une pompe à chaleur, selon votre logement. Et puis c'est le début ce soir du Festival de Cannes, le plus grand festival de cinéma au monde, 100 films au programme, dont 22 qui prétendent à la Palme d'Or.
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0: Quand vous dites sans film, il n'y a pas de film ou c'est sans film?
2: Il n'y a pas de film cette année à Cannes.
0: Film, oui. Un festival sans film, ce serait drôle.
2: La météo sans soleil.
0: Oui, ce soir les nuages sont de plus en plus présents et de petites averses en cours de nuit sont possibles. Demain matin, on retrouve un ciel couvert avec de faibles pluies. Des éclaircies se forment au milieu de journée. Les températures minimales, 10 à 14 degrés. Les maximales entre 17 et 19 degrés, Eric. Bonne soirée.
2: Bonne soirée à tous.
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0: Et avant de parler en rugby amateur sur votre radio locale, on démarre l'heure en musique et vos chansons préférées et Michel Berger.

0: Il n'y a pas d'heure pour en écouter du Berger, Michel Berger, ici Gascogne, avec la groupie du pianiste.
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0: Et ce soir, nous parlons rugby avec Jérémy Martin, de le spécialiste rugby. Salut Jérémy.
3: Bonsoir Karl.
0: Alors tout à l'heure, nous ferons un point sur les barrages et les calibres de nos clubs blandais. Mais d'abord, retour sur cet incroyable scénario en Régional 2. Le club girondin de l'URC, qui regroupe les communes d'Ambarès, Saint-Loubès et Izon, s'est lourdement incliné le 3 mai à Gabarret, en finale de nouvelle Aquitaine de promotion Régional 2, face à Hermes, 61-7. Mais coup de théâtre, la commission des litiges a finalement disqualifié le club landais. Écoutez les explications de Clara Vincent.
4: Dans cette histoire, tout est question d'interprétation. Au sortir du match, les Girondins sont persuadés que leur adversaire a triché sur la feuille de match. Les instances du rugby sont donc saisies. Sauf qu'au moment d'étudier la situation, le président du club girondin, Nicolas Pisanelli, s'aperçoit qu'il a jugé trop vite les Landais.
5: Quand j'ai vu leur réaction à la lecture du texte, qu'ils ont relu le texte et que la commission de litige appuyait bien en disant « Mais non, vous vous trompez, regardez bien, c'est bien écrit, vous faites une mauvaise lecture du règlement. » Et là, j'ai vu les visages se composé et j'ai bien vu qu'ils avaient fait une vraie erreur de lecture du règlement et en aucun cas une tricherie. Quoi.
4: Mais voilà, c'est trop tard. Cette mauvaise interprétation du règlement vaut sanction pour les Landais qui perdent le titre et la culpabilité d'envahir alors le président du club girondin.
5: Je me sens totalement fautif parce qu'au final, je fais une réclamation qui porte atteinte à une équipe qui a gagné sur le terrain et on appuiera toutes les démarches qui seront faites par le président de Hermes pour que le titre leur revienne.
4: Ce revirement du club girondin est aujourd'hui loué sur les réseaux sociaux.
5: Les messages, ils sont très bienveillants et j'ai plein de clubs qui me disent « Eh ben, j'aurais bien voulu que le club en face qui a apporté la réclamation ait le même fair play que vous. »
4: Voilà. Quant à savoir si le titre de champion sera bien remis officiellement aux Landais, la décision est désormais entre les mains de la Ligue de rugby.
0: Thierry Larère, bonjour.
6: Oui, bonjour.
0: Vous êtes le président du club de Hermes. Dans le reportage, il est question d'une interprétation ou de mauvaise lecture du règlement. Bon alors, expliquez-nous pourquoi la commission des litiges vous a finalement disqualifié. Sur quoi elle s'appuie exactement?
6: En fait, c'est l'article 322 et qui dit qu'à un moment donné, le joueur doit faire la moitié du nombre de rencontres théoriques prévues dans les phases finales qualificatives précédant la phase finale susvisée. Alors c'est le mot susvisé, nous on l'a interprété d'une autre façon, on l'a pris pour la poule de Souston. Alors Souston avait 12 clubs, donc le joueur pouvait en faire 11. Donc nous on est parti sur 11 matchs. Mais en fait, le mot susvisé s'adressait à notre poule où on était une poule de 10 et il aurait dû faire que 9 matchs.
0: Voilà le problème. Pour bien comprendre, vous avez utilisé en fait un joueur qui avait participé à 11 rencontres avec Souston en Fédéral 1, c'est ça?
6: Oui, voilà. Il était en double licence avec Hermes. Mm-hmm. Et nous, quand on a lu le règlement, on a compris qu'il pouvait faire la moitié des matchs, tous les matchs allés avec 11 matchs qui correspondent aux matchs allés sur la poule de Souston. Alors que l'article dit qu'il fallait qu'on se cale sur la poule de Hermes, c'est-à-dire 9 matchs. Voilà.
0: Alors, sportivement, Hermes a largement remporté cette finale. Comment avez-vous vécu ce retournement totalement inattendu après le match? Comment ça s'est passé?
6: Alors, après le match, on savait qu'il y avait réclamation. Alors, et comme l'a dit le président d'Ambarès, on était sûrs de notre façon de voir les choses, quoi. Et effectivement, quand on est arrivé à la commission, c'est vrai qu'on est tombé de haut parce qu'ils nous l'ont bien fait comprendre qu'on s'était trompé. Donc après, eux aussi ont reconnu que des réunions comme celle-là, ils en faisaient tous les lundis, pas tous les lundis, mais ça veut dire que le texte n'était pas très clair parce qu'il y avait des réclamations assez souvent et que de toute façon, ils allaient en parler à la fédération pour revoir le texte qui effectivement n'était pas clair. Donc c'est ça qui me réjouit un peu. On n'est pas les seuls, mais malheureusement, on s'est trompé et ça nous ôte le titre qu'on a gagné sur le terrain.
0: Avec le recul, est-ce que cette affaire met en lumière la complexité des règlements dans le rugby amateur?
6: Oui, tout à fait, parce qu'en fait, il y a un règlement fédéral de la FFR, après il y a le règlement de la Ligue, et l'un des fois annule l'autre, donc c'est pas clair. Donc ils devaient tout revoir et faire plus qu'un seul règlement avec de la FFR, mais je crois que c'est un peu long à mettre en place, donc voilà, il va falloir attendre un petit peu encore.
0: Jérémy Martin.
3: Ouais, moi je trouve cette histoire totalement aberrante en fait. Je me demande comment en 2026, à l'heure du numérique, à l'heure où les feuilles de match sont dématérialisées, où donc tout est informatisé, alors avant ça grugeait dans tous les sens, et parfois les gens faisaient exprès de se tromper, parfois mais comme le club d'Hermes c'était pas fait exprès, mais comment en 2026 c'est encore possible ça? Comment est-ce qu'il n'y a pas des algorithmes, un logiciel qui peut tout simplement permettre de ne pas sélectionner sélectionner les joueurs pas sélectionnables ou que les clubs ne se trompent pas. Le règlement, il est imbuvable. Thierry le dit, hein, c'est pas le même en fédéral, en régional. Ça change chaque année. Parfois, on a le droit, pas le droit. Il y a des mots dont on ne comprend pas le sens. Mais on aime bien ça, a priori, au rugby, et ça arrive.
6: Oui, c'est ça. On se complique un petit peu. C'est vrai qu'aujourd'hui, on a des feuilles dématérialisées où un joueur qui a carton rouge ne peut pas y aller, carton bleu ne peut pas y aller. Et c'est vrai qu'aujourd'hui, avec les techniques qu'il y a, je pense qu'on peut arriver aussi à trouver un joueur qui a fait trop de matchs dans la compétition, ne peut pas venir jouer avec nous, et ça nous aurait évité, c'est sûr, cette mauvaise aventure. Quoi.
3: Mais exactement, sachant qu'il y a, je l'ai vécu moi en tant qu'entraîneur, parfois on avait ce raisonnement-là de se dire, ben, un joueur qui est suspendu, on ne peut pas le sélectionner sur la feuille de match dématérialisée. Donc un joueur qui, a priori, ne peut pas jouer en compétition avec nous, normalement, il ne devrait pas pouvoir être inscrit sur la feuille de match.
6: Être aligné, oui.
3: Et pourtant, on peut. Alors voilà, donc après, ça donne lieu à des situations rocambolesques. Mais moi, Thierry, ma question, quand même, est-ce que vous avez pu savourer le jour même ce titre que vous avez gagné?
6: Ah oui, oui. Comme je dis, ça, on ne pourra pas nous l'enlever parce qu'on l'a savouré. Franchement, sur le terrain, on a fait une partie excellente. C'est-à-dire qu'on a été très, très. Honnêtement, on a fait peut-être la meilleure première mi-temps de la saison. Et c'est pour ça qu'on a mené 42-0 à la mi-temps. Bon, après, effectivement, ça levait un petit peu le pied. Mais après, la communion, parce qu'on avait quand même 3 bus de supporters qui sont venus nous accompagner à Gabaret. On avait la musique locale aussi. Alors, je peux vous dire qu'on a profité. On a profité tard dans la nuit, même si, quelque part, je savais qu'on allait avoir une réclamation. Mais au fond de moi-même, je pensais qu'on avait raison. Mais ça avait, voilà. Mais je pense que la communion en public, musique et joueurs a été très, très, très bien.
0: Bon, aujourd'hui, dans quel état d'esprit est le club? Est-ce que vous comptez faire un recours?
6: Oui, on a fait un recours la semaine dernière, donc on a eu la réponse. Quoi, la réponse? On passera en commission le 19, mardi, à midi et demi. Voilà, donc on a porté réclamation sur que le texte n'était pas clair. Après, on a mis en avant le courrier d'Ambarès, du président, et un autre propos où ils se sont trompés sur des noms. Voilà. Bon, après, je ne sais pas si on aura gain de cause, mais bon, j'estime qu'il fallait qu'on fasse la démarche. Donc après, voilà, après, j'espère qu'ils nous redonneront le titre, parce que la victoire, ils nous l'ont enlevé, de toute façon, ça, c'est sûr. Mmh. Mais après, est-ce qu'ils nous redonneront le titre? Je ne sais pas. C'est pas si évident que ça.
0: On a entendu le président de l'URC qui a estimé que le titre devait en revenir à Herm, au nom du terrain. Est-ce que ce geste vous a surpris, vous a touché?
6: Ben, ça m'a réconcilié, comme je dis, avec les valeurs et l'état d'esprit du rugby. Parce que c'est vrai qu'au départ, quand il a porté réclamation, donc il avait le droit, puisqu'effectivement on s'est trompé. Mais c'est vrai que voilà, que sur le terrain, on avait fait ce qu'il fallait, l'administration était là. C'est vrai que voilà, ça m'a pas trop plu, mais après c'est vrai que le geste qu'il fait derrière, oui, effectivement, ça me réconcilie avec l'état d'esprit du rugby. Ça me plaît bien. En fait.
0: Thierry Larère est notre invité, le président de Herm. Vous restez avec nous, Thierry, puisqu'on va évidemment revenir sur votre saison. Elle n'est pas terminée, puisque vous êtes engagé également en promotion régionale 2. À tout de suite.
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0: Laurent et Mathieu sont The Inspector Clouseau, Less is More.
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2: Jérémy Marty, un de nos spécialistes rugby. Tout à l'heure, nous ferons un point sur les qualifs de nos clubs blandais. Nous sommes toujours avec Thierry Larère, donc le président de Herm. Président, vous avez terminé troisième de votre poule, derrière Grenade sur la Dour et Tartas. Cette troisième place vous a permis de disputer les phases finales de promotion régionale de Nouvelle-Aquitaine et de vous qualifier pour le championnat de promotion régionale 2, qui était auparavant le Challenge de France, hein, parce que des fois, on a du mal à s'y retrouver. Mis à part cet incident, comment jugez-vous votre saison cette année ?
3: Et moi, c'est une saison extraordinaire. On termine troisième, comme vous l'avez dit, en équipe première, et quatrième en équipe réserve. Alors, effectivement, avec l'Abbé, on tombe au pied du podium. Après, on avait un effectif de 70 licenciés. Ça nous a permis d'aligner une équipe réserve durant toute la saison. Preuve de l'investissement et la solidité de tout le groupe. C'est ça qui est intéressant. Après, c'est une saison aussi qui est marquée par l'arrivée de nombreux jeunes qui nous ont rejoints. Et qui représente l'avenir du club, puisqu'aujourd'hui, on s'est remonté il y a 4 ans.
2: Oui, c'est vrai.
3: Aujourd'hui, on essaye de perdurer. Donc, c'est vrai qu'aujourd'hui, on a la chance d'avoir des jeunes qui sont arrivés au village. Voilà, c'est super. Et on sait vrai qu'on s'est qualifié pour la finale du terroir, pour celle d'Aquitaine. Et on est qualifié aussi pour les 30e de finale du championnat de France de promotion de Brière. Voilà. Du régional de promotion, pardon.
2: Ouais. Et l'objectif du début de saison, c'était quoi ? C'était de bien figurer.
3: C'était 3e ou 4e.
2: Ouais. Voilà. Ah oui, oui c'était oui. Ça.
3: Oui.
2: Jérémy.
4: Oui Thierry, c'est finalement une ambition chaque année que vous l'avez dit, 4 ans que vous êtes remonté, vous aviez comme ambition de monter cette année, vous avez glané des titres, ça va assurer ça, ce développement concernant la pérennité de votre club ?
3: Je pense que le fait de gagner des titres, on parle de nous, donc j'espère que le fait de parler de nous un peu dans les médias, dans les radios, on parle de nous, donc j'espère que des jeunes vont continuer à venir à Herm, parce que effectivement, on a besoin d'eux, quoi. Aujourd'hui, on peut se targuer d'avoir une première ligne à 19 ans, qui joue en première, une troisième ligne qui a 21 ans de moyenne aussi. Donc voilà, c'est avec des jeunes comme ça qu'on peut construire et perdurer, en fait.
4: Vous, justement, ces jeunes, vous allez les chercher où ? C'est des jeunes de locaux, des jeunes qui débutent le rugby ?
3: Alors,
4: c'est des gens
3: qui on a des locaux qui sont revenus au village, ouais. Et après, on a la chance de faire partie du RBA. Le RBA, c'est le Rassemblement Bassin Adour, où il y a Dax, Saint-Paul, Narros et Herm. Donc, il y a trois équipes de juniors. Bon, il y a l'équipe de Krabos. Après, il y a surtout l'équipe de R1, où ce sont des gens qui vont passer seniors l'année prochaine. Donc, on essaie d'attirer ce genre de personnes, quoi. Ces joueurs-là, qui sont talentueux, pour les faire venir chez nous, prendre du temps de jeu à notre niveau, et après, peut-être repartir vers Saint-Paul, qui, je le souhaite, remontera en Fédéral 2 et repartir là-bas chez eux. En fait, le but, il y a un peu ça. Venir faire les armes chez nous, et après repartir sur des clubs un peu plus huppés dans le niveau. Voilà.
4: Cette saison, la poule a été dominée par Grenade et Tartas. Vous n'étiez pas très loin derrière. Ça fait quelques années que ces deux concurrents jouent le haut de tableau. Désormais, oui. Bon, ils devraient monter, de toute façon, c'est le cas. Ça veut dire que l'année prochaine, Herm compte jouer les premiers rôles et pourquoi pas aller chercher une place en Régional 1 ?
3: Oui, on peut dire ça. Aujourd'hui, si sportivement, eh bien, on arrive à tenir le cap et monter, et on montera. On sait que la marche est très haute. Hein. On sait que si on monte en R1, il faudra doubler tous les postes. Donc après, à savoir si on est capable de le faire. Mais si sportivement, ça nous mène là, c'est sûr qu'on franchira le pas.
2: Alors l'aventure continue, car vous êtes qualifié pour les 32e de finale de promotion régionale 2, qui remplace, je le disais, le Challenge de France. Vous jouerez contre le Stade Morsois, club du Cantal, qui évolue en Ligue Occitanie. Ça va se jouer comment ? Sur un match sec, en terrain neutre ?
3: Oui, c'est sur un terrain neutre à Boué, dans le 47, à côté d'Agen.
2: D'accord, et c'est un club que vous connaissez ou absolument pas ? Ça sera une découverte ?
3: Non, pas du tout. Et c'est ça qui est intéressant avec le championnat, c'est qu'on rencontre des équipes qu'on n'a pas l'habitude de rencontrer, parce que c'est vrai que Grenade, Tartas, tout ça, on est habitué. Et là, aujourd'hui, on tombe sur des équipes qu'on ne connaît pas. Bon, je crois qu'ils ont fini 3e de leur championnat, donc je pense que ce ne sera pas simple non plus. Ce ne sera pas simple.
2: Jamais.
4: Thierry, désormais, j'imagine que comme tout président, vous allez me dire, c'est du plaisir. Mais est-ce qu'au fond de vous, oui. Vous espérez quand même aller le plus loin possible, et si ce n'est au bout ?
3: Bien sûr, je me dis aujourd'hui, avec les aléas qu'on a eus, je me dis que, voilà, après... Est-ce que c'est un mal pour un bien ? Et je me dis, ouais, j'espère aller le plus loin possible. Mais comme je sais très bien qu'au rugby, il faut rester humble. Donc je me dis, voilà. Mais c'est vrai que le plus loin possible serait le mieux. Après, c'est sûr que si on pouvait décrocher de grâce, ce serait, ça serait superbe. Bon, on n'en est pas encore là. Il y a encore beaucoup de matchs à passer et de belles équipes à rencontrer.
2: Le plus drôle, et ce serait une ironie de l'histoire, c'est que vous pouvez encore croiser Ambarès, Saint-Loubès et Izon.
3: Oui, tout à fait. On peut.
2: Ça serait quand même
3: oui, d'un côté. Oui, sur notre côté de chez nous. Mais bon, après, je pense avant d'y arriver, il va falloir qu'on reprenne les clubs basques qu'on a battus en quart et en demi-finale de l'Aquitaine. Je pense qu'on va recroiser leur route et ça sera pas simple avant d'arriver à retrouver Ambarès.
2: Merci beaucoup Thierry. On vous souhaite une bonne fin de saison et puis on va continuer de vous suivre, bien évidemment.
3: Merci à vous et bonne soirée.
2: Bonne soirée. Thierry Larrère est avec nous, le président de Berm. Dans un instant, on évoque les espoirs nationaux avec l'US Tyrosse juste après Marine.

0: Moi.
1: Ici Gascogne avec Escroc.
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1: Avec Jérémy Martin, un de nos spécialistes rugby, tout à l'heure, on évoquera la Fédérale 1 avec la qualification de Peyrehorade. En national, chez les Espoirs, Tyros s'est qualifié pour les demi. On en parle avec Dominique Laborde, le secrétaire de l'US Tyros. Bonjour Dominique.
4: Bonsoir Carl, bonsoir Jérémy, bonsoir tout le monde.
5: Bonsoir Dominique.
1: On est heureux de vous retrouver Dominique. Avant de parler des Espoirs, un mot sur l'équipe première, parce qu'on n'a pas eu votre analyse. Tyros s'est incliné à Vienne, 35-19. Ouais. Vous avez le sentiment que l'écart était trop important et la victoire des Isérois logique?
4: Oui, oui, la victoire des Isérois elle est logique, hein, et je pense que nous on était arrivés au bout du rouleau. Voilà. Je pense que là, physiquement, on avait atteint un peu nos limites. Voilà, on savait que on a joué trois matchs en suivant qui ont été avec beaucoup d'intensité. Le match au Langon, malheureusement, qu'on a perdu chez nous pour pouvoir jouer un quart de finale à domicile, qui a été un match avec beaucoup de jeux de vitesse. Le match contre Bonas avec les prolongations, qui a été un match difficile. Voilà, on est arrivé là-bas. Je pense qu'on était, sur la fin. On a fait ce qu'on a pu, mais honnêtement, la marche était trop haute.
1: En tout cas, chez les Espoirs, l'aventure continue avec une qualification pour les demi face à Auch. Ça confirme, Dominique, la qualité de la formation tyrosaise.
4: Hein. Ah oui, oui. De toute façon, nous, les deux équipes sont imbriquées toute la saison. Hein. Elles ont la même poule. Hein. Y a pas, bien sûr, l'équipe nationale 2 est au niveau dessus, mais on se fait un malin plaisir avec notre équipe Espoir à déjouer les pronostics d'une année sur l'autre, à faire de belles saisons. Ça fait, si je compte bien, c'est la cinquième année consécutive qu'on sera mis minimum en demi-finale.
1: Ouais.
4: On a joué trois finales, deux contre Issoire qu'on a gagné, une contre Peyrehorade qu'on a perdu. C'est la cinquième fois en suivant qu'on est en demi-finale. Donc oui, la formation pour nous, mais de toute façon, hein, c'est le credo du Tyros. Tant qu'on aura une formation comme ça, on pourra continuer à jouer au niveau où on est.
1: Monsieur Marty ?
5: Oui, mais oui, je voulais féliciter cette formation tyrosaise. Effectivement, Dominique le rappelle à juste titre, ça fait 5 saisons que à peu près que Tyros se qualifie toujours. Il y a eu 3 finales de jouer, on les avait suivies ici nous à ici Gascogne. Et en plus, ce qui est très intéressant, c'est de voir que parmi ces espoirs, alors Dominique va me le confirmer, mais parmi ces espoirs qui sont champions de France, eh bien, il y en a qui pointent le bout de leur nez dans le groupe de l'équipe 1, et ça c'est génial.
4: Oui, oui, il y en a quelques-uns qui ont fait des matchs avec la Nationale 2, tout à fait. Bon, ils ont besoin de travailler encore un peu, hein, c'est sûr, parce que les places étaient difficiles à prendre, vu qu'en Nationale 2, on avait une équipe qui était également très jeune, donc ce qui fait que ben c'est pas évident de gagner sa place pour jouer le dimanche. Mais voilà, cette équipe Espoir, c'est une grosse satisfaction, parce qu'ils sont aussi montés de catégorie. Hein. Ils faisaient les Espoirs fédéraux l'an dernier. Ils sont passés aux Espoirs nationaux avec des équipes quand même beaucoup plus denses, compactes. Et puis, bon, ils ont tiré leur épingle du jeu. Hein. On a fini seconde de notre poule derrière Orléans. Là, on est à nouveau en demi-finale contre le Auch qui est numéro 1 national. Mais bon, on n'a pas de crainte et on fera un bon match. Après, arrivera ce qui arrivera. Mais c'est une très belle saison déjà qui est validée par cette jeune équipe.
1: Alors justement, Tyros, pour rêver d'un nouveau titre cette saison chez les Espoirs, mais il faudra, vous l'avez dit, battre Auch, qui est un beau morceau. Vous attendez un match compliqué?
4: Ah oui, oui, de toute façon, Auch, on connaît. Hein, c'est les Gascons comme nous. Voilà, c'est le pays du rugby. On sait très bien que c'est les équipes. Pareil, la formation à Auch est très importante. Hein, je pense que le jour aussi où ils ont voulu partir, mettre un peu d'argent dans le club, ils se sont fourvoyés, ils sont revenus aux bases. Ça a toujours été un grand club formateur comme nous. Donc oui, on s'attend à une opposition, une forte opposition. Voilà, mais bon, on va y aller avec nos armes et puis on verra bien ce que ça donnera. Mais bon, c'est 50-50 au départ et puis voilà. Hein, donc que le meilleur gagne dimanche. Bon, on ne sait pas où encore ni à quelle heure.
1: J'allais vous poser la question justement.
5: Voilà. C'est ce que j'étais en train de regarder aussi.
1: Parce que je ne trouve pas non plus.
4: Oui, oui. Oui, ben ça a été un petit peu retardé parce que Nantes avait porté une réclamation sur deux de nos joueurs après le match de dimanche. Mmh. Alors qu'on leur avait bien dit que ça servait à rien, mais bon, ils ont voulu le faire quand même. Mais le problème, c'est que ça a bloqué toute la procédure de désignation des terrains. Et donc voilà, donc pour l'instant, on sait qu'on jouera dimanche, mais on ne sait pas ni où ni à quelle heure.
1: Bon, ouais, ben très bien.
4: Voilà. Okay, ça marche. C'est dommage. Je profite aussi de l'antenne pour dire qu'on a nos petits cadets qui débutent leur phase finale de championnat de France, mais aussi en huitième de finale. Contre le club de Castanet-Tolosan, parce qu'ils sont qualifiés également. Ils ont fini premier de leur deuxième poule, donc voilà, ils commencent en huitième de finale samedi sur le terrain de Sénéac.
1: Et les mini-baby, voilà. Mais tout va bien à Tyros.
4: Oui, tout va toujours très bien, il n'y a pas de souci.
5: Je suis en train de regarder.
4: Avec les jeunes, on prend beaucoup de plaisir et il faut que ça continue.
5: Je suis en train de regarder un match quand même Auch-Tyros. Moi, j'ai un super terrain à vous proposer, celui d'Ersoladour. C'est entre les deux, mais il y a déjà des matchs.
4: Et justement, monsieur le maire, on pensait peut-être jouer sur Adour, mais bon, voilà.
5: Il y a déjà Grenade qui joue, mais...
4: Ouais.
5: Mais ça fait plaisir, en tout cas, Dominique.
4: On attend avec impatience, parce qu'il faut quand même qu'on organise, quoi. Donc,
5: j'imagine.
4: Sachant qu'il y a le jeudi l'Ascension dans la semaine, voilà. Mais après, on va s'y atteler dès qu'on aura les infos.
1: Merci beaucoup, Dominique.
4: Oui, merci à vous, bonne soirée.
1: À bientôt, Dominique Laborde est avec nous, le secrétaire de l'US Tyros. On continue d'évoquer nos clubs landais avec dans un instant la Fédérale 1 et la Calife de Peyrouade.
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3: Engagement citoyen, action sociale et fête de la Madeleine, ici Gascogne, tous les jours à vos côtés. La ville de Saint-Martin-de-Seignanx relance son budget participatif, sport, culture, environnement ou solidarité. La municipalité débloque une enveloppe de 50 000 euros pour financer de meilleures idées d'intérêt général proposées par les habitants. Vous avez jusqu'au dimanche 31 mai pour déposer votre projet, soit en remplissant un bulletin dans les urnes de la mairie et de la médiathèque, soit directement sur Internet. Une réunion publique d'information dédiée à l'action sociale, chèque culture, aide à la rentrée scolaire, billetterie est programmée le lundi 18 mai 2026. Elle se tiendra à 14h30 au Centre des Finances Publiques de Dax, en salle 316. Pour plus d'infos, rendez-vous sur actionsociale.finance.gouv. L'édition 2026 des Fêtes de la Madeleine se déroulera du 22 au 26 juillet. L'ouverture de la billetterie tout public pour les événements aux arènes est programmée pour le lundi 1er juin 2026 sur Internet. La vente physique au guichet de la Régie des Fêtes débutera le 15 juin.
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1: Et avant de parler rugby amateur, le rugby que l'on aime, voici le groupe Toto, vos chansons préférées.

0: Patrick Gascoigne, merci d'être avec nous. Vos chansons préférées, vos artistes préférés, avec à l'instant le groupe Toto.
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0: On continue de mettre à l'honneur nos clubs landais avec Jamy Martin de nos spécialistes rugby et puis gros plan sur la Fédérale 1 effectivement avec la qualif de Peyrorade pour les quarts de finale. Pour rappel, les quatre équipes qualifiées pour les demi-finales de Fédérale 1 accèdent donc en National 2. On en parle avec Alain Lamarque, le secrétaire du Peyrorade Sport. Bonjour Alain.
3: Et bonjour Karl et bonjour Jérémy. Et bonjour à tous.
4: Bonjour Alain.
0: Bon, l'aventure continue pour Peyrorade qui a éliminé Tours en huitième, une équipe qui vous a posé énormément de problèmes sur cette double confrontation, Alain.
3: Oui, c'est effectivement, si on ne regarde que le score, ça n'a pas été si simple qu'on pouvait l'espérer, surtout après avoir gagné à Tours en marquant deux essais. Mmh. Sur la vue du match, oui, effectivement, ça a été plus difficile que ce que l'on escomptait. Bon, les Tourangeaux sont venus pas pour faire du tourisme, ils sont venus avec 3 points à rattraper, donc c'était jouable pour eux, et je pense qu'ils ont joué à fond le coup, et nous peut-être qu'on n'a pas fait tout ce qu'il fallait quand il fallait. Alors en particulier au début du match, on a eu une possibilité de marquer sur pénal touche. On prend une pénalité, donc ça se retourne contre nous et c'est eux qui prennent par la suite le score. Si on avait marqué à ce moment-là, je pense qu'on pouvait tuer le match.
0: Voilà. Bon. Malgré tout, votre équipe a encore trouvé les ressources pour faire basculer le match en fin de rencontre. Cela montre le caractère de cette équipe de Peyrorade.
3: Absolument, absolument. Et bon, les gens qui sont rentrés en deuxième mi-temps ont, je pense, apporté un plus et c'est ce qui nous a permis en fin de match, effectivement, de retourner la situation parce que à 10 minutes de la fin, on avait 6 points de retard. Donc, il fallait absolument... on n'était plus qualifiés. Hein, et donc, il fallait faire quelque chose et bon, ils ont réussi. Ça a été pas simple, mais ils ont fait ils ont fait le travail, voilà.
0: Jérémy ?
4: Oui, le travail a été fait et je pense que cette courte victoire finalement va faire du bien aussi au Peyrorade. Elle montrera deux choses, c'est que que rien n'est acquis d'avance et que même si on se disait bon ce tour-là il va être facile, il n'a pas été si facile que ça. Et puis dans la gestion mentale, en tout cas, c'est très bien ce qu'ont fait les Peyrorade derrière jusqu'à 10 minutes de la fin. Et puis finalement revenir, ne pas paniquer et faire en sorte de l'emporter, c'est vraiment chapeau à eux parce que mentalement c'est compliqué. Vous savez, dans ces moments-là, quand vous êtes accroché chez vous, que vous n'y arrivez pas, que pourtant vous étiez favori et que ça ne se passe pas comme il fallait, mais parfois mentalement ça lâche, moralement ça crispe, et là ça ne fut pas le cas, donc chapeau à cette équipe de Peyrorade.
0: Alain, prochain adversaire, Samed Aranjal, qui a terminé deuxième de sa poule, derrière Floirac, qui était dans votre poule il n'y a pas si longtemps, c'est une équipe que vous connaissez.
3: Oui, c'est une équipe que l'on a rencontrée en Fédéral 1, ou beaucoup en Fédéral 2, que l'on a battu pratiquement tout le temps à Peyrorade. On les a battus chez eux aussi, mais je pense qu'ils se sont quand même renforcés depuis ce moment-là, et ils ont eu quand même un comportement très intéressant là dans cette poule 1, qui finalement était... Et pas si simple que ça, puisqu'ils ont le numéro 1 de toute la fédérale, qui est Floirac. Mmh. Et ils terminent second. Ils ont, je pense, c'est les meilleurs marqueurs d'essais de toute la fédérale 1. Ils ont marqué 30 essais de plus que nous. Par contre, ils en ont encaissé beaucoup plus que nous. Hein. Ils en ont encaissé 55. Donc, et nous 32. Ce qui veut dire que, c'est une grande attaque. Mais par contre, peut-être qu'il y a des possibilités en défense. Alors maintenant, moi, je laisse la place au coach pour voir la stratégie à utiliser. Voilà.
0: Pour terminer, un petit mot sur les espoirs qui se sont inclinés face à Nafarois en quart.
3: Ah, ça, c'est la grosse déception du jour, personnellement, et puis pour tout le monde. Alors, vis-à-vis des joueurs, parce que on avait un groupe absolument intéressant, qui ont beaucoup appris dans la saison et ils ont terminé premier au niveau national et ils espéraient beaucoup. Les coachs grosse déception pour eux, et moi je me mets à leur place parce qu'ils ont fait énormément de travail aussi, ils ont apporté beaucoup à ces jeunes, et puis bon, pour les suiveurs, que ce soit les dirigeants ou les supporters, bon, ils sont tombés contre une équipe de Nafarrois, et quand on tombe contre Nafarrois, c'est toujours un souci, toujours un problème. Alors je veux pas trop m'étendre parce que je vais pas être sympa.
0: Bon.
3: Ça a été compliqué. On a l'arbitre nous a je dis pas aidé parce que l'arbitre n'est pas là pour aider un club, mais nous ne sommes pas compris. Voilà. Bon. Je vais rester très compris.
0: On a bien compris le sens de votre propos. Alain, on va évidemment vous retrouver très très vite parce que nous on a envie de vous voir en finale, hein, évidemment.
3: Oui. mais nous, tout le monde a envie. Sachez quand même que là maintenant, ça va être très très compliqué. Saint-Médard-en-Jalles est peut-être pas du même niveau que Saint-Vincent-Tyrosse l'an passé, mais ils nous connaissent et ils vont se méfier de nous. Donc bon, on va voir après le premier match. Mais rassurez-vous. On est confiant, on se connaît. Et puis, il y a une chose, comme a dit Jérémy, effectivement, si on avait gagné par 30 ou 40 points là, dimanche dernier, tout le monde se serait cru champion de France avant d'avoir joué les quarts de finale. Alors, donc là, on sait qu'il faut qu'on fasse très attention, il faut qu'on retrouve notre jeu de milieu de saison. Et là, tout pour aller pour le mieux.
0: Eh ben, tant mieux, voilà. Pour une fois que Jérémy a de bons conseils. Merci beaucoup, Alain.
3: Merci à vous tous et bonne soirée.
0: Alain Lamarque était
4: avec nous. Il faut être patient. Hein. Vous êtes à proximité car je pourrais balancer ma chaussure.
0: Ouais. Le secrétaire de Vérora de Sport, le rugby amateur, est toujours à l'honneur. Dans un instant, nous serons avec le club de Abbas juste après Vanessa Paradis.

0: Gascogne, vos chansons préférées avec les épines du cœur, Vanessa Paradis.
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0: On continue de mettre à l'honneur le rugby amateur landais et revenir sur la saison de nos clubs, maintien, qualification, difficultés sportives. L'heure est au bilan avec Jérémy Martien de nos consultants rugby. Et puis gros plan sur la régionale 1 avec l'US à Bassèze qui a terminé à la dernière place de sa poule cette saison. Pour en parler, nous sommes avec le coprésident du club, Laurent Labatch. Bonsoir Laurent.
2: Bonsoir Karl, bonsoir Jérémy, bonsoir à tous vos auditeurs du mardi pour cette émission consacrée au rugby dans notre département.
0: Il est formidable, oui. Laurent.
2: Extra.
0: Bon, Laurent, terminé dernier, c'est forcément une grosse déception. Quel regard portez-vous sur cette saison ?
2: Bah, sportivement, ça a été un petit peu compliqué, forcément, puisque l'année prochaine, on va découvrir la Régionale 2. Sportivement compliqué, mais avec des garçons voilà, qui, tout au long de la saison, avaient, comme on dit un petit peu chez nous, s'y sont filés. Pas de regrets, forcément une évidence vu notre poule où on a eu un petit peu des équipes basco-béarnaises assez rudes à jouer. Donc voilà, on va se battre pour essayer de revenir le plus rapidement possible sur de la R1. Avec une projection pour l'année prochaine qui nous met un petit peu en joie, puisque voilà un effectif qui va rester similairement identique à celui de cette année. Mmh. Voilà, les garçons vont nous suivre dans cette nouvelle poule, dans ce niveau de R2, avec voilà un changement de coach pour l'année prochaine. Voilà, avec Didier co-président, on a souhaité partir sur autre chose, voir autre chose avec Jean-Luc Daillet qui va venir prendre en charge les avants et Titi Duplay qui s'occupera un petit peu des trois quarts. De l'espoir parce qu'on va partir avec un bel effectif, avec une école de rugby qui va nous amener pas mal de garçons, des juniors. Voilà, c'est quand même notre source de satisfaction, l'école du rugby, où voilà l'équipe aujourd'hui peut-être un petit peu jeune, un petit peu trop qui a manqué de maturité sur cette saison qui nous a pas permis de nous maintenir. On n'est pas si loin que ça, mais voilà, nous allons accueillir des juniors 6 ou 7 qui vont venir étoffer notre effectif, avec une quinzaine de juniors 3e année qui vont pouvoir doubler aussi avec les seniors. Donc voilà une perspective qui nous met en joie et qui nous donne de l'espérance et de l'espoir.
0: Alors, Laurent, vous avez pris la coprésidence avec Didier Lahitte l'année dernière. Vous vous attendiez à vivre une saison difficile et à quel moment vous avez senti que cette année allait être compliquée sportivement ?
2: C'est la première année de coprésidence avec Didier. Je pense qu'à partir du mois de décembre, on a senti, voilà, on a fait un très joli début de saison avec de belles victoires sur aujourd'hui des équipes qui ont été en finale de terroir, etc., etc. Et le déclic, ça a été peut-être une défaite contre Josse B, qui nous a fait un petit peu mal au cerveau. Où là, on s'est dit, et à partir de là, pas de la démobilisation, mais peut-être ce manque de maturité, ce manque d'expérience, une équipe très jeune. Qui nous a de temps en temps desservi sur quelques décisions à prendre, sur une pénalité, une touche, ces petits détails et qu'on voit à tous les niveaux. J'aurais envie de dire que des fois la pièce n'est pas tombée du bon côté, malheureusement. Mais c'est comme ça. L'année dernière, on avait été un petit peu juste, on s'était sauvé sur la dernière journée. On va repartir sur un nouveau cycle avec des nouveaux joueurs et pour essayer de vivre des émotions. Des émotions, parce que c'est ça le sport, c'est vivre des émotions, des émotions autour d'une victoire, redonner goût à la victoire, aller faire peut-être l'année prochaine, viser de suite ce qui va être une priorité ou faire un objectif, c'était la montée, revenir là où on était cette année. Découvrir des phases finales, continuer à faire vivre notre club avec nos dirigeants qui sont toujours là à nos côtés, autour du terrain et puis autour des marmites. Pour faire manger nos joueurs avec
0: Laurent, n'en dites pas trop parce qu'il a plus de questions après Jérémy à vous poser.
3: Moi j'écoute avec beaucoup d'attention.
2: C'est pour éviter des questions.
0: Mais j'ai bien compris.
2: Allez. Et après c'est aussi faire vivre comme notre club de supporters qui est une vraie plus-value pour nous parce que chaque déplacement c'est un bus. Quoi qu'il se passe, on organise un bus, on remplit le bus avec des jeunes, avec des anciens, avec cette, voilà, cette mixité, cet échange intergénérationnel. Et ça fait partie, ça aussi, de la vie d'un club de rugby comme le nôtre. Il y a le sportif et il y a les à côté du sportif qui sont immenses et qu'on a besoin et qu'on a envie, nous, qu'au président, de continuer à faire vivre.
0: Bon, et ben voilà. Okay.

0: de voir un petit peu la vie des clubs. Alors forcément, moi je vous écoute en temps du travail, vous parlez de la fédérale et de la nationale, mais ça pose pas de soucis, mais de voir comment vivent les clubs, comment les gens perçoivent la vie d'un club, je trouve ça hyper sympa et hyper nourrissant pour nous qui venons un petit peu voilà de clubs de régional avec notre ruralité, mais qu'on a envie de garder notre identité, et de voir ce qui se passe sur Agenmont, voilà, en fédéral, sur qu'est-ce qu'on avait sur CRCV, même s'ils viennent pas, mais voilà, de parler de Perora, de parler de Souston, de parler de Tiros, voilà, ça nous permet aussi à nous de nous inspirer des fois sur des discours, sur des prises de position. Ça fait grandir tout le monde et moi je suis ravi de vous écouter tous les mardis.
1: Eh ben nous on est ravis en tout cas de faire cette émission. Sachez que alors on parle de la fédérale, on parle de la Pro D2, mais on a toujours un petit coin, notamment le lundi en fin d'émission, où on consacre au moins 5-6 minutes au club de fédéral 2, 3, régional 1, 2 et 3 et compagnie. Voilà Laurent.
0: C'est super. Bon, merci à vous.
1: À bientôt.
0: Bonne continuation.
1: Laurent Labette est avec nous, le coprésident du club de la Basse. Et bien, on va se retrouver demain pour le club basket.
2: Oui, avec plaisir, Karl.
1: Et bonne soirée.
2: Bonne soirée.
1: Et bonne soirée.
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0: Ici Gascogne avec les Simple Minds. N'oubliez pas, juste après les infos de 19h, c'est 100% années 80 avec Laurent Petit-Guillaume.
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0: Merci d'être avec nous sur la première radio de proximité dans les Landes. Ici Gascogne, il est 19h, l'actu c'est avec Marine Logeny.
2: Où en est-on ce soir concernant l'hantavirus? Entouré de médecins spécialistes de l'épidémiologie, la ministre de la Santé vient de donner une conférence de presse. Bonsoir Nicolas Joly.
3: Bonsoir Marine, bonsoir à tous.
2: Alors vous avez assisté à cette conférence de presse pour ICI. Stéphanie Rist s'est voulue plutôt rassurante et elle a d'abord fait le point, Nicolas, sur les 5 Français qui étaient à bord de cette croisière.
3: Oui, ces 5 Français qui sont tous hospitalisés, 4 vont bien, mais une femme de plus de 65 ans, elle, est effectivement atteinte de l'hantavirus. La ministre de la Santé, Stéphanie Rist, a donné rapidement de ses nouvelles.
4: Une patiente testée positive à l'hantavirus présente en revanche une forme grave et est actuellement en réanimation dans un état grave. Je ne vous en dirai pas plus pour respecter son secret médical.
3: Concernant ces 4 autres Français qui eux vont bien, je vous le disais, ils sont à l'isolement en ce moment à l'hôpital Bichat à Paris. Quant aux 22 cas contacts qui ont pris les mêmes avions que les croisiéristes malades, la ministre là aussi s'est voulue rassurante.
4: Ils ont tous été contactés, testés, hospitalisés ou en cours d'hospitalisation et font l'objet d'un suivi sanitaire rigoureux.
3: Aucune de ces personnes, aucun de ces cas contacts n'a refusé l'hospitalisation. On sait que certains sont des enfants. Quant à leur retour chez eux, Xavier Lescure, infectiologue à l'hôpital Bichat, imagine 2 scénarios possibles.
5: Le premier, c'est qu'il se passe des choses sur le séquençage, sur des positivités à des endroits qu'on n'aurait pas vu venir en dehors du bateau et des 2 avions. Et dans ce cas, on va aller, je pense, jusqu'au bout de la quarantaine avec un haut niveau de contrainte. Si ça redescend un peu et que les gens ne supportent plus l'isolement et qu'on arrive, on les a formés finalement, on les a acculturés à un isolement, on va aussi les préparer et les mettre en condition pour que leur domicile soit des endroits appropriés à un isolement correct.
3: Et parmi les hôpitaux qui accueillent aujourd'hui ces cas contacts, nous en connaissons désormais 3. Il s'agit des hôpitaux de Bordeaux, Marseille et Rennes.
2: Nicolas Joly, merci. Vous avez suivi cette conférence de presse à retrouver en intégralité sur ici.fr. De son côté, Emmanuel Macron assure que la situation liée à l'hantavirus en France est sous contrôle du gouvernement qui a mis en place des protocoles extrêmement rigoureux en consultation avec les meilleurs experts. Fin de citation. Le conducteur de SUV qui a mortellement percuté un cycliste de 27 ans à Paris en octobre 2024 est renvoyé devant les assises pour meurtre après un an. Une mise d'enquête, la juge estime que cet homme de 53 ans lui a roulé dessus volontairement. En retard, il a emmené sa fille chez un médecin et emprunté la piste cyclable. Il a décidé de faire appel. Les étudiants mobilisés aujourd'hui partout en France pour protester contre les hausses prévues des frais d'inscription à l'université pour les étudiants étrangers non européens, 16 fois plus élevés que pour les Français à Paris. Ils ont manifesté devant le ministère de l'Enseignement supérieur, Noémie Bonin.
6: Marine a 23 ans, elle vient de Biélorussie.
7: C'est vraiment une mesure discriminatoire, raciste. Et c'était vraiment choquant.
6: En master de sociologie, cette année, elle a payé 250 euros de droits d'inscription. Avec cette nouvelle mesure, ce serait près de 4000 euros.
7: Pour moi, ça va signifier que je dois arrêter mes études, ça ne sera pas possible. C'est trop triste. Nous, on vient ici juste pour vivre et apporter quelque chose de bien dans ce pays. Je suis vraiment déçue.
6: Ces frais différenciés en fonction de l'origine des jeunes, c'est une mesure raciste, dénoncent les organisations étudiantes, et en totale incohérence avec les objectifs affichés du gouvernement, assure Suzanne Nijdam, la présidente de la FAGE.
8: C'est des étudiants étrangers, les chiffres de Campus France le montrent, qui rapportent plus d'un milliard de plus que ce qu'ils ne coûtent à la France en participant à toute l'activité économique du pays. Et plus largement, une incohérence scientifique. Actuellement, c'est 44% des doctorants en sciences et techniques et en sciences de l'ingénierie qui sont des étudiants étrangers, qui nous montrent bien que c'est déjà des étudiants qui remplissent nos laboratoires de recherche et qui va créer un gros vide pour la recherche dans le futur en France, qui est un danger majeur par rapport aux objectifs en tout cas affichés.
6: Les syndicats craignent enfin que cette mesure qui touche aujourd'hui les jeunes étrangers soit une porte ouverte à des hausses de frais d'inscription pour tous les étudiants.
2: Un reportage à Paris auprès de ces étudiants en colère, signé Noémie Bonin. Si vous prenez le volant pour ce long week-end, vous ne serez évidemment pas les seuls. Demain et dimanche seront les gens journées les plus chargées sur les routes, nous dit Buzon Futé, avec des bouchons attendus vers l'Atlantique et la Méditerranée. Prévision et cartes sur ici.fr. Les bords de la Méditerranée qui accueillent 200 000 visiteurs, 40 000 festivaliers et 4 000 journalistes sur la croisette jusqu'au 23 mai. C'est parti pour le Festival de Cannes ce soir. 22 films sont en compétition pour décrocher la Palme d'Or. Aucun suspense, en revanche, pour la Palme d'Or d'honneur décernée cette année à Peter Jackson. Le réalisateur, entre autres, des trilogies du Seigneur des Anneaux et du Hobbit va la recevoir ce soir pendant la cérémonie d'ouverture qui a commencé depuis quelques minutes maintenant.
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10: Demain, ça se gâte pour tout le monde. Des averses prévues dès le matin et des minimales à 11 degrés à Mugron et Dax et 14 sur le littoral. Au fil de l'après-midi, le risque d'averses reste présent, mais de belles éclaircies autour de Parentis sans bornes, pas plus haut que 18 degrés dans les terres et sur le littoral. Jeudi, des risques d'averses partout, mais des éclaircies dès le matin. On perd malheureusement quelques degrés, on est vraiment en dessous des normales de saison, mais on s'accroche, ça va pas durer.
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11: Bonsoir à tous. Pour certains, c'était leur début de carrière. Pour d'autres, la consécration. Il y a eu des passages éclairs mais marquants et puis des stars d'un jour qu'on a oubliés. Tous ont connu le succès dans les années 80 et jusqu'à 20h, on va les retrouver. Ça commence comme ça.

0: téléphone. C'était Cendrillon.
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0: Une chanson à part dans la carrière de téléphone, composée, écrite et chantée par Louis Bertignac. Il évoque l'histoire d'une femme pendant trois périodes de sa vie. Une vie sacrifiée, détruite par les excès, la solitude, bref, loin d'être un conte de fées. Hein. Bertignac écrit ce texte en pensant à l'actrice Romy Schneider, qui vient de décéder et qu'il aimait beaucoup, beaucoup. Allez, on donne un coup de poing à la tristesse et on écoute la BO de Rocky IV maintenant. Survivor, Burning Heart.
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0: les avions, c'était Nuit Sauvage. Et le leader des avions vole toujours, mais sans le groupe d'origine. Il s'appelle Jean-Pierre Morgan, il est à l'affiche de la tournée Les années 80, la tournée avec Jean Schultes, Plastic Bertrand, Partenaires Particuliers et compagnie. Prochaine date, le 22 mai, à l'Arkéa Arena de Bordeaux. Vous écoutez 100% années 80, et comme on ne se refuse rien, dans un instant, Bill Medley, Jennifer Warnes, The Time of My Life.
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0: Vous écoutez Ici Gascogne, 100% années 80, ça continue dans une minute, après quelques infos.
1: Engagement citoyen, action sociale et fête de la Madeleine, Ici Gascogne, tous les jours à vos côtés. La ville de Saint-Martin-de-Seignanx relance son budget participatif, sport, culture, environnement ou solidarité. La municipalité débloque une enveloppe de 50 000 euros pour financer de meilleures idées d'intérêt général proposées par les habitants. Vous avez jusqu'au dimanche 31 mai pour déposer votre projet, soit en remplissant un bulletin dans les urnes de la mairie et de la médiathèque, soit directement sur Internet. Une réunion publique d'information dédiée à l'action sociale, chèque culture, aide à la rentrée scolaire, billetterie est programmée le lundi 18 mai 2026. Elle se tiendra à 14h30 au Centre des Finances Publiques de Dax, en salle 316. Pour plus d'infos, rendez-vous sur actionsociale.finance.gouv. L'édition 2026 des Fêtes de la Madeleine se déroulera du 22 au 26 juillet. L'ouverture de la billetterie tout public pour les événements aux arènes est programmée pour le lundi 1er juin 2026 sur Internet. La vente physique au guichet de la Régie des Fêtes débutera le 15 juin.
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0: Francis Cabrel, c'était Ma place dans le trafic.
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0: Eh ben voilà, Cabrel confronté à la vie parisienne et à ce monde sans cesse en mouvement, ça donne une chanson qui trouve sa place dans l'album Carte Postale, sorti en 81. Pour la suite, j'ai choisi un groupe, enfin plutôt un duo, qu'on a beaucoup entendu en 86 sur les nouvelles radios libres, Good Lux et sa chanson Les yeux de Laura, inspirée du film Les yeux de Laura Mars. Le titre fera un séjour dans le top 50, bon malheureusement ce sera le seul du groupe qui se sépare quelques temps plus tard. Mais le tube est toujours là, la preuve dans 100% années 80.
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0: C'était Jean-Jacques Goldman et c'était Envole-moi. Extrait de l'album Positif sorti en 84, une chanson sur les difficultés que vit une partie de la population dans les cités, un titre hélas toujours d'actualité. La suite de votre soirée, c'est toujours et encore de la musique, dès 20h, Décibel, Émilie Mazoyer. Mais avant cela, on reste dans les années 80, avec encore une chanson engagée contre l'apartheid, Assi Bonanga. Johnny Clegg arrive juste après ça.
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4: Marnie, it's all about me.
5: Stop admit me.
4: Originaire de Mont-de-Marsan, Marnie est une artiste accompagnée par le dispositif landais XL Tour.
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4: It's All About Me est un morceau mélancolique et intime, né d'un travail d'introspection autour de la difficulté à gérer certaines émotions. Le titre s'accompagne d'un clip réalisé par une chorégraphe dans lequel Marnie effectue une danse contemporaine, le corps comme vecteur de communication. Marnie, it's all about me.
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1: Belle soirée à tous. Vous écoutez votre radio ici, il est 20h.
2: Il est 20h et c'est Décibel, toute l'actualité musicale avec ce soir une idole, une icône, un héros de la musique, disparu il y a 45 ans.

0: Marley a l'honneur à la télé française. C'est suffisamment rare pour être souligné et célébré. C'est ce soir sur M6 avec le film sur sa vie, suivi d'un documentaire inédit, Bob Marley dans le cœur des Français. C'est son réalisateur Lionel Bayon qui est ce soir notre invité.
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0: Au programme de l'actu musicale du jour, dans Décibel, l'anniversaire de Michel Fugain, le coup de cœur, la découverte du jour, c'est Orla. Oui, oui, comme le bouquin, mais vous allez voir. La chanson s'appelle Champagne, donc l'ambiance n'est pas la même. Le début de notre semaine Eurovision, hein, vous le savez, on a commencé hier avec Lolo Petit Guillaume. Il est là aussi ce soir, alors que ses valises pour la finale de l'Eurovision sont presque prêtes. Avant d'attaquer donc les valses de Vienne, il passera nous faire un petit coucou ce soir dans Décibel, nous parler d'une des artistes très très bien classée chez les bookmakers pour peut-être remporter l'Eurovision cette année. En tout cas, c'est l'artiste la plus connue des chanteurs et chanteuses qui vont se succéder samedi soir. Laurent Petit-Guillaume sera là tout à l'heure vers 20h40. On vous donnera aussi des nouvelles de Julien Doré. Vous savez tout, on peut démarrer. Il a cartonné ce film sur la vie de Bob Marley. C'était il y a 2 ans, 2 millions d'entrées pour ce long métrage qui s'appelait One Love.

0: Bob Marley, One Love, diffusé ce soir sur M6 à l'occasion des 45 ans de la disparition de Bob Marley. C'est la première diffusion du film en France sur une chaîne non payante, donc ça fait plaisir. Et puis, c'est pas tout, juste après le film, il y aura un documentaire inédit, Bob Marley dans le cœur des Français, un documentaire que vous signez, Lionel Bayon. Bonsoir.
1: Bonsoir Émilie.
0: Bienvenue dans Décibel. Alors ce soir, votre travail passe à la télé. Lionel Bayon, vous êtes journaliste, réalisateur donc, et on vous doit notamment un documentaire sur le label Stax, label légendaire de soul américaine que vous aviez réalisé pour Arte. Là c'est pour M6 et c'est sur Bob Marley. Comment est-ce que vous avez reçu cette proposition de vous attaquer à un tel mythe?
1: C'est mon producteur qui a reçu une commande de la part de la chaîne et donc il voulait mettre en avant Bob Marley en deuxième partie de soirée après la diffusion du film One Love, et donc on a cherché un angle plutôt original puisque Bob Marley, tout le monde connaît un peu sa vie, son œuvre, et donc ouais. On voulait un peu partir dans une autre direction. Et donc, on a décidé de mettre l'accent sur cette relation qu'a entretenu le Rastaman, le roi du reggae, avec le public français, avec France.
0: Dans le cœur des Français. Non. Pour le coup, c'est vrai, parce que, il n'y a pas une fête, un mariage, un apéro sur la plage, sans Bob Marley en France. Il n'a pas passé.
1: Partout.
0: Partout. Mais nous, étant très chauds, on est très contents, voilà, de dire qu'il y a des artistes qui sont internationalement reconnus, mais qui ne sont pas dans le cœur des Français. Je vais dire, ça va faire râler les fans, mais par exemple, un Bob Dylan, on le connaît en France, mais il n'est pas dans le cœur des Français. Il n'est pas dans toutes nos playlists, toutes nos radios. Aujourd'hui encore, toutes les radios passent du Bob Marley en France. Il y a vraiment un attachement qui est très très fort. Donc c'était une super bonne idée de partir là-dessus.
1: Et même sur les plateformes, il y a plus d'un million d'écoutes par jour des titres de Bob Marley en France. C'est énorme.
0: À la 45 ans après sa mort, c'est incroyable. Alors juste pour dire deux mots du film Bob Marley One Love, vous l'avez vu vous?
1: Oui.
0: Ah, donc vous allez peut-être le revoir ce soir, je ne sais
1: exactement.
0: Pas. Mais en tout cas, ça couvre une période assez courte finalement de la vie de Bob Marley. C'est quand il est obligé de quitter la Jamaïque après une tentative de meurtre sur sa personne. Et il est à Londres, un peu exilé. Il fait d'ailleurs un petit passage à Paris dans le film aussi. Et c'est le moment où il prépare l'album Exodus.

0: l'occasion de l'avant-première du film quand il est sorti au cinéma il y a 2 ans. J'ai eu la chance de rencontrer son réalisateur, Reinaldo Marcus Green, et il nous parle de Bob Marley.
1: He's perfect, you know, you don't want to touch that. He's
2: absolument, je suis fan de Bob. Il est parfait, intouchable, un prophète vu comme dentelle dans plusieurs domaines. Nous voulions donc faire un film qui pourrait le rendre plus humain, montrer qui était l'homme derrière ses t-shirts, ses pins, ses sacs.
0: Les posters.
1: Yeah, the poster. He's everywhere. Bob is everywhere. Like, but.
2: Oui, les posters. Bob est partout. Mais c'est intéressant. On ne sait pas grand-chose. Moi, en tout cas, j'en savais très peu. J'avais entendu ses chansons des centaines de fois, sans jamais disséquer les paroles. Je n'avais jamais pris le temps de me poser pour comprendre d'où il venait, pourquoi il chantait. Et ce film m'a permis de le faire.
1: And so this film was an opportunity to do that.
0: Très intéressant. Le réalisateur du biopic Bob Marley était dans la pop culture, donc évidemment connaissait Bob Marley, mais n'était pas fan. C'est votre cas aussi.
3: C'est exactement pareil.
0: Et c'est un regard qui est très très intéressant, parce qu'évidemment, si on demande à un fan de réaliser un documentaire sur Bob Marley, bon ben voilà, ça va être sans doute très doux, mais c'est peut-être un point de vue qui manque, on va dire, de profondeur. Ouais. Vous, Lionel Bayon, évidemment, vous saviez qui c'était, mais vous n'étiez pas vraiment dans l'amour absolu de cet artiste. Qu'est-ce que vous avez appris, réalisé ? Est-ce que vous l'aimez plus après avoir fait le film qu'avant ?
3: Aujourd'hui, oui.
0: Ouais. Ah, intéressant.
3: Oui. Aujourd'hui, oui, puisque maintenant, effectivement, quand j'étais adolescent, j'étais bercé. Bob Marley faisait partie des soirées, le reggae. Au départ. Et là, finalement, en travaillant sur ce projet de documentaire, j'ai découvert un homme sensible, engagé, avec une histoire incroyable et un parcours qui l'a mené là où il était jusqu'en 1981, au sommet de sa gloire. Voilà.
0: Ouais.
3: En France, il est venu pas si souvent que ça. Il est venu 3 ou 4 fois maximum. La première fois, c'était en 1977, en mai 77, il y a maintenant bientôt 50 ans, pour son premier concert au Pavillon de Paris, 12 000 personnes. Vous imaginez ?
0: Dès la première venue en France.
3: 12 000 personnes. Et ensuite, il est revenu l'année d'après également, encore au Pavillon de Paris. Et pour finir en apothéose, en 1980, sur la tournée Uprising, où là, il a fait une tournée en province. Il faut savoir que Bob Marley a tourné à Orléans, à Dijon, à Toulon, à Bordeaux, à Lille.
0: Ça pourrait être un partenariat ici, hein, c'est toutes nos villes. Incroyable.
3: Il est parti sur les routes de France, il a fait une dizaine de villes pour finir en apothéose au Bourget devant 50 000 personnes.
0: Ouais, c'est incroyable. Et donc, alors, sa présence médiatique est très courte. Évidemment, il meurt très jeune, Bob Marley.
3: Ans.
0: Voilà, il meurt à 36 ans. Les artistes à qui vous avez parlé, parce qu'évidemment, vous vous êtes adressé à des artistes qui ont été influencés par le travail de Bob Marley. Je pense notamment à Princesse Erika.
3: Qui l'a vu deux fois en
0: elle
3: concert.
0: Elle l'a vu en concert. Qu'est-ce qu'elle vous raconte?
3: Princesse Erika, elle se prosterne devant Bob Marley. Elle l'a vu, elle était une jeune adolescente, elle faisait du sport. Et également de la musique, elle commençait la musique et là quand ça a été la révélation de le voir en concert et c'est ce qui lui a donné cette motivation pour devenir la première femme chanteuse de reggae en France.
0: Mais oui, et avec le succès qu'on connaît en plus, Princesse Erika, elle est fan, contrairement à vous. Quand vous entendez parler des fans de Bob Marley, alors comme elle, qui pour le coup, voilà, elle est tellement liée que c'est son métier, donc il y a même un truc un peu cosmique. Mais est-ce que vous pensez qu'il manque une partie justement de l'homme complexe qu'était Bob Marley, parce qu'on dit icône, on dit perfection, etc. Ça restait quand même un type comme les autres, enfin mieux que les autres, mais quand
3: mieux
0: même un
3: que
0: type.
3: Les autres. Ouais. Moi, j'ai découvert également que c'était un homme à femme.
0: Oui, un coureur de jupons. Mais ça, c'est pas dans le film.
3: C'est pas dans le film, on sous-entend un tout petit peu, mais non, c'était un très très gros séducteur, Bob Marley.
0: Ah bah dans le film, c'est pas compliqué, il y a un sous-entendu, à un moment, il fait genre un clin d'œil à une journaliste, et ça, donc, c'est censé nous faire comprendre qu'il a couché avec la moitié de l'hémisphère nord. Parce qu'aussi, le film, alors pas le vôtre, le film hollywoodien, le One Love, celui qui passe en premier ce soir dans le double programme d'M6, il est validé par la famille, et notamment par la veuve de Bob Marley, donc on peut pas...
3: Qui a été quand même la seule femme avec qui il est resté marié et avec qui il a eu 3 enfants. Mais Bob Marley, c'est une dynastie également. Hein. C'est 13 enfants, je crois, officiels.
0: Ouais.
3: plus peut-être certainement des officieux.
0: Allez savoir, il y en a peut-être un à Orléans, on ne sait pas,
3: Orléans.
0: Aujourd'hui. La tournée française, vous imaginez. Bon, en tout cas, ce qui est très intéressant, c'est que voilà, le film, évidemment, ayant été réalisé avec l'accord de la famille, il y a toutes les musiques, il y a accès à tout, aux archives, etc. C'est super. Et puis après, voilà, les choses qui étaient peut-être un petit peu trop embêtantes pour être dites dans le film, embêtantes pour la famille, voilà, ça n'empêche pas d'en parler dans votre documentaire et puis dans tout un tas de bouquins aussi qui existent sur Bob Marley.
3: Exactement.
0: Allez, écoutons-le, tiens, ce cher Bob, Get Up, Stand Up, parce que ça fait pas de mal. Un petit Bob Marley dans vos oreilles, sur votre radio, ici, c'est Décibel.

0: Jeune homme, lève-toi, bats-toi, chanteront quelques années plus tard les Nègres Marrons. Et voilà, fortement inspiré de ce Get Up, Stand Up, Don't Give Up the Fight. Bob Marley à l'honneur ce soir sur M6. Double programme, ça commence un petit peu après 21h avec le biopic, le film officiel sur la vie de Bob Marley, One Love. Et puis ensuite, mon invité Lionel Bayon va voir à la télé son documentaire Bob Marley dans le cœur des Français. Ce sera à 23h, un documentaire inédit. Donc, on l'a dit, vous êtes allé voir des artistes, mais pas que. Lionel Bayon, il y a aussi dans votre docu des footballeurs.
1: Eh oui.
0: Et notamment Lilian Thuram. Alors, je crois que ce Get Up, Stand Up, c'est sa préférée.
1: C'est la chanson préférée de Lilian Thuram, qu'il écoutait avant chaque match quand il jouait en Italie. Et Lilian Thuram, champion du monde 98, a été vraiment baigné dans le reggae, dans Bob Marley. Et on regarde ça avec des étoiles dans les yeux. Ouais. Puisque, enfin voilà, Lilian Thuram, on connaît tous son combat contre les discriminations.
0: Bien sûr. Très engagé contre le racisme.
1: Voilà, et donc, forcément, ça interpelle le champion du monde.
0: Évidemment.
1: Et on a également Guillaume Ouarou, qui est donc l'ancien attaquant vedette du Paris Saint-Germain, qui, alors lui, est un fan également absolu de Bob Marley. Il est tatoué également la tête de Bob Marley sur sa cuisse, et donc il nous montre justement son tatouage. Et lui, Guillaume Ouarou, fait une carrière un peu dans la musique. Il va nous faire une petite surprise à la fin du film.
0: Ah, faut pas rater alors, si vous êtes fan de foot et de musique, ça va vous plaire ce Bob Marley dans le cœur des Français. Que ce soit Princesse Erika ou Lilian Thuram ou Guillaume Ouarou, quand vous les contactez et que vous dites Bob Marley, c'est le sésame, tout le monde vous dit oui, tout le monde est OK pour parler de Bob Marley en fait.
1: Eux, ils ont dit oui.
0: Ouais. Ah, il y a des gens qui ont refusé.
1: Il y a des gens qui ont refusé, mais peut-être par le planning qui était un peu serré. Mais bon, il y a certains, on avait contacté 2-3 autres artistes qui n'ont malheureusement pas donné suite, mais...
0: Tété est dans votre documentaire.
1: Formidable. Ouais. C'était ma première interview.
0: Il est venu avec sa guitare, évidemment.
1: Il est venu avec sa guitare et il va jouer un petit morceau de Bob Marley. Ça faisait 20 ans qu'il n'avait pas joué. Tété, c'était la première interview quand on a démarré les tournages et il a mis la barre très très haute, Tété.
0: Ah, c'est bien, Tété que vous connaissez pour À la faveur de l'automne, qui est grand fan de Bob Marley et qui sera bientôt d'ailleurs dans Décibel. Je fais un petit aparté parce que lui aussi prépare son retour en musique. Ouais. Alors il y a un personnage génial dans votre documentaire Bob Marley dans le cœur des Français, c'est Jackie. Oui, les enfants du Club Dorothée, c'est Jackie du Jackie Show. Qu'est-ce qu'il a fait, Jackie, quand Bob Marley est venu en France? Il avait un rôle clé et particulier.
1: Alors, Jackie, avant d'être donc l'animateur télé à Récréa 2, mais également pour les émissions d'Antoine Decon, que ce soit Les Enfants du Rock,
0: Platine 45,
1: Chorus et tout, il a été attaché de presse. Il a démarré en 1973, il a été attaché de presse pour Phonogramme et donc il s'est occupé de la carrière, en tout cas, il s'est occupé en France d'artistes comme Elton John, comme Serge Gainsbourg et Bob Marley. Et donc en 77, il a été accueillir à l'aéroport
0: pour sa première venue en France. Jackie était l'attaché de presse de Bob Marley. Alors son témoignage, il est évidemment inestimable parce qu'il était vraiment au plus près de lui. Alors sans tout dévoiler, parce que vous allez voir ça à la télé tout à l'heure à 23h, mais une anecdote ou un souvenir que Jackie a partagé et qui vous a marqué, vous?
1: Il y a cette j'ai pas envie de dévoiler cette anecdote puisque Non, mais disons qu'on était dans une période où Bob Marley était la grande star et donc il avait des facilités
0: Et là, vous vous dites, oh là là, mais dites donc, il a l'air très gêné. Oui, et pourtant, tout est vrai. Donc, regardez bien le documentaire Bob Marley dans le cœur des Français.
1: Mais Jackie également a organisé, parce que Bob Marley donc, est un fan absolu du ballon rond et donc du football, et donc il a organisé un match de foot lors de sa venue en mai 77. Bob Marley et les Wailers ont rencontré une équipe de journalistes rock qui s'appelait les Polymusclés.
0: Très bon nom.
1: C'est ça, mais...
0: ils étaient tellement heureux, les journalistes français,
1: de jouer contre l'équipe de Bob Marley. Bien sûr, il y a Francis Dordor, donc, qui est également le biographe de Bob Marley, journaliste musical, et qui a été l'un des premiers, même le premier à écrire sur le reggae et sur Bob Marley en France dans les années 70, à disputer ce match qui est rentré un peu dans l'histoire.
0: Oui, parce il y a des photos encore.
1: Il y a des photos, il y a des images. Il est rentré dans l'histoire parce que cette blessure, on va révéler qu'il y a un début de cancer. On lui conseille
0: de se faire soigner,
1: d'amputer son orteil droit. Mais Bob Marley va refuser parce que dire à Bob Marley, on va t'amputer le pied droit, mais tu ne pourras plus jamais jouer au foot ou danser sur scène. C'est impensable.
0: Et puis il y a sa religion aussi, hein, le rastafarisme, qui est hyper important pour lui. Alors ça, c'est un petit peu plus évoqué que ses conquêtes féminines dans le film, dans le biopic. Vous, dans votre documentaire, le côté religieux, le côté politique aussi de Bob Marley, c'est quelque chose qui est important.
1: Ah, c'est très important pour lui.
0: Ouais.
1: C'est très important. C'était quand même l'homme du peuple. Parce qu'il faut savoir que Bob Marley a quand même eu une enfance, même où il avait vécu dans la pauvreté la plus totale. Ouais. Et il a eu son salut par son courage, son abnégation, par sa passion pour la musique et le football aussi. Et c'est un homme de paix, c'est un homme de tolérance. Et donc, les messages politiques qu'il fait passer à travers ses chansons sont très, très, très, très importants.
0: On pense notamment à Redemption Song, qui est une chanson qui regarde en face. Et à l'époque, il n'y en avait pas des masses. Et aujourd'hui, il n'y en a toujours pas une foultitude. Les années d'esclavage et de traite des Noirs.

Une guitare-voix assez mythique, ce Redemption Song, qui donne d'ailleurs une jolie scène dans le film, dans le biopic Bob Marley, One Love. On va l'écouter, Bob Marley, avec Jamming, histoire de vous faire danser, parce que c'est aussi de la musique de fête. Et je vous redonne les infos essentielles. Hein. Ce soir à 21h, le biopic, à 23h, le documentaire de mon invité, Lionel Bayon, c'est Bob Marley, dans le cœur des Français, et c'est sur M6.

0: Le film sur la vie de Bob Marley, One Love, qui avait cartonné au ciné il y a 2 ans, 2 millions d'entrées en France, est diffusé tout à l'heure à 21h sur M6, suivi du documentaire de mon invité Lionel Bayon. Le documentaire s'appelle Bob Marley dans le cœur des Français. Alors si Bob Marley est dans votre cœur et dans vos playlists, restez dans le coin. 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
1: Des nouvelles de Julien Doré, l'anniversaire de Michel Fugain, le coup de cœur, la découverte du jour, Orla, et puis notre Laurent Petit-Guillaume qui est en train de boucler ses valises. Demain, il sera à Vienne pour la finale de l'Eurovision, mais ce soir, il est encore en studio avec nous. Laurent Petit-Guillaume, notre envoyé spécial Eurovision et notre expert en la matière, va ce soir venir vous parler d'une des candidates 2026 les plus mondialement connus. Et puis on continue à parler de Bob Marley avec mon invité Lionel Bayon. Lionel Bayon, dans votre documentaire Bob Marley dans le cœur des Français, il y a Jackie, Lilian Thuram, il y a Guillaume O'Haraud. Bah oui, il y a des footeux puisque Bob Marley adorait le foot et les footballeurs adorent Bob Marley. Princesse Erika, vous nous l'avez dit, qui elle l'avait carrément vu en concert quand elle était toute jeune. Le chanteur Tété. Il y a un autre artiste, c'est Shaggy. Shaggy qui est devenu un roi du reggae.
2: C'est le Jamaïcain numéro un aujourd'hui, ouais. Shaggy. Et donc, on a profité de son passage à Paris pour lui parler un petit peu de Bob Marley et du reggae. Voilà.
1: Mais c'est intéressant, son point de vue, vu de Jamaïque, justement. Alors, même si Shaggy, je pense qu'il ne vit pas 100% de l'année en Jamaïque. Mais l'idée, c'est que, par exemple, nous, vu de France, c'est une expérience personnelle mais qui m'a énormément marquée. Vu de France, on se dit, la musique grunge, Kurt Cobain, inoubliable. Sauf qu'aujourd'hui, quand vous êtes journaliste et que vous allez à Seattle et que vous allez interviewer des gens sur Kurt Cobain et sur Nirvana, les gamins connaissent pas tellement, c'est un peu passé quoi. C'est, on vous dit, ah bon, oui, Nirvana, mais c'est un truc des années 90, et voilà. Alors nous, vu de France, Bob Marley est toujours iconique, vu de Jamaïque aussi.
2: Exactement.
1: Voilà, donc c'est quand même intéressant.
2: Même si aujourd'hui le reggae période de Bob Marley, je vais pas dire qu'il n'existe plus, mais moins populaire.
1: Ouais.
2: Parce que maintenant c'est le reggaeton, c'est le dancehall qui ont pris le pas sur le reggae.
1: Mais le reggae plus classique.
2: Plus, ouais. Plus classique, ouais. Voilà. Mais Shaggy a vécu effectivement jusqu'à ses 8-9 ans en Jamaïque et ensuite il est parti aux États-Unis. Mais il a toujours une maison à Hopewood également, enfin là où vivait également Bob Marley. Et donc c'était intéressant d'avoir un peu son point de vue aussi sur Bob Marley.
1: 45 ans après la mort de Bob Marley, il y a des musiciens qui font vivre sa musique. Ça s'appelle un tribute band, hein. Il n'y en a pas qu'un autour de Bob Marley et des Wailers. Donc ils font des concerts avec les chansons de Bob Marley, les gens vont les voir. Il y a ça pour des grands groupes aussi, comme les Beatles par exemple, ou Pink Floyd. Parlez-nous du vôtre, du tribute band qui est...
2: Alors, le groupe s'appelle Axton, ils sont originaires de la région de Marseille, et donc depuis 7-8 ans ils tournent un petit peu dans la France. Et reprenons le répertoire de Bob Marley. Le chanteur s'appelle Emmanuel Ladouka, et vous le verrez, il a des dreadlocks hyper imposantes, il a une voix par contre qui ressemble énormément à Bob Marley. Et donc on est allé un soir le 14 février, jour de la Saint-Valentin, à un concert donc à Istres, et la salle était pleine. 400 personnes qui étaient venues écouter Bob Marley, voilà, tout simplement. Et c'était toutes les générations, bon, beaucoup de quinquagénaires, mais septagénaires même, des personnes de 70 ans qui venaient se déhancher sur du Bob Marley.
1: Il y a beaucoup de gens qui vous ont parlé de Bob Marley. Il y a ceux qui sont évidemment devant votre caméra. Et puis voilà, j'imagine que vous avez enquêté énormément sur lui. Vous nous avez dit tout à l'heure qu'après avoir fait ce film, vous l'aimez plus qu'avant. Donc ça, c'est plutôt très très bon signe. Mais qu'est-ce que vous avez appris sur lui? Qu'est-ce que vous avez découvert sur Bob Marley en travaillant sur ce film qui vous a étonné, par exemple?
2: Toute la dimension politique des chansons de Bob Marley.
1: Oui, parce qu'elle s'est peut-être un petit peu diluée, finalement, cette dimension politique avec les années. Et c'est vrai que je ne sais pas si tout le monde était au courant dans les années 70 de ses engagements. Mais c'est vrai qu'aujourd'hui, on ne se dit pas que c'est forcément un chanteur engagé. En fait, il l'est.
2: Oui, parce qu'au départ, on peut penser la musique reggae, le Bob Marley, on peut penser à une musique un peu ensoleillée,
1: oui,
2: exotique, un peu
1: dansante,
2: ouais. Légère. Mais derrière tout ça, il y a quand même des paroles qui sont puissantes, qui sont, ouais, énormément puissantes. Et c'est pour ça qu'en France, au milieu des années 70, il a trouvé un écho immédiatement. On traverse une crise économique, il y a des tensions sociales, il y a le début de la montée du chômage. avec toute cette population issue de l'immigration également, qu'elles viennent de l'outre-mer ou d'Afrique, sont vite, comment dirais-je, conquis par la musique et par les textes de Bob Marley.
1: Et vous l'avez dit tout à l'heure, Bob Marley savait aussi faire des chansons d'amour. Et ce qu'on n'apprend pas dans le film officiel, mais qu'on aborde un peu dans le documentaire, c'est que toutes les chansons d'amour n'étaient pas pour la même fille.

0: Et Saul satisfait mon âme. 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Vous voyez ce que je veux dire, Bob Marley. Il y a plusieurs niveaux de lecture parfois. Merci beaucoup d'être venu nous voir, Lionel Bayon. Merci infiniment. On regardera votre documentaire tout à l'heure à 23h, Bob Marley, dans le cœur des Français. Et puis le film à 21h, Bob Marley, One Love. Vous savez déjà le thème de votre prochain documentaire ?
1: Pas encore.
0: Bon, eh bien, vivement la suite. Et à bientôt, voici Bob Marley. Quelle surprise. Is this love ?

0: Is love, est-ce que c'est de l'amour, demandait Bob Marley. Alors c'est drôle, hein, on entend un petit peu de reggae et hop, qui arrive en studio un peu plus tôt, c'est Laurent Petit-Guillaume, ça va Lolo?
1: Oui, mais c'était prévu.
0: Alors voilà, normalement tu viens nous parler d'Eurovision, oui. Et on en parlera tout à l'heure, mais là quand même, il faut que tu viennes sur ce Bob Marley, puisque toi, t'as été au concert dont on parlait avec, oui. Avec mon invité, ouais. Le concert de Bob Marley au Bourget.
1: Exactement, bah, j'étais pas très grand, mais j'étais déjà quand même assez grand pour voir au loin cette scène, et j'ai un souvenir, pourquoi j'y suis allé? Parce que en fait, j'habitais encore chez mes parents, ouais. Et nous on habitait à Bonneuil-en-France, qui est la commune au bout des pistes.
0: Au bout des pistes du Bourget, voilà. Ah oui, donc t'étais tout près quoi.
1: Bah, c'est-à-dire que je pouvais rentrer, si tu vois ce que je veux dire. Voilà. Et donc je me suis faufilé.
0: T'as pris le chemin qui coûte pas cher.
1: Voilà, exactement.
0: C'est un bon chemin ça.
1: Et alors j'ai un souvenir, et c'est normal puisqu'on vient de m'expliquer que c'est le premier concert où il y a autant de monde, ouais. J'ai un souvenir de beaucoup de monde autour de moi, la scène au loin, la musique évidemment, il n'y avait pas d'écran à l'époque pour retransmettre ce qu'il y avait sur scène.
0: Écran géant.
1: Donc moi, tu veux, Bob Marley, je l'ai vu grand comme ça, ouais. Mais je me souviens de cette ambiance absolument incroyable, et puis surtout de ce monde, j'avais jamais vu autant de monde réuni, et dans une ambiance, imagine, très chaleureuse, on va dire comme ça.
0: Alors il faut que tu vois le documentaire, ouais. Ce soir, ça va te rappeler des souvenirs.
1: Je vais voir le film et le documentaire, et pour l'anecdote, quelques semaines plus tard, c'est le pape qui est venu au Bourget, et ben, j'y suis allé aussi.
0: Il est très bon public, Laurent
1: Petit. Oh ben, ça me faisait une sortie.
0: À tout de suite pour parler d'Eurovision, mais avant, je vous donne des nouvelles de Juju Doré.
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0: Julien Doré qui avait commencé sa tournée en laissant son fils en choisir le nom. Hein. Le petit avait hésité entre Prout et Pestacle. Et finalement, c'est Pestacle qui a été retenu, hein, c'est pas plus mal. La tournée a été un véritable triomphe avec plus d'un million de spectateurs. Et l'aventure va se terminer au cinéma. Julien Doré vous donne rendez-vous pour une projection unique partout en France. Ça sera le jeudi 2 juillet, le film Le Dernier Pestacle, filmé il y a moins de 3 semaines à Paris-Bercy. C'est l'occasion de profiter d'une manière totalement immersive de tous les effets spéciaux, baleines et autres cabrioles de Julien Doré sur scène. Les tickets sont déjà en vente sur le site juliendoréaucinéma.com et nous, on célèbre ça en écoutant son très très beau duo avec Francis Cabrel, une reprise de William Scheller sur l'album Imposteur, un homme heureux.

0: Francis Cabrel, un homme heureux. Oh, ça me fait des émotions.
1: C'est bon.
0: Ah, ça aussi, ça fait des émotions. L'Eurovision.
1: Oh, le générique. Oh là là là là.
0: Laurent Petit Guillaume sera dans Décibels tous les soirs de cette semaine. Mais ça aussi, ça me fait énormément d'émotions. Comment ça va, Laurent?
1: Ben, ça va bien. Moi, je suis content d'aller en Autriche et à Vienne, même si je ne vais pas visiter toute la ville.
0: Mais oui, si, si, impératrice. Alors, c'est demain que tu t'envoles, mon cher Laurent. Ouais. Tu seras sur place à Vienne demain soir.
1: Absolument.
0: On se parlera par je ne sais pas, par les airs. Je pense qu'on t'entendra très très bien. Mais là, voilà, c'est ton dernier soir au studio avant de partir à l'Eurovision. Et tu avais envie ce soir.
1: Alors. Ce soir, hier, je vous ai parlé de l'histoire de l'Autriche et de l'Eurovision. Oui. C'est très lié. Ils sont très Eurovision, les Autrichiens. Là, je vais vous parler de quelque chose de très important pour les téléspectateurs que nous sommes, que vous êtes, et les spectateurs dans la salle. C'est la salle de spectacle.
0: Ah,
1: tous les ans, les pays sont vraiment en concurrence les uns les autres pour avoir le plus d'effets spéciaux, le plus de nouveautés. Eh bien, il y en aura cette année. Vraiment, les Autrichiens se sont cassés...
0: la tête.
1: Voilà. Donc ça se passe. Alors, je ne parle pas du tout allemand ni autrichien. La salle s'appelle la Weiner Stadthalle.
0: Ben, c'est pas mal.
1: Voilà.
0: Et alors, vous avez fait espagnol LV2. Ouais, ça se sent,
1: vrai,
0: mais c'est pas grave.
1: Alors, la scène, vous allez voir une espèce de surface comme ça, incurvée en forme de feuille. C'est un grand LED immense.
0: Pas mal, ça.
1: Avec, évidemment, des écrans tout autour, mais un immense écran qui va prendre de l'autre côté. Là, je fais avec les gestes, avec la main, alors que c'est de la radio. Mais c'est pas grave. Très important, il y aura également pour la première fois. Tu sais ce que c'est la Green Room?
0: La Green Room, c'est l'endroit où les artistes, on les voit juste avant de rentrer sur scène et juste après, c'est ça?
1: Où il y a la délégation.
0: Oui, c'est ça.
1: Ils sont tous alignés, la délégation, et ils regardent leur artiste sur scène. Là, il y aura une passerelle qui ira de la scène à la Green Room, ce qui fait que les spectateurs dans la salle pourront voir passer devant eux l'artiste ou les artistes.
0: Ah,
1: ça, c'est nouveau. 28 caméras disposées. Un dispositif utilisant l'utilisation de deux grues, des steadicam. Il y en aura 4 afin d'offrir aux téléspectateurs un rendu cinématographique. Il paraît que c'est la première fois que ce système de caméra donnera vraiment la qualité du cinéma.
0: Alors, vous me faites plaisir, vous regardez pas ça sur votre téléphone comme des petits cochons.
1: Cette année, on se met
0: sur un grand écran.
1: Ah bah oui, dès samedi soir.
0: Oui, c'est important.
1: Si on parlait des concurrents.
0: Oui, alors. Moi, j'aime bien les découvrir grâce à Laurent. Tu nous emmènes où?
1: Ah, je vais vous emmener en Grèce.
0: Oh,
1: il fait partie des favoris. Et ça grimpe. Il était deuxième ou troisième aujourd'hui dans les favoris. Moi, je trouve ça absolument insupportable, mais il est rigolo. Il s'appelle Akilas. Il est déjà connu en Grèce. Il a sorti un single en 2024 qui a très bien fonctionné. C'est un autodidacte. Il n'y a pas si longtemps que ça. Il paraît qu'il y a à peine 6 mois, il chantait encore dans la rue.
0: Ah.
1: Et bon, il a fait comme tout le monde. Il a mis des vidéos sur TikTok. Mais il a fait quand même des études de musique, de théâtre. Et c'est un vrai personnage de dessin animé. D'ailleurs, sa chanson insupportable ne s'inspire pas des dessins animés, mais plutôt des jeux vidéo.
0: Ah. Bon, on l'écoute, ce gars que tu n'aimes pas?
1: Ferto.
0: Allez.
1: Et c'est génial.

0: Écoute.
1: Sui pa ferto.
0: Un petit côté oriental.
2: Ah bah oui, évidemment, pour la Grèce. Écoute, oui, alors ça te fait penser à un jeu vidéo. Moi, ça me fait penser à un ecstasy, mais périmé. Ah voilà, des drogues de synthèse qui coûtent le moins cher possible en soirée. Et hop, on entend ça tout de suite. Ah si, si, je vous jure, c'est la musique d'attente quand on appelle le dealer. C'est incroyable. On rigole.
0: Mais il faut rigoler.
2: Oui, il vaut mieux.
0: Parce que justement,
2: ça marche à l'Eurovision.
0: Ce qui marche à l'Eurovision, c'est aussi l'humour. Il y en a eu tous les ans. L'année dernière, Café Macchiato, c'était très très drôle, mais ils n'ont pas gagné. Et lui, bah, c'est drôle, c'est un vrai personnage. Il y a du rythme, il y a ce.
2: Okay.
0: Bon, on verra. Ah, très important, j'ai failli mettre dans ma valise avant de partir mon drapeau bleu blanc rouge que j'accepte.
2: Bah, oui.
0: Interdit cette année.
2: Plus de drapeau.
0: Ah, on n'a pas le droit. Pourquoi? Mais attention, on peut s'en procurer dans la salle. Pourquoi? C'est une raison très intéressante. Ils seront tous inifugés et ce. À cause de l'accident à Crans-Montana en Suisse.
2: Ah oui, on va pas mettre le feu. Oui, et ok. C'est
0: plutôt pas mal, mais j'avertis tous ceux qui veulent partir là-bas et qu'on leur place pour aller dans la salle. N'emmenez pas vos drapeaux.
2: Petits accessoires.
0: Bon, on peut les utiliser dehors, bien sûr, mais pas à l'intérieur.
2: Laurent, est-ce qu'on ferait pas un petit tour du côté de l'Italie?
0: Ah là là, alors lui, je peux te dire, il a le plus grand sourire du monde. Il a au moins.
2: Mais toi aussi, quand tu parles de lui.
0: Non, mais lui, il a des vrais, une dentition, je sais pas, XXL. J'ai jamais vu quelqu'un avec autant de dents. Quand il sourit, mais c'est énorme, quoi. Ça fait mal aux yeux. Il s'appelle Sal da Vinci. Son vrai nom, c'est Salvatore Michael Sorrentino.
2: Oh,
0: c'est un Napolitain.
2: Mais Sorrentino, eh ben, c'est le nom de ma famille en Sicile, évidemment. Mais bien sûr, on s'appelle Sorrentino depuis 200 ans.
0: Mais c'est peut-être ton cousin.
2: C'est mon cousin. Ah, votez pour lui. On l'écoute.
0: Oh ben,
2: c'est
0: si
2: mon cousin.
0: Allez, on y va. Alors, ça

0: Ah bah c'est sûr, il va gagner. Allez les Sorrentino!
1: Il a déjà gagné comme tous les ans le festival de San Remo qui est très important en Italie et généralement le gagnant du festival de San Remo part pour l'Eurovision. Les Italiens y croient et beaucoup de bookmakers également.
0: Ok.
1: On verra. Concernant l'organisation, l'URA a annoncé une nouveauté cette année. Figure-toi qu'il y aura l'Eurovision Asia qui aura lieu à Bangkok. Eh oui, en novembre prochain.
0: Il y a déjà plein de pays, j'ai vu qu'ils sont
1: Bangladesh,
0: inscrits.
1: Bhoutan, Cambodge, Laos, Malaisie, Népal, Philippines, Corée du Sud, Thaïlande, Vietnam, etc., etc. Invité d'honneur l'Espagne, qui ne participe pas cette année à l'Eurovision en Autriche. Mais ils iront là-bas, à Bangkok, en novembre prochain. On revient à un candidat également qui fait partie des favoris et qui sans doute va encore subir des choses pas très agréables. Je voulais parler de l'Israélien, il s'appelle Noah Betan.
0: Oui. Bah, j'ai justement c'est la présence de l'Israël, ouais. C'est pour ça que l'Espagne
1: oui,
0: ne vient pas.
1: Oui, il y a 5 pays qui ne viennent pas,
0: d'autres pays,
1: etc.
0: Ouais, ouais.
1: Il chante divinement bien, c'est un peu le Amir de là-bas. Il est déjà très connu en Israël, il a une super voix. Il chante en hébreu, en anglais et en français et ça s'appelle Michel

0: que mon cousin italien. Mais c'est pas mal. Mais surtout, oui, on dirait tu vraiment vois. Amir. En
1: mais
0: fait.
1: Oui, bah
0: c'est
1: oui.
0: complètement Amir.
1: Il est bien connu là-bas. Il a gagné une émission de télévision dans okay. Kika, The Voice, etc. Qui s'appelle Ako. Bah, je parle pas bien non plus hébreu, hein, excusez-moi.
0: Espagnol, pardon.
1: Akokav Abba. Il l'a remporté en janvier dernier.
0: Donnez-lui
1: les
0: Gypsy King. Non, il prononcera très bien. Mais autrement, ce n'est pas possible. Donc, voilà. Tu nous as fait écouter la Grèce, l'Italie, l'Israël.
1: Trois favoris. Et la France est favori également. Hein.
0: Ah.
1: Ah oui, oui, on oscille entre 4e et 5e en ce moment.
0: Bon,
1: mais on y croit, on l'écoutera mercredi. Tout le monde connaît cette chanson et on adore Monroe. Évidemment, on va là-bas surtout pour la soutenir.
0: Et l'Australie, alors qu'est-ce qu'elle fait là?
1: Extraordinaire. L'Australie, tu la connais ou pas, Delta Goodrum?
0: Oui, mais je la connais des années 2000.
1: Oui. Ouais. C'est une chanteuse très, très, très connue. Elle a vendu des millions de disques, notamment dans son pays.
0: L'Australie,
1: ouais. Oui. Elle est également actrice, femme d'affaires, elle a vendu plus de 9 millions d'albums et elle a même lancé son premier parfum qui est devenu le parfum le plus vendu de l'histoire en Australie.
0: Oui, non mais voilà,
1: c'est une femme d'affaires.
0: C'est une immense
1: star. Et c'est surtout une grande chanteuse, Delta Goodrum. Elle est magnifique, elle a une voix incroyable, je trouve que sa chanson mériterait carrément de gagner. Alors je me suis posé la question et j'ai posé la question aux Eurofans qui sont beaucoup plus au courant que moi, si jamais l'Australie gagne, est-ce qu'on va en Australie? Non.
0: Ah, le concours sera pas organisé en Australie l'année prochaine.
1: Bah t'imagines. Enfin, moi, je veux bien l'année prochaine partir en Australie.
0: Franchement, ton job va prendre une tournure intéressante.
1: Mais je suis pas sûr qu'au niveau budget du voyage.
0: Ah oui, c'est vrai.
1: Alors en fait, ça devrait, si l'Australie gagne, ça devrait se passer en Allemagne. Ça fera moins cher pour y aller à pied.
0: Effectivement. Puis tu peux oublier ta crème solaire. C'est l'avantage. Delta. Bon, bah,
1: franchement, c'est un tube, c'est énorme. Ça s'appelle Eclipse. Le clip est sublime en plus.
0: À découvrir donc la favorite, une des favorites de Laurent Petit-Guillaume. À demain, Lolo. Tu seras à Vienne.
1: Ouais.
0: À demain.

0: C'est une star dans son pays, l'Australie, qu'elle va représenter samedi soir à la grande finale de l'Eurovision. Elle s'appelle Delta Goodrum et elle fait partie des préférés de notre expert Eurovision, Laurent Petit-Guillaume. Vous l'avez compris, il est rentré chez lui ventre à terre pour faire sa valise. Et rendez-vous demain avec Lolo en direct de Vienne, avec tous les potins évidemment de la délégation française. Vivement demain.
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0: Si je vous dis Horla, H-O-R-L-A, Momotus, vous me dites, oh là là, mon Dieu, Maupassant, les contes fantastiques, j'ai peur du Horla. Ne vous en faites pas, le Horla dont je vous parle ce soir est notre coup de cœur découverte musicale. C'est pas le Horla, mais simplement Horla, H-O-R-L-A, un duo, je le dois le dire, très séduisant, qui vient de sortir une toute nouvelle chanson. Qui porte un joli nom, qui nous plaît bien, très profond, qui nous fait voyager. Il s'appelle Champagne. Orla, c'est le coup de cœur de Décibel ce soir.

0: Bretagne. Le groupe s'appelle Orla Duo, vous l'avez entendu, rock, sur leur EP qui vient de sortir, Le Monde en Flou. Il y a des moments un petit peu plus pop, mais voilà, il y a surtout une belle énergie, beaucoup de personnalité. Moi, j'aime bien ce groupe, on sent qu'ils sont pas forcément là pour draguer le plus grand nombre. Ils font ce que moi j'appelle des chansons rock, bien troussées, bon texte, guitare efficace et bien présente. À suivre ce groupe, il s'appelle Orla.
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0: C'est l'anniversaire de Michel. Mais comme tous les chansons s'appellent, comme tous les chanteurs s'appellent Michel, vous vous demandez sans doute lequel. Bon, bah déjà il y a ceux qui sont morts. Hein. C'est pas l'anniversaire de Michel Berger, ça c'est sûr. Ça pourrait être l'anniversaire de Michel Polnareff, mais c'est pas lui. Michel Jonas, non plus, non. C'est l'anniversaire de Michel Fugain. Il a 84 ans aujourd'hui. Notre Michel Fugain. Et alors je vais vous raconter ma vie. Je l'ai croisé à la caisse de la pharmacie l'été dernier en Corse, et il était en pleine forme. Voilà, sachez-le. Il achetait des protéines en pleine forme, je vous dis, bronzé. Comme pas permis, Michel Fugain célèbre aujourd'hui son anniversaire. Et alors je me suis dit, quelle chanson allons-nous vous passer pour fêter Michel Fugain? Alors on pourrait passer Une belle histoire, on pourrait chanter Bravo Monsieur le Monde, Fait comme l'oiseau. Ouais, j'aime bien moi la période Big Bazar. Mais j'ai décidé de vous passer Les gentils, les méchants. Parce que c'est une chanson du Big Bazar, mais qui est beaucoup plus maline qu'elle en a l'air. Je vous recommande de bien écouter les paroles et surtout d'attendre la fin de la chanson pour choisir votre camp. Alors êtes-vous un gentil ou un méchant?

Alors, gentil ou méchant, Michel Fugain, joyeux anniversaire, 84 ans aujourd'hui. Et bah, lui doit être un petit peu des deux, hein, comme nous tous finalement. Allez, Décibels, c'est terminé pour ce soir. Merci à l'équipe de l'émission. Il y avait Emma Quenardel et Vincent Désière, Iris Guitoni, Elodie Biancamaria, Yanis Kalem et Franck Moilier. Demain, on parlera musique de jeux vidéo avec un invité spécialiste du genre. Il s'appelle...

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0: Et la musique continue sur votre radio ici. 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

0: C'est l'histoire d'une amitié qui se transforme en disque d'or. Allez reste, duo entre Boulevard Désert et Vianney.
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0: Ce titre sort en 2019, mais derrière l'air entraînant et les cuivres solaires se cache un sujet beaucoup plus intime, la maladie d'Alzheimer. Le groupe voulait raconter ses souvenirs, ses images d'enfance qui s'effacent comme une photo délavée. Le coup de génie, transformer cette peur de l'oubli en une célébration de l'instant présent. Allez, allez.

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0: Savez-vous pourquoi les Enfoirés 2026 ont deux hymnes ?
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0: La troupe était réunie à l'Accor Arena à Paris du 13 au 19 janvier. Pour relancer des ventes d'albums en baisse, la troupe a misé sur deux nouveaux hymnes. Le premier, c'est L'énergie de Santa, un titre généreux de 4 minutes qui lui ressemble à 100%, intitulé Tout se casse. Ce morceau s'ouvre sur la voix de Coluche et renoue avec l'esprit des grandes compositions de Jean-Jacques Goldman.
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0: second, L'île au trésor est signé Gaëtan Roussel. Côté casting, place à la relève en 2026. Marine et Elena, révélées par la Star Academy, rejoignent la bande. L'idée est clairement d'inviter un public plus jeune à s'engager et défendre la cause des Restos du Cœur. 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
3: C'est un live. Un live de Jean-Jacques Goldman. Une chanson qui s'appelle Là-bas. J'y pense parce que c'est le premier live auquel j'ai assisté dans ma vie. J'y pense parce que il y a un duo avec le public. C'était vraiment incroyable. C'est un morceau...

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1: Donc je m'appelle Élodie Campestrini-Banté, j'ai 48 ans, j'habite en Touraine depuis mon enfance. Très spécifiquement, j'étais de Mouzé. Je suis directrice de la société Les Animaux du Film. Alors au départ, c'est l'entreprise de Monsieur Lefranc qui, dans les années 80, a développé tout ça. Donc aujourd'hui, on en est là. Notre activité, c'est d'imprégner des animaux de la faune sauvage européenne pour le cinéma, les documentaires animaliers, les reportages, les publicités ou autres. C'est un métier de patience, d'affection avec les animaux. C'est un métier qui est une vocation, en fait.
2: Donc là, sur notre gauche, mouton, biquette.
1: Qui sont demandés pour le spectacle des Baudins. Les animaux de la ferme des Baudins, ce sont nos animaux.
2: Les stars à quatre pattes.
1: Les cochons des Baudins. Donald et Junior.
2: D'accord.
1: Chez nous, c'est tout le monde cohabite. Là, on a des goélands. Deux goélands acteurs qui sont perchés là-haut. Ils ont plein de dates retenues là, pour l'année 2026.
2: Mais comment on fait quand ils n'ont pas envie d'écouter?
1: Dès lors où il y a une caméra, l'animal, il joue le jeu. Et ça, c'est inexplicable. Après, si vraiment l'animal n'a pas envie, il n'a pas envie. Il ne veut pas et nous, on ne le forcera pas. Là, il a l'air de dire oui. Pour le prochain, il a l'air partant. Alors, on est appelé par des productions qui, elles, ont des idées, qui nous demandent souvent des conseils. Est-ce que l'animal peut faire? Est-ce que ce n'est pas possible? Nous, on essaie toujours de les guider pour avoir le plus du naturel chez l'animal.
3: Nature, peinture, comme les sangliers.
1: Et Janine et Tima, elles ont fait Candice Renoir, Capitaine Marlowe, etc. Elles ont fait des publicités aussi. Donc, voilà, ce sont des actrices confirmées.
2: Oh.
1: Donc là, on a deux filles.
2: Ouais.
1: Donc la maman, la fille. Des écureuils absolument adorables. Et on a le papa qui, lui, fait beaucoup de réserves de nourriture en ce moment. Il aime bien. D'accord. Donc il va cacher les noisettes dans son hamac. Mais globalement, on a tous un petit peu notre chouchou. Hein. Donc voilà, donc j'avoue que j'ai beaucoup d'affinité avec les écureuils. Archimède, c'est un grand-duc.
2: Ouais.
1: Qui est fascinant, qui a des yeux incroyables et une posture incroyable et qui vraiment, j'ai hâte qu'il ait son heure de gloire parce qu'il est majestueux et magnifique.
2: Voilà,
1: Balthazar et sa biche, et donc leur fille, Féline. Le renard, le cerf, la biche, c'est des animaux qui sont fréquemment demandés.
2: Les Pierre Ninet, les François Civil du moment, quoi.
1: On peut dire ça, presque.
2: Vous êtes un peu manageuse, quoi, agent d'artiste.
1: Bah, ce sont des animaux acteurs.
2: Ouais.
1: Donc on est obligé, forcément, d'être leur ange gardien et de les proposer et d'expliquer tout ce qu'ils peuvent faire et effectivement de vanter leur mérite, puisqu'ils en ont plein.
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4: Bonjour Charlotte.
5: Bonjour.
4: Taxidermiste, c'est un métier alors vraiment pas commun.
5: Non, c'est vrai.
4: Comment on devient taxidermiste?
5: Par passion et par persévérance, beaucoup.
4: Ok, mais comment on se lance dans ce métier? À quel moment on se dit je vais être taxidermiste?
5: Alors, c'est un métier de passion. Déjà, depuis toute petite, j'ai toujours été fascinée par les animaux, le monde animal et l'art. Du coup, le mélange des deux, forcément, ça a donné une direction vers la taxidermie.
4: Bon, alors, pour j'ai testé, le but, c'est un petit peu un vie ma vie. Je vais découvrir un peu votre métier. Qu'est-ce que vous nous réservez?
5: Alors, aujourd'hui, on va faire ensemble un jackalope. Donc, c'est un animal du folklore américain. C'est, en gros, un lièvre avec des bois de chevreuil. Et ben, du coup, on va commencer par placer la peau sur la forme que j'ai préparée en amont. Donc, c'est une forme en mousse polyuréthane très, très dense. Donc là, on a la peau que j'ai aussi préparée en amont.
4: Okay.
5: Et donc, voilà, ça ressemble un peu à une chaussette retournée. C'est pas très joli. Et on va essayer de passer de ça à l'aspect du vivant.
4: Okay.
5: Et là, je vais te laisser
4: mettre le lapin
5: essayer la peau pour voir si tout va bien.
4: C'est incroyable. Qui a cru que je ferais ça? T'as fait quoi aujourd'hui au boulot? Bah, j'ai mis un lapin dans son étui, quoi.
5: Donc là, l'étape suivante, ça va être de fixer à l'arrière. Donc là, on va le retourner. Et là, j'espère que tu aimes la couture.
4: Pas du tout.
5: Eh ben, ça tombe bien, parce qu'on va en faire. Hop, on va prendre...
4: C'est du fil de pêche?
5: Ouais, c'est du fil de pêche. Tac. Et donc, je fais le premier point, et ensuite, tu vas pouvoir t'amuser à faire un petit peu de couture.
4: Allez. Ça, c'est le moment. Ok.
5: Voilà, délicatement.
4: Ça, c'est pas gagné. Et là, je viens dans le même côté. Même truc, mais en face.
5: Voilà, maintenant, tu en as à peu près 350 autres à faire.
4: 350.
5: Comme ça. Donc là, on va lui faire son petit brushing.
4: Ah.
5: Vas-y. Voilà, tout simplement.
4: Vers le haut.
5: Ouais, vers le haut. Pour re-sécher. Okay.

0: Bon, là, on a une base pour bosser. Normalement, il faut continuer encore, mais du coup, on va essayer d'avancer un peu. Et donc là, tu vas pouvoir choisir les yeux. Donc, je vais te proposer plusieurs,
1: et ben voilà,
0: plusieurs sont teintes.
1: Les verts, ils sont jolis, ceux-là.
0: Les verts sont jolis, hein. Ouais. Et ben, on va partir sur les verts, alors. Donc là, tu viens avec ton doigt ou un outil venir ressortir toute la peau de l'envers des paupières. Voilà. Et là, tu pousses un peu avec ton doigt pour maintenir le tout. Voilà. Et là, il a un peu plus un profil de lapin.
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3: Là, on est vraiment dans l'ambiance. Hein.
4: Voilà.
3: Pour découvrir...
4: On va passer par là.
3: Oh ! Bonjour ! Donc là, parmi les bruits que vous entendez, on est vraiment dans l'ambiance du début de vinification dans un domaine viticole en Bourgogne. Alors, Nathan Drouin, on est chez vous et on est un petit peu pas chez vous.
5: Exactement, ouais. On est chez Vincent Girardin, donc au 5 impasse des Lampennes, à Meursault. Et donc, j'ai la chance de pouvoir vinifier ici, dans cet espace, chez, du coup, mon patron.
3: Toi, t'as été mis en tonneau déjà.
5: Oui, tout à fait.
3: De ce millésime 2025.
5: Exactement. Pour l'instant, seuls les aligotés sont en fermentation. Et les Saint-Romains et les Haussé-du-Reste, qui ont été récoltés un petit peu après, eh ben, eux ne sont pas encore partis en fermentation. Ah. Ils sont en demi-mûs, en fait. Mmh. C'est pas la pièce traditionnelle bourguignonne, mais c'est des fûts de 500 litres. Pour pas justement marquer trop le vin et donc avoir vraiment la fraîcheur de la ligotée, sur ce que je recherche.
3: Le fait d'avoir son petit rond de serviette.
5: Oui.
3: Dans un domaine a priori assez gigantesque, hein, parce que là on est vraiment dans une forêt de tonneaux.
5: On est bien équipé, et c'est ça la chance.
3: C'est ça en fait, voilà, parce que le fait de démarrer une activité viticole aujourd'hui en Bourgogne, ça vous aurait demandé des millions d'euros, j'imagine.
5: Oui, beaucoup d'investisseurs, beaucoup d'investissements de ma part aussi. Et donc là, c'est vrai que j'ai la chance d'avoir les vignes et de me consacrer aux vignes et d'avoir cette partie-là pour vinifier. Donc oui, très chanceux et très reconnaissant aussi.
3: Est-ce que d'un point de vue organisation, ça ne doit pas forcément être facile non plus? Je me dis, vous partagez quoi? Un calendrier, un tableau Excel sur « Attendez, je viens bosser tel jour pour moi, je viens bosser tel jour pour le domaine ?»
5: Non, je travaille au domaine et puis le soir, ben, je fais mes petites cuvées ou le matin en arrivant, je m'organise comme ça. Ou entre midi et deux aussi.
3: Sur vos temps de pause.
5: Exactement.
2: Vigneron pour son domaine en dehors de ses horaires de travail, dans un autre domaine viticole, c'est le quotidien de Nathan à Meursault. 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
1: Marion Jude, joueuse professionnelle de billard.
2: Les Limousins sont formidables. Stéphane Pigato.
1: À l'âge de 10 ans, il y a une école de billard qui s'est montée. Et au début, il n'y avait que mon frère qui s'était inscrit. Puis un samedi matin, je devais aller faire des courses avec mon père. Et puis l'entraîneur Clément Goudin, donc, qui est toujours mon entraîneur aujourd'hui, m'a proposé de rester. Plutôt que d'aller faire des courses, je vais rester jouer au billard. Puis en fait, ça m'a tout de suite plu.
3: Quand les copains font du football, ou les copines font du football, ou du rugby, ou que sais-je, la natation ou quoi, comment ils prenaient ça quand vous leur disiez bah, « moi, je fais du billard ».
1: Bah, sûrement un peu comme vous, c'est pas commun, c'est assez original. Bon, après, à ce moment-là, j'en faisais vraiment une fois par semaine ou deux. J'ai fait beaucoup de natation à côté, j'ai fait de la course de natation. Tout ça avait quand même un petit peu plus de place à ce moment-là.
3: Et à partir de quel moment, alors, vous êtes dit « ça, ça va être mon sport et je vais rentrer un peu plus fort dedans ».
1: C'est quand j'ai commencé à faire des compétitions. Puis en fait, je suis assez vite bien débrouillée. J'ai commencé à monter les échelons, entre guillemets. J'ai fait les compétitions régionales que j'ai gagnées, j'ai fait les compétitions nationales que j'ai gagnées. Donc j'ai été prise en équipe de France, donc championnat d'Europe, championnat du monde. Ça vient naturellement en fait.
3: Vous êtes aujourd'hui professionnelle de billard, ce qui est assez rare hein. D'ailleurs. La seule.
1: C'est ça, exactement.
3: En France.
1: La seule en France.
3: Quand a été ce point de basculement où vous vous êtes dit bah, je pourrais en faire mon métier?
1: J'ai fini mes études en août 2024. Et puis en janvier 2025, j'ai été appelée par la Fédération Française de Billard pour faire une grosse compétition de Heiball, donc qui est une nouvelle discipline qu'on appelle le billard chinois aussi. Et puis là-bas, donc, quand je suis arrivée, j'ai rencontré plein de nouvelles personnes qui vivent du billard. Et en fait, là, y a plein de filles qui sont des joueuses professionnelles en fait. J'ai pas de travail à l'heure actuelle, je viens de finir mes études. Est-ce que c'est pas finalement le moment pour prendre le virage? J'ai rien à perdre en fait.
3: Vous êtes donc l'unique professionnelle de billard féminine en France. Quand vous la prenez, quand vous le savez, qu'est-ce qui s'est passé dans votre tête à ce moment-là?
1: Déjà, c'est une fierté parce que, en fait, on est la première à le faire. Donc, je me dis que j'ouvre peut-être la porte à quelque chose pour de futures joueuses. Après, il y a une forme de pression aussi qui se crée parce que donc, le billard, qui jusqu'ici était un plaisir, un loisir, même si j'avais de très bons résultats, ça n'avait pas changé ma vie jusqu'ici. Et là, maintenant, mes résultats vont probablement avoir un impact sur ma vie. Ça met un petit peu de pression.
3: Dès toute petite, ça a été quasiment comme une évidence. Donc, il n'y a jamais eu vraiment la question à se poser. Maintenant, la question du futur. Dans 10 ans, comment Marion Jude se voit?
1: Ouais, y a deux scénarios possibles. Hein. Soit ça marche pas, et dans ce cas-là, je reviendrai à une vie plus classique. Après, sinon, il y a un monde où, effectivement, dans 10 ans, ça fonctionne toujours super bien. Je pourrais toujours être là, à voyager à travers le monde, faire les compétitions qui me plaisent, et puis donner un petit peu cette vie de rêve. Hein.
3: De toute façon, quoi qu'il arrive dans votre vie, je suppose que vous poserez jamais la canne.
1: Non, je pense pas. Il faudrait vraiment un événement majeur pour que je puisse poser avec une bière. Mais je pense pas que ça arrive tout de suite.
3: Vous êtes heureuse aujourd'hui?
1: Très heureuse.
3: Vous n'en changeriez pas?
1: Je suis contente d'avoir pris cette décision d'être partie en Chine. Je suis vraiment contente d'avoir pris ce virage maintenant et puis je ne regretterai pas de ne pas l'avoir fait.
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4: Oui, alors vous l'avez certainement déjà remarqué, j'adore les noms de communes avec des noms rigolos. Et j'adore essayer de comprendre d'où ça vient aussi. Alors aujourd'hui, je vous emmène en Vendée à chantonner. La la la la la la la. Ben oui, chantonner pour moi c'est ça, pousser la chansonnette. Je sais pas du tout pourquoi j'ai chanté une chanson de Noël, bref. D'ailleurs, le petit Robert est d'accord avec moi et donne cette définition. Chantonner, c'est chanter à mi-voix. Bon, d'accord, chantonner la commune de Vendée, ça s'écrit pas du tout pareil que chantonner du verbe chanter. Mais quand même, vous pouvez me l'accorder, c'est troublant. Est-ce que les gens chantonnent à chantonner? C'est une vraie question. Et la réponse est oui, mais pas plus qu'ailleurs, d'après des études approfondies réalisées par moi-même. Et si l'on en croit l'histoire relayée par la mairie de Chantonner elle-même...
5: Ipsos mieux sec, hein. Chantonner, ça viendrait d'un camp romain qui se serait installé dans le coin, c'est ça?
4: Oui, exactement. Il y a fort, fort longtemps. Camp apparemment dirigé par un certain Antoine, puisque ce serait le camp d'Antoine, Campus Antonini. D'ailleurs, cette histoire fait sens, puisque Chantonner est pile poil au croisement de deux anciennes voies romaines et que des fouilles ont montré des vestiges de villas gallo-romaines. Bref, il y aurait donc eu le camp d'Antoine, nom qui aurait dérivé pour arriver aujourd'hui à Chantonner. Le nom de la commune n'a donc rien à voir avec la chansonnette, même si, fun fact, entre parenthèses, ça veut dire anecdote rigolote pour les non-initiés, le chanteur Philippe Catherine a grandi à Chantonner. Coïncidence? Non, je ne crois pas.
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6: Laissez passer.
7: Sébel vit dans le Vézélien quand elle n'est pas aux quatre coins du monde pour inventer des univers au cinéma ou à la télévision.
8: Monteur, la tour.
7: Celle qui connaissent d'adoption est chef décoratrice et elle est devenue la référence quand Hollywood veut filmer Paris. Un Paris plus vrai que nature, un Paris recréé, un Paris d'atmosphère.
9: Atmosphère, est-ce que j'ai une gueule d'atmosphère ?
7: Anne Sebel a travaillé avec les plus grands, Spielberg, Clint Eastwood, Sofia Coppola ou encore Damien Chazelle. Et depuis 5 saisons, elle est aussi la directrice artistique de la série Emily in Paris, dont elle façonne l'univers visuel. Elle a inventé pour la série un Paris fantasmé, celui que les Américains adorent, les immeubles haussmanniens, les chambres de bonne, les placettes charmantes, les bistrots typiques. Une création qui part du scénario, puis elle imagine les lieux, les volumes, les couleurs, la lumière. Derrière chaque décor, il y a des croquis, des maquettes et des artisans qui reproduisent en 3D cet univers.
10: C'est du travail bien fait.
7: Pour une saison d'Emily in Paris, ce sont près de 180 décors créés, démontés, remontés. Un travail colossal qui a aussi un impact très concret. Certains lieux de tournage sont devenus de véritables attractions touristiques. Anne Sebel revendique un cinéma fait à la main, loin du tout numérique. Elle transmet d'ailleurs son savoir-faire à la Fémis, où elle forme la nouvelle génération qui, à son tour, saisira le réel pour bâtir, image après image, d'autres rêves de cinéma.
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2: 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Je suis trop fier de mon jingle, j'en suis fier. Je l'assume, j'en suis fier. Comment ça va les gens sur Ici Picardie? C'est la Camini Minute, votre chronique de la joie et de la bonne humeur. Écoutez-moi, ça va, sauf que je suis encore un petit peu ému, parce que comme beaucoup de Français, j'ai vu le biopic sur la vie de Philippe Nicolic des To Be Free partir un jour. Sans retour, c'était émouvant. Il paraît que Caris, le rappeur, l'a vu et il a pleuré. C'est pas vrai. Je précise que c'est pas vrai parce que j'aime mon nez, okay, je veux le garder. Les années 90, nous, on a connu les grandes, grandes manias, les plus belles manias. Michael Jackson mania, Club Dorothée mania, Patrick Bruel mania. Et vous, vous avez quoi? La chikungunya mania. Voilà, c'est chikungunya, c'est nul, nul. Nous, on a connu des manias de ouf, on a connu les boys bands. Et au final, les To Be Free, qu'est-ce qu'ils faisaient? Ils faisaient un peu de la dance et de la techno. Vous connaissez cette musique? La musique avec des textes extraordinaires, dignes de Baudelaire, de Balzac et de Molière. Il y a un Américain, il est arrivé, il a dit... I like to move it, move it. I like to move it, move it. I like to move it, move it. You like to move it. I like to move it, move it. I like to move it, move it. Ça, c'est même pas un refrain. C'est un mantra, les gars. Extraordinaire. Les Allemands, ils ont vu ça, ils ont dit, OK, nous aussi, on va s'y mettre. Eins, weins, Polizei. Drei, vier, Grenadier. Fünf, sechs, Saint-Kirk. Tittenach, Gutenacht. Je suis pas très fort en allemand, j'ai fait ce que j'ai pu. Et on sentait le niveau du texte. Il y a un mec qui avait écouté ça, il a dit, OK, d'accord, vous voulez jouer ça? Tout ta, tout ta, tout ta ta. Tout ta, tout ta, tout ta ta. Lui, on pensait qu'il avait fini le game. Mais non. Après, les mecs, ils se sont dit, nous, on fait plus de mots, on fait juste des sons. Pi, pa, pa, palopo. Pa, pa, palopo. Pi, pa, pa, palopo. Même les chanteurs, ils comprenaient même plus ce qu'ils disaient. I'm a scatman. Vous allez pas me faire croire que le mec, il comprenait ce qu'il disait. Voilà, c'était ça les années 90. De la créativité, des chansons à texte. Mais bon, toutes les bonnes choses ont une fin. Les années 90, elles sont parties. Un jour, sans retour, effacées. Votre amour, sans se retourner. Excusez-moi, je suis encore ému par le téléfilm sur Philippe Nicolic.
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3: Vous aimez manger des fruits de mer? Alors vous allez adorer ce dont on va vous parler maintenant. Parce qu'en matière de fruits de mer, il y a ceux qui les pêchent, ceux qui les mangent et ceux qui les déshabillent avec une dextérité déconcertante.
4: Je m'appelle Lucie Descharles et je suis vendeuse à l'Aubette du Berlioz à Étaples-sur-Mer.
5: C'est pas l'homme qui prend la mer, c'est la mer qui prend l'homme. Ta-ta-tin.
3: Mais alors, c'est quoi le Berlioz exactement, Lucie?
4: Le Berlioz, c'est un chalutier de moins de 12 mètres qui fait de la coquille Saint-Jacques d'octobre à mai. C'est le chalutier de mon mari et de mon beau-frère Bertrand Descharles.
3: Et alors vous, votre rôle, c'est de vendre évidemment la marchandise, mais en plus, vous la déshabillez.
4: Ouais, on décoquille devant le client il aime bien ça, et moi j'aime le contact avec les clients directement qui demandent ce qu'on veut, et puis on a le produit de la pêche de littoral.
3: Et bah alors allons-y, des coquillons, mais avec doigté.
4: Alors, on prend la coquille dans la main, on lève avec le couteau, il y a un petit trou sur la gauche, c'est bien fait la nature. On racle bien pour pas abîmer la coquille, on enlève la première barre, deux, et puis on racle bien la belle coquille Saint-Jacques de nos côtes.
3: Ah oui, c'est beau.
4: Voilà, magnifique.
3: Et c'est sûrement bon. Et ça fait longtemps que vous déshabillez les coquilles Saint-Jacques?
4: J'ai fait des études de comptabilité, j'ai rencontré mon mari, il avait un bateau de 25 mètres. À un moment, il s'est dit, on arrête les 25 mètres, on va prendre un 12 mètres, mais on va ouvrir une étale de pêche. Et je ne connaissais rien du tout, parce que moi, je suis une bureaucrate. Je me suis dit, allez, je me lance. Et j'ai appris moi-même les poissons, j'ai appris à décoquiller, et j'ai adoré le contact avec les clients, j'ai adoré sortir de mon bureau.
3: Lucie, vous êtes une femme heureuse de septembre à mai, mais alors le reste de l'année, qu'est-ce que vous faites?
4: Le matin, je fais la coquille, l'après-midi, je suis dans mon bureau, et de mai à septembre, quand on ne travaille pas, je suis au bureau, et je m'ennuie de mes clients, et je m'ennuie de l'ambiance des aubettes.
3: Alors Lucie, sérieusement, ce boulot, ça ne doit pas être facile tous les jours, vu la météo.
4: Mais ça va, en fait, le sourire des clients, c'est génial. On oublie, en fait, le froid. Qui Puis ça conserve bien en plus.
3: Oui, et ça laisse les coquilles Saint-Jacques à bonne température. Bon, alors il ne reste plus qu'à passer à la dégustation. Et puis vous, n'hésitez pas à passer par Étaples-sur-Mer pour rencontrer la belle petite famille et déshabiller l'une ou l'autre coquille Saint-Jacques.
4: Moi, c'est ici, dans les aubettes d'Étaples-sur-Mer, que j'ai du plaisir à vendre la pêche de mon mari et de rencontrer des personnes merveilleuses.
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6: Et le cocktail américain, c'est quoi ?
7: C'est un cocktail grillé avec une sauce américaine, tomate, échalote, une pointe de cognac, du vin blanc. C'est un peu relevé.
8: Un déca,
9: pâté, jambon, c'est du cornet, gruyère, chantal, rosbif, jambon de pays.
10: Eh ben tout ça, ça va aller dans la blanquette.
11: Bon appétit.
12: C'est dans la deuxième partie du 19e siècle que les Parisiens découvrent l'attractivité des grands cafés. Le Café Riche, situé boulevard des Italiens, fut l'un des plus prisés. Parmi la clientèle du Riche, Offenbach, Baudelaire et sa passion pour le vin blanc, Dumas, Maupassant, Ferdinand de Lesseps, Flaubert et Zola. Toutes ces stars du Second Empire avaient à leur service des cochers. Les ancêtres d'Hubert et Taxi G7 garaient leur fiacre à deux galops de cheval rue Le Pelletier et se restauraient au Petit Riche. Confirmation du directeur actuel, François-Charles Sagy.
13: Le Café Riche était sur les boulevards et le Café Riche recevait toute la belle clientèle qui allait à l'opéra. Et au Petit Riche, c'était l'antipode, c'était le repère des cochers, des machinistes, et également des lorettes. Le Café Riche lui a fermé et au Petit Riche est toujours vivant.
12: 1916, au grand dam des grandes familles, le Riche devient l'imposant siège de la Banque Nationale de Paris, aujourd'hui BNP Paribas. Quant au Petit Riche, à l'abri des transformations des grands boulevards, il fête fièrement ses 171 ans d'existence. Revanche, sur le temps, c'est désormais cette brasserie et son magnifique décor 1880 qui accueille la belle clientèle du quartier de Rouault, experts, galeristes, commissaires-priseurs, ainsi que des journalistes et des hommes politiques.
13: Tous les présidents de la République depuis 1854, sauf M. Macron et M. Sarkozy, qui n'ont pas encore eu l'occasion de venir. On a également, bien sûr, M. Charles Aznavour, qui avait sa table préférée dans le fond du restaurant, Catherine Deneuve, pour les citer, et des plus récents comme Clovis Cornillac ou Omar Sy.
12: Au Petit Riche, le chef s'appelle Juan Moncalvo et qui veille à la continuité d'une très bonne cuisine bourgeoise. Exemple avec une entrée, un plat et un dessert.
14: Alors ici, on prépare la cuisine française traditionnelle. On fait toute maison. On fait des foie gras, que ça marche très bien. Et on a la même recette depuis 170 ans. Aussi, on a la tête de veau, que c'est un plat caractéristique de restaurant, que les gens viennent exclusivement pour ça. Et un super crème brûlée, quoi. Très belle crème brûlée.
15: Vous êtes né en Uruguay. Quelle est la spécialité culinaire que vous aimez bien préparer de votre pays d'origine?
14: On est très, très fort en viande.
15: On dit souvent la viande d'Argentine, mais la viande en Uruguay, c'est à peu près la même.
14: Oui, c'est meilleur, les Uruguayens, quand même.
15: Pour quelle raison?
14: Parce que c'est chez moi, quoi.
12: Ajoutons en ce moment aux agapes préparées par Juan et sa brigade, terrine de sanglier, lièvre à la royale et une très belle gamme de crustacés. Et puis entre en piste un sommelier émérite, Jean-Paul, le Lucky Luke des vins de la Loire, qui dégaine les meilleurs crus d'Anjou, Chinon, Saumur-Champigny et Savenières. Au Petit Riche est incontestablement l'ambassade de la Loire à Paris.
13: C'est surtout dû à un propriétaire historique qui en 1909 avait des vignes du côté de Vouvray. Et ce propriétaire, lui, embouteillait même ses barriques et faisait transporter ses barriques depuis Vouvray jusqu'ici et faisait l'embouteillage du vin dans la cave. On a plus de 350 références de vin. Notre cave de jour ne suffit pas et on a donc une cave troglodyte à Roche-Corbon, du côté d'Amboise, qui nous permet de stocker des vins à une température qui ne bouge pas à 12 degrés. Donc c'est vraiment une fierté d'avoir encore une fois des allocations, d'avoir ces vins disponibles pour nos clients et surtout à très bon prix quand on a des clients qui nous disent mais c'est pas possible, comment on fait pour faire ces prix-là? Et juste encore une fois, c'est une philosophie de la maison de proposer des choses généreuses, bonnes et au bon prix.
12: Rendez-vous au 25 rue Le Pelletier, ouvert 7 jours sur 7 pour vous régaler au déjeuner, au dîner, dans les petits salons 19e siècle du rez-de-chaussée ou les très jolis salons privatisables de l'étage. Au Petit Riche, une maison, comme le dit François-Charles Sagy, qui vous attrape le corps et le cœur avec un bel appétit et une large soif.
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1: La chanson que je ferais, ça serait pour rendre heureux ma famille. Et ça dirait que je t'aime, j'aimerais pas que vous vous séparez ou que ce soit dommage que vous êtes plus là pour nous faire des câlins, des bisous et voilà.
2: Moi, si je devrais choisir une chanson pour ma mère, ça serait « Elle a les yeux revolvers ».

0: moi, ça serait une chanson qui s'appelle Ensemble, qu'on a créée avec un animateur où ça parle de l'amitié.
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2: Là, on est sous la tribune.
3: Sous la tribune gouache, oui, exactement. Donc, la tribune historique du stade Gilbert Brutus. Et on va aller réveiller la mascotte qui sommeille ici depuis le dernier match.
2: Et vous, Nicolas, vous faites quoi ici?
3: Alors moi, je suis donc président de la Peine de Canoës. Et depuis la saison dernière, j'endosse aussi le rôle de mascotte lors des matchs.
2: D'accord, c'est-à-dire on ne vous voit pas.
3: On ne me voit pas.
2: Voilà, et vous enfilez le costume.
3: Le costume voilà, qui se trouve juste ici. Donc les différents éléments, donc la tête et le reste du corps qui sort du pressing.
2: Donc là, on est un peu dans votre loge.
3: Voilà, dans ma loge à moi, donc avec mon coéquipier qui fait Drago, moi je fais Drax et on fait l'animation, l'entrée des joueurs, on salue les supporters et donc les photos avant le match.
2: Voilà, les mascottes, l'une est jaune, l'autre voilà, rouge.
3: C'est ça, aux couleurs des dragons, donc avec le nouveau maillot qui va être porté par la mascotte aussi. On fait toutes les animations liées avec les dragons, donc tous les événements qu'il peut y avoir et les différents matchs tout au cours de la saison.
2: Et alors, comment vous avez eu cette opportunité de devenir mascotte? Il y a eu un appel d'offres? Comment ça s'est passé?
3: Alors non, je connaissais l'ancienne mascotte. Je lui ai demandé si jamais il y avait quelqu'un intéressé pour faire la mascotte, comment ça se passait. Et j'ai testé et ça m'a plu. Et du coup, je continue depuis l'an dernier.
2: D'accord, là on ressort là, donc.
3: On ressort de la tribune et généralement quand je ressors ici, c'est habillé avec le costume de la mascotte et on va saluer les supporters anglais lors des matchs et on va faire quelques photos près de la boutique et après on revient ici pour aller sur le terrain sortir avec les joueurs.
2: Mais dites-moi, vous aviez une âme d'artiste parce que c'est un petit peu spectacle là ce que vous faites?
3: Non, pas vraiment, mais bon, je suis un peu dans les associations, tout ça, donc ça me plaisait bien. Et une fois qu'on a la tête, on change de rôle et ça permet de faire des gestes, aller serrer les mains avec les supporters, aller prendre les gens dans les bras quand ils nous tendent les bras, aller faire des photos avec des petits, voir les petits aussi contents de nous voir arriver en mascotte, de voir la mascotte, ça réjouit les petits. Les photos, les Anglais, beaucoup de supporters anglais aussi veulent leurs photos avec la mascotte.
2: Donc finalement, les gens ne savent pas que c'est vous à l'intérieur?
3: Non, ils ne savent pas. Maintenant, certains vont savoir, mais dans mes proches et un peu dans les membres de la peigne, il y en a qui savent que c'est moi à l'intérieur. Oui. Beaucoup ignorent et après j'aime bien leur dire je t'ai vu au match. Et eux, ils m'ont pas vu, mais je leur dis moi je t'ai vu. Moi j'aime bien, ça me fait voir autre chose du match.
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4: Dôme. Voilà un nom qui ne boude pas ses origines. Oui, je me souviens avoir croisé des pièces à Rennes, à Dijon, et toujours à côté de Dôme, il y avait écrit Nancy. Et je vous avoue que j'ai toujours du mal à ne pas être super fier quand je vois ces pièces ailleurs que chez nous. On dit pièce d'ailleurs parce que c'est une œuvre unique à chaque fois. Quand vous possédez un objet dôme, vous possédez une pièce parce que vous possédez un morceau de savoir-faire. Quelque chose d'unique puisque ça n'est pas fabriqué à la chaîne, mais selon des techniques très élaborées pour lesquelles la main de l'homme est indispensable. La main, l'œil, l'esprit de l'homme puisqu'il faut les trois. Les trois en action pour que cet objet magnifique parvienne jusqu'à vous, jusqu'à vos yeux dans la vitrine de la place Stanislas ou même, pourquoi pas, dans votre salon. C'est l'esprit de l'homme qui imagine les couleurs. Ces couleurs qui peuvent être vives, mais qui sont souvent douces, nuancées, comme devrait l'être la vie, au fond. C'est l'esprit des artistes sélectionnés par Dôme qui fait naître l'idée. Des fruits étonnants, ici, le petit prince, là, des animaux exotiques dans cette autre collection. On a beau bien connaître Dôme et savoir que l'imagination est première, mais on s'étonne à chaque fois des idées et de l'audace qui se mettent en marche pour sortir de nouvelles beautés. Ensuite, après le travail de l'esprit, c'est la main de l'homme qui met en œuvre l'étonnante technique de la pâte de verre, technique rarissime hein, que Dôme maîtrise avec brio depuis plus d'un siècle. Le verre est coloré, fondu, coulé dans une sorte de moule, et c'est là que l'alchimie permet la naissance de la pièce. Ensuite, c'est encore la main de l'homme qui va nettoyer, apaiser la matière et lui donner cette patine et ce génie, surtout, de choper le moindre rayon du soleil pour s'en vêtir et pour briller. L'œil est là aussi pour vérifier qu'il n'y ait justement pas de défaut, et l'œil seul juge, décide de l'avenir de ce qui est déjà une suite énorme de savoir-faire, d'efforts et de matières premières. Ben oui, parce que si l'œil détecte un défaut, on casse tout et on recommence. Du sable, le feu, des minéraux, Dôme, c'est une alchimie unique au monde, née à Nancy. Et ça, c'est fin bien.
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1: Je rêvais d'avoir une maison à la campagne. Cette maison, c'est comme si j'y étais née. C'est ma maison de famille.
2: Ma maison s'appelle l'Ostao de la Mar.
3: C'est une maison un peu envoûtante.
4: Eh bien, vous voyez, des livres et trois fenêtres qui me donnent le paysage du pays, comme si c'était trois tableaux.
5: Ils ont vécu ici.
0: Thibaut Gaudry.
6: La la la, mine de rien, la voilà qui revient. La chansonnette.
5: Yves Montand est un enfant de Marseille. Débarqué d'Italie avec sa famille pour fuir le fascisme quand il a 2 ans, il va y grandir et y faire ses premiers pas au Music Hall. Puis il la quitte pour Paris où sa carrière commence à décoller, notamment auprès d'Edith Piaf. Et où il noue des amitiés, comme avec Jacques Prévert, qui va lui faire découvrir en 1948 un charmant village qui va changer sa vie.
7: Je chantais dans la région et puis il y avait Jacques Prévert qui habitait la maison là au coin. J'étais arrivé ici. Et j'ai monté parce que mon ami le guitariste Henri Crolla, si on allait dire bonjour à Jacques, il dit oui, où il est. Alors on est monté ici, j'ai vu Jacques, j'ai vu l'endroit, et puis je suis tombé amoureux de l'endroit, et puis je suis revenu dès que je pouvais, tous les ans. C'était très discret, c'était à peine connu.
5: Et il ne va pas tomber amoureux que de Saint-Paul. Le 19 août 1949, il est à la Colombe d'Or, une auberge avec quelques chambres, qui est un repère d'artistes. Et Prévert, encore lui, va servir d'entremetteur entre un homme et une femme qui vont devenir un couple mythique.
8: Ça s'est passé à Saint-Paul-de-Vence, au mois d'août, en 1949. Simone était là, et puis moi j'étais dans le tournée. Et puis elle a déjeuné là. Et puis il y avait du soleil, puis il y avait Jacques Prévert, et puis il y avait des copains. Et puis voilà, quoi, on ne sait pas comment ces genre de choses-là commencent, mais enfin, elles ont commencé et c'était une belle histoire. Quoi.
5: Une belle histoire qui durera toute une vie. Ils ont 28 ans. En 4 jours, Simone, mariée, plaque tout pour le Marseillais. Et désormais, ils vont construire une partie de leur vie ici, restant fidèles à la Colombe d'Or, où ils se marient même 2 ans plus tard. Prévert est encore là, il est le témoin de Simone, tandis que Marcel Pagnol est celui de Montand.
7: Puis en 49, j'ai rencontré Simone ici, qui elle avait acheté par contre une petite maison dans le village, après son premier film. Puis elle a servi cette maison pendant très longtemps. Puis on descendait au bar de la Colombe pour boire l'apéritif, pour voir Jacques et les amis, et puis il y avait toujours quelqu'un, et puis on restait là, et puis on mangeait là, et puis on montait pas à la maison. Alors un beau jour, on a mis la clé sous la porte, on donnait ça aux enfants, ou à des amis qui descendaient dans le midi, et nous on descendait toujours ici.
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5: La Colombe d'Or et Saint-Paul, où l'on se retrouve pour les vacances avec les copains, beaucoup d'artistes, dans ce village qui attire notamment les plus grands peintres, Picasso, Chagall, Matisse et d'autres.
7: C'est pourquoi je viens souvent ici à la Colombe d'Or, à Saint-Paul-de-Vence, et d'abord pour la famille Roux, qui sont des gens tellement merveilleux. Puis au mois de juin, ou au mois de mai, c'est agréable, il n'y a pas trop de monde, et c'est encore bien. Mais c'était une époque assez formidable, avec Picasso, Braque, Prévert, qui était là aussi, et Giacometti, quand il a débarqué.
9: J'ai dit, bon, attends de jouer, là, tu ne joues pas, hein.
5: Mais les copains, ce sont aussi les habitants du village, avec qui Montand joue aux cartes au Café de la Place, ou à la pétanque.
7: Et j'aime bien jouer ici au boule, parce que c'est quand même un sport qui délasse bien, qui est très fatigant. Si on veut bien y jouer, c'est très très difficile. Ça ne paraît pas, surtout si on joue à la Provençale.
5: C'est à Saint-Paul-de-Vence également qu'il rencontrera la dernière femme de sa vie, Carole Amiel, et qu'il achètera en 1984 un petit restaurant qu'il transforme en maison, juste en face de la Colombe d'Or. Oh.

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1: Clarisse, 51 ans, de Remorantin. Je suis coach en men training. C'est de la recherche de personnes disparues avec les chiens. On va donner une odeur de référence à un chien, l'odeur d'un humain, et il doit partir le chercher.
2: Mais c'est un sport, c'est un exercice ?
1: Il y en a qui le pratiquent en sport, il y en a qui le pratiquent pour ensuite faire du réel, moi je le pratique pour faire du réel, et après il y a des gens qui viennent simplement passer une bonne journée avec d'autres gens, et avec leur chien.
2: Quand vous dites réel, c'est-à-dire ?
1: C'est-à-dire que je fais partie d'une association, on peut être appelé par la police, on peut être appelé par les familles aussi.
2: Pour trouver des gens ?
1: Tout à fait.
2: Que pour les chercher.
1: Exactement.
2: Et alors vous cherchez avec quel chien ?
1: Alors moi j'ai une Alano espagnole.
2: Et elle s'appelle comment ?
1: Macaï.
2: Et est-ce qu'elle était prédisposée justement à bien renifler, à utiliser sa truffe ?
1: J'ai pris ce chien-là parce que c'est un chien de chasse espagnol. Tous les chiens ont de l'odorat. Premier sens qui se développe chez eux, c'est le sens de l'odorat pour pouvoir trouver la mamelle. Après, il y a des chiens qui vont avoir plus de difficultés. Ceux qui sont très brachycéphales, le nez très écrasé. Parce que
2: petit bulldog, non ?
1: Voilà, c'est pas qu'ils ont moins d'odorat. Le problème, c'est qu'ils vont être moins capables de travailler sur des longues distances.
2: Ils ont le cou trop petit.
1: Non, le chien est toujours tenu en longe. Cette longe, c'est un cordon ombilical. Donc si votre chien est sans vous, vous n'êtes pas motivé à aller jusqu'au bout de la piste, il n'ira pas jusqu'au bout de la piste.
2: Quand vous dites la piste, c'est-à-dire que le chien doit retrouver une odeur.
1: En fait, il doit suivre le tracé qu'un autre humain a fait. Donc on lui donne l'odeur de cet autre humain et il doit suivre tout le tracé.
2: L'humain s'est frotté à des endroits stratégiques ?
1: Non, il a marché. En fait, là, vous voyez, vous et moi, tous les deux, on est en train de mélanger toutes nos odeurs. Okay. Et oui, l'air de rien, c'est pas...
2: J'ai mis du déo.
1: On mélange nos odeurs et on est en train de faire ce qu'on appelle un pool d'odeurs. C'est-à-dire que notre odeur, au fur et à mesure, là, elle grandit sur la place.
2: Alors nous, on ne le sent pas, mais le chien, oui.
1: Tout à fait.
2: Ah ouais.
1: Il est capable de parfaitement faire la distinction entre vous et moi, même si on est côte à côte.
2: Ça fait combien de temps que vous faites du men training ?
1: Ça fait un peu plus de 10 ans.
2: Et qu'est-ce qui vous a motivé au départ ?
1: J'avais un chien qui était sensible sur les humains, qui avait eu une mauvaise expérience dont je n'étais pas au courant. Du coup, il avait un peu peur de l'humain. J'ai commencé cette discipline pour qu'il ait un petit peu plus confiance en l'humain, en se disant, c'est sympa, en fait, l'humain me donne une récompense même quand je ne le connais pas.
2: Mais un chien fifou et tout, ça peut lui faire du bien de faire ça ?
1: Oui, parce que ça va le canaliser. Et ça apprend aussi beaucoup au maître à rester concentré sur son chien. Aussi, ça leur apprend à lâcher prise. On a pour habitude de contrôler notre chien tout le temps. Sauf que là, en fait, on ne contrôle pas parce que c'est pas nous qui savons où est l'odeur, c'est le chien qui sait.
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3: Et nous sommes à Châteldon, un charmant village du Puy-de-Dôme connu pour son eau minérale et ses ruelles pittoresques. Et désormais également pour une illustratrice, Christine qui est avec nous, Christine Flamand. Qu'est-ce qui a été le plus rude, Christine ? Racontez-nous sincèrement, plutôt le climat ou les Auvergnats ?
4: Ni l'un ni l'autre. Le climat, ça m'a beaucoup plu parce que de nouveau, on trouve vraiment les saisons, l'automne, l'été, l'hiver et l'hiver vraiment quoi, avec de la neige. Donc ça m'a beaucoup plu. Les Auvergnats, j'ai été très bien accueillie dans ce village, donc ça m'a pas pesé. Ce qui a été plus dur, c'est en fait pour moi, ça a été de l'éloignement de Paris, c'est-à-dire plus voir mes amis, ma famille, pas pouvoir aller au cinéma en sortant de la maison. Il faut prendre la voiture pour tout faire, faut prendre la voiture alors qu'avant tout je prenais mon vélo. Bon, ici, c'est pas possible. C'est plutôt une vie complètement différente de la vie parisienne. Cela dit, je m'y attendais. Et en fait, j'ai aimé Châteldon et l'Auvergne pour des choses différentes. Hein. Pour la nature, pour les balades.
3: Et est-ce que le changement d'environnement a influencé votre travail ?
4: J'ai pas eu cette impression-là, quoique. C'est-à-dire que quand j'arrêtais de travailler, je pouvais aller marcher dans la montagne, dans la campagne alentour. Et ça, c'était très agréable. Beaucoup plus agréable. Avant, je veux dire, fallait que je prenne mon vélo, que j'aille soit dans Paris, soit au bois de Vincennes, c'est pas pareil quoi. Donc peut-être une espèce de quiétude.
3: Moi j'aimerais savoir, Christine, comment vous êtes devenue illustratrice. Qu'est-ce qui s'est passé ? Qu'il y a eu un déclic à un moment ou à un autre ? Ou alors dans la famille, il y avait déjà des gens qui avaient ce genre de talent ?
4: Non, alors, mais on lisait beaucoup, on a eu des livres pour la jeunesse. Moi j'admirais énormément les livres qu'on nous offrait ou qu'on pouvait lire quand j'étais enfant. Ce qui me plaisait pas, c'est que les princesses, elles étaient toujours blondes aux yeux bleus. Ce qui n'est pas mon cas. Donc Donc, je me pensais que moi, si j'avais dû faire l'illustration, je l'aurais fait autrement, évidemment. Et puis, donc, j'ai suivi des études de lettres. Je n'ai pas vraiment écrit le livre pour la jeunesse. Par contre, j'ai commencé à prendre des cours de dessin. Et j'ai commencé donc.
3: C'était en vous, c'était vraiment une certitude.
4: Oui, oui, mais sans savoir si ça allait marcher.
3: Oui, mais c'est ce que vous vouliez faire.
4: Exactement, voilà. Mmh. Donc, j'ai travaillé en autodidacte à illustrer des contes, des comptines, des petites histoires que j'inventais, que j'allais présenter régulièrement aux éditeurs, qui me refusaient parce que c'était quand même très, très maladroit ce que je faisais, mais à l'époque, c'était quand même assez facile.
3: Donc, maladroit, c'est-à-dire ?
4: C'était mal dessiné, quoi. Vraiment, ah oui. Mais
3: c'est avec du recul que vous dites ça.
4: Oui, bien sûr. Ah oui, à l'époque, je trouvais que c'était pas mal.
3: Vous étiez très fière de vous, à l'époque.
4: Non, quand même, non. Non, non, quand même, je voyais bien par rapport à d'autres. Mais je trouvais que, malgré tout, ça allait.

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soul, funk et pop soyeuse, De Velours c'est un style à part sur la scène toulousaine. Un univers rétro et sensuel où chaque note semble caressée par la lumière. Avec son groove élégant et sa voix feutrée, De Velours ravive l'esprit des années 80 tout en y insufflant une modernité pleine de charme et de justesse.

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2: Et Adi Ougoujat, et Adi, c'est à ça tout est. Mon cher France,
3: oui.
2: Vous ne connaissez pas la dernière?
3: Non.
2: Ah, hier Nathalie, la collègue, eh bien, n'est pas au travail.
3: Quoi?
2: Hier Nathalie, ma collègue, ne s'est pas rendue au travail. La pauvre autre, la pauvre.